0: Mathurge, il est écrivain, il est comédien, c'est un amoureux des mots. Il nous régale de ses livres et de ses histoires. Éric Emmanuel Schmitt, bonjour.
1: Bonjour.
0: Merci d'être avec nous. Vous allez nous parler de votre actualité, de votre roman « Juste après Dieu, il y a papa », mais aussi de l'écriture, de la spiritualité et de ce dont vous voudrez nous parler, nous partager. Alors commençons avec ce livre « Juste après Dieu, il y a papa ». Donc vous avez souhaité, vous avez été inspiré pour écrire sur la relation filiale entre Mozart, Wolfgang Amadeus Mozart, et son père, Léopold Mozart. Comment est-ce que ça vous est arrivé un matin de vous interroger sur cette relation filiale ?
1: Oh, ça fait très longtemps que je songeais à parler de la relation père-fils, mais je ne voulais pas en parler en partant de ma propre vie, parce que je soupçonnais que je pouvais manquer de distance, de recul. Et souvent je dis, quand on est écrivain, soit on est littéral, soit on est littéraire.
0: Et quelle est la différence ?
1: Eh ben, on est littéral, on se raconte soi, avec le risque, effectivement, de ne pas avoir pris assez de perspectives, de distance, de connaissance de soi et de connaissance de l'autre. Donc, le risque de coller un peu trop aux choses et de ne pas assez les mettre
0: à distance,
1: de réfléchir. Soit on est littéraire, c'est-à-dire on tourne autour d'un sujet avec des récits, avec des personnages.
0: Des trajectoires.
1: Exactement. Et à ce moment-là, on peut aller beaucoup plus loin, y compris dans la découverte de soi. Et donc, je sentais que c'était sur un autre couple père-fils que le mien que je devais travailler. Je pensais depuis très très longtemps à Léopold Mozart et à Wolfgang Amadeus Mozart. Et en fait, je n'écrivais pas ce livre. Et puis j'ai compris pourquoi je ne l'écrivais pas. C'est tout simplement, je ne connaissais que la position du fils.
0: Car vous n'étiez pas encore père.
1: Je n'étais pas encore père. Et je suis devenu père il y a 2 ans. Et à ce moment-là, j'ai pu habiter les deux parties. Et je me suis rendu compte de la qualité de cet amour qu'est l'amour d'un père. Et de l'aspect sacrificiel que peut avoir cet amour. Et à ce moment-là, j'ai pu investir les deux personnages. J'ai enfin pu écrire ce livre dont je rêvais depuis longtemps.
0: Pour vous, Éric Emmanuel Schmitt, comme pour d'autres personnes, on peut tous se poser la question, mais qu'est-ce qu'il faudrait pour être un bon père ? Pour vous, quelles seraient les composantes essentielles d'un bon papa ?
1: Alors pour moi, un bon père, c'est un père qui présente à ses enfants le monde, dans toute sa variété, dans toute sa diversité. Il faut lui proposer la beauté de la nature, il faut lui proposer la musique, le chant, la danse, la littérature, le cinéma, enfin, lui présenter le génie humain dans ce qu'il a pu faire.
0: Disponible pour le faire.
1: Alors, et être disponible pour le faire. Voilà, pour que peut-être l'enfant se trouve au milieu de toutes ces propositions. C'est ce qu'a fait Léopold Mozart avec Wolfgang Amadeus. Il lui a enseigné les mathématiques, l'histoire, la géographie, les langues, la musique. Et il se trouve que la musique a été un révélateur pour Mozart lui-même. Donc je pense que ça, c'est la première chose. La deuxième chose, c'est bien se connaître pour ne pas trop projeter sur son enfant des frustrations qu'on a pu avoir ou des désirs.
0: Ou des réparations.
1: Et des réparations, exactement. Et faut vraiment faire un gros travail sur soi, je pense. Je ne sais pas si c'est vraiment possible, d'ailleurs. Parce que comment ne pas attendre quelque chose
0: peut apprendre en chemin aussi.
1: On peut apprendre en chemin. Moi, je sais que, par exemple, je me méfie d'une partie de moi-même par rapport à mes enfants. J'ai le goût du travail bien fait. J'ai le goût, si possible, même de la perfection. Donc, je peux être exigeant, je peux essayer d'imposer l'excellence. On ne fait pas les choses à moitié, on ne les fait pas mal, etc. J'ai peur de cette pression que je peux mettre sur mes enfants parce que ça manque de légèreté. Alors, je peux être très léger sur d'autres sujets, mais pas là-dessus. On fait les choses bien. Autrement,
0: alors,
1: on ne les fait pas.
0: On est des humains et on est tous amenés à se tromper. Qu'est-ce qu'on fait quand on se trompe ?
1: Ben, il faut espérer ne pas s'être trompé d'une manière irrémédiable. Et ça, c'est toujours le risque dans les relations humaines.
0: Mais on peut, comme parents, être maladroit, avoir un mot qui peut être déplacé. On peut demander pardon dans ces cas-là.
1: Je pense qu'il faut formuler. Dire oui, je me suis emporté, oui, j'étais en colère, oui, je t'ai dit ça, mais je le pense pas du tout. C'est la colère qui a parlé à ma place. Je pense qu'il faut pas hésiter à faire un mea culpa.
0: C'est aussi apprendre le chemin du pardon à l'enfant que de faire ça, parce que L'exemplarité, ça fait aussi partie des composantes. Si les enfants nous singent, si les enfants singent leurs parents, et qu'on a des comportements qu'ils sont amenés à répéter, si on lit, ils vont peut-être lire, si on est sur notre téléphone, ils vont peut-être être sur leur téléphone. Donc si on leur apprend le pardon, si on apprend à demander pardon, ils vont aussi apprendre à demander pardon.
1: Je pense, et j'aime que vous mentionniez le mot pardon, parce que pour moi c'est une des choses les plus importantes dans l'existence. Qu'est-ce que c'est pardonner ? C'est ne pas réduire l'autre à un seul de ses actes. C'est ne pas le pétrifier, l'essentialiser. C'est lui rendre sa liberté en lui disant « tu es capable du pire et du meilleur, comme chacun de nous, et je ne vais pas te pétrifier dans le pire ». J'attends le meilleur. Et donc, le pardon, c'est véritablement redonner son indépendance, sa liberté, sa plénitude existentielle à l'autre. Donc, c'est très, très important pour moi, la démarche du pardon.
0: Oui, parce qu'elle rejoint la liberté, qui est une valeur essentielle pour vous.
1: Exactement. Et en plus, moi, j'essaye de transmettre l'idée que la liberté, ça a un prix. Que ça a un prix de déplaisir, ça a un prix de risque, ça a un prix de danger. Donc, si on veut la liberté, il faut être prêt à en payer le prix. Moi, dans ma vie, j'ai toujours payé le prix de ma liberté, mais alors sans rechigner. En me disant, oui, ça serait plus confortable de ne pas être libre, mais je préfère être libre.
0: C'était un vrai choix.
1: Complètement. Le choix dans lequel je pouvais me reconnaître, dans lequel je m'engageais totalement. J'ai toujours tenu à vivre ma vie et pas la vie d'un autre, selon des règles et des principes qui ne seraient pas ceux que j'ai validés au plus profond de moi-même. Donc, il a d'abord fallu faire tout ce travail pour arriver à se comprendre, à se connaître, à voir ce qui relève de l'emprise, de l'éducation, de l'instruction, et puis ce qui peut être reconduit ou refusé. Mais ce travail sur moi, j'espère l'avoir fait, et après avoir pris mon propre chemin. Et je voudrais vraiment que mes enfants prennent leur propre chemin et pas le chemin de leur père.
0: Éric Emmanuel Schmitt, en lisant votre livre, alors je ne vais rien dévoiler, tout le monde le sait, le père de Mozart est mort avant Mozart, et donc de prodige à prodigue, il n'y a qu'un pas,
1: oui.
0: Et j'ai pensé à la parabole du fils prodigue qui a l'occasion de revenir chez son père, d'abord simplement pour y demander une vie d'ouvrier, en disant là au moins j'aurai quelque chose à manger, mais le père le reconnaît et lui pardonne. Est-ce que vous pensez que ça a manqué à Mozart de faire cette démarche-là, qu'il l'aurait fait s'il avait eu le temps?
1: Je pense qu'il a beaucoup souffert du fait que son père est mort lorsqu'ils étaient fâchés, ou en tout cas à distance. Parce que Mozart était tout amour. Tout le monde le dit toujours, ça apparaît dans sa correspondance. C'est ce que lui reproche son père. Il lui dit, tu es naïf, tu es candide, tu crois au bien, tu ne te méfies pas assez, surtout des femmes, etc. etc. Mais c'était vrai. Et Joseph Haydn dira, en parlant de Mozart, il n'y a pas de génie sans amour. Et son l'effusion de sa musique, c'est l'effusion de l'amour. C'est un moment terrible pour Mozart. Et d'ailleurs, dans mon livre, j'essaye de faire comprendre pourquoi c'est le jour où il apprend la mort de son père. Il ne manifeste aucun chagrin. Il écrit un poème sur la mort de son oiseau, de son serin, qui, dans la cuisine, est mort sur la fenêtre. Il n'écrit pas sur son père. Et qu'est-ce qu'il fait ? Il fait même pire. Il écrit un morceau de musique épouvantable, le seul morceau épouvantable qu'il ait écrit de sa vie, qui s'appelle Une plaisanterie musicale, qui est une collection de toutes les erreurs que peut faire un musicien, de toute la rhétorique creuse d'un musicien. C'est-à-dire un pastiche du plus mauvais compositeur du monde. Il fait ça le jour de la mort de son père. Alors pour moi, c'est clair. Il se défend de souffrir, il s'empêche de souffrir en ne couvrant en lui que la moquerie, que le mépris qu'il a pour le musicien qui était son père, pour se protéger, pour
0: mais
1: ne pas
0: se distance l'abîme, en fait. Hein.
1: Exactement. Parce qu'en lui, à ce moment-là, il a 30 ans, en lui, il y a aussi le Mozart de 5 ans, le Mozart de 10 ans, le Mozart de 21 ans, qui idolâtrait son père. Ils sont toujours là, ces Mozarts-là, en lui. Mais il les met à distance par la moquerie, par le mépris, pour s'éviter de souffrir.
0: Vous l'écrivez, hein, vous dites « J'écris l'œuvre la plus laide possible, la plus navrante, inécoutable, une pièce somptueusement ratée, pauvre en idées, qui accumule les maladresses et les modulations stupides. Bref, un condensé de toutes les trivialités. » C'est même jouissif de lire ça, on dirait encore un petit garçon qui s'amuse à casser ses jouets.
1: C'est ça. Il casse ses jouets, mais c'est pour ne pas se casser lui-même, quoi. Qui n'a pas connu ça? Je veux dire, moi, il m'est arrivé de perdre des êtres et de subir une amnésie. De tous les moments que j'avais vécu avec ces êtres aimés.
0: Et comment est-ce que vous en êtes rendu compte?
1: Je me suis rendu compte parce que je ne sentais rien. Et en fait, mon cerveau m'empêchait de souffrir trop. Mon cerveau m'empêchait de tomber. Et puis c'est après, c'est un an après, vous entendez une musique qui a rapport à l'être aimé et vous fondez en larmes et vous commencez le travail du deuil. Qui ne s'est pas protégé de ça? Proust parle merveilleusement de ça dans le deuxième tome de La recherche du temps perdu. Vous savez, dans le premier, il parle tout le temps de sa grand-mère, personnage extraordinaire qui est si important pour le narrateur. Et puis, dans le deuxième tome, le narrateur perd cette grand-mère et n'éprouve aucun chagrin. Et puis, un an plus tard, il se baisse pour arranger ses lacets sur ses bottines lorsqu'il est à Cabourg, enfin à Balbec, dans le Grand Hôtel. Et en se penchant pour faire ça, tout d'un coup, tout lui revient. Et il suffoque de larmes.
0: Ça submerge.
1: Exactement, parce qu'il s'est protégé d'une immense souffrance par l'amnésie. Là, Mozart se protège d'une immense souffrance à la mort de son père par la moquerie. Moi, ça m'attendrit beaucoup, ce genre de comportement.
0: On va continuer à parler ensemble, Eric Emmanuel Schmitt, et notamment du rapport du temps, de votre rapport au temps, qui n'est pas anodin. On va juste marquer la pause en chanson avec une mélodie de Michel Fugain qui nous rappelle que chante, la vie chante.

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1: Chante, la vie en musique, la vie en chanson. Et notre auteur aujourd'hui, pour nous le rappeler, c'est Eric Emmanuel Schmitt, qui met Mozart à l'honneur dans son livre « Juste après Dieu, il y a papa », où il interroge la relation filiale entre Léopold et Wolfgang Amadeus. Eric Emmanuel Schmitt, votre rapport au temps. Vous dites que le temps nous permet de nous améliorer et que le temps est notre ami. Et en même temps, vous ne cessez de convoquer des êtres du passé, la Callas, Mozart, toutes les époques dans votre œuvre que vous êtes en train d'écrire, la traversée du temps. Est-ce que ça vous manque d'aller chez Pivot? Je me suis demandé.
2: Ah oui, comment vous le savez?
1: Ah non, je me suis dit, mais vous participez à de très belles émissions, parce que je pense que dans l'ère du temps et de l'amélioration, de l'évolution, il y a de très belles choses qui se font aujourd'hui. Mais comme Pivot reste le point d'orgue de ce qui nous rappelle un peu le littéraire d'antan, de la manière de le vivre aussi, de le présenter, je me suis posé la question, est-ce que ça manque à notre auteur Eric Emmanuel Schmitt d'aller parler avec Pivot, d'aller chez Pivot?
2: Oui, ça me manque. Et puis Bernard Pivot lui-même me manque, parce que c'est vrai qu'il a beaucoup fait pour moi, parce qu'il a eu beaucoup de considération pour moi. J'ai même eu droit à une émission spéciale en 1996.
1: Dans Bouillon de Culture, alors ?
2: Oui. Son émission de rentrée s'appelait Eric Emmanuel Schmitt, ses stars, ses écrivains, et j'invitais Alain Delon, Francis Huster, etc. Donc, il a beaucoup, beaucoup fait pour moi. Mais un jour aussi, il m'a appelé pour me dire « À la table du Goncourt, on aimerait bien que tu viennes, tu serais élu à l'unanimité, viens s'il te plaît. » Et je suis donc devenu juré Goncourt à la demande de Bernard Pivot. Il avait cette chose merveilleuse, Bernard, c'est que il n'était pas jugeant. Il avait son avis, mais il recevait les gens avec un étonnement d'enfant. Il était devant un professeur du Collège de France et il avait des yeux comme s'il recevait un cadeau de Noël. Et du coup, il transmettait cette passion du savoir, cette passion de la découverte.
1: La curiosité.
2: Exactement, aux téléspectateurs. Et donc, après, il y a eu de bons intervieweurs, mais comment dirais-je, il s'efforce d'avoir l'air intelligent. Et souvent, ils le sont. Mais lui, il s'efforçait d'avoir l'air naïf. Il était un peu autodidacte et il avait cet aspect humble de celui qui n'était pas un roi des études. Et il avait beaucoup de considération, une considération presque sacrée pour les gens qui avaient fait des études comme moi, par exemple. Que j'ai fait normal sup, que je sois agrégé et docteur, ça le fascinait. Je lui disais, mais Bernard, il y a plein d'imbéciles qui ont fait ça. Mais donc, non, mais...
1: Il lisait énormément aussi.
2: Ah, puis surtout, la façon dont il ouvrait un livre, il l'ouvrait avec les narines écartées, les yeux bien ouverts, il s'attendait à ce qu'il se passe quelque chose, quoi. Il avait cette curiosité intacte. Chaque livre était comme le premier livre.
1: Il entrait dans un lieu.
2: Complètement, il ne cultivait pas du tout le sentiment d'usure, l'illusion de savoir, l'impression d'avoir un jugement implacable et informé. Non. Il était neuf à chaque fois. Et ça, c'est une morale de vie que j'essaye de lui emprunter, de garder avec moi. Cet appétit pour ouvrir un livre.
1: Ce qui rend de notre présent un cadeau, un présent.
2: Complètement. Ben moi, j'avais essayé de formuler ça dans Oscar et la Dame Rose, où ce petit garçon malade, un jour, voit l'aube et a le sentiment de la force du monde. Alors, il l'appelle Dieu, cette force. Et il lui dit, j'ai compris ton secret, Dieu, t'es le mec infatigable. Et il en tire une leçon pour lui, vivre chaque jour comme si c'était la première fois. Et moi, je suis le conseil de ce petit garçon qui est arrivé dans mon imaginaire un jour. J'essaye de vivre chaque jour comme si c'était la première fois. Il arrive qu'on me pose une question qu'on m'a déjà posée 100 fois. Alors, pourquoi ? Premièrement, parce que c'est une bonne question. Et deuxièmement, je me dis, mais cette personne-là, c'est la première fois qu'elle me pose cette question. Donc, c'est la première fois que je réponds. Et comme ça, j'ai pas d'usure, je suis entièrement disponible à la rencontre, à la conversation. Je crois que véritablement, il m'est devenu impossible d'être blasé ou d'avoir le sentiment que les choses qui arrivent sont prévisibles.
1: Est-ce que vous avez beaucoup souffert pour arriver à cette conclusion ? Parce que je vous ai entendu dans une émission dire que vous aviez eu votre lot de souffrances. Et c'est souvent une des caractéristiques des personnes qui savent que les choses ne sont pas données une fois pour toutes, qu'elles peuvent être enlevées, arrachées, d'avoir cet état d'esprit de disponibilité à la chose qui est donnée au moment présent. Parce qu'on sait que ce n'est pas donné Il n'y a pas une sorte d'impunité ni de choses acquises pour toujours. Il y a une sorte de fragilité aussi.
2: Complètement. On n'est pas dans la joie par ignorance du mal. On est dans la joie par dépassement du mal. Alors spontanément, moi, j'étais un enfant heureux, disponible, joyeux. Et puis après, la vie s'est chargée de me donner les coups que nous recevons tous, qui pouvaient casser cette disponibilité, cette joie, ce bonheur d'être au monde. Et donc après, il a fallu le construire. Cette joie spontanée, ce bonheur d'être au monde, il a fallu le cultiver, le réfléchir, l'établir, pour que ça devienne solide, comme une colonne vertébrale. C'est là que la philosophie, c'est là que la lecture de certains auteurs, la fréquentation aussi de certains artistes, de certains musiciens, comme Mozart ou comme Beethoven ou comme Bach, m'ont donné une énergie réflexive et un appui. Mais voilà, je pense que ce qui nous a été donné nous est retiré et qu'il faut le reconstruire.
1: Et vous parlez de la philosophie, donc vous introduisez dans l'histoire ici Diderot, Rousseau. Vous les faites à nouveau revivre. Vous êtes un amoureux de Diderot. Enfin, je pense que vous le lisez régulièrement aussi quand vous avez de l'ennui. C'était amusant pour vous de faire revivre Diderot parce que il est là à côté de nous hein, quand vous le décrivez.
2: Oui. Non, mais j'adore cet auteur qui est pour moi le sommet de la vie, de la vivacité, de l'allégresse, de la présence au monde, de la curiosité. Donc c'est mon autre grande figure du XVIIIe siècle. Donc finalement, je suis arrivé quand même à réunir Mozart et Diderot, qui sont mes deux immenses passions du XVIIIe siècle, dans un même livre.
1: Pour vivre bien, vous cultivez aussi cette philosophie du mystère. J'ai trouvé ça très intéressant. Vous dites, avant, quand je ne comprenais pas quelque chose, ça m'ennuyait. J'avais l'impression que j'étais face à un mur, ou même avant, j'en ai voulu à mon père de ce qui n'allait pas. Une fois qu'il est parti, j'ai trouvé que je pouvais prendre aussi ma part de questionnement, d'améliorer. Maintenant, vous êtes entré dans une sorte de patience. Quand une chose ne vous donne pas une réponse immédiatement, vous attendez de trouver le sens.
2: Oui. Alors, il y a deux plans. Il y a le plan spirituel et le plan psychologique. Alors, le plan spirituel, c'est que, effectivement, lorsque j'étais athée, avant de recevoir la foi au cœur du Sahara, quand j'avais 28 ans, lorsque j'étais athée et que je ne comprenais pas quelque chose, je ne me disais pas que je ne comprenais pas quelque chose, je me disais qu'il n'y avait rien à comprendre. C'est-à-dire, je pensais que le monde était absurde, dépourvu de sens. Depuis que je crois, j'estime que le monde est mystérieux. C'est-à-dire qu'il y a une promesse de sens, que je l'aperçois, mais que quand je n'arrive pas à la prendre dans sa clarté, c'est de ma faute. C'est pas de la faute du monde. Le monde n'est pas absurde, il est mystérieux. Et donc, j'ai déplacé les limites. Avant, lorsque je ne voyais pas le sens, c'était parce que le monde avait des limites, il était absurde. Aujourd'hui, lorsque je ne vois pas le sens, je pense que c'est parce que mon esprit a ses limites. Et qu'il est fini. Et donc, j'habite l'univers de façon plus humble, parce que je n'accuse pas l'univers de mes insuffisances, je m'accuse moi de mes insuffisances. J'habite l'univers de façon aussi plus agréable, dans la mesure où je fais crédit. Je me dis que je ne comprends pas, mais peut-être que je vais comprendre, parce qu'il y a quelque chose à comprendre.
1: Faire crédit, c'est joli. Alors, vos expériences, justement, de l'ordre du mystique, vous les avez retranscrites dans La Nuit de Feu et Le Défi de Jérusalem, et vous dites, en fait, le monde qui nous entoure est matériel, et l'écriture, pour rendre compte de la dimension spirituelle, c'est quelque chose de compliqué. Pour écrire sur l'invisible, il n'y a que la poésie, la métaphore ou le conte.
2: Oui.
1: Le langage est quoi ? Est trop pauvre, ne suffit pas, ou c'est le rapport au langage, c'est quoi ?
2: Non, mais je pense que le langage a été inventé pour d'abord décrire l'univers visible et puis l'inventorier, enfin l'écriture en tout cas au début, hein, les premières tablettes qu'on a d'écriture, c'est des tablettes de comptables. Hein. Après, heureusement, l'homme a détourné l'écriture des comptables pour en faire des légendes, des poésies, des romans, etc. Mais au départ, c'est juste un inventaire de propriétaires. Mais il en reste quelque chose dans le langage du fait que finalement, on détaille le monde en objets, en items. Or, en fait, notre expérience du monde, elle va au-delà. C'est-à-dire, il y a ce qui apparaît de façon visible, mais il y a aussi l'invisible, c'est-à-dire le sens qu'on attribue aux choses. Une naissance, quel sens ça a? Une mort, quel sens ça a? Un amour, un désamour, une maladie? Quel sens ça a? Est-ce que ça a du sens? Même la question, est-ce que ça a du sens? C'est une question sur le sens. Voyez. Donc, nous ne pouvons pas nous empêcher d'habiller le monde visible d'un monde invisible qui est le monde du sens. Mais comment dire ce monde? Alors, il y a toujours des propositions pour dire ce monde. Ce sont les grandes propositions religieuses, ce sont les grandes propositions spirituelles. Mais très vite, ça devient une langue de bois. Très vite, les termes sont usés. La monnaie est passée. Et donc, il faut retrouver de nouveaux termes pour dire les choses. Je l'ai vécu, moi, quand j'ai voulu exprimer ma foi dans des livres. Je voulais pas employer les mots de la tribu, parce qu'autrement, je ne serais compris que par les gens de la tribu, et peut-être mal, en plus. Donc, il fallait trouver des nouvelles images, il fallait trouver des nouvelles métaphores, il fallait trouver un mode d'expression. Et ça, j'aime beaucoup le faire, d'abord parce que j'estime que c'est mon travail d'écrivain. Mais par exemple, les deux livres que vous évoquez, effectivement, racontent une aventure spirituelle intérieure. Mais par exemple, j'ai aussi écrit l'Évangile selon Pilate, où j'essaye de raconter cette histoire que tout le monde connaît depuis 2000 ans, d'une autre façon, d'un autre point de vue, celui de Ponce Pilate, qui voit un cadavre qui disparaît. Et puis des mouvements politiques autour de ce Jésus de Nazareth. Donc, trouver toujours le moyen de revivifier le sens, de ranimer le spirituel par une expression nouvelle.
1: Sinon, le risque, c'est de faire d'une idée une idéologie. Comment est-ce qu'on ne tombe pas justement dans quelque chose qui est rigidifié, sclérosé, qui va nous amener à des impasses, des fermetures, plutôt que, comme le fait le conte, la poésie, nous ouvrir à de l'incandescence, de la légèreté, de l'aérien?
2: C'est un travail à la fois philosophique et littéraire. Philosophique parce qu'il faut savoir exactement ce qu'on veut dire, et littéraire parce qu'il faut savoir comment le dire. Et je pense qu'en fait, il faut laisser la place à l'autre. Je pense que les plus grands poètes sont poètes par dizaines de mots, c'est-à-dire parce qu'ils emploient assez peu de mots. Ils emploient les mots de tout le monde, mais ils les assemblent d'une façon qui fait que, hop, tout d'un coup, le sens apparaît. Il y a des éclairs, il y a des surgissements, il y a de la lumière. Donc,
1: Comme Picasso, qui oubliait certains traits pour nous rendre le dessin plus présent, finalement.
2: Voilà. Donc, je pense que une formulation qui laisse la place à l'imaginaire, qui laisse la place à la pensée de l'autre, c'est peut-être une formulation dynamique, une suscitation intellectuelle et spirituelle intéressante. Et moi, j'essaye d'aller de ce côté-là.
1: Comme au théâtre, quand le comédien laisse au spectateur la possibilité de vivre une émotion.
2: Oui. En fait, plus on a de respect pour l'émotion et la pensée de l'autre, plus il peut se passer quelque chose et plus on peut être uni. Là, je reviens d'une grande tournée en Chine. Je viens de passer 15 jours en Chine. Et j'ai découvert ce que j'avais de chinois. Alors, évidemment, j'étais pas au courant.
1: Éric-Emmanuel Schmitt, qu'avez-vous de chinois?
2: Alors, j'ai découvert que j'avais de chinois, justement, une disproportion entre l'ampleur du sentiment et la modestie des mots pour le dire. C'est-à-dire, moi, j'emploie à la Mozart, si vous voulez, peu de notes pour dire quelque chose d'important. Moi, j'emploie peu de mots pour dire un sentiment immense, pour même dire un sentiment océanique, ou pour dire l'illimité. Et ça, c'est complètement, j'ai découvert dans la tradition et de la poésie et de la peinture.
1: Et ça vous a donné envie de découvrir davantage?
2: Ah bah, du coup, j'ai une porte d'entrée maintenant dans la Chine qui est au fond que... C'est cet immense respect de l'autre qui fait que, en quelques traits ou en quelques mots, on dit quelque chose. C'est-à-dire qu'on est simple et on n'est pas simpliste. Le simplisme, c'est l'ignorance des difficultés. La simplicité, c'est la résolution des difficultés. Et justement, il faut arriver à trouver une expression suffisamment simple pour que l'imaginaire de l'autre et l'intelligence de l'autre puissent s'engouffrer dans une phrase, dans une expression, dans un trait, dans un dessin, pour vivre et faire sien quelque chose qui est présenté.
1: Eric Emmanuel Schmitt, merci d'être avec nous dans un petit coin de ciel bleu. On va marquer la pause à nouveau en chanson avec Yves Duteil qui nous parle de la langue de chez nous.

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1: De retour dans un petit coin de ciel bleu avec Eric Emmanuel Schmitt, notre invité du jour, pour nous présenter son livre « Juste après Dieu, il y a papa ». On écoutait ensemble « La langue de chez nous ». Qu'est-ce que la musique a de plus que les mots? Ou est-ce que les mots ne suffisent pas quand la musique suffit, Eric Emmanuel Schmitt?
2: La musique, pour moi, c'est l'irruption d'un autre monde dans notre monde. Puisque c'est l'irruption d'un monde qui a ses propres lois, l'harmonie, ses propres attirances entre les notes. Mozart disait qu'il écrivait avec des notes qui s'aiment.
1: C'est joli comme formulation, les notes qui s'aiment.
2: Et cette irruption d'un autre monde qu'un monde purement sonore, dans notre monde, est pour moi toujours un événement extraordinaire, déjà. Je comprends très bien d'ailleurs pourquoi, de manière générale, le religieux a convoqué la musique, parce que c'est comme une métaphore d'un autre monde qui vient dans le nôtre.
1: Celui de l'amour.
2: Exactement. La musique a cette force absolument incroyable de parler en dessous des mots, c'est-à-dire de s'adresser directement à nos sentiments et à nos émotions. Et ce pouvoir, mais qu'est-ce que j'en suis jaloux, moi, écrivain, qui suis obligé de faire des phrases et d'inventer des histoires pour arriver peut-être à un moment à cette qualité d'émotion. Parce que voilà, c'est en deçà des mots, donc en deçà des langues, donc de façon universelle. Et en même temps, justement, on parlait tout à l'heure de la disponibilité que une phrase doit vous laisser. Pour ce qui est de la disponibilité, la musique, c'est la chose la plus extraordinaire, parce que la musique n'exprime pas des sentiments, elle les provoque. C'est vous, ce que vous allez sentir, qui va être la vérité de cette musique. Donc, cette offrande à la liberté de chacun, à la liberté émotionnelle, à la liberté sentimentale, à la liberté intellectuelle de chacun, qu'est la musique, c'est un cadeau énorme.
1: Vous êtes écrivain. Vous faites avec ce don que vous avez reçu de nous régaler d'histoires, de contes, de toute une série de mots. Alors, vous êtes doué, mais c'est Edwige Feuillère qui vous disait « il faut travailler ».
2: Oh oui.
1: Et c'est une valeur que vous défendez.
2: Oui.
1: Le talent ne suffit pas. Et donc, vous-même, vous dites « quand j'écris d'un jet comme un artiste, mais comme mon grand-père qui était sertisseur, je repasse comme un artisan, sur quoi? Sur l'économie des mots ?»
2: Oui. Sur l'économie des mots, sur leurs choix, sur leurs assonances, leurs consonances. Je fais en sorte que...
1: Que les mots s'aiment.
2: Oui, voilà, je cherche les mots qui s'aiment. Je cherche qu'il y ait une souplesse dans la phrase, c'est-à-dire qu'il n'y a pas une construction sujet, verbe, complément, etc., etc. Que les rythmes varient, que le pli de la phrase épouse le sentiment et la pensée. Voilà, c'est tout un travail que j'adore faire. Mais effectivement, c'est un travail en deux temps. Il y a d'abord le moment de l'inspiration. Et là, je suis totalement désinhibé. Je crée d'un geste. Les personnages parlent, l'histoire avance, etc. Alors, tout en rédigeant, je dis, oh là là, cette phrase, elle est pas bonne. Mais allez, hop, à la suivante. Où je me rends compte, ah non, j'ai pas trouvé exactement le bon mot. Bon, ben, je le trouverai plus tard, etc. Et voilà, et ça sort, et ça se crée. Puis après, je fais la toilette. Et ça, c'est les mille gestes de l'artisan. Je sertis, je polis. Et c'est beaucoup plus long, en fait, que le moment créateur.
1: Et ce moment créateur, vous le nourrissez? Vous nourrissez cette inspiration de vos promenades matinales? Ou bien vous travaillez avec un plan? Comment, si on pouvait aller dans le laboratoire d'exploration d'Eric Emmanuel Schmitt, qu'est-ce qu'on y trouverait?
2: Je travaille avec un désir qu'on peut appeler un plan, mais c'est d'abord un désir. J'ai rendez-vous. J'ai rendez-vous avec telles émotions, j'ai rendez-vous avec tel tournant dans mon histoire, j'ai rendez-vous avec telle réflexion. C'est comme ça quelque chose de très dynamique qui existe dans ma tête. Et après, je me livre à ça. Mais effectivement, les choses sont souvent mûries par des promenades. J'adore me promener à la nature avec ma chienne. Actuellement, c'est une chienne. Mais aussi, je regarde l'eau couler. Il y a une source pas loin de chez moi, enfin une rivière. Je regarde l'eau couler, je me laisse hypnotiser, en fait. Et mon esprit passe dans un autre régime rêveur. Ou alors, quand il fait trop froid dehors, je fais un feu dans la grande cheminée de la maison et je me laisse hypnotiser par les flammes. Et c'est aussi une manière de mettre mon cerveau sur un mode où il y a des associations, des images qui viennent, et l'histoire se construit quasiment toute seule, comme s'il y avait des plaques qui bougeaient dans mon imaginaire. Donc c'est toute une part une forme de passivité consentie. Quand je sens que organiquement le bébé est là, j'accouche, c'est-à-dire je rédige.
1: Vous parlez de rendez-vous, en fait, des rendez-vous que vous avez dans votre vie avec des choses qui s'y produisent. Ça traduit une grande conscience du temps qui passe, du fait qu'il ne faut pas louper certains rendez-vous, du fait que la vie est comptée, que si vous avez cette mission ou ce talent d'écrire, il y a quelque chose à en faire.
2: Complètement. J'avoue que je n'accepte pas de perdre une miette de vie. Je déteste une seconde perdue.
1: Déprimer, c'est perdre du temps. Qu'est-ce qu'on fait quand on déprime
2: ou
1: parfois on a du chagrin?
2: D'abord, déprimer, on ne choisit pas. Ensuite, je pense qu'il faut aller au fond de la douleur et au fond du chagrin quand on en a. Parce que c'est comme ça qu'on va toucher le fond et rebondir. Je déteste cette mentalité d'aujourd'hui qui consiste à fuir ces douleurs en prenant des
1: anesthésiants.
2: Oui, des anesthésiants, des médicaments, etc. etc. Je veux dire, la douleur et joie sont les deux faces d'une même étoffe qu'est la vie. Et donc,
1: oui, vous dites sans vie, il n'y a pas de mort. Enfin, je veux
2: non,
1: dire, si on accepte
2: ça.
1: La vie, on accepte la mort
2: si
1: aussi.
2: Si on accepte la vie, on accepte la mort. Et il n'y a pas de joie s'il n'y a pas connaissance de la tristesse, c'est-à-dire connaissance du manque. Il n'y a pas de plein s'il n'y a pas de manque. Mmh. Il n'y a pas de connaissance du plein s'il n'y a pas la connaissance du vide. Donc, alors c'est facile à dire, hein, c'est très théorique. Quand on est dans ces moments-là, c'est beaucoup plus difficile de traverser les jours avec une oppression. Moi, j'ai raconté ça dans un de mes livres qui s'appelle « Le journal d'un amour perdu », où je raconte les 2 ans qui ont suivi la mort de ma mère, que j'adorais.
1: Vous aviez des douleurs dans le corps, je pense, à ce moment-là.
2: Carrément, oui.
1: Problème au genou ou...
2: Oui, mon corps était crucifié par le chagrin, mon âme était crucifiée par le chagrin, et puis elle ne m'avait pas mis au monde pour que je sois malheureux, j'avais un devoir de bonheur, et je raconte dans ce livre comment, progressivement, j'ai essayé d'obéir à ce devoir de bonheur et à retrouver la joie d'être au monde, même si elle n'était plus dans ce monde. Rien n'aurait été pire que d'esquiver cette grande douleur et ce grand chagrin. Je dis, ce grand chagrin, il m'a fait la disponibilité que j'ai aujourd'hui pour mes enfants. Elle vient aussi de cette expérience-là. Et cette idée qu'il n'y a pas une miette de temps à ne pas vivre.
1: Et vous arrivez à vous reposer, parce que quand on vous voit sur une chaîne, sur une radio, dans la presse, dans un voyage, vous voyagez beaucoup, là vous rentrez de Chine, je crois que vous êtes passé par le Québec, par Rennes, on se dit, mais est-ce que ce sont des hologrammes d'Eric Emmanuel Schmitt, ou est-ce qu'il y va lui-même? Est-ce qu'il prend encore le temps de dormir? Voilà.
2: Ah oui, alors je dors très bien et beaucoup. Non, mais je dors 8 heures. Mais alors comme un bébé, hein, et j'ai besoin, par exemple, si vous me faites dormir 7 heures...
1: Vous êtes ronchon.
2: Je suis ronchon, voilà. Mais par contre, à partir du moment où je suis réveillé, c'est parti jusqu'au soir, quoi. J'ai aucun problème de concentration. Mais ça vient d'un très bon sommeil. Et je vois mes enfants sont exactement pareils. C'est très, très, très important la qualité du sommeil. Les gens croient que parce que je fais beaucoup de choses, je ne dors pas. Non, je fais beaucoup de choses parce que je dors très bien.
1: Donc, un conseil, les auditeurs, les auditrices, dormez bien.
2: Voilà.
1: Alors, Eric Emmanuel Schmitt, je voudrais avoir votre point de vue sur la technique, parce que quand on entre dans vos histoires, moi j'ai l'impression d'être une exposition 3D qui nous fait vivre des moments, des époques qu'on voyait dans des livres, en 2D, et puis là, en une fois, tout s'anime. Et c'est justement la magie de ces trajectoires que vous écrivez à travers vos personnages. Certains écrivains utilisent la technique de l'intelligence artificielle pour écrire, s'aident, font des recherches. D'autres lisent sur tablette parce que voilà, le papier, ça peut pourrir, le papier, c'est encombrant, le papier, c'est lourd dans un attaché-caisse. Donc, quel est votre point de vue sur la technique? Le fait qu'on peut lire sur tablette, le fait qu'on peut écrire non plus à la plume, à l'ordinateur, le fait que l'ordinateur peut faire une partie du travail à notre place, le ChatGPT, etc. C'est quoi votre point de vue sur la technique plutôt que sur l'artisanat?
2: Alors, moi, je pense qu'il faut utiliser tous les instruments qui sont à notre disposition. Tout ce qui peut nous rendre meilleurs ou qui peut améliorer les objets que nous faisons, il faut s'en servir. Effectivement, moi, quand j'ai commencé à écrire, c'était des manuscrits que mon assistant tapait chaque soir. Et puis après, je suis passé à l'ordinateur. Alors, il a fallu changer mon type de concentration, parce qu'en fait, la technique, c'est aussi des supports de concentration. Quand on est habitué à écrire sur le papier, il faut tout d'un coup retrouver le moyen d'écrire sur l'écran. Mais l'amélioration est telle, avec les traitements de texte qui vous permettent de repérer les erreurs, ou plutôt les répétitions. Je veux dire, la vie de Gustave Flaubert, ce moine enfermé, en train de gueuler ses textes du matin au soir,

0: qui sont là. Je pense que pour l'instant, ce sont des instruments qui sont à notre disposition. Ce n'est pas encore les instruments qui ont pris le pouvoir. C'est nous qui sommes en pouvoir sur les instruments. Après, quant à l'avenir, je n'en sais rien.
1: Alors, vous êtes juré d'un prix Goncourt. Vous lisez encore beaucoup. Vous recevez beaucoup de livres chez vous par ce biais-là. Est-ce que vous avez encore le plaisir d'aller vous balader dans des librairies? C'est quoi votre rapport aux libraires, à ces espaces où on peut flâner, trouver des livres, que ce soit des bouquinistes, des libraires ou alors des foires?
0: Alors, je dois vous avouer quelque chose qui me rend triste depuis des années, et j'aime pas parler des tristesses que je peux éprouver. Non, je ne peux plus me permettre ça, parce que dès que je rentre dans une librairie...
1: Vous êtes un personnage public.
0: Voilà, on m'accoste, si ce n'est pas le libraire, c'est les clients de la librairie, etc. Donc ce bonheur de farfouiller, de regarder les titres, je l'ai quasiment plus. Je l'ai si j'ai fait une conférence dans la librairie, qu'elle est fermée, et je disais, laissez-moi une demi-heure, s'il vous plaît, tout seul à regarder les livres, où je l'ai parfois dans les salons du livre, quand tout d'un coup ils ferment, et je demande aux exposants, excusez-moi, je peux me promener entre les stands pour regarder les livres. Parce qu'autrement, avec le public, c'est plus possible. C'est un problème de réussite, hein, donc c'est pas un problème. Mais moi, j'adore ça, cette flânerie, c'est flirt, en disant, celui-là, est-ce que je vais le prendre, est-ce que je vais pas le prendre. Alors, en même temps, moi, le plaisir a changé, c'est-à-dire que tous les matins arrivent des livres à la maison, puisque étant un des 10 membres qui donne le prix Goncourt, je reçois des livres en permanence. Donc là, c'est le plaisir d'ouvrir les enveloppes, de feuilleter en disant, voilà.
1: 10 livres par jour?
0: Bah plus. Parce que je reçois... Non. Je reçois à peu près 300 livres au mois de juin, juillet. Puis après, j'en reçois encore toute l'année pour le premier roman, la nouvelle, les biographies. Donc je reçois énormément de livres.
1: Mais vous en faites quoi de tous ces livres?
0: Eh ben, on a créé à la campagne une bibliothèque Éric-Emmanuel Schmitt. Dans mon village, où je donne les livres que je reçois.
1: Éric-Emmanuel Schmitt, votre rapport au public, donc vous dites, j'ai plus l'occasion de flâner parce que ça ne fait plus partie de ma réalité pour le moment, parce que je suis personnage public et donc c'est pas possible, je peux pas être seule face aux livres puisque je suis trop accostée. Votre public, vous le rencontrez dans des foires ou dans des dédicaces, vous avez le temps de discuter un petit peu ou bien c'est juste bonjour, bonsoir, vous vous appelez
0: J'essaye de prendre le temps parce que autrement je suis frustrée et puis enfin c'est une double frustration, la frustration du lecteur et puis la frustration de l'auteur qui n'a pas le temps de rencontrer son lecteur, surtout que la relation est très inégalitaire, c'est-à-dire lui il arrive en me connaissant bien et moi je connais pas du tout. Donc j'essaye de capter le plus de choses possible, d'abord par empathie, ensuite en discutant le temps de faire la lecture. Et j'ai évidemment toujours les libraires ou les agents d'Albin Michel qui derrière me donnent des coups en disant « signe plus vite, signe plus vite ». Je dis non, autrement je ne signe pas.
1: Alors on va à nouveau marquer la pause en chanson avant d'aller déjà dans la dernière partie de l'émission.

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1: C'est déjà la dernière partie de l'émission. Merci d'être resté avec nous, avec Eric Emmanuel Schmitt, notre invité du jour, qui nous parle de son dernier roman, Juste après Dieu, il y a papa. Eric Emmanuel Schmitt, vous êtes un grand voyageur et vous êtes notamment allé du côté de Salzbourg.
2: Oui.
1: Il n'y a pas très longtemps. Vous vouliez rendre hommage à ce lieu?
2: C'est paradoxal, Salzbourg, parce que c'est un lieu absolument ravissant, extrêmement bien conservé, qui vit aujourd'hui de Mozart, et Mozart a détesté Salzbourg, parce que Salzbourg, c'était bon, un lieu qu'il a aimé dans sa jeunesse, mais en même temps, il l'a quitté énormément pour tous les voyages. Mais c'est un lieu qu'il a détesté lorsqu'il avait 20 et quelques années, parce que le prince-archevêque avait changé. On était passé de Strattenbach à Colloredo, qui était une horreur. En termes de musique, c'était un sourd, quoi. Et puis, c'était un crétin autoritaire. Il était lâche, en plus.
1: Et Mozart n'avait de toute façon pas l'esprit de soumission.
2: Et Mozart n'avait pas du tout l'esprit de soumission et revendiquait sa liberté et surtout voulait recevoir des commandes qui pouvaient honorer la multiplicité de son talent. Il voulait écrire des opéras, des symphonies, des concertos, de la musique de chambre, etc. Et Colloredo ne lui proposait que de la musique religieuse. Donc, évidemment, ça a fini par une séparation. Les insolences de Mozart ont eu raison de la patience du prince-archevêque, qui l'a fait chasser avec un coup de pied au cul, littéralement. Mais je pense que Mozart a adoré ce coup de pied au cul, parce que c'est le coup de pied qui lui a rendu sa liberté.
1: Vous en parlez dans le livre. Hein,
2: ouais. Et Salzbourg, voilà, Salzbourg, finalement, vit de Mozart, alors que Mozart a fui Salzbourg et ne voulait pas y retourner, lorsque son père était très très malade. Il avait pris cette ville en détestation. Aujourd'hui, il y a un festival Mozart à Pâques, une semaine Mozart en janvier, le festival tout l'été, que des magasins qui célèbrent Mozart, le café où allait Mozart, etc. etc. Tant mieux, finalement, c'est Mozart qui a eu raison.
1: Alors, justement, pour les voyages, Mozart en a fait, et vous en faites, vous parlez de l'importance du voyage comme de l'importance d'aller se réinventer. Oui. On dit qu'un artiste, pour se recréer, doit se recréer, aller dans des espaces de récréation. Ça sert à ça, le voyage? Ça sert à aller dans des espaces et des repères qu'on ne connaît pas?
2: Je pense qu'il est d'abord important de se quitter soi. Et se quitter soi, c'est... Alors, c'est triste parce que c'est quitter les siens, quand même. Moi, j'avoue que j'ai du mal parce que j'aime les gens avec qui je vis et je partage ma vie, mais je les aime vraiment d'amour. Donc, c'est très difficile de partir, mais je pense que c'est absolument nécessaire parce que se quitter soi, quitter les siens, quitter ses repères, quitter aussi son confort, c'est une manière de se refaire neuf pour appréhender le monde et de découvrir non seulement le monde, mais d'autre part de soi. Parce que livré à des situations nouvelles, parce que...
1: Et à des surprises, comme celles que vous avez faites en Chine.
2: Oui, je reviens de Chine et surpris par le contraste entre la Chine et les Chinois. C'est-à-dire la Chine, ce pays à l'efficacité redoutable, à la stabilité politique absolue, au prix parfois de la liberté. Et les Chinois qui habitent ça d'une façon incroyable, avec humour, avec insolence parfois, avec beaucoup d'esprit. Je crois que j'ai rarement autant ri qu'en Chine, avec tous les Chinois avec qui j'ai pu communiquer, c'est-à-dire ceux qui parlaient français, soyons clairs, parce que je ne parle pas chinois.
1: Il n'y avait pas d'interprète alors entre vous et votre public en Chine?
2: Ah si, mais les grandes conversations, je dirais débridées, un peu désordonnées, qui révèlent les vrais caractères, j'ai pu les avoir avec les Chinois qui parlaient français, mais autrement si, j'étais tout le temps accompagné d'interprètes et je recevais des questions du public qui étaient tout à fait intéressantes. Et non, j'adore ces moments-là. Mais là, il faut que j'y retourne. Et sans être l'écrivain Eric Emmanuel Schmitt, dont le 17e livre est paru en Chine et qui commence à être joué dans les grands théâtres chinois, mais j'irai comme un inconnu total pour me fondre encore plus.
1: Et faire vos choix de livres dans une librairie chinoise, en incognito.
2: Et il y en a des magnifiques. C'est un des rares pays qui ouvre constamment des librairies. Et il y en a de spectaculaires. Et elles sont toujours des lieux de vie extrêmement accueillants.
1: Eric Emmanuel Schmitt, vos livres, ils voyagent dans le monde entier, vous êtes traduit dans plus de 40 langues. Qu'est-ce que ça vous fait de savoir qu'il y a tant d'inconnus qui vous lisent, et qui vous lisent dans des cultures parfois qui ne sont pas les vôtres, parce qu'on a tellement de diversité dans le monde entier, au-delà des langues, il y a des cultures, des manières de penser. Qu'est-ce que ça vous fait ?
2: Ben, ça me permet de me dire que j'ai bien raison d'être humaniste. C'est-à-dire, qu'est-ce que c'est l'humanisme ? C'est penser qu'indépendamment des sociétés, des langues, des contextes historico-économiques et géographiques, il y a un fond commun à l'humanité, que être au monde, partager la condition humaine, être fils, être père, être mère, être fille, être amoureux, s'inquiéter de demain, ça fait partie de notre expérience commune, et moi je ne parle que de ça dans mes livres. Donc c'est comme une confirmation expérimentale de mon humanisme. Vous savez, des gens qui croient qu'il y a des murs entre les différents pays et les différentes civilisations, moi je vois des ponts. Et dans mes livres, j'essaye de franchir tous ces ponts.
1: Alors, dans vos livres, vous essayez de franchir ces ponts, mais toujours au détour d'une histoire et de personnages. Je me demandais si c'était votre pudeur et la limite de votre vie privée et de votre vie publique qui faisait qu'il n'y a pas encore de livre de développement personnel écrit par Eric Emmanuel Schmitt.
2: Je ne pense pas qu'il y en aura. Je m'exprime par la fiction.
1: Vraiment. C'est important ?
2: C'est très très important pour moi parce que je pense que ça débloque plus de choses dans l'esprit de chacun. J'ai commencé à me construire dans les histoires, dans les contes qu'on me racontait. On a tous été formés dans nos idées du bien, du mal, du pardon, de la résurrection, etc. Dans les contes, dans les légendes, puis ensuite dans les grands romans qu'on a lus. Et je crois vraiment à l'importance de ça. Et j'ai l'impression que j'ai ma petite part à moi à faire dans ce domaine-là.
1: On écrit les livres qui nous manquent, c'est de ça dont vous parlez.
2: Oui, oui.
1: Vous avez été nourri de cette manière-là et c'est de cette manière-là dont vous voulez nourrir le monde.
2: C'est ça, je continue, j'essaie de faire ma part dans cette longue histoire des histoires.
1: Et en tout cas, que l'histoire soit longue et que la vôtre soit longue encore, c'est tout ce qu'on vous souhaite. Eric Emmanuel Schmitt, merci d'avoir été notre invité dans un petit coin de ciel bleu et d'être venu nous présenter votre dernier livre, Juste après Dieu, il y a papa.
2: Vous savez, le titre de votre émission me fait penser à une phrase que j'avais mise dans un de mes livres, Le sumo qui ne pouvait pas grossir. C'était « À l'envers des nuages, il y a toujours un ciel ».
1: Merci de terminer l'émission avec ces jolis mots, cette jolie phrase. Quant à vous, auditeurs, auditrices, je vous retrouverai dans 15 jours, vous le savez, avec un autre titre, un autre auteur, d'autres ressources, quelque chose de nouveau à découvrir. D'ici là, portez-vous bien, portez-vous mieux, sous un petit coin de ciel bleu.
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0: Bonjour à toutes et à tous, bienvenue dans ce plein feu. Aujourd'hui, j'ai le bonheur d'être en face de monsieur Jean Decote. Bonjour Jean Decote.
1: Bonjour.
0: Merci d'avoir répondu favorablement à l'invitation de Catobel. Vous êtes premier président honoraire de la Cour de cassation de Belgique. Désormais, vous êtes magistrat suppléant au sein de cette même juridiction, c'est-à-dire que vous n'avez plus en charge l'administration et tout ce qu'implique la présidence, mais vous siégez encore au sein de cette juridiction. C'est donc pas vraiment une retraite. On peut commencer par là. Vous faites partie de ceux qui aiment tellement leur métier, qui se réalisent tellement dans leur profession que c'est difficile de lâcher au fond.
1: Tout à fait. Quand on a exercé un métier avec passion, le jour de la retraite sonne comme une étape qui n'est pas nécessairement facile à franchir. Mais heureusement, j'ai le bonheur pour moi de vivre ce qu'on peut appeler un atterrissage en douceur. Donc je suis passé d'un travail à 200%, si vous voulez, à une sorte de quart-temps ou de mi-temps qui me permet de continuer à siéger aux audiences, de participer à la délibération des pourvois et de rendre les arrêts qui doivent être donc prononcés sur ces pourvois.
0: Vous êtes une personnalité évidemment connue en Belgique, souvent citée dans la presse, mais vous ne donnez pas tant d'interviews que ça. Donc merci de nous offrir ce temps. Pour qu'on vous connaisse bien, en 5-6 points, 5-6 phrases, 5-6 moments, quelle serait votre biographie, votre parcours? Comment peut-on le résumer?
1: La première partie de ma carrière s'est déroulée au parquet. J'ai été nommé stagiaire judiciaire au parquet de Tournai en juin 1983. Ça, c'est vraiment le début d'une carrière que j'ai beaucoup aimée. J'ai été nommé substitut du procureur du roi à Bruxelles, où je me suis occupé notamment des affaires criminelles. Je suis passé ensuite au parquet général près la cour d'appel de Bruxelles, où j'ai eu l'occasion de siéger à la chambre des mises en accusation et à la cour d'assises de l'arrondissement administratif de Bruxelles capitale. Donc ça, c'est ce qu'on appelle le grand criminel. C'est quelque chose d'évidemment d'absolument passionnant et très très très émotionnant aussi. Et en 1997, au mois de juin 1997, j'ai été appelé par la Cour de cassation à postuler une place qui était vacante en son sein. J'ai été présenté et nommé à cette place de conseiller. Donc c'était en juin 1997. Et donc faites le compte, j'ai passé à la Cour de cassation plus d'années que je n'en ai passé devant les juridictions de fond. Voilà, et toute ma carrière à la Cour de cassation s'est déroulée à la deuxième chambre, qui est la chambre pénale, avec alors cette parenthèse de 2014 à 2019, où j'ai eu l'immense honneur et la lourde responsabilité d'assumer la charge de premier président de la Cour de cassation, ce qui m'a valu aux yeux de la presse le titre de premier magistrat du royaume. Mmh. Je ne sais pas si c'est tout à fait exact comme expression, mais enfin voilà, ça vous dit un petit peu l'importance du mandat qui m'était échu, qui est donc un mandat temporaire. Donc on n'est plus premier président à vie, on l'est pour 5 ans, et je vous assure qu'au bout de 5 ans, on est content de pouvoir trouver un successeur.
0: Allons-y jusqu'au bout, faisons un peu de pédagogie. La Cour de cassation, qu'est-ce qu'elle fait exactement? Qu'est-ce qu'elle casse?
1: Alors, la Cour de cassation, elle juge les jugements. Elle juge les arrêts. Donc, elle ne connaît pas du fond des affaires. Elle ne va pas se poser la question de savoir si vous êtes coupable ou innocent. Ça, c'est du fait et c'est la prérogative souveraine des cours d'appel, des cours d'assises, des tribunaux correctionnels. La Cour de cassation exerce un contrôle de légalité et de régularité de la décision. Alors, les gens croient que la Cour de cassation ne s'occupe que de procédures. Dieu merci, ce n'est pas le cas. Ce serait pas très intéressant si ce n'était que des questions de procédure. Ouais. La Cour de cassation vérifie si le juge a bien compris la règle de droit qu'il est chargé d'appliquer. Lorsque vous avez une situation juridique à juger, il faut identifier la règle de droit applicable et lui faire sortir ses effets. Or, le droit est devenu quelque chose de très compliqué, et dans le choix de la règle de droit applicable, vous pouvez vous tromper. Non pas que vous êtes un mauvais juge, mais parce que cette règle ou ces règles sont sujettes à plusieurs interprétations. Et donc la Cour de cassation, dans ce travail de censure et de vérification de l'application du droit, la Cour de cassation joue un rôle énorme d'unification du droit. Elle veille à ce que la loi soit comprise partout de la même manière, depuis Ostende jusqu'à Arlon.
0: C'est passionnant, évidemment. C'est une grosse responsabilité. Après toutes ces années passées au cœur de l'institution judiciaire, il vous est quand même souvent demandé dans quel état vous laissez la justice belge aujourd'hui. Alors, vous ne la laissez pas, puisqu'on a bien compris que vous y êtes toujours actif, mais régulièrement, vous êtes interrogé sur l'état de la justice. Vous êtes interrogé parce que vous êtes un bon client et que vous avez tendance à déplorer de façon très précise une forme d'abandon de la justice. Dites-moi si le mot est trop fort par les pouvoirs publics. Et j'aimerais bien qu'on comprenne pourquoi, selon vous, il y a cet abandon. Est-ce que c'est tout simplement parce que, comme dans ce domaine, comme dans d'autres, il n'y a pas assez d'argent peut-être, ou en tout cas pas assez d'argent pour faire ce qu'il faut faire, ou est-ce que ce n'est pas le pouvoir judiciaire, en tant que pouvoir, justement, en tant que contre-pouvoir, qui est visé et que le politique souhaiterait, d'une certaine façon, par l'argent, affaiblir ? Est-ce qu'on peut aller jusque-là, selon vous ?
1: Je pense que le pouvoir judiciaire n'est pas actuellement dans une situation d'affaiblissement par rapport aux deux autres pouvoirs. Bien au contraire. Cette question que vous me posez me permet d'enchaîner par rapport à ce que j'ai dit précédemment. Le juge, sous la surveillance de la Cour de cassation, est là pour interpréter la loi, pour lui donner un sens, pour la rendre vivante. Et elle devient vivante, la loi, parce qu'elle est appliquée à un cas concret. Et dans ce travail d'interprétation de la loi, voilà que le juge acquiert un énorme pouvoir. Pourquoi ? Mais parce que les lois sont de plus en plus nombreuses, de plus en plus complexes. Aussi, la qualité de rédaction de la loi laisse de plus en plus à désirer. Et donc, la marge d'interprétation s'élargit. Et donc, le pouvoir du juge s'élargit au fur et à mesure que ce juge est chargé de combler les lacunes de la loi. La loi ne donne pas la réponse, mais ce n'est pas parce que la loi ne donne pas la réponse que vous pouvez vous abstenir de juger. Et donc le juge prend une place absolument considérable. Par ailleurs, les décisions du juge ont un impact immédiat sur la situation du justiciable. Et elles ont un impact immédiat éventuellement sur des réalités politiques. Voilà que l'État belge manque à son obligation de fournir un logement aux demandeurs d'asile. Le pouvoir judiciaire intervient et il condamne l'État belge. Mais ça ne fait peut-être pas plaisir à tout le monde, ces condamnations. Donc le pouvoir judiciaire, c'est celui qui dérange. C'est celui qui rend des décisions avec un impact concret immédiat. Bon, quand le législateur vote une loi, vous n'en sentez pas directement les effets. Vous commencez à en sentir les effets parce qu'un juge l'applique. Voilà. Et le pouvoir judiciaire, dans ce rôle d'interprétation et dans ce rôle aussi de condamnation, là où il faut condamner, dérange les plans de certains. Et je pense donc, oui, que forcément, le pouvoir judiciaire, quelque part, n'est pas aimé. Je ne veux pas du tout céder à une forme quelconque de paranoïa. Je ne pense pas qu'il y ait un complot pour réduire le pouvoir judiciaire à rien. Mais c'est vrai qu'il y a quelque chose qui me frappe. Je suis entré dans la magistrature en 1983. Nous sommes en 2026. Eh bien, de 1983 à 2026, donc sur plus de 40 ans de magistrature, il y a beaucoup de choses qui ont changé. Mais il y en a une qui n'a pas changé. Et ce qui n'a pas changé, c'est la pauvreté du judiciaire. La pauvreté du judiciaire, c'est incroyable. C'est incroyable comme la justice en Belgique est pauvre.
0: Vous parlez de quoi précisément qu'on comprenne ? Des locaux, de la modernisation ? Parce qu'on sait que certains magistrats ont des salaires confortables. Donc la pauvreté, elle n'est pas de ce point de vue-là. C'est l'infrastructure qui est pauvre.
1: Oui, je ne parle évidemment pas des salaires des magistrats. Les magistrats ne se plaignent absolument pas de leur salaire. Et je dirais que même si ce salaire devait encore se réduire, le métier est tellement prenant, tellement passionnant. Je ne pense pas qu'on ne devient pas magistrat pour le salaire. Mais ce dont je parle, mais on le voit tous les jours, Monsieur Ball, regardez cette dizaine de mineurs délinquants. Certains ont commis des faits extrêmement graves. Il faut une prise en charge, que ce soit sous la forme d'un placement en IPPJ ou sous la forme de confier ces mineurs à une équipe de soutien éducatif. Eh bien, il n'y a pas de place. Voilà, il n'y a pas de place. Et donc, après avoir épinglé ces gamins qui ont fait des saloperies, on les remet dans la nature. Mmh. Et donc, est-ce que vous pouvez imaginer le sentiment d'impunité qui se crée dans le chef de ces gamins, hein, le sentiment d'impunité et aussi le sentiment de fierté. Moi, je suis un caïd, hein, j'ai commis un coup, j'ai été arrêté, et puis je sors, voilà. C'est à peine si les policiers ne saluent pas le délinquant. C'est là qu'il y a une pauvreté de la justice. Et cette pauvreté, c'est une pauvreté de la société tout entière. Vous et moi en souffrons en tant que citoyens. La justice pénale en Belgique est pauvre parce qu'elle n'est pas en mesure de traiter l'ensemble du contentieux qui lui est soumis. Il y a quelque chose de schizophrénique. En fait, on n'arrête pas de créer de nouveaux droits. On crée des nouveaux droits, c'est extraordinaire. Tout chaque parti politique a un programme, on crée des droits. Mais on ne prévoit jamais les moyens de la mise en œuvre de ces droits. Donc on crée une frustration.
0: Ce qui m'intéresse dans la délinquance juvénile, par exemple, si on peut l'appeler comme ça, c'est que effectivement, souvent, on l'entend hein, de la part de juges qui disent que le matin, il est très difficile de comprendre s'ils auront une place en centre pour de jeunes délinquants ou pas. Ça donne quand même l'impression que peut-être, en termes numéraires, en termes de volume, la délinquance a augmenté. Peut-être s'est-elle intensifiée aussi. Vous qui, quand même, avez vu des jugements rendus, avez vu évoluer la société, est-ce qu'on peut dire ça ? Clairement, c'est que dans la société belge, il y a plus de délinquance, plus de crimes graves, que c'est de plus en plus jeunes, ou est-ce que ça c'est une impression précisément ?
1: Non, ça n'est pas une impression. On fait croire aux gens que c'est une impression, mais c'est un discours d'origine marxiste à mon avis, qui est totalement en déconnexion avec la réalité. Entre les années 60, 70 et aujourd'hui, la délinquance a explosé. Excusez-moi, mais les cours d'assises qui étaient tout à fait exceptionnelles quand j'ai commencé ma carrière, elles siègent actuellement de façon quasi permanente. Et c'est pas pour juger de simples vols à l'étalage. Je pense que les mailles du filet pénal sont extrêmement larges en Belgique. Je crois que ce qui me fascine, c'est vraiment l'organisation de l'impunité.
0: Les mailles du filet pénal. Oui, mais là, vous dites justice laxiste, si on veut parler franc.
1: Mais est-ce que vous savez que 90% de la délinquance est classée sans suite ?
0: 90%, je ne le sais pas, c'est énorme.
1: 90% de la délinquance ne reçoit pas de réponse pénale. Pour toutes sortes de raisons, notamment parce qu'on ne connaît pas l'auteur, mais aussi parce qu'on trouve que les poursuites sont inopportunes. Parce que, en fait, notre perception de la violence a changé. Mais pas dans le sens que vous croyez. C'est-à-dire que le seuil, selon moi, le seuil de tolérance à la délinquance et à la violence s'est considérablement augmenté. On est beaucoup plus tolérant à la délinquance et à la violence, peut-être parce qu'on ne sait pas faire autrement, qu'il y a 40 ou 50 ans.
0: Mais tout à l'heure, vous pointiez des analyses marxistes. Alors, on voit bien ce que ça veut dire le marxisme, c'est-à-dire qu'il y a des questions de classe un peu figées, et que s'il y a un acte qui est commis à un moment, il est peut-être aussi le fruit de circonstances. C'est un peu ça la lecture du matérialisme historique tel que la pose Marx. C'est ça que vous jugez ? Vous dites que ça a infusé, y compris au sein de la justice ?
1: Mais en disant ça, je pensais à la problématique de la surpopulation carcérale,
0: par exemple,
1: dont on parle beaucoup actuellement, mais le problème n'est pas nouveau. Hein. Enfin, bon, c'est vrai que le problème s'exacerbe. Et alors, ce qui m'agace un petit peu, si vous me le permettez, c'est ce discours dominant qui consiste à dire « Ah ben, la surpopulation carcérale, c'est un indicateur de la tendance répressive de la justice et de la police. » Eh bien, non. Je suis désolé de devoir vous le dire, la surpopulation carcérale, elle est un indicateur de quoi ? Elle est un indicateur de l'augmentation de la délinquance. Je prétends que la délinquance est un phénomène objectif et pas une réaction policière. Vous savez, maintenant, aujourd'hui, à l'heure où je vous parle, pour mettre quelqu'un sous mandat d'arrêt, il faut beaucoup plus que quelque chose de beaucoup plus grave qu'il y a 20 ou 30 ans. Je me souviens, quand j'étais jeune avocat, j'ai eu un client, il était sous mandat d'arrêt. Vous savez pourquoi ? Pour sel frauduleux. Sel frauduleux, ça veut dire que je marche sur le trottoir, je trouve un bijou, je le ramasse et je le mets dans ma poche. Eh bien, quand j'ai commencé ma carrière, un sel frauduleux, mandat d'arrêt. Mais aujourd'hui, vous n'avez plus de mandat d'arrêt pour un sel frauduleux. Les gens qui vont en prison parce qu'ils sont mis sous mandat d'arrêt, c'est pour des faits qui sont beaucoup plus graves. Maintenant, je vais vous raconter un souvenir d'enfance qui va peut-être vous permettre de comprendre. Quand j'étais petit, c'est au début des années 60, en 1962-1963, figurez-vous qu'un brave policier qui s'appelait Albert Delénaire, ça ne vous dit rien, hein ?
0: Non, non.
1: Albert Delénaire, un brave policier comme dans Cuic et Flup, là, vous savez, avec... bon, un brave policier, ça vise de faire un contrôle routier, parce qu'il y avait un clignoteur qui était défectueux, ou je ne sais pas trop quoi. Et donc, il arrête la voiture, il demande les papiers du conducteur. Pour toute réponse, le conducteur sort un flingue et abat le policier Delénaire d'une balle en pleine tête. Eh bien, je me souviens, moi j'avais 6 ou 7 ans, mais je me souviens de l'émotion L'émotion qui a gagné le pays tout entier. On sentait que quelque chose d'énorme s'était passé. On avait osé mettre la main, porter la main, et de quelle façon, sur un policier. Il y avait à l'époque un immense respect de la police. Eh bien, aujourd'hui, quand on parle des violences policières, tout le monde pense aux violences commises par les policiers, mais personne ne songe aux violences subies par les policiers. Or, c'est un phénomène qu'on ne peut pas passer sous silence. Beaucoup de policiers, d'ailleurs, doivent s'occuper de body cam, de caméras qu'ils accrochent à leur veste pour montrer que leur intervention, eh bien, est dictée par une violence dont ils sont la cible.
0: Merci pour cette narration, Jean Decote. On va marquer une première pause et on se retrouvera tout de suite après pour continuer, évidemment, parler de justice, de foi, de société, et peut-être aussi de quelques événements qui ont fait l'actualité et que je voulais soumettre à votre jugement. À tout de suite, juste après ça.

0: Vous écoutez toujours Plein Feu, nous sommes avec Jean Decote, premier président honoraire de la Cour de cassation de Belgique. Bienvenue à vous si vous nous rejoignez. Jean Decote, j'aimerais aborder deux sujets d'actualité récente qu'on peut commenter, pas forcément longuement, mais votre avis m'intéresse. Alors, le premier sujet d'actualité, c'est en fait plusieurs événements, il se trouve qu'ils sont concomitants. C'est ça qui a un peu suscité l'indignation dans le camp des catholiques de Belgique, disons-le comme ça. Un spectacle sur la Vierge Marie féministe et plutôt dénigrant, des allusions de Paul Magnette aux jésuites, dénigrantes là encore, des animateurs de radio de la VRT cassant des statues à l'effigie du Christ ou de la Vierge Marie, sans bien se rendre compte vraisemblablement de la portée symbolique de ce qu'ils faisaient. Et puis tout récemment, l'évêque d'Anvers, Johan Boedny, qui a vivement critiqué le spectacle Sancta de l'opéra ballet de Flandre, qui représente la libération sexuelle d'une religieuse. Un point qui le frappe tout particulièrement, c'est que les actrices chanteuses apparaissent à certains moments nues. Alors, il y a deux réactions possibles. Celle des catholiques, en tout cas francophones ces derniers temps, a été de s'indigner et de se définir au fond comme une minorité offensée, comme en ce moment de nombreuses minorités se déclarent offensées. Est-ce que, selon vous, il n'y a pas un problème à nous, catholiques, se positionner précisément comme une minorité qui souffre, qui serait vexée, etc. Faut-il pour autant ne rien dire? J'aimerais avoir votre point de vue sur ça.
1: Oui, certainement. Mais je commencerai par donner un point de vue purement juridique. Le blasphème, je crois que vous avez prononcé le mot, le blasphème n'est pas punissable en droit belge.
0: Certains appelaient à son rétablissement, c'est pour ça que je vous pose la question, oui. Précisément. Non, ça non.
1: Mais ça n'est pas du tout à l'ordre du jour, pas du tout. Nous sommes dans un État laïque, gouverné par le principe de la séparation de l'Église et de l'État, gouverné aussi par un principe de liberté d'expression, de liberté d'expression, liberté d'association, liberté de pratiquer une religion, mais aussi liberté de n'en pratiquer aucune. Cela dit, nous vivons en société, ce qui implique un respect mutuel des gens qui vivent dans un pays ou dans une collectivité déterminée. Et donc, par rapport aux événements que vous évoquez, je comprendrais mal, si vous voulez, que l'Église ou que les chrétiens ne réagissent pas. Il me semble que, comme toute autre confession ou collectivité ou parti ou syndicat ou particulier, je crois que tout le monde a le droit de prendre part au débat public et de dire, bon, ben là, il y a quelque chose qui heurte mes croyances les plus profondes. Et voilà. Donc, je ne plaide pas pour une croisade ou une polémique. C'est souvent de la polémique se retourne souvent contre celui qui l'entretient. Mais qu'il y ait une réaction digne, mesurée, me paraît préférable à pas de réaction du tout. Voilà.
0: Au sujet des réactions de la part des catholiques et de l'hésitation à réagir, c'est-à-dire quand même à s'inscrire dans une temporalité qui est celle de la polémique, qui n'est pas forcément celle du temps spirituel et dont certaines fois il vaut mieux se préserver. Il y a eu cette passe d'armes assez récemment, en tout cas elle est très récente au moment où on enregistre cette émission, entre le président américain et le pape Léon XIV. Tous deux sont américains évidemment et ça s'est fait en plusieurs temps. Le pape tout simplement appelant à la paix, y compris au Moyen-Orient, en précisant que le message des évangiles, évidemment, est de tourner le dos à la violence. Donald Trump, qui utilise beaucoup quand même la fibre chrétienne dans son discours, ou en tout cas qui sait qu'il était jusqu'à maintenant soutenu par un certain nombre de chrétiens catholiques et encore plus les évangéliques, est entré dans une forme de passe d'armes assez violente, dénigrant le pape, dénigrant son action, disant qu'il n'avait aucune conscience de ce qu'était une guerre juste. Et J.D. Vance, son vice-président, catholique récemment converti, y est allé lui aussi de sa petite phrase, demandant au pape Léon XIV de ne s'exprimer que sur le champ de la morale et de faire attention quand il faisait de la théologie. Cette opposition entre l'administration américaine et le Vatican, en l'occurrence le souverain pontife, la nécessité pour le souverain pontife de répondre de façon de plus en plus claire et virulente à des attaques et donc se mettre quand même un peu sur le même plan, démontrant son intelligence supérieure certes, mais quand même entrant dans cette forme de dialogue. Comment est-ce que vous le recevez, vous? Est-ce que ça vous inquiète ou est-ce que là encore vous jugez, comme vous l'avez dit précédemment sur l'autre sujet que je vous ai proposé, qu'il est nécessaire, légitime et juste de réagir et de répondre?
1: Je dirais que, a priori, j'aurais plutôt tendance à faire confiance à la diplomatie vaticane. Je me souviens que lors de la guerre en Irak, le pape, je crois que c'était Jean-Paul II, avait attiré l'attention du président des États-Unis de l'époque, qui s'appelait George Bush, avait attiré son attention sur l'inopportunité d'une intervention en Irak. Le président des États-Unis de l'époque n'a pas écouté le pape. Il est intervenu, vous connaissez cette intervention, et la suite de l'histoire montre que le pape avait raison, que les armes de destruction massive alléguées par les États-Unis n'existaient pas, que cette intervention en a finalement amené plus de mal que de bien. Alors quant à la guerre actuelle, cette opposition, cette divergence de vue avec le pape, je ne peux pas m'empêcher de faire confiance une fois de plus au pape. Je pense qu'il sait ce qu'il dit, je pense qu'il est bien informé, je pense qu'il est dans son rôle en mettant les États-Unis en garde contre les conséquences humanitaires désastreuses de cette guerre. Et donc, si vous voulez mon avis, les propos de M. Trump à l'égard du pape me paraissent tout simplement inadmissibles. Je rejoins à cet égard-là Mme Meloni, qui a trouvé également que ça n'allait pas d'attaquer le pape comme M. Trump l'a fait, M. Trump, dont la vulgarité d'ailleurs est absolument invraisemblable. Et alors, un dernier mot à ce sujet, je suis d'autant plus enclin à suivre la position du pape et à saluer le courage de son intervention que, jusqu'à présent, il faut quand même bien s'en rendre compte, la stratégie américaine est nulle. Les Américains bombardent, mais je ne sache pas qu'à ce jour, les objectifs des États-Unis aient été atteints. Donc tout me porte à croire que la vérité est plutôt du côté du pape, de l'évêque de Rome, plutôt que du côté de l'actuel président des États-Unis.
0: C'est assez étonnant, vous y avez fait référence, que même la droite de la droite se détourne de Donald Trump. La présidente du Conseil italien a apporté son soutien explicite au pape face aux assauts verbaux venus de Washington. Et Donald Trump a immédiatement pris pour cible Giorgia Meloni, qu'il considérait jusqu'alors comme sa principale partenaire au sein de l'Union européenne. Je pensais qu'elle avait du courage, a-t-il dit. Je me suis trompé. Et face à ça, les ultra-conservateurs de Vox, en Espagne, cette fois catholiques, ont réaffirmé leur soutien à la présidente du Conseil italien contre les propos outranciers du président Trump. Il se met pas mal de monde à dos, y compris aux États-Unis. Giorgia Meloni, que vous avez salué, son conservatisme pragmatique, assez moderne, est-ce que c'est quelque chose dans lequel vous vous reconnaissez, vous, personnellement, Jean de Côte ?
1: Là, c'est une question qui est peut-être assez personnelle et peut-être qu'il est un peu délicat pour moi d'y répondre dans la mesure où j'exerce toujours ma fonction de magistrat. Donc, vous me demandez de me définir comme conservateur ou comme progressiste, mais c'est une question qui est difficile à résoudre parce que tout le monde est à la fois conservateur et progressiste. Tout dépend de ce qu'on veut conserver et tout dépend des points sur lesquels on veut faire.
0: Ça dépend aussi de la société dans laquelle on vit, de la société dans laquelle on vit, qui l'est plus ou moins elle aussi. Et donc, alors, disons-le comme ça, même si je comprends que effectivement il y a quelque chose de personnel et de peut-être dérangeant, la société telle qu'elle évolue, est-ce que vous considérez qu'elle conserve pas assez ? Est-ce que, en fonction de la Belgique par exemple d'aujourd'hui, vous vous considérez comme conservateur par rapport à son mouvement à elle ?
1: Oui. Encore une fois, tout dépend de ce qu'on veut conserver. Voilà. Est-ce qu'il y a encore quelque chose à conserver, j'ai envie de dire. Bon, qu'est-ce que c'est qu'être conservateur ? Qu'est-ce que c'est qu'être ouvert au progrès ? Revenons à la justice, qui est le terrain où je suis peut-être plus à l'aise que dans la politique internationale. Est-ce que c'est être conservateur, par exemple, que de dire, par rapport à l'informatisation, attention, parce que l'informatisation de la justice, c'est l'antichambre de la robotisation. Et la robotisation de la justice, c'est l'antichambre d'une déshumanisation majeure de la justice. Quand je vous dis ça, je suis conservateur, oui, peut-être. Je suis conservateur parce que je ne suis pas un fan de l'informatisation à outrance de la justice.
0: Ah, c'est étonnant parce que de nombreux magistrats réclament l'informatisation, notamment des dossiers, parce que voilà, on aurait moins de piles de feuilles sur la table. Ce serait plus facile d'aller chercher un élément et dans la jurisprudence et dans un dossier.
1: Ah, tout à fait.
0: Vous êtes plutôt opposé à ça, alors ?
1: Non, pas du tout. Je ne suis pas opposé à ça. Là où je dis attention, c'est quand le recours à l'informatique et à la robotisation, lorsque le recours à la robotisation préfigure une déshumanisation. C'est très simple, je vais vous l'expliquer. Comme président de chambre à la Cour de cassation, une de mes tâches, c'est de fixer des dossiers à l'audience et de distribuer le travail. De distribuer, donc de désigner un magistrat rapporteur, et quand le dossier est prêt, de les fixer à l'audience. Pour faire ce travail, actuellement, voilà, moi, conservateur, qu'est-ce que je dois faire ? Je fais ce qu'on a toujours fait. Je sors de mon bureau, monsieur Ball. Je sors de mon bureau. Je quitte mon écran. Je descends les escaliers. Je passe du troisième étage au deuxième. Chemin faisant, je rencontre des gens à qui je dis bonjour, dont je demande des nouvelles. J'arrive au greffe. C'est tout un monde, le greffe. Je vois les greffiers, je vois les avocats qui sont au comptoir, on sort les dossiers de l'armoire, je les annote, je les apostille, je les fixe, je les distribue. Et ça s'accompagne d'une multitude de contacts. Et donc ça prend du temps, on peut aller beaucoup plus vite. Et c'est ce qui va se passer. Maintenant, c'est fini. Je ne vais plus sortir de mon bureau, je ne vais plus aller au greffe, je ne vais plus rencontrer personne. Avec quelques clics, j'aurai fait le travail. Avec quelques clics, j'aurais fait le travail. Je ne dois même plus aller au palais. Je peux rester à la maison. Je peux fixer et distribuer les dossiers ici. Voilà. Eh bien là, je dis, il y a quelque chose qu'on a perdu en termes de. Quand j'ai commencé ma carrière, les palais de justice, c'était des ruches bourdonnantes. C'était extraordinaire. Vous aviez dans les salles des pas perdus des avocats en robe noire qui allaient dans tous les sens. Vous y avez des justiciables, certains étaient perdus, d'autres connaissaient le chemin.
0: Quelque chose de très vivant.
1: Mais c'était terriblement vivant. Maintenant, quand je vais au palais de justice, quand je vais dans les locaux de la Cour de cassation, c'est mort, il n'y a plus personne. Les gens font du télétravail. Voilà, donc la justice est informatisée, c'est magnifique. Et je pense que les générations qui nous suivent ne sauront même pas ce qu'elles ont perdu parce qu'elles n'auront jamais connu autre chose. Donc c'est une déshumanisation indolore. Mmh. Indolore, parce que mes enfants ou mes petits-enfants, s'ils deviennent magistrats, ils n'auront jamais connu ce cheminement que je faisais pour aller fixer mes dossiers. Ils n'iront jamais au greffe, ils n'iront beaucoup moins au palais. Ils seront devant leur écran d'ordinateur. Vous voyez ? Voilà. Est-ce que je suis conservateur en disant ça ? Peut-être, oui.
0: Non, c'est intéressant. Hier, dans la rédaction de Catobel, qui n'est pas la rédaction la moins humaniste qui soit, j'ai reçu un email d'un collègue qui était à 2 mètres de moi. Ça dit un peu ce que vous déplorez. Qu'est-ce qu'on perd exactement ? Vous l'avez dit, une vie, une vitalité, un mouvement, des échanges, donc faire société, etc. Il y a forcément une génération qu'on désigne justement comme la génération des boomers, qui a un peu baissé les armes face à cette numérisation. Il y a ceux qui précisément ont connu la chaleur, l'humanisme, et qui se sont enthousiasmés dès qu'on leur a mis un Apple sur le bureau. Vous la connaissez, cette génération-là?
1: Oui,
0: elle a cédé.
1: Elle a cédé.
0: Au marché.
1: Elle a cédé au marché. Je ne sais pas si vous vous rendez compte à quel point vous avez raison, mais effectivement, c'est ce que je crois. C'est une question de marché, c'est une question d'argent avant tout, je pense. Cela dit, je ne voudrais pas donner l'impression que je suis à cran ou coincé par rapport à l'informatisation. Elle nous rend d'énormes services. Et quand on dit que la justice n'est pas informatisée, ce n'est pas vrai. Elle l'est considérablement. Nous avons tous 2 écrans d'ordinateur, nous avons tous des banques de données. L'informatique est un appui extrêmement précieux à la décision juridique, d'autant plus précieux que, je vous le disais, la législation devient extrêmement foisonnante. Et donc, vous croyez que je travaille encore avec des codes ? Non, je ne travaille plus avec des codes, je travaille avec des banques de données. Donc là, je suis progressiste.
0: Mmh. Tout à l'heure, vous avez dit que la loi est de moins en moins bien rédigée, et donc ça ouvre un peu le champ à des interprétations et à une certaine mollesse, disons, dans la possibilité d'application ou de compréhension même de la loi. Donc allons-y jusqu'au bout dans la question de l'observation de la société qui change et peut-être qui, par certains aspects, se délite. Pourquoi alors, selon vous, la loi est de moins en moins rédigée ? C'est une inculturation de la part de ceux et de celles qui font la justice et les textes ?
1: Je pense qu'effectivement, il doit y avoir de cela. Alors, il y a un autre phénomène aussi, c'est que les textes de loi, actuellement, autrefois, étaient rédigés en français, majoritairement.
0: Et traduits ensuite.
1: Voilà. Maintenant, ça s'est renversé. Donc, les textes sont rédigés majoritairement en néerlandais. En tout cas, les textes fédéraux sont rédigés en néerlandais. Et donc, la version française est une version traduite.
0: Donc, de seconde main.
1: Voilà, de seconde main. Et donc, parfois, pour comprendre le texte français, on est obligé de lire le texte néerlandais. On retrouve dans le texte néerlandais ce que les gens ont voulu dire. Je pense aussi, peut-être que là, La perte de qualité rédactionnelle de la loi vient peut-être aussi du fait que notre société est de plus en plus complexe, de plus en plus hétérogène. Vous avez aussi, c'est un facteur de complexification, le droit international. La magistrature belge, la justice belge est traditionnellement extrêmement ouverte au droit international. Le droit international, le droit européen, débarque dans notre système juridique, dans tous les domaines, y compris dans le domaine pénal. Pas seulement l'environnement, l'urbanisme ou l'économie, également dans le domaine pénal. Et donc il y a là, ce sont des textes d'origine souvent anglo-saxonne ou pensés à la manière anglo-saxonne. Et donc il faut transposer ça en droit belge. C'est également une source, je pense, de complications, de difficultés.
0: Merci beaucoup Jean de Cotte pour cet éclairage. On va clore cette deuxième partie d'émission. Quelques notes de musique et on se retrouve tout de suite après pour la troisième et dernière partie de ce plein feu. À tout de suite juste après ça.

0: Troisième et dernière partie de ce plein feu, bienvenue à vous. Si vous nous rejoignez, nous sommes toujours en compagnie de Jean Decote, premier président honoraire de la Cour de cassation de Belgique. On en arrive aux questions de plus en plus personnelles, ou en tout cas spirituelles. Jean Decote, quel chrétien êtes-vous ?
1: Je suis un chrétien pratiquant. J'ai envie de dire, comme Victor Hugo, chrétien, et plus que chrétien, catholique. Et plus que catholique, romain. Je suis un chrétien pratiquant parce que mon père ne l'était pas. Et comme il ne l'était pas, disons qu'il était sceptique, et comme il ne l'était pas, vous savez que les fils se construisent en opposition à leur père, et donc nous avions ici même, dans cette maison, avec mon père, qui était sceptique, des discussions philosophiques et homériques. Et j'ai fait mes études dans un collège catholique, le collège Saint-Boniface. Nous avions des maîtres, des bons professeurs, c'était des abbés à l'époque, donc voilà. Et la religion, la philosophie, tout ça nous a été enseigné avec beaucoup de substance, beaucoup de contenu. Et donc, fort de cet enseignement, je me confrontais à mon père. Et j'essayais de le convertir, naïvement. Je n'y suis bien entendu jamais arrivé, mais lui était très loyal. Il ne voulait pas non plus m'ébranler dans mes convictions, mais nous avions ces discussions franches, et ça m'a peut-être conforté ou aidé à avoir, si vous voulez, une foi qui prend appui sur l'intelligence, sur la connaissance, notamment de la patristique, l'apport de Saint Augustin, de Saint Thomas d'Aquin, sont des choses qui m'ont construit. Je suis aussi un chrétien, je suis extrêmement sensible à la beauté

0: un meurtrier, Barabbas. Et la deuxième erreur, qui est la conséquence de la première, c'est d'avoir condamné un innocent. Et donc ces choses, ce sont des choses que j'ai à l'esprit. Et si vous me demandiez, est-ce que le fait d'être chrétien vous aide dans votre métier de juge, j'ai presque envie de dire non, c'est plutôt l'inverse. C'est en fait le métier de juge qui m'aide à être chrétien.
1: J'allais vous poser la question précisément. Dans l'évangile de Jean, hein, on trouve ce passage que certains connaissent par cœur. Jésus leur parla de nouveau et dit « Je suis la lumière du monde. Celui qui me suit ne marchera pas dans les ténèbres, mais il aura la lumière de la vie. » Avec cette condamnation de Jésus sur les pharisiens qui ont tendance justement à pas voir le réel et en même temps à juger, à s'empresser de porter un jugement. On voit bien que dans les évangiles, la question du jugement définitif est vraiment problématique. Là pour le coup. C'est-à-dire que la figure du juge, avant même cette erreur judiciaire dont vous parlez, est quand même du juge définitif péremptoire, est quand même mise en crise dès le début dans les évangiles. Ça fait que on imagine un juge chrétien catholique pétri de remords, en fait, chaque fois qu'il prononce une sentence. Ou en tout cas, dans un doute constant, dans une volonté humaniste de douter constamment. Ça doit rendre les choses très difficiles au quotidien.
0: Mais en tout cas, c'est une source d'inspiration. Parce que, voilà, vous parlez du juge, vous parlez du juge romain qui a livré le Christ à ses bourreaux. Ce juge s'appelait Lucius Pontius Pilatus. Je ne peux pas m'empêcher, j'espère que je ne vais choquer personne, d'éprouver une certaine sympathie pour ce Ponce Pilate. Parce qu'enfin, regardez, il essaye de faire tout ce qu'il peut pour sauver le Christ. D'abord, il y a une chose qu'il sait, Ponce Pilate, il connaît le principe de la motivation des condamnations. Il dit, je ne trouve chez cet homme aucun motif de condamnation. Il sait donc qu'une condamnation doit être motivée. Il connaît aussi le principe de la légalité des délits et des peines. Il sait qu'il ne peut pas condamner le Christ. Pourquoi ? Parce que le blasphème, qui est une infraction en droit juif, n'est pas du tout une infraction en droit romain. Ce qui est monstrueux, par contre, chez Ponce Pilate, c'est qu'il va accepter de condamner le Christ pour un crime qui existe bel et bien en droit romain, qui est le crime de sédition. Mais Ponce Pilate sait parfaitement, et c'est là qu'il est odieux, il sait parfaitement que le Christ est innocent du crime de sédition, puisque le Christ lui a dit, et Ponce Pilate l'a compris, « Mon royaume n'est pas de ce monde. Moi, je ne suis pas ici pour renverser l'Empire romain. Je viens ici pour annoncer un royaume qui n'est pas de ce monde. » Et je crois que Ponce Pilate a dû se dire « Bon, mais c'est un illuminé qui n'est pas dangereux. En tout cas, ce n'est pas le rebelle qu'on prétend qu'il est. » Donc voilà, toutes ces choses sont matière à réflexion pour le juge d'aujourd'hui, qui doit veiller à la motivation de la sentence, qui doit veiller au respect de du principe de légalité des délits et des peines, et qui doit veiller, je pense au juge pénal aussi, qui doit veiller, bien entendu, à ce que la peine soit proportionnée à la gravité de l'infraction, qu'elle soit humanisée. On pourrait penser qu'il y a une antinomie entre la loi chrétienne qui serait une loi de miséricorde et la rigueur de la loi pénale de l'État belge.
1: C'est le sens de ma question,
0: oui,
1: exactement.
0: Oui, c'est le sens de votre question, je le comprends bien. Eh bien, je réponds non, il n'y a pas d'antinomie, il n'y a pas de tension. Pourquoi ? Mais parce qu'en fait, je ne sais pas si vous le savez, mais le code pénal, bon, il vit ses derniers jours. Hein, le code pénal belge va, au mois de septembre, va être remplacé par un autre code pénal. Le code pénal qui arrive à la fin de son existence, qui est un code pénal de 1867, est un code imprégné de philosophie chrétienne. Imprégné de philosophie chrétienne. Tout le système des circonstances atténuantes est un système qui pourrait rejoindre ce que vous appelez la miséricorde. Voyez, c'est le décalogue, en fait, le code pénal. Les principales infractions, ce sont des infractions qui sont tu ne tueras point, tu honoreras tes pères et mères. Il y a beaucoup de valeurs du décalogue qui se retrouvent dans le code pénal. Évidemment, le code pénal est beaucoup plus développé. Mais voilà, il y a une inspiration chrétienne manifeste.
1: Là, vous semblez dire que, alors pour le coup, être chrétien aiderait à comprendre l'esprit du code pénal, au fond.
0: Mais oui, je pense. Il ne faut pas être chrétien pour comprendre le code pénal, mais je pense que, vous savez, même pour ceux qui ne partagent pas la foi chrétienne, les valeurs chrétiennes, il faut quand même bien le reconnaître, sont très présentes dans notre vie sociale. Peut-être qu'elles ont tendance à disparaître, Mais en tout

0: Jusqu'à aujourd'hui, on peut malgré tout parler d'une civilisation qui est quand même encore fort imprégnée ne fût-ce que du personnalisme. C'est une doctrine d'origine chrétienne, le personnalisme, le respect de la personne. Pourquoi est-ce que la personne est respectée? Bien parce que l'être humain est créé à l'image de Dieu. Bon, on ne sait plus que l'être humain est créé à l'image de Dieu, mais on a gardé le respect de la personne. Ce qui caractérise le juge pénal belge aujourd'hui, c'est l'idée, je crois que nos juges sont bien pénétrés de cette idée, c'est l'idée, monsieur Ball, c'est l'idée que le malfaiteur n'est jamais réductible à sa faute. Même, c'est difficile à dire, même Marc Dutroux, le criminel le plus détesté de Belgique, n'est pas réductible à son crime.
1: Très précisément, qu'est-ce que ça veut dire, ça? Ça veut dire
0: Ça veut
1: que...
0: dire que l'homme que vous avez en face de vous et que vous devez juger est toujours plus que sa faute. Autrement dit, il y a toujours place pour un dépassement de cette faute et donc une rédemption. C'est un mot connoté religieusement, mais et qui n'a peut-être pas sa place dans les prétoires, mais un reclassement, si vous voulez. Il ne faut jamais désespérer de l'homme délinquant. C'est la raison pour laquelle l'Église catholique et le droit pénal ne veulent pas ou ne veulent plus de la peine de mort. Parce que la peine de mort, elle enferme le délinquant dans sa faute, c'est fini. Il n'est plus que sa faute. Et donc, comme il faut supprimer la faute, on supprime l'auteur de la faute. Voilà, cette mentalité-là n'est plus à l'ordre du jour. On garde espoir dans le délinquant. Il faut le punir. Moi, je suis partisan de punir les gens parce que, il faut mettre des limites. Mais la punition n'est pas le dernier mot parce que la faute n'épuise pas l'humanité de celui qui a commis l'infraction.
1: C'est passionnant la façon dont vous parlez du jugement rendu par Ponce Pilate comme une erreur judiciaire. C'est une évidence, mais c'est magnifique de l'entendre dit par vous, Jean de Cotte. Si on continue d'aller dans ce sens, qu'est-ce qu'elle nous dit de plus, cette erreur judiciaire, et puis les épisodes qui suivent sur le poids de la foule, de la volonté vengeresse de la foule, le caractère moqueur de la sentence ensuite, Jésus-Christ, roi des Juifs, est-il inscrit au-dessus de son crâne souffrant. Dans les épisodes qui suivent, cette erreur judiciaire, dans la motivation aussi de choisir d'aller dans le sens de la punition, qu'est-ce que ça dit aussi de la justice qui devrait peut-être aussi s'interposer entre la volonté de vengeance violente de la foule, certaines fois, et le condamné, le justiciable, le condamnable?
0: Je crois que votre question contient sa réponse. Effectivement, ça nous dit quelque chose sur l'importance d'une justice qui peut se substituer à la colère publique. Nous avons dans les palais de justice un adage qui dit « Lorsque la rue entre dans le prétoire, la justice en sort ». Toute l'histoire de la justice pénale, c'est l'histoire d'une confiscation par l'État de la vengeance privée. On a essayé le système de la vengeance privée et on s'est rendu compte assez rapidement que la vengeance privée donne lieu à des excès. On a donc décidé de confier l'administration de la justice pénale à des fonctionnaires, à des magistrats plus exactement, qui ont le recul nécessaire pour remplacer la passion vengeresse par la mesure. Au fond, la justice, c'est une institution de la mesure. La justice, ce n'est pas la vengeance. La justice, ce n'est pas la barbarie. La barbarie, c'est je vois un voleur de pommes, je l'arrête, je l'accroche à un arbre et je le pends. Ça, c'est la vengeance. La justice, c'est l'introduction d'une temporalité qui est gage de la mesure. C'est un immense progrès.
1: À propos de temporalité, c'est un tout autre dossier. Notre entretien arrive déjà à sa fin. La Belgique approchera bientôt de ses 200 ans. Vous la sentez comment, la Belgique, aujourd'hui, vous qui la connaissez bien? Est-ce qu'elle est à un moment de solidité, de fatigue, de recomposition, voire de possible dislocation? Quel est votre sentiment sur ça, vous qui connaissez bien l'histoire de notre pays?
0: La Belgique est un pays admirable. La Belgique est un pays où il fait bon vivre. La Belgique est un pays qui aime bien se faire peur. La Belgique aime bien un petit peu l'entretien du mélodrame ou du psychodrame. Mais je pense que la Belgique a encore de belles générations devant elle, de belles années, peut-être même de beaux siècles encore à vivre. Je pense que là, notre petite Belgique est un si beau pays. Je n'apprécie jamais autant la beauté de notre pays qu'après avoir voyagé à l'étranger. Et puis on revient chez nous et on dit mais que ce pays est beau et comme les gens sont gentils. Et je crois que la Belgique, elle a plusieurs cartes maîtresses et elle en a en tout cas une, c'est la monarchie. On a un roi qui est absolument extraordinaire, je crois que tout le monde en convient. Cette monarchie joue un rôle essentiel dans le maintien de la cohésion, de l'unité. On a une monarchie qui est, à mon avis, irréprochable. Voilà, ça c'est une belle carte maîtresse, je voulais le souligner.
1: Et c'est un appui pour l'unité du pays qui, malgré la fracture linguistique et culturelle qui certaines fois semble quand même un peu devenir structurelle, ce pays tient debout aussi grâce à cet unificateur qu'est la monarchie. Ça continue d'être vrai selon vous, ça ?
0: Oui, ça continue d'être vrai, j'en suis absolument convaincu. Parmi les gens que je rencontre, il y a vraiment une unanimité à ce sujet. Bien sûr, il y aura toujours des forces centrifuges, mais j'ai le sentiment que ce qui soude la Belgique, bon, il n'y a pas que la monarchie qui soude la Belgique, hein, il y a aussi la dette publique qui la soude. c'est moins sexy que de parler du roi. Il y a Bruxelles aussi qui soude la Belgique. Mais voilà, je pense qu'il y a tout de même plus d'éléments. Moi, je rencontre des personnes de l'autre communauté linguistique et je n'ai pas du tout l'impression d'avoir affaire à des gens qui, parce qu'ils sont flamands, seraient nationalistes. Beaucoup de gens qui votent pour la NVA votent pour la NVA parce que c'est un parti libéral, en fait. Pas tellement parce que c'est un parti séparatiste. Je ne suis pas certain que du côté de nos amis flamands, il y ait une volonté de déchirer le pays en deux. Je ne le sens pas, je ne le crois pas.
1: Oui, ce n'est pas les arguments premiers qui peuvent convaincre, même si c'est toujours dans les statuts de la NVA. Oui, malgré tout, ça n'a pas été retiré. Ça.
0: Non, ça n'a pas été retiré, bien entendu. Mais même Bardewijk reconnaît que voilà, la Belgique a des atouts, notamment l'éloge que Bardewijk a fait du roi Philippe est quand même frappant. C'est quand même ça aussi, c'est la Belgique. On a un républicain et un séparatiste qui est premier ministre. Avouez que c'est extraordinaire. Il y a quelque chose de surréaliste en Belgique. Ceci n'est pas un pays, mais si, c'est un pays.
1: Merci beaucoup Jean Decote, premier président honoraire de la Cour de cassation de Belgique, pour ce moment passé ensemble. Merci de nous avoir accueillis chez vous et d'avoir pris part à ce plein feu. À très bientôt.
0: À bientôt, merci.
1: Et merci à vous de nous avoir écoutés. Nous rendons l'antenne et je vous dis à bientôt pour un prochain rendez-vous dans cette émission ou dans le traditionnel décryptage. D'ici là, portez-vous bien.

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1: C'est le matin pour vous également sur RCF. L'heure de la louange matinale pour beaucoup de chrétiens. Une louange qui vous accompagne durant cette heure avec les psaumes du père Joseph Gélineau. Des psaumes selon une musique et un arrangement du père Joseph Gélineau qui avait également écrit les paroles dans la traduction de la Bible de Jérusalem. Ce sont donc ces psaumes du matin que nous vous proposons maintenant. Nous vous souhaitons une excellente journée sur RCF.
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1: La journée commence dans la louange sur RCF, une journée qui est marquée par les psaumes de Gélineau. Le père Joseph Gélineau, qui non seulement a composé la musique, mais les paroles, puisque c'est lui qui avait traduit les psaumes pour la première édition de la Bible de Jérusalem. Nous continuons ce programme sur RCF et nous vous souhaitons une excellente journée.

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1: Merci d'être avec nous sur RCF pour cette louange du matin. Ce sont les psaumes de Gélinot qui nous accompagnent. Le père Joseph Gélinot qui avait traduit les psaumes pour la Bible de Jérusalem et qui en a composé également les musiques. Bienvenue sur RCF et bonne journée.

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1: Nous vous accompagnons dans votre louange du matin sur RCF avec les psaumes de Gélinot. Le père Joseph Gélinot, qui est surtout connu pour avoir écrit la traduction des psaumes pour la Bible de Jérusalem, mais c'est également un musicien qui en a composé la musique. Nous l'écoutons maintenant et bonne journée à tous sur RCF.

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1: Bonjour à tous, bon réveil. Merci de votre fidélité à RCF Notre-Dame. Nous sommes le samedi 2 mai. C'est parti pour une nouvelle matinale du samedi. Très heureux de vous accompagner jusqu'à 9h. Et aujourd'hui, je vous emmènerai au musée de Cluny, à Paris, à découvrir l'exposition Licorne. Ces créatures qui font rêver les petites filles sont en réalité très anciennes et recèlent de nombreux mystères. Béatrice de Chancel-Bardelot, la commissaire de l'exposition, sera avec nous juste après 7h15. Et puis l'invité du week-end, au micro d'Étienne Pépin, Victor Dubois de Montréno, alias le Cateau de Service. Il vient de publier Un seul Dieu sans raison de croire. C'est aux éditions Première Partie. Et l'invité du week-end, prenez note, ça sera juste après 8h. Il est 6h31, le point sur l'actualité. Quelques 158 000 personnes ont participé ce vendredi 1er mai en France aux manifestations syndicales pour la défense du 1er mai férié et chômé, dont 24 000 à Paris, selon les chiffres communiqués par le ministère de l'Intérieur. La CGT a pour sa part comptabilisé plus de 300 000 manifestants, dont environ 100 000 à Paris. L'année dernière, ils étaient 157 000, dont 32 000 manifestants dans la capitale, d'après les autorités, alors que la CGT faisait état d'un peu moins de 300 000 personnes, dont quelques 100 000 à Paris. Un 1er mai marqué aussi par ce terrible drame de la route. 5 personnes sont mortes alors que la voiture dans laquelle elles se trouvaient a effectué une sortie de route au niveau de la départementale 270 sur la commune de Sarras, en Ardèche. Les occupants étaient âgés de 17 à 20 ans, selon les pompiers qui avait dans un premier temps annoncé avoir repéré 4 corps dans la voiture. Le véhicule a effectué une chute de 20 mètres en contrebas et s'est embrasé. Donald Trump a annoncé hier qu'il se passait du feu vert du Congrès pour la guerre en Iran, alors qu'il expirait la limite de 60 jours fixée par la loi pour obtenir une autorisation parlementaire au déclenchement des hostilités. 2 mois tout juste après le début de l'offensive israélo-américaine contre Téhéran, le président américain a estimé dans une lettre au Congrès que les hostilités étaient terminées, le dispensant de solliciter l'aval du pouvoir législatif. Le président américain n'est cependant pas satisfait de la dernière proposition iranienne pour relancer les négociations. Selon la Constitution, seul le Congrès a le pouvoir de déclarer la guerre. Une loi adoptée en 1973 permet cependant au président de déclencher une intervention militaire limitée pour répondre à une situation d'urgence créée par une attaque contre les États-Unis. Le même texte exige que le président, s'il engage des troupes plus de 60 jours, obtienne une autorisation du pouvoir législatif différente d'une déclaration de guerre. Le pape Léon XIV a nommé ce vendredi évêque d'un diocèse aux États-Unis un ancien immigré sans papier. Après avoir critiqué la guerre lancée contre l'Iran et la politique de Donald Trump sur l'immigration, originaire du Salvador, Evelio Mengivar Ayala a émigré aux États-Unis en 1990. Selon le site internet du diocèse de Washington, il a raconté être né dans la pauvreté, avoir fui le conflit armé dans son pays en émigrant clandestinement aux États-Unis. Léon XIV, premier pape américain, a essuyé en avril les critiques de Donald Trump qu'il a traité de faible après que le souverain pontife avait qualifié d'inacceptable sa menace de détruire l'Iran. Son dernier message sur X en avril 2025 renvoyait vers un texte de Mgr Mengivar Ayala dénonçant la politique d'expulsion massive de l'administration Trump. Et puis les acteurs et les scénarios générés par intelligence artificielle ne seront pas éligibles aux Oscars, c'est ce qu'a annoncé l'Académie hier.
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1: Après des jours très ensoleillés, très printaniers, c'est un temps beaucoup plus perturbé qui vient nous accompagner en ce début de week-end. Ciel couvert et même orageux ce matin sur un large quart nord-ouest. Sur le reste du territoire, un ciel voilé au réveil, mais tout de même plus clément. Cet après-midi, la perturbation gagnera franchement du terrain et les éclaircies seront de plus en plus rares. Du côté des températures, on relève ce matin de 15 à 21 degrés. 15, c'est la minimale à Brest, 16 à Nantes, 17 à Grenoble, 18 à Lille et Bordeaux, 19 à Toulouse, 20 à Paris, Perpignan à Lyon, 21 à la maximale ce matin à Strasbourg. Cet après-midi, le mercure ira de 15 à Cherbourg jusqu'à 26 à Strasbourg. Il fera 23 à Paris et 24 à Lyon. Il est quasiment 6h35. Nous sommes le samedi 2 avril. Que s'est-il passé le samedi 2 mai, pardon. Que s'est-il passé les 2 mai à travers l'histoire? Bruno Fuma a la réponse.
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4: Aujourd'hui, nous sommes le 2 mai. C'est un homme aux méthodes controversées qui meurt le 2 mai 1972. Son nom, J. Edgar Hoover, le tout-puissant directeur du FBI américain depuis sa création.
5: Harlan Stone, nouvel attorney général, conseille au futur président des États-Unis Hoover de nommer son homonyme Edgar Hoover à la direction du FBI menacé de suppression pour corruption. Edgar Hoover ne veut dépendre que de Stone et le FBI sera à l'abri de toute pression politique. Le 10 mai 1924, à 29 ans, Hoover devient chef du FBI. Stone le soutiendra contre tous.
4: Successivement directeur du Bureau of Investigation, puis de son successeur le FBI, Hoover a servi sous 8 présidents américains et restera en poste de 1924 jusqu'à sa mort en 1972. Le 2 avril 1982 débute la guerre des Malouines dans l'Atlantique Sud avec le débarquement de l'armée argentine sur l'archipel des Malouines sous contrôle britannique. Après un mois de guerre, le 2 mai 1982, les Britanniques torpillent le croiseur argentin, Général Belgrano.
6: Ce navire de 14 000 tonnes patrouillait au sud de la Terre de Feu, à plus de 300 km des Malouines, quand il a été touché par plusieurs torpilles. Quelques heures plus tard, deux hélicoptères britanniques Lynx attaquaient deux patrouilleurs argentins. L'un d'eux a été coulé par ces torpilles téléguidées, l'autre sérieusement endommagé. Ces deux navires argentins se trouvaient à l'intérieur de la zone d'exclusion des 200 milles, interdite à la navigation par les Britanniques.
4: La guerre des Malouines se terminera le 14 juin 1982 par une victoire britannique, renforçant l'image de son premier ministre, la dame de fer Margaret Thatcher. 1989, année des bouleversements en Europe. La première lézarde dans le rideau de fer apparaît dès le 2 mai.
7: Le rideau de fer qui s'en trouve, et cette fois l'image n'est pas seulement symbolique. La Hongrie vient de commencer le démantèlement de sa frontière avec l'Autriche, faite de grillages, de barbelés et de systèmes d'alarme très sophistiqués. Des responsables politiques et militaires hongrois ont qualifié depuis plusieurs mois ces installations d'historiquement, politiquement et techniquement dépassées. Donc, on les ouvre. Cette ouverture sur la route entre Budapest et Vienne est un nouveau signe de la détente que l'on observe actuellement dans les pays de l'Est.
4: À la fin de l'été, des milliers d'Allemands de l'Est profiteront de cette ouverture en Hongrie pour passer à l'Ouest. Il faudra attendre le 9 novembre pour que le mur de Berlin tombe et la fin de l'année pour que l'ensemble des régimes communistes d'Europe de l'Est disparaissent.
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4: Au niveau de la culture, c'est le 2 mai 1857 que disparaissait Alfred de Musset, dramaturge et écrivain de la période romantique. Il reste connu pour sa relation avec George Sand. Ses œuvres principales sont Les Caprices de Marianne et La Confession d'un enfant du siècle. Il était né en 1810. Et puis c'est le 2 mai 1922 que naissait Serge Reggiani, acteur et chanteur français d'origine italienne. Il commence sa carrière par le théâtre puis le cinéma. Et c'est en 1964 qu'il s'oriente vers la chanson. Serge Reggiani meurt en 2004.
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0: Non, ne nous en allons pas, puisque cette matinale, elle se poursuit samedi 2 mai. Et voilà donc une partie des 2 mai à travers les âges grâce à Bruno Fuma. Vous êtes peut-être né un 2 mai, ça serait votre anniversaire. Recevez nos meilleurs vœux dans moins de 5 minutes. Un nouveau rendez-vous, votre chronique interculturelle, une fois n'est pas coutume. L'agenda week-end à présent, à partir du 4 mai, rendez-vous à l'espace Bernanos pour découvrir la pièce de théâtre « Un mauvais rêve » adaptée de l'œuvre de Georges Bernanos. On en parle avec la metteuse en scène Anne Bouvier, bonjour.
1: Bonjour Simon.
0: Alors, ce mauvais rêve, eh bien, c'est d'abord un roman policier de Georges Bernanos, roman tombé dans l'oubli. Dites un petit peu de quoi ça parle, ce qui vous a séduit pour en faire une pièce de théâtre ?
1: Autour d'un personnage d'une femme qui s'appelle Simone Alfieri et qui est la première secrétaire d'un auteur qui s'appelle Gantz et qui est un peu sur le déclin. Et il se trouve aussi qu'elle est sous l'emprise de cet homme depuis 10 ans, qui la malmène un peu, qui la maltraite, qui utilise sa propre vie à elle pour écrire ses livres. Et donc, on arrive au moment où elle n'en peut plus, elle veut s'épanouir et elle lui dit « Moi, maintenant, je veux signer les livres avec toi, c'est grâce à moi que tu les écris, je veux me libérer de ce joug-là ». Et donc, à partir de là, elle se libère et elle va aller commettre un crime, puisque c'est une femme qui n'arrive pas à aimer et qui pense que son épanouissement va passer par un crime. Et donc, on suit toute la trajectoire de cette femme qui est aussi en quête d'identité et qui absorbe tellement les personnages fictionnels qui finit par ne plus savoir qui elle est pour se prendre pour le personnage de fiction. Donc, c'est tout un dédoublement, un triblement même, je pourrais dire, qui est assez passionnant.
0: Alors, adapter une œuvre, c'est toujours compliqué. On ne veut évidemment pas la trahir, même si on veut la faire un peu sienne, j'imagine.
1: Bien sûr, il y a toujours de la trahison, vous avez tout à fait raison. On est là aussi pour donner son point de vue. Donc nous, on avait envie d'apporter une certaine modernité, parce qu'on peut se dire Bernanos, bon, ce n'est pas forcément l'auteur à la mode. Et pourtant, moi je trouve qu'il est très mal connu, et qu'à ce titre, j'avais aussi un peu envie de le remettre au goût du jour. Et donc comme on a mis en sous-titre « Autopsie d'une meurtrière », c'est là où je pense que ça peut parler à tout le monde, parce qu'on a un peu de quelque chose à Simenon. On suit l'intrigue, on suit cette femme, donc c'est un peu un polar. Il y a un peu, bien sûr, de mystique dans tout ça, parce que Bernanos reste Bernanos. On a presque un puzzle où on retrouve tout ce qui anime Bernanos, le mal, Dieu, la mort, enfin on retrouve tout.
0: Merci Anne Bouvier. À partir du 4 mai, un mauvais rêve à l'espace Bernanos. C'est avec Christelle Reboul, Olivier Claverie, François Nambou. 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Et merci Anne Bouvier. Je rappelle, vous êtes la metteuse en scène de cette pièce de théâtre, Un mauvais rêve. Merci d'avoir été avec nous.
1: Merci à vous Simon, bonne journée.
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0: Samedi 2 mai, 6h43, votre rendez-vous, une fois n'est pas coutume. On associe spontanément Rome, siège de la papauté, au christianisme et plus précisément au catholicisme. Mais sommes-nous certains de bien connaître la ville éternelle ? Constance Grodner nous partage ses découvertes et ses questionnements.
5: C'est Constance Grodner pour votre pastille interculturelle Une fois n'est pas coutume, en partenariat avec RCF, Radio Notre-Dame et RCJ, Rome. Je ne sais pas pour vous, mais moi, la ville éternelle me renvoie d'abord à l'Antiquité. Les temples, les toges, les centurions, Jules César. Difficile d'échapper à cette première image. Et pourtant, Rome est bien plus que cela. De retour d'un week-end dans ce musée à ciel ouvert, je me suis posé une question simple. Que représente Rome pour les trois grandes religions monothéistes ? Pour les chrétiens, Pas de surprise, Rome est un centre. Dès le 1er siècle, la communauté chrétienne s'y développe. Saint-Pierre y est martyrisé et la tradition en fait le premier évêque de Rome. Dans l'Évangile selon Matthieu, « Tu es Pierre et sur cette pierre je bâtirai mon Église ». C'est ce lien qui fonde encore aujourd'hui la place du pape. Avec le temps, la ville devient un cœur spirituel, surtout après Constantin Ier et Théodose Ier, quand le christianisme devient la religion de l'Empire romain. Rome compte plus de 900 églises. À titre de comparaison, Paris en compte seulement 197. Mais pour les juifs et les musulmans, côté judaïsme, Rome n'est pas une ville sainte, mais elle abrite l'une des plus anciennes communautés juives d'Europe présentes depuis l'Antiquité. Une histoire ancienne et parfois violente. En 1555, le pape Paul IV impose aux juifs de vivre dans le ghetto de Rome, 3 hectares. Oui, 3 hectares, pour toute une population, pendant plus de 300 ans. Et pourtant, malgré les contraintes, une culture s'y est développée, un dialecte, une cuisine, les célèbres artichauts à la juive et une identité toujours vivante, symbolisée aujourd'hui par la grande synagogue de Rome. Et l'islam ? Rome n'est pas une ville sacrée pour les musulmans, alors spontanément, je n'ai rien cherché. Erreur, surprise. Car au nord de la ville se trouve la grande mosquée de Rome, la plus grande d'Europe occidentale. Un bâtiment de 30 000 m², ouvert depuis plus de 30 ans. Un mélange de tradition islamique et d'esthétique italienne. Je ne l'ai pas visité, je ne m'étais même pas renseignée. Et pourtant, j'étais persuadée de connaître Rome. En réalité, je n'en voyais qu'une partie. C'est peut-être ça le vrai sujet. Pas Rome, mais nos certitudes. Nous croyons savoir, nous regardons sans voir. Et parfois, ce ne sont pas les faits qui manquent, mais l'attention. Comme le dit l'adage latin, errare humanum est, se tromper est humain, perseverare diabolicum, persévérer dans son erreur, beaucoup moins. À l'heure des fake news et des chambres d'écho, je me lance et je vous lance un défi. Penser contre nous-mêmes, confronter d'autres points de vue, chercher le dialogue et la nuance. Relèverez-vous ce défi ?
0: Eh bien, on va essayer de le relever, ce défi. Effectivement, c'est une bonne idée. Merci, Constance Grodner. Je ne savais pas quoi faire de mon week-end. Bonne idée. Allez, c'est un rendez-vous que vous pouvez retrouver en podcast rcf.fr. Nous sommes le 2 mai. Qui fêtons-nous le 2 mai? Quel est le saint à l'honneur, le saint du jour? C'est avec vous, Isabelle Delaunay. Bonjour, Isabelle.
6: Bonjour. Aujourd'hui, nous fêtons les Boris, les Zoé et les Athanase. Boris est un prénom d'origine slave, très répandu en Russie, qui signifie « qui lutte pour la gloire ». Saint Boris est un prince bulgare, le fils du Khan, qui va être baptisé en secret en 864 par un évêque venu tout spécialement de Byzance. Il va, à la fin de sa vie, abdiquer et se faire moine. Il va mourir en 907. Nous fêtons aussi en ce 2 mai les Zoé, un prénom d'origine grecque qui signifie « vie ». Il est à peu près dans les 20 prénoms les plus donnés en ce début du 21e siècle. Sainte Zoé d'Atalia, en Turquie, est une sainte esclave qui est morte martyre pour sa foi au 2e siècle. Nous fêtons aussi l'un des pères de l'Église antique, l'un des plus vénérés, sainte Athanase, qui fut patriarche d'Alexandrie au 4e siècle. Notons que les Églises d'Orient le fêtent en janvier. Sur 45 ans d'épiscopat, il en passa 17 en exil, dont plusieurs dans les cavernes du désert d'Égypte. Il combattit l'arianisme et ne vécut que pour défendre la divinité du Christ et son œuvre. Son œuvre théologique est absolument considérable. Saluée par saint Grégoire de Nazianze comme une des colonnes de l'Église, saint Athanase a été choisi par le Bernin pour être l'une des 4 statues colossales qui, dans l'abside de la basilique vaticane, porte la chaire, c'est-à-dire le trône de Saint-Pierre.
0: Merci Isabelle Delaunay. On en sait un peu plus sur le saint du jour grâce à vous qui êtes fidèle au poste pour ce petit point éphéméride sur RCF Notre-Dame. Surtout le week-end désormais, on vous retrouve Isabelle et vous nous faites cet honneur d'être avec nous, notamment le samedi matin. Bonne fête au Boris donc. Et tiens, je vais vous en dire un petit peu plus sur le prénom si vous appelez Boris. Les Boris sont des êtres naturellement curieux et violemment vraiment passionnés, d'autant plus que leurs rêves sont souvent difficiles à assouvir. Doués d'une grande délicatesse, de sentiments et d'un charme étonnant, ils séduisent beaucoup, mais leur personnalité complexe donne souvent d'eux l'image de personnages fuyants. Allez, restez à l'écoute, à venir dans 10 minutes, juste après les infos, vous retrouverez le béaba du christianisme. Ce rendez-vous, vous le savez, vous le retrouvez régulièrement, présenté par Pauline de Torsec. Je vous donne la thématique du jour, les trésors cachés du Vatican. Voilà, le béaba du christianisme, ça sera dans un peu plus de 10 minutes désormais. Avant cela, il y aura le point sur l'actualité. Restez à l'écoute. Excellent début de week-end à l'écoute d'RCF Notre-Dame. Nous sommes le samedi 2 mai.

0: Et à 6h50 sur RCF Notre-Dame, la prière du matin vous est commentée aujourd'hui par le Père Michel Quesnel.
1: En ce temps-là, Jésus disait à ses disciples : Puisque vous me connaissez, vous connaîtrez aussi mon Père. Dès maintenant, vous le connaissez et vous l'avez vu. Philippe lui dit : Seigneur, montre-nous le Père, cela nous suffit. Jésus lui répond : Il y a si longtemps que je suis avec vous et tu ne me connais pas, Philippe ? Celui qui m'a vu a vu le Père. Comment peux-tu dire : Montre-nous le Père ? Tu ne crois donc pas que je suis dans le Père et que le Père est en moi ? Les paroles que je vous dis, je ne les dis pas de moi-même. Le Père qui demeure en moi fait ses propres œuvres. Croyez-moi, je suis dans le Père et le Père est en moi. Si vous ne me croyez pas, croyez du moins à cause des œuvres elles-mêmes. Amen, amen, je vous le dis, celui qui croit en moi fera les œuvres que je fais. Il en fera même de plus grandes, parce que je pars vers le Père, et tout ce que vous demanderez en mon nom, je le ferai, afin que le Père soit glorifié dans le Fils. Quand vous me demanderez quelque chose en mon nom, moi, je le ferai.
2: Ces paroles font suite à celles que nous avons entendues hier. Jésus joue sur l'articulation entre trois verbes, connaître, voir et croire. Et il joue également sur le rapport entre le présent et le futur. Jésus, ses disciples peuvent le connaître dès maintenant. La connaissance qu'ils ont de Jésus garantit qu'ils connaîtront le Père dans le futur. Mais cette connaissance et cette vision du Père sont anticipées dès maintenant. L'évangéliste Jean avait pourtant annoncé dans son prologue « Dieu, personne ne l'a jamais vu ». Et toute la tradition juive affirme qu'il est impossible de voir Dieu sans mourir. La question posée par Philippe peut donc sembler légitime. Elle l'était tant que Jésus n'avait pas parlé et agi. Mais elle ne l'est plus, car tout ce que Jésus a dit et fait est une manifestation du Père. Jésus permet de connaître et de voir Dieu à travers les œuvres qu'il accomplit. Ces œuvres, on peut les regarder superficiellement, mais si on les regarde avec les yeux de la foi, Jésus n'est alors plus seulement le prophète de Galilée, il est le visage du Père, et la question de Philippe devient incongrue. Il y a plusieurs façons de regarder. On peut regarder de l'extérieur, on voit alors ce qui apparaît. On peut aussi regarder en se sent interrogé et mettre en cause par ce que l'on voit. On a alors les yeux de la foi. C'est elle qui permet de connaître Jésus et à travers lui, de connaître le Père. On ne voit bien qu'avec le cœur, écrivait Antoine de Saint-Exupéry. Donne-nous, Seigneur Jésus, d'avoir sur toi ce regard-là.
1: Notre Père qui es aux cieux, que ton nom soit sanctifié, que ton règne vienne, que ta volonté soit faite sur la terre comme au ciel. Donne-nous aujourd'hui notre pain de ce jour. Pardonne-nous nos offenses, comme nous pardonnons aussi à ceux qui nous ont offensés. Et ne nous laisse pas entrer en tentation, mais délivre-nous du mal. Car c'est à toi qu'appartiennent le règne, la puissance et la gloire, pour les siècles des siècles. Amen.

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3: 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Le point sur l'actualité. Donald Trump a annoncé hier qu'il se passait du feu vert du Congrès pour la guerre en Iran, alors qu'expirait la limite de 60 jours fixée par la loi pour obtenir une autorisation parlementaire au déclenchement des hostilités. 2 mois tout juste après le début de l'offensive israélo-américaine contre Téhéran, le président américain a estimé dans une lettre au Congrès que les hostilités étaient terminées, le dispensant de solliciter l'aval du pouvoir législatif. Le président américain n'est cependant pas satisfait de la dernière proposition iranienne pour relancer les négociations. Selon la Constitution, seul le Congrès a le pouvoir de déclarer la guerre. Une loi adoptée en 1973 permet cependant au président de déclencher une intervention militaire limitée pour répondre à une situation d'urgence créée par une attaque contre les États-Unis. Le même texte exige que le président, s'il engage des troupes plus de 60 jours, obtienne une autorisation du pouvoir législatif différente d'une déclaration de guerre. Quelques 158 000 personnes ont participé ce vendredi 1er mai en France aux manifestations syndicales pour la défense du 1er mai férié et chômé, dont 24 000 à Paris, selon les chiffres communiqués par le ministère de l'Intérieur. La CGT a pour sa part comptabilisé plus de 300 000 manifestants, dont environ 100 000 à Paris. L'année dernière, ils étaient 157 000, dont 32 000 manifestants dans la capitale, d'après les autorités, alors que la CGT faisait état d'un peu moins de 300 000 personnes, dont quelques 100 000 à Paris. Un 1er mai marqué aussi par ce terrible drame de la route. 5 personnes sont mortes alors que la voiture dans laquelle elles se trouvaient a effectué une sortie de route au niveau de la départementale 270 sur la commune de Sarras en Ardèche. Les occupants étaient âgés de 17 à 20 ans selon les pompiers qui avaient dans un premier temps annoncé avoir repéré 4 corps dans la voiture. Le véhicule a effectué une chute de 20 mètres en contrebas et s'est embrasé.
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3: Après des jours très ensoleillés, très printaniers, c'est un temps beaucoup plus perturbé qui vient nous accompagner en ce début de week-end. Ciel couvert et même orageux ce matin sur un large quart nord-ouest. Sur le reste du territoire, un ciel voilé au réveil, mais tout de même plus clément. Cet après-midi, la perturbation gagnera franchement du terrain et les éclaircies seront de plus en plus rares. Du côté des températures, on relève ce matin de 15 à 21 degrés, 15 à minimale. Ce matin, c'est à Brest, 16 à Nantes, 17 à Bordeaux, 18 à Lille et Grenoble, 19 à Toulouse, 20 à Paris, Perpignan à Lyon et 21 la maximale à Strasbourg. Cet après-midi, le mercure ira de 15 à Cherbourg jusqu'à 26 à Strasbourg. Il fera 23 à Paris et 24 à Lyon.
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3: À 7h03, il est temps de retrouver le béaba du christianisme qui vous est présenté par Pauline de Torsiac.
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4: Bonjour à tous. Dans le BAB du christianisme, nous poussons cette semaine les portes du Vatican. Quels sont les objets qui entourent le pape? À quoi servent-ils? Que symbolisent ces trésors sacrés et cachés? La réponse avec l'historien Bernard Berthaud. Il vient de rééditer avec Pierre Blanchard « Trésors inconnus du Vatican, cérémonial et liturgie », c'est aux éditions CLD.
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4: Bernard Berthaud, bonjour.
5: Bonjour.
4: Alors, dans Trésors inconnus du Vatican, vous vous intéressez au patrimoine liturgique et cérémoniel de la papauté. Qu'est-ce que ça veut dire plus précisément? Qu'englobe ce patrimoine?
5: Eh bien, il englobe bien évidemment les objets liturgiques, parce que le pape est évêque, c'est l'évêque de Rome, c'est le successeur de Pierre et Paul, mais aussi un certain nombre d'objets qui, au fil du temps, vont entourer la papauté qui devient, comme vous le savez, une puissance politique, religieuse. L'évêque de Rome prend énormément de place, si je puis dire, dans l'histoire de l'Europe, à partir du 4e siècle, pratiquement, et aujourd'hui encore. Et donc, nous avons voulu, à travers un dictionnaire, expliquer des objets. Alors, il y a des objets très connus, évidemment, parce que l'évêque de Rome est un évêque, donc il va utiliser dans sa liturgie des objets qu'utilisent tous les évêques, et puis d'autres éléments qui correspondent davantage à son pouvoir politique de responsable d'une communauté.
4: Alors, à travers ces objets, on entre finalement, Bernard Berthaud, dans les coulisses de la vie quotidienne des papes, mais plus largement dans la vie de l'Église.
5: Oui, parce que, évidemment, à partir du 5e siècle, l'évêque de Rome va polariser autour de lui tout un appareil de gouvernement de l'Église à travers les autres Églises européennes, et puis une manière d'être qui fait que les puissances terrestres vont se tourner vers lui. Charlemagne va réédifier en quelque sorte la structure religieuse de son empire à travers la liturgie romaine.
4: Ça veut dire que cette liturgie romaine, ce qui se passe à Rome, guide le reste du monde?
5: Oui, guide du reste du monde catholique. C'est la manière dont on célèbre le pape, dont on célèbre autour du pape, qui va permettre aux autres communautés catholiques, religieuses d'Europe, puis ensuite des autres continents, d'exercer le culte. On se tourne vers Rome, et les conciles d'ailleurs, les conciles de Latran, puis le grand concile de Trente, évidemment, et ainsi que les deux conciles du Vatican, sont là pour bien sûr témoigner de cette importance.
4: Alors, vous allez nous expliquer, nous donner quelques exemples de ces objets qui ont traversé l'histoire de l'Église, des objets qui, finalement, sont fondés aussi sur la liturgie.
5: Bien sûr. Et l'objet fondamental pour moi est le calice. Il ne faut pas oublier que l'objet liturgique est un objet utile. Avant d'être beau, si je puis dire, il est utile parce que la célébration liturgique est une célébration incarnée. On utilise pour célébrer, ça a l'air d'être tout bête à dire, mais on utilise du pain, du vin et de l'eau. Ce sont des matériaux comestibles, ce sont des matériaux qu'il faut mettre dans des réceptacles. Et donc, ces réceptacles, évidemment, vont être utilisés d'une manière d'abord très simple, et puis ensuite vont s'enrichir, parce que les membres les plus à l'aise des communautés chrétiennes vont offrir des objets beaux, parce qu'ils veulent faire en sorte que la liturgie soit belle. Et évidemment, à Rome, le pape de Rome, très tôt, parce qu'il est proche du pouvoir, va recevoir, sur la tombe de Saint-Pierre en quelque sorte, va recevoir des objets tout à fait merveilleux.
4: Par exemple, alors vous parliez du pain, du vin, de l'huile aussi, donc c'est le calice, c'est la patène.
5: Ouais, exactement.
4: À quoi servent quels sont ces objets?
5: Les ampoules pour conserver l'huile, puisque donc le pape bien sûr, célèbre la liturgie, il célèbre d'ailleurs quotidiennement la liturgie au palais, il la célèbre à travers tout le Moyen-Âge, c'est une liturgie ambulante, puisque le pape va célébrer dans un certain nombre d'églises romaines, qu'on appelle les titres d'ailleurs, puisqu'elles font souvenir souvent de maisons de martyrs ou de maisons où l'on célébrait la liturgie avant ce qu'on appelle la paix de l'Église, c'est-à-dire avant 313, lorsque Constantin décrète la paix de l'Église. Et donc, cette liturgie quotidienne s'exerce avec des objets, évidemment, quotidiens. Alors, bien entendu, des calices du 5e siècle, on n'en a plus. Malheureusement, on aurait aimé voir à quoi ils correspondent. Il y en a quelques-uns un peu plus tardifs qui sont conservés dans des musées diocésains à travers l'Europe. Mais voilà, donc on focalise là-dessus. Et puis l'évêque, le pape de Rome est évêque, et donc il va célébrer les ordinations, les sacres d'évêque. Donc pour cela, la liturgie romaine emprunte à l'ancienne liturgie d'Israël, et l'huile, évidemment, est quelque chose de fondamental. Mais l'huile, il faut la conserver également. Donc, on va la conserver dans des ampoules. Elle a aussi des objets tout à fait précieux.
4: Les linges sont importants aussi.
5: Et les linges sont importants, petit à petit. Donc, les prêtres, l'évêque, va s'habiller différemment. Les gens de tous les jours, hein. Et là aussi, ces vêtements vont être des vêtements de grande qualité, des vêtements qui vont être brodés, qui vont être enrichis de pierreries pour certains, et effectivement, ces objets-là, ces vêtements, bien sûr, sont évidemment beau, mais il reflète la fonction de qui les porte, parce qu'il faut que les gens qui assistent à la liturgie reconnaissent, et de loin, qui est l'évêque, qui est le prêtre, qui sont les diacres. Et donc, petit à petit, ces vêtements vont se différencier.
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4: Et dans le béaba du christianisme, on s'intéresse au trésor inconnu du Vatican. Bernard Berthaud, vous venez de rééditer avec Pierre Blanchard, Trésor inconnu du Vatican, cérémonial et liturgie, c'est aux éditions CLD. On l'a compris, ces objets incarnent à la fois la puissance de Rome, mais ça incarne aussi le côté sacré de la liturgie. Ça va au-delà du côté de la puissance simplement du pape à Rome.
5: Bien sûr, pour ce qui est de la liturgie, bien évidemment, parce que il faut bien se rappeler que le vin que l'on met dans le calice devient le corps du Christ. Le pain qui est porté sur l'assiette, la patène, devient le corps du Christ. L'huile sainte qui est utilisée va permettre à un homme de devenir prêtre, à un homme de devenir évêque, à un malade de trépasser avec les sacrements de l'Église. Donc, c'est absolument fondamental d'avoir ces objets. Et puis, à côté de cela, il y a d'autres éléments de la vie quotidienne. Il y a le luminaire, la lumière.
4: La lumière,
5: évidemment, c'est très important parce que d'abord, il faut y voir clair pour pouvoir célébrer, il faut pouvoir lire les textes. Et puis, la lumière va très vite s'associer à la symbolique du Christ, le Christ lumière. Donc ça, c'est extrêmement tôt dans l'histoire liturgique de l'Église. Et évidemment, tout cela va entraîner un nombre important d'objets. Et puis, petit à petit, on va aussi, à partir du 6e siècle, porter devant soi la croix du Christ. Lorsque le pape célèbre, lorsqu'un évêque célèbre aussi ailleurs, on porte devant soi la croix du Christ, et cette croix, ensuite, on va la poser sur l'autel ou à côté de l'autel. Et là aussi, ça donne la possibilité à des artistes de s'exprimer.
4: Alors justement, vous évoquiez tout à l'heure ces calices du 5e siècle dont on n'a plus de traces. Voilà, est-ce qu'ils étaient, je ne sais pas moi, en terre? Aujourd'hui, ce sont plutôt de l'or, de l'argent. C'est l'histoire de l'art aussi qui s'exprime à travers les objets.
5: Bien entendu, et on voulait, entre guillemets, ce qui était le plus beau, et c'est pour cela que l'on sait qu'il y avait des calices et des vases sacrés qui étaient taillés dans des pierres, dans des améthystes, dans des agates. Alors, on en a quelques souvenirs, des souvenirs écrits, et quelques pièces dans certains musées allemands se trouvent encore. Puis ensuite, évidemment, l'or. Pourquoi l'or ? Parce que d'abord, c'est un métal facile à travailler, c'est un métal qui ne noircit pas, c'est un métal qui est incorruptible. Et évidemment, on va très rapidement utiliser de la vaisselle d'or, et qu'on l'on préfère à la vaisselle de pierre ou de verre qui se casse. Il y a d'ailleurs des textes, le pape Célestin, par exemple, hein, au 5e siècle, dit éviter d'utiliser du matériau en verre parce que ça se casse et il ne serait dommageable de répandre le corps du Christ sur la terre. Vous voyez, donc très vite, on va aller vers le métal précieux.
4: Est-ce que, Bernard Berthaud, dernière question, la semaine prochaine on reviendra sur justement les attributs des papes, mais est-ce que tous ces objets, ils dépendent aussi un peu de la personnalité des papes ? Est-ce que voilà, le choix de ces objets, la matière, ça dépend aussi un peu de la personnalité des papes ?
5: C'est vrai depuis environ 2 siècles. Mais auparavant, non. Auparavant, le pape était se coulait dans un moule, si je puis dire. Il était peut-être le prisonnier de ses cérémonières. Et on voit, à partir de Pie VII, que les choses changent et que le pape est plus décisionnaire pour les objets de son quotidien.
4: Bernard Berthaud, merci beaucoup. On vous retrouve la semaine prochaine pour parler des principaux attributs des papes. Je rappelle que vous venez de rééditer avec Pierre Blanchard, Trésor inconnu du Vatican, cérémonial et liturgie aux éditions CLD. Vous pouvez évidemment retrouver cette émission sur RCF.

0: Merci Pauline de Torsiac. Et ouais, le béaba du christianisme est d'ores et déjà retrouvé en podcast. N'hésitez pas à vous connecter sur le site rcf.fr. Restez à l'écoute dans 5 minutes. L'invité culture sera Béatrice de Chancel-Bardelot à propos de l'exposition Licorne. Elle est à découvrir en ce moment du côté du musée de Cluny à Paris.
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0: Bonjour Père Arnaud Alibert.
4: Bonjour.
0: Nous avons vécu cette semaine le 1er mai, une journée chômée pour tous, qui a été au cœur de polémiques et de discussions au Parlement, comme avec le gouvernement dès le début du mois d'avril. Pour vous, quel est le sens à retenir de ce 1er mai chômé ?
4: Le sens est multiple. Comme un fleuve qui reçoit plusieurs affluents, il y a plusieurs raisons de défendre le 1er mai comme jour chômé. Mais pour commencer, on peut l'aborder du point de vue très concret de nos vies quotidiennes. Cette journée chômée est payée, et d'abord une chance, celle de prendre soin de soi, de prendre soin des siens, de marquer une pause dans le rythme de nos journées.
0: Il existe pourtant d'autres jours fériés dans le calendrier. Quelle est la spécificité de la pause du 1er mai ?
4: Bien, le 1er mai nous invite avant tout à faire mémoire. Il s'agit donc d'une pause qui n'est pas seulement un arrêt, mais un moment de rappel et de transmission. Plusieurs histoires peuvent alors être convoquées. Il y a d'abord l'histoire des luttes sociales. Les syndicats, comme l'Église, savent combien le 19e siècle, qui a vu se mettre en place la société industrielle, a été particulièrement cruel pour les travailleurs. Il a fallu conquérir, par la morale et la loi, des droits élémentaires pour les ouvriers, afin que leur existence soit progressivement arrachée à une exploitation économique qui, par bien des aspects, rendait leur vie dure, brutale, presque inhumaine, comme des bêtes de somme. On peut dire aujourd'hui que cela appartient au passé chez nous, mais il ne faut pas oublier que, hélas, c'est la réalité de millions de personnes à travers le monde.
0: Le 1er mai est donc d'abord le rappel d'une conquête sociale.
4: Oui, mais pas seulement. Le travail et le repos occupent aussi une place centrale dans l'histoire sainte. Dès le récit de la Genèse, l'écrivain biblique fait marquer une pause à Dieu lui-même. Le septième jour, Dieu se repose de son œuvre. Travail et jour chômé sont donc présents dès les premières pages de la Bible. Mais notre référence peut être plus directement encore celle de Jésus. Jean-Paul II, dans son encyclique Laborem Exercens de 1981, parle de l'évangile du travail. Il souligne que Jésus, tout en exhortant ses disciples à ne pas placer leur espérance dans le travail de leurs mains et à laisser toute sa place à Dieu, a lui-même été un homme de travail. Jésus, nous dit Saint Jean-Paul II, regarde avec amour ce travail qui manifeste, selon lui, la ressemblance de l'homme avec Dieu, créateur et père.
0: Quelle peut être alors l'attitude des chrétiens face à ce jour chômé et payé du 1er mai ?
4: Ben c'est un autre pape, Pie XII, qui a établi le 1er mai comme la fête de Saint-Joseph travailleur. C'était en 1955. Par ce geste, Pie XII voulait affirmer la dignité chrétienne du travail et proposer Saint-Joseph comme modèle et protecteur des travailleurs à distance des idéologies matérialistes, en particulier communistes, qui marquaient alors fortement le monde syndical. Il y a là donc une invitation très forte à investir spirituellement le travail, ne pas le penser comme un lieu qui nous éloigne de Dieu, qui nous écrase, qui nous rend contraint ou rétrécit l'horizon de notre pensée, mais au contraire comme un lieu possible d'engagement, de responsabilité et pourquoi pas de fécondité spirituelle. Le travail devient alors une manière de s'inscrire dans le temps présent et de prendre sa part humblement, mais réellement, comme artisan du royaume de Dieu.
0: Merci, vous pouvez retrouver la chronique du Père Arnaud, rédacteur en chef du journal La Croix, sur le site www.la-croix.com.
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0: L'invité culture à présent, prenons la direction du musée de Cluny qui accueille jusqu'au 12 juillet l'exposition Licorne. Pour en parler avec nous, Béatrice de Chancel-Bardelot, commissaire de l'exposition, bonjour.
5: Bonjour Simon.
0: Alors la licorne s'y présente dans la culture populaire, personnage aimé des petites filles, presque égale de princesse, et pourtant elle a traversé bien des siècles d'histoire.
5: Alors la licorne, oui, on la rencontre dès l'Antiquité, par exemple dans des textes de voyageurs grecs qui sont allés en Inde ou en Perse et qui disent que dans ces contrées lointaines pour les Grecs, il y avait des animaux à cornes uniques, des licornes, qui déjà sont des, enfin, leur semblent des animaux un peu extraordinaires et inhabituels. Et ça a continué jusqu'à nos jours.
0: Et ce qui est étonnant, c'est que la licorne qui fait tant rêver, elle a aussi été une créature dangereuse et menaçante, et ça, on ne le sait pas forcément.
5: Alors, effectivement, déjà chez les voyageurs grecs, on souligne que le mugissement de la licorne est horrible à entendre, que c'est un animal farouche, sauvage. Mais je pense que le caractère dangereux et même mauvais de la licorne vient en partie des traductions de la Bible, où, par exemple, dans les psaumes, la licorne est désignée comme un animal agressif et qui personnifie le mal. Mais la licorne, aussi dans la Bible, peut représenter le Christ, également dans les psaumes. Donc elle est ambivalente, et c'est aussi, enfin, c'est ce qu'on voit aussi au Moyen-Âge pour un certain nombre d'animaux, comme le lion par exemple. Ça peut être à la fois un animal majestueux et un animal évidemment féroce et dangereux.
0: Oui, vous venez de commencer à l'évoquer, Béatrice de Chancel-Bardelot. Qu'est-ce qu'elle a représenté au fil des âges et des périodes, la licorne ? Parce qu'elle reste quand même plein de mystères. D'ailleurs, son existence, elle a mis du temps à être remise en cause.
5: Oui, donc la licorne au Moyen-Âge, et ça existe dès l'Antiquité tardive, apparaît la légende selon laquelle pour capturer une licorne, il faut mettre une jeune fille pure dans une forêt. La licorne sera attirée par le parfum de la jeune fille pure et viendra se lever sur les genoux de la jeune fille. Ensuite, les chasseurs pourront l'attraper ou la tuer. Et puis, la licorne... dans les trésors occidentaux, trésors d'église ou trésors de prince, on a vu apparaître au Moyen-Âge des dents de narval qu'on considérait comme être des cornes de licorne, et on considérait que ces cornes de licorne avaient un pouvoir de guérison. Parce que dans la littérature antique, déjà aussi, on mentionne le pouvoir de guérison qu'avait la licorne en trempant sa corne dans l'eau.
0: Béatrice de Chancel-Bardelot, plongeons-nous dans cette exposition au musée de Cluny. Racontez-nous quelle forme elle prend, ce qu'on découvre au fil de cette exposition.
5: Alors cette exposition regroupe une centaine d'œuvres, d'une part dans le frigidarium, et ensuite lorsque les visiteurs empruntent un escalier, dans une petite salle d'exposition temporaire et dans la salle de la Dame à la licorne, puisque cette exposition est en écho avec l'un des chefs-d'œuvre de la tapisserie médiévale conservée au musée de Cluny, la Dame à la licorne. Et donc dans le frigidarium, on a 8 sections qui raconte un peu les différentes thématiques autour de la licorne, le fait que la licorne est présente.

0: couple, et puis une licorne qui est associée aux jeunes filles, et puis une section également sur les cabinets de curiosité, donc au 16e, 17e, 18e siècle, la licorne est un peu un animal merveilleux, dont on trouve la représentation en argent, en orfèvrerie, dans des cabinets de curiosité, avec aussi des objets en dents de narval. Et puis une partie symbolique, puisque la licorne a été prise comme symbole d'armoirie, ouais, par un certain nombre de gens, et aussi par des marques. Donc aujourd'hui, on a encore les messageries maritimes dont on a une affiche qui ont pour emblème la licorne. Et aujourd'hui, on a encore des produits de beauté, ouais, des produits nettoyants, une bière, des savons, voilà, qui sont à l'emblème de la licorne.
1: Ouais. On vient de voyager avec vous, Béatrice de Chancel-Bardelois, à travers les époques et les âges. J'ai envie qu'on revienne, comme vous venez de le faire, un peu plus proche de nous. Qu'est-ce qui fait son succès aujourd'hui dans notre société, cette licorne, auprès des plus jeunes, comme dans la culture d'ailleurs ?
0: Alors, je pense que la licorne fait rêver auprès des plus jeunes. Bon, il y a eu des bandes dessinées, des dessins, des films. Et puis, elle séduit toujours beaucoup les artistes. Donc, dans la petite salle qui est à l'étage, on a un certain nombre d'œuvres d'artistes, entre autres d'artistes femmes, comme Nikki de Saint-Phalle ou Suzanne Husky. Oui. Ou Rebecca Horn aussi, au nom tout trouvé, qui a fait une performance sur la licorne. Et aujourd'hui, oui, par l'aspect un peu merveilleux, elle réenchante le monde pour les petits et quelquefois même pour les grands.
1: Merci Béatrice de Chancel-Bardelot, commissaire de cette exposition Licorne qui est à découvrir jusqu'au 12 juillet au musée de Cluny à Paris. Merci d'avoir été avec nous.
0: Merci Simon, bonne journée, au revoir.
1: Et voilà pour l'invité culture qui est à retrouver d'ores et déjà en podcast. Si vous avez manqué une partie séance de rattrapage, rendez-vous sur le site rcf.fr. Allez, à venir dans moins de 5 minutes, le point sur l'actualité. Et d'ici une grosse demi-heure, l'invité du week-end au micro d'Étienne Pépin, Victor Dubois de Montréno, alias le Cateau de Service. Il vient de publier Un seul Dieu sans raison de croire. C'est aux éditions. Première partie de l'invité du week-end. Ça sera juste après 8h.

0: L'agenda local à présent, et s'il y a un événement parisien à ne vraiment pas manquer actuellement, c'est bien la Foire de Paris. Elle vient d'ouvrir ses portes et elle se tient jusqu'au 11 mai. Et pour en parler avec nous, Steven Abajoli, son directeur, bonjour.
1: Bonjour.
0: Alors ça y est, c'est parti pour deux jours de découverte, de shopping et surtout de bons moments à vivre.
1: Exactement, la Foire de Paris, c'est comme vous le disiez, l'événement attendu par tous. C'est un événement patrimonial, c'est la 122e année. Que la Foire de Paris va réenchanter la porte de Versailles. C'est un événement qui est festif, qui est convivial. Et on est en période de vacances scolaires, donc c'est un événement qui est cette année tourné sur les familles, avec des animations pour les petits, pour les grands.
0: Justement, quels sont les temps forts de cette douzaine de jours ?
1: Alors, les temps forts, on commence, donc, comme je le disais, dans cette période de vacances scolaires, avec la Foire de Paris Family. Donc, dès le premier jour, vous aurez la boum pour les tout-petits-enfants, donc de 14h à 17h. Le lendemain, il y aura un concours de Lego, puisque c'est la grande mode aujourd'hui, les compositions Flora Grand Lego. Donc, il y aura tout un championnat. On peut s'inscrire, c'est gratuit, en famille. On participe au concours. Il y aura même des jurys du Lego Master qui seront présents. Le week-end, on aura des animations pour les plus grands, avec des concerts le samedi soir. Et ça, c'est que pour la première semaine, parce qu'il y a toute la deuxième semaine qui nous attend avec énormément d'animation.
0: Et si on devait résumer la Foire de Paris en quelques chiffres clés, qu'est-ce que vous pourriez nous dire ?
1: Oh ben, la Foire de Paris, c'est un événement qui est majeur. Vous avez entre 400 000 et 500 000 visiteurs qui viennent. C'est l'événement le plus long de France, puisqu'il dure 12 jours. Et cette année, c'est exceptionnel, parce qu'on a deux week-ends de 3 jours. Donc autant d'opportunités pour venir visiter la Foire de Paris et passer un bon moment.
0: Ah, il nous reste quelques secondes à passer ensemble, Steven Abajoli. Voilà, les auditeurs d'RCF Notre-Dame sont en train de nous écouter, de préparer peut-être leur venue à la Foire de Paris. Comment est-ce que vous pourriez les motiver un petit peu plus encore ?
1: Ah bah, tout simplement en leur disant que c'est gratuit pour les enfants. Donc de 0 à 7 ans.

0: Le ticket est offert et de 7 ans à 12 ans, vous avez un prix spécial pour les enfants. Donc, on voit bien que c'est un événement qui est populaire, qui est familial, qui est adapté justement aux familles. Donc, venez passer un bon moment pendant cette période de vacances scolaires. Et comme je le disais, il y a 2 week-ends de 3 jours avec le 1er mai et 8 mai qui sont des vendredis. Et je le rappelle, cette année, nous fermons lundi 11 mai. Donc, il y en aura encore après dimanche pour les retardataires pour venir sur l'événement.
1: Merci Steven Abajoli, vous êtes directeur Foire de Paris et la Foire de Paris c'est jusqu'au 11 mai, porte de Versailles. Merci d'avoir été avec nous.
0: Merci à vous, bonne journée.

0: RCF Notre-Dame, il est 7h30, le point sur l'actualité. Quelque 158 000 personnes ont participé ce vendredi 1er mai en France aux manifestations syndicales pour la défense du 1er mai, férié et chômé, dont 24 000 à Paris, selon les chiffres communiqués par le ministère de l'Intérieur. La CGT a pour sa part comptabilisé plus de 300 000 manifestants, dont environ 100 000 à Paris. L'année dernière, ils étaient 157 000, dont 32 000 manifestants dans la capitale, d'après les autorités, alors que la CGT faisait état d'un peu moins de 300 000 personnes, dont quelques 100 000 à Paris. Un 1er mai marqué aussi par ce terrible drame de la route. 5 personnes sont mortes alors que la voiture dans laquelle elles se trouvaient a effectué une sortie de route au niveau de la départementale 270 sur la commune de Sarras en Ardèche. Les occupants étaient âgés de 17 à 20 ans selon les pompiers qui avaient dans un premier temps annoncé avoir repéré 4 corps dans la voiture. Le véhicule a effectué une chute de 20 mètres en contrebas et s'est embrasé. Donald Trump a annoncé hier qu'il se passait du feu vert du Congrès pour la guerre en Iran, alors qu'expirait la limite de 60 jours fixée par la loi pour obtenir une autorisation parlementaire au déclenchement des hostilités. 2 mois tout juste après le début de l'offensive israélo-américaine contre Téhéran, le président américain a estimé dans une lettre au Congrès que les hostilités étaient terminées, le dispensant de solliciter l'aval du pouvoir législatif. Le président américain n'est cependant pas satisfait de la dernière proposition iranienne pour relancer les négociations. Selon la Constitution, seul le Congrès a le pouvoir de déclarer la guerre. Une loi adoptée en 1973 permet cependant au président de déclencher une intervention militaire limitée pour répondre à une situation d'urgence créée par une attaque contre les États-Unis. Le même texte exige que le président, s'il engage des troupes plus de 60 jours, obtienne une autorisation du pouvoir législatif différente d'une déclaration de guerre. Le pape Léon XIV a nommé ce vendredi évêque d'un diocèse aux États-Unis un ancien immigré sans papier après avoir critiqué la guerre lancée contre l'Iran et la politique de Donald Trump sur l'immigration. Originaire du Salvador, Revelio Mengivar Ayala a immigré aux États-Unis en 1990 selon le site internet du diocèse de Washington. Il a raconté être né dans la pauvreté et avoir fui le conflit armé dans son pays en émigrant clandestinement aux États-Unis. Léon XIV, premier pape américain, a essuyé en avril les critiques de Donald Trump qui l'a traité de faible après que le souverain pontife avait qualifié d'inacceptable sa menace de détruire l'Iran. Et puis les acteurs et les scénarios générés par intelligence artificielle ne seront pas éligibles aux Oscars. C'est ce qu'a annoncé l'Académie hier. Cette décision survient quelques jours après qu'une version de Val Kilmer générée par IA a été présentée à un public d'exploitants de salles de cinéma un an après sa mort.
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0: Bonjour Stéphane Zeremeta.
2: Bonjour Simon.
0: Vous êtes directeur éditorial des guides Petit Futé et aujourd'hui vous nous emmenez en Haute-Somme.
2: Oui, on va découvrir ce territoire des Hauts-de-France qui pourrait être un peu l'emblème du slow tourisme, donc le voyage lent. Et c'est une terre qu'on visite, on va faire des balades en pleine nature, on va prendre le temps d'admirer le paysage, découvrir le terroir, parce que c'est vrai que la Haute-Somme c'est aussi une étape gastronomique. On va goûter notamment le fromage star, le rolo qui est un cousin du maroilles, donc c'est quand même assez fort en goût. Et puis, visiter ce territoire, c'est aussi découvrir le patrimoine, parce qu'il a été profondément marqué par l'histoire, notamment celui de la Première Guerre mondiale.
0: À quelle visite vous nous conseillez à ce sujet ?
2: À Péronne, on a l'historial de la Grande Guerre, qui est vraiment une visite absolument essentielle. Hein. C'est un lieu de transmission où on a les visions des principales nations belligérantes qui sont expliquées. Notamment, on explique, ça fait l'objet, il y a plein d'objets d'époque. Après la visite, on peut suivre le circuit du souvenir. C'est un itinéraire balisé qui va de Péronne à Albert. On va découvrir les vestiges des combats, des cimetières, les mémoriaux. Hein. Ça nous rappelle l'histoire des soldats de la Première Guerre mondiale. D'ailleurs, un peu partout en Haute-Somme, hein, on a des mémoriaux qui rappellent les sacrifices de ces soldats. À Longueval, on a le Mémorial National Sud-Africain du Bois d'Elleville. Il y a le musée aussi qui commémore les volontaires sud-africains. C'est aussi un lieu de recueillement. À Rancourt, on a la Chapelle du Souvenir Français. Bon, ce sont des lieux absolument saisissants et vraiment émouvants.
0: Et puis cette année, on commémore le 110e anniversaire de la bataille de la Somme.
2: Oui, tout au long de l'année, en fait, on a des événements qui sont organisés sur tout le territoire de la Haute-Somme. Le programme est vraiment riche. On prévoit des cérémonies d'hommage, mais aussi des expositions, des concerts, des visites guidées. Il y a même des randonnées thématiques qui sont organisées.
0: Pour découvrir ces lieux de mémoire, on favorise la mobilité douce, à pied ou à vélo ?
2: Oui, ici, vraiment, tout se découvre au grand air. D'ailleurs, tout a été bien conçu, organisé pour qu'on puisse se déplacer tranquillement à vélo. Le circuit du souvenir, par par exemple, est totalement cyclable. Il y a la véloroute de la Somme aussi qui croise de grandes routes cyclables européennes comme l'Eurovélo 3 et 4. Côté randonnée pédestre, là aussi, on a le choix. On va les retrouver d'ailleurs sur le site de l'Office du tourisme de la Haute-Saône. On a toutes les balades qui sont là, qui sont listées, labellisées. Il y en a un peu pour tous les niveaux. Mais pour les randonneurs les plus aguerris, il est possible d'emprunter le chemin des pèlerins, la Via Francigena, qui relie Canterbury en Angleterre à Rome et qui passe donc par la Haute-Saône également.
0: Pour découvrir le territoire, des événements et animations sont proposés tout au long de l'année.
2: Il y a le printemps de l'art déco tous les ans entre avril-mai qui rend hommage aux reconstructions d'après-guerre. Chaque dernier dimanche de juin, il y a le sentier en fait qui est aussi une grande randonnée conviviale. On va rencontrer les producteurs locaux. Il y a aussi le spectacle son et lumière signe des temps à Péronne. Là, c'est 26, 27, 28 juin. Donc c'est vraiment 1600 ans d'histoire locale, mise en scène absolument. Il y a plein de choses. Il y a une fête médiévale aussi. En tout cas, un séjour en Haute-Saône. C'est vraiment du patrimoine, une histoire et vraiment aussi des paysages absolument sublimes.
0: Merci Stéphane Zeremeta, directeur éditorial des guides Petit Futé. 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Et ça commence ici et aujourd'hui. Le Secours catholique fête cette année ses 80 ans, l'occasion de mettre en avant les initiatives de terrain en faveur de la fraternité. Exemple dans le Morbihan, à Lorient, le café de l'Étoile de Merville, un bistrot solidaire, propose deux fois par semaine à ceux qui le veulent de venir s'attabler autour d'une boisson à tarif réduit. Reportage Claire Leparc.
3: Bonjour, bienvenue au café. Qu'est-ce que vous voulez boire ?
4: Derrière le comptoir, Hélène, bénévole, nous accueille tout sourire, heureuse de nous présenter le café solidaire.
3: On accueille les gens avec empathie, avec toujours un grand bonjour. Après, on leur demande ce qu'ils veulent boire. Les gens viennent le mardi et jeudi matin prendre un petit déjeuner. Après, ils discutent, on rigole, on parle, on fait des jeux des fois.
4: Une initiative lancée il y a une dizaine d'années, Céline Miclot est animatrice de Réseau Solidarité au Secours catholique.
5: L'idée était de créer un lieu de convivialité ouvert à tous, peu importe son compte en banque, sa famille, sa solitude, tout le monde peut venir ici. Et l'idée était vraiment de créer un bistrot convivial avec l'ambiance table, le comptoir, le meuble de verre, pour que les gens se sentent comme dans un vrai bistrot, mais à tarif solidaire. Donc on propose un café à 20 ou 30 centimes et les gens s'installent, restent une demi-heure, restent 2 heures, restent 3 heures, c'est vraiment très varié.
4: Il y a plusieurs initiatives comme ça qui sont menées dans le département par le Secours catholique, en ruralité, dans des zones urbaines, etc. Créer ces lieux comme ça d'échange, de partage, c'est devenu fondamental, vous l'avez senti au fil des années ?
5: Ce qu'on voit, c'est qu'il y a aussi beaucoup de personnes qui sont un peu invisibles, qui n'ont pas assez de confiance pour aller voir une assistante sociale, pour aller voir des associations, pour voir du monde, pour demander un coup de main. Et ces initiatives de café solidaire, de fraternibus et autres, on essaye de créer du lien au plus près des gens pour qu'ensuite on tire un peu la bobine pour essayer de, pour ceux qui en ont besoin, de les aider, de les accompagner dans des démarches, dans un coup de pouce. On va gérer la solitude et l'envie de papoter, mais en même temps, on tire un peu les ficelles et puis y a un habitué du café qui vient solliciter pour une aide financière. Ça, on l'aurait pas eu peut-être sans l'espace convivial.
6: Ouais, mais bon, toi, il t'écoute.
7: Il m'écoute.
6: Ouais, quand il veut.
7: Quand il veut.
6: Bien vu, l'autre, c'est prêt pour toi.
4: Dans le café, on parle actualité, santé, les taquineries fusent, un lien, une fraternité saluée par les habitués, notamment Frédéric et Marie-Pierre.
8: Tout le monde est content de cette initiative parce que c'est très généreux de la part des gens qui le font.
9: Bah, moi, je viens ici pour l'ambiance, me distraire. Parce que comme il y a des problèmes de. Je parle de problèmes de santé, je viens me distraire ici.
4: Vous trouvez des amis ici ?
9: Oui.
4: Vous parlez de tout, de rien, en petit déj.
9: Voilà, exactement.
8: Tout ce qui se passe dans le monde qui fait qu'on est obligé de se regrouper, il faut consolider ce groupe pour ne pas craquer devant tout ce qui se passe dans le monde, en France, etc.
4: Voilà, un lieu, un bistrot qui fait donc du bien en plein cœur de l'Orient pour permettre à chacun de trouver sa place, de rompre l'isolement. Une initiative que le Secours catholique du Morbihan espère développer.
3: On marque juste les prénoms.
9: Merci.
0: L'association fête donc ses 80 ans cette année. Dans le Morbihan, plusieurs temps forts sont prévus, notamment le 23 mai à l'Armor Plage. Evan, après ce café solidaire, on file au bistrot avec Renaud.

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0: Eh oui, que de beau monde dans le bistrot préféré de Renaud. Et à 7h43 sur RCF Notre-Dame, une autre belle personne nous rejoint, c'est le père Bernard Dever pour sa tribune Habitat et Humanisme.
1: Ma chronique, espérance et fraternité, deux sources à faire converger pour plus d'humanité. Que de discussions, de réunions sur l'enjeu sociétal de ce mal logement toujours évoqué, jamais réglé. Un drame. Il s'aggrave dans l'indifférence alors que près de 400 000 logements sont inoccupés en Île-de-France et grande métropole. Ce chiffre ne fait l'objet d'aucune contestation ni de réserve. Depuis quelques mois, Habitat et Humanisme, mais pas seulement, appelle les pouvoirs publics et les bailleurs sur cette vacance, se révélant un mépris, pour le moins une indifférence, vis-à-vis de nos concitoyens galérant pour trouver un toit. Certes, l'instabilité politique n'est pas étrangère au silence opposé aux propositions formulées au mois de juin lors de la tenue de l'Université de la Ville de Demain, placée sous l'égide de la Fondation Palladio. Experts et professionnels ont marqué un intérêt sur les orientations que nous avons préconisées. À ce jour, elles sont restées peu audibles, tant les représentants de la nation s'inquiètent davantage de leur pouvoir que de rechercher des décisions offrant un pouvoir d'agir à ceux que la vie blesse, au point d'être condamnés à l'absence ou à l'indécence d'un toit. Voici, disait Saint-Exupéry, qu'aujourd'hui, le respect de l'homme, condition de notre ascension, est en péril. Les craquements, ajoutait-il, craquements du monde moderne, nous ont engagés dans les ténèbres. À nous diviser sur les méthodes, nous risquons de ne plus reconnaître que nous nous hâtons vers le même but. Cette observation ne présente aucune ride. Quelle acuité. Le but, quand il n'est pas éclairé par une espérance partagée, voici qu'il s'estompe. Il nous faudrait ici entendre les vers d'Aragon dans La Rose et le Réséda. Quand les blés sont sous la grêle, fou qui fait le délicat, fou qui songe à ses querelles, au cœur du même combat, celui qui croyait au ciel, celui qui n'y croyait pas. Quel combat pour le mener ? Ne convient-il pas de se rappeler, là encore, les mots de Saint-Exupéry sur les prophètes, non ceux qui prédisent l'avenir, mais ceux qui le rendent possible ? Comment mieux y parvenir que d'être attentif à ceux qui peinent ? Les lambris des pouvoirs et leurs illusions sont si éblouissants qu'ils déroutent l'essentiel. Le but ne se découvre que dans une recherche réelle, concrète, du vivre ensemble. Les responsabilités sont alors éclairées par le respect dû à chacun, sans lequel il n'y a pas de fraternité. Pour vivre ensemble, il faut être au clair sur nos raisons de vivre et d'espérer. Alors et alors seulement se joue le déploiement de nos responsabilités qui portent haut le respect jusqu'à devenir source de la fraternité. Personne n'est le père de lui-même. Il est l'enfant appelé à reconnaître cette source qui fait exister, qui conduit à faire exister. Cette source ne serait-elle pas asséchée au point que les cœurs restent sourds et muets, paralysés, jusqu'à ne point entendre l'urgence d'agir dans cette invitation à bâtir des logements ou à les réhabiliter? Quelle humanité possible quand les trottoirs se font les lits des pauvres? Ce respect pris en compte doit faire se lever des hommes et des femmes témoignant que nul n'est sourd de ce qu'il a ou de ce qu'il est. Cette reconnaissance, alors, fait naître un avenir ouvert à la fragilité qui éloigne de la tranquillité et de ses replis sur soi et de ses tolérances sécurisées pour devenir enfin signe d'une communauté révélant l'enfant qui ouvre sur la fraternité. À cette communauté, nous appartenons. À cette communauté, nous sommes bien décidés que ces deux sources convergent.

0: 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La prière du matin vous est commentée aujourd'hui par le Père Michel Quesnel.
1: En ce temps-là, Jésus disait à ses disciples « Puisque vous me connaissez, vous connaîtrez aussi mon Père. Dès maintenant, vous le connaissez et vous l'avez vu. » Philippe lui dit « Seigneur, montre-nous le Père, cela nous suffit. » Jésus lui répond « Il y a si longtemps que je suis avec vous et tu ne me connais pas, Philippe. Celui qui m'a vu a vu le Père. Comment peux-tu dire « Montre-nous le Père » Tu ne crois donc pas que je suis dans le Père et que le Père est en moi ? Les paroles que je vous dis, je ne les dis pas de moi-même. Le Père qui demeure en moi fait ses propres œuvres. Croyez-moi, je suis dans le Père et le Père est en moi. Si vous ne me croyez pas, croyez du moins à cause des œuvres elles-mêmes. Amen, amen, je vous le dis, celui qui croit en moi fera les œuvres que je fais. Il en fera même de plus grandes, parce que je pars vers le Père, et tout ce que vous demanderez en mon nom, je le ferai, afin que le Père soit glorifié dans le Fils. Quand vous me demanderez quelque chose en mon nom, moi, je le ferai. »
2: Ces paroles font suite à celles que nous avons entendues hier. Jésus joue sur l'articulation entre trois verbes, connaître, voir et croire. Et il joue également sur le rapport entre le présent et le futur. Jésus, ses disciples peuvent le connaître dès maintenant. La connaissance qu'ils ont de Jésus garantit qu'ils connaîtront le Père dans le futur. Mais cette connaissance et cette vision du Père sont anticipées dès maintenant. L'évangéliste Jean avait pourtant annoncé dans son prologue « Dieu, personne ne l'a jamais vu ». Et toute la tradition juive affirme qu'il est impossible de voir Dieu sans mourir. La question posée par Philippe peut donc sembler légitime. Elle l'était tant que Jésus n'avait pas parlé et agi. Mais elle ne l'est plus, car tout ce que Jésus a dit et fait est une manifestation du Père. Jésus permet de connaître et de voir Dieu à travers les œuvres qu'il accomplit. Ces œuvres, on peut les regarder superficiellement, mais si on les regarde avec les yeux de la foi, Jésus n'est alors plus seulement le prophète de Galilée, il est le visage du Père, et la question de Philippe devient incongrue. Il y a plusieurs façons de regarder. On peut regarder de l'extérieur, on voit alors ce qui apparaît. On peut aussi regarder en se sent interrogé et mettre en cause par ce que l'on voit. On a alors les yeux de la foi. C'est elle qui permet de connaître Jésus et à travers lui, de connaître le Père. On ne voit bien qu'avec le cœur, écrivait Antoine de Saint-Exupéry. Donne-nous, Seigneur Jésus, d'avoir sur toi ce regard-là.
1: Notre Père qui es aux cieux, que ton nom soit sanctifié, que ton règne vienne, que ta volonté soit faite sur la terre comme au ciel. Donne-nous aujourd'hui notre pain de ce jour. Pardonne-nous nos offenses, comme nous pardonnons aussi à ceux qui nous ont offensés. Et ne nous laisse pas entrer en tentation, mais délivre-nous du mal. Car c'est à toi qu'appartiennent le règne, la puissance et la gloire, pour les siècles des siècles. Amen.

0: La prière du matin vous était commentée aujourd'hui par le père Michel Kenel. Allez, nous sommes le samedi 2 mai. Qui fêtons-nous le 2 mai? Quel est le saint à l'honneur? Le saint du jour, c'est avec vous, Isabelle Delaunay. Bonjour Isabelle.
1: Bonjour. Aujourd'hui, nous fêtons les Boris, les Zoé et les Athanase. Boris est un prénom d'origine slave, très répandu en Russie, qui signifie « qui lutte pour la gloire ». Saint Boris est un prince bulgare, le fils du Khan, qui va être baptisé en secret en 864 par un évêque venu tout spécialement de Byzance. Il va, à la fin de sa vie, abdiquer et se faire moine. Il va mourir en 907. Nous fêtons aussi en ce 2 mai les Zoé, un prénom d'origine grecque qui signifie « vie ». Il est à peu près dans les 20 prénoms les plus donnés en ce début du 21e siècle. Sainte Zoé d'Atalia, en Turquie, est une sainte esclave qui est morte martyre pour sa foi au IIe siècle. Nous fêtons aussi l'un des pères de l'Église antique, l'un des plus vénérés, Saint Athanase, qui fut patriarche d'Alexandrie au IVe siècle. Notons que les Églises d'Orient le fêtent en janvier. Sur 45 ans d'épiscopat, il en passa 17 en exil, dont plusieurs dans les cavernes du désert d'Égypte. Il combattit l'arianisme et ne vécut que pour défendre la divinité du Christ et son œuvre. Son œuvre théologique est absolument considérable. Saluée par saint Grégoire de Nazianze comme une des colonnes de l'Église, saint Athanase a été choisi par le Bernin pour être l'une des quatre statues colossales qui, dans l'abside de la basilique vaticane, porte la chaire, c'est-à-dire le trône de Saint-Pierre.
0: Merci Isabelle Delaunay, on en sait un peu plus sur le saint du jour. Bonne fête donc au Boris, je vous en dis un petit peu plus sur votre prénom si vous appelez Boris. Boris sont des êtres naturellement curieux, violemment passionnés, d'autant plus que leurs rêves sont souvent difficiles à assouvir, dus d'une grande délicatesse de sentiment et d'un charme étonnant. Ils séduisent beaucoup, mais leur personnalité complexe donne souvent de l'image de personnages fuyants. Bonne fête les Boris, 7h58, dans moins de 2 minutes, le point sur l'actualité du jour.
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0: RCF Notre-Dame, il est 8h, le point sur l'actualité. Quelques 158 000 personnes ont participé ce vendredi 1er mai en France aux manifestations syndicales pour la défense du 1er mai férié. Chômés dont 24 000 à Paris, selon les chiffres communiqués par le ministère de l'Intérieur. La CGT a pour sa part comptabilisé plus de 300 000 manifestants, dont environ 100 000 à Paris. L'année dernière, ils étaient 157 000, dont 32 000 manifestants dans la capitale, d'après les autorités, alors que la CGT faisait état d'un peu moins de 300 000 personnes, dont quelques 100 000 à Paris. Un 1er mai marqué aussi par ce terrible drame de la route. 5 personnes sont mortes alors que la voiture dans laquelle elles se trouvaient a effectué une sortie de route au niveau de la départementale 270 sur la commune de Sarras, en Ardèche. Les occupants étaient âgés de 17 à 20 ans, selon les pompiers, qui avaient dans un premier temps annoncé avoir repéré 4 corps dans la voiture. Le véhicule a effectué une chute de 20 mètres en contrebas et s'est embrasé. Donald Trump a annoncé hier qu'il se passait du feu vert du Congrès pour la guerre en Iran, alors qu'expirait la limite de 60 jours fixée par la loi pour obtenir une autorisation parlementaire au déclenchement des hostilités. 2 mois tout juste après le début de l'offensive israélo-américaine contre Téhéran, le président américain a estimé dans une lettre au Congrès que les hostilités étaient terminées, le dispensant de solliciter l'aval du pouvoir législatif. Le président américain n'est cependant pas satisfait de la dernière proposition iranienne pour relancer les négociations. Selon la Constitution, seul le Congrès a le pouvoir de déclarer la guerre. Une loi adoptée en 1973 permet cependant au président de déclencher une intervention militaire limitée pour répondre à une situation d'urgence créée par une attaque contre les États-Unis. Le même texte exige que le président, s'il engage des troupes plus de 60 jours, obtienne une autorisation du pouvoir législatif différente d'une déclaration de guerre. Le pape Léon XIV a nommé ce vendredi évêque d'un diocèse aux États-Unis un ancien immigré sans papier. Après avoir critiqué la guerre lancée contre l'Iran et la politique de Donald Trump sur l'immigration, originaire du Salvador, Evelio Mengíbar Ayala a émigré aux États-Unis en 1990, selon le site internet du diocèse de Washington. Il a raconté être né dans la pauvreté et avoir fui le conflit armé dans son pays en émigrant clandestinement aux États-Unis. Léon XIV, premier pape américain, a essuyé en avril les critiques de Donald Trump qui l'a traité de faible, après que le souverain pontife avait qualifié d'inacceptable sa menace de détruire l'Iran. Son dernier message sur X en avril 2025, renvoyé vers un texte de Mgr Mengíbar Ayala dénonçant la politique d'expulsion massive de l'administration Trump. Et puis les acteurs et les scénarios générés par intelligence artificielle ne seront pas éligibles aux Oscars, a annoncé l'Académie hier. Cette décision survient quelques jours après qu'une version de Val Kilmer générée par IA a été présentée à un public d'exploitants de salles de cinéma. Un an après sa mort, le projet a été réalisé avec l'accord de la famille de Val Kilmer.
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0: Après des jours très ensoleillés, très printaniers, c'est un temps beaucoup plus perturbé qui vient nous accompagner en ce début de week-end. Ciel couvert et même orageux ce matin sur un large quart nord-ouest. Sur le reste du territoire, un ciel voilé au réveil, mais tout de même plus clément. Cet après-midi, la perturbation gagnera franchement du terrain et les éclaircies seront de plus en plus rares. Du côté des températures, on relève ce matin de 15 à 21 degrés. 15, c'est la minimale, c'est pour Brest. 16 à Nantes, 17 à Grenoble, 18 à Lille et Bordeaux, 19 à Toulouse, 20 à Paris, Perpignan et Lyon et 21 la maximale à Strasbourg. Cet après-midi, le mercure ira de 15 à Cherbourg jusqu'à 26 à Strasbourg. Il fera 23 à Paris et 24 à Lyon.
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0: 8h03, l'heure de l'invité de la matinale avec vous, Étienne Pépin. Vous vous posez une question ce matin. Peut-on prouver que Dieu existe? Vous allez la poser à Victor Dubois de Montréno, alias le cateau de service, qui vient de publier Un seul Dieu sans raison de croire. C'est aux éditions Première Partie.
7: Victor Dubois de Montréno, bonjour.
8: Bonjour.
7: Merci d'être avec nous ce matin sur RCF Notre-Dame. On vous connaît davantage sous le nom de Cato de Service, donc. Vous êtes un des principaux influenceurs Cato sur les réseaux sociaux avec plus de 500 000 followers et des dizaines de millions de vues de vos publications. Votre livre Un seul Dieu sans raison de croire, c'est un peu la version papier de vos contenus. Vous avez le feu, Victor. Vous voulez évangéliser le monde avec les méthodes de notre époque, dans les statistiques qui ne trahissent rien. Eh bien, donné à Pâques par la conférence des évêques de France, on apprend que parmi les 21 000 catéchumènes baptisés à Pâques, 10% sont entrés dans l'église par les réseaux sociaux. Vous voulez être le saint Paul des temps modernes?
8: Je ne sais pas si je veux être le saint Paul des temps modernes, mais en tout cas, il m'inspire pas mal. Et je crois qu'on est tous tenus en tant que chrétiens d'évangéliser. Le pape François disait, si tu n'évangélises pas, tu n'es pas un bon chrétien. La dernière phrase de Jésus dans l'évangile, c'est « Allez de toutes les nations, faites des disciples ». Je crois qu'on y est tenus. Je fais de mon mieux pour faire ma part, disons ça.
7: Qu'est-ce qui a été un déclencheur pour vous pour aller sur les réseaux sociaux? Comment est-ce que vous y êtes pris? Qu'est-ce qui a suscité cette flamme, Victor?
8: Je voulais déjà parler de Dieu autour de moi. Mes amis m'avaient surnommé le cateau de service parce que je parlais beaucoup de Dieu. J'étais un peu, mais malgré moi...
7: C'était pour vous taquiner, ça, ou c'était...
8: Oui, c'était une blague. Non, ouais. Non, on s'entendait évidemment très très bien. C'était simplement un surnom qui était venu comme ça pour mes amis. Et moi, je voulais parler largement de Dieu. Je voyais que ça manquait un peu sur Internet. Il y a des gens qui parlaient de cinéma, de danse classique, de mille et une choses, mais pas assez de Jésus. Je voyais beaucoup de protestants, je voyais des Américains catholiques, mais je voyais très très peu de catholiques français. Heureusement, depuis 5 ans maintenant, ça arrivait, et il y en a beaucoup, beaucoup. Mais au début, je voyais pas assez ça, et je me disais que j'avais envie de le faire, au moins de tester.
7: Est-ce que vous vous inscrivez dans une tradition de missionnaire? On a cité Saint-Paul, mais bon, il y en a plein à travers la France et le monde. Ou dans une logique un peu théologique aussi? Est-ce qu'il y a une manière, la nouvelle, d'exprimer la foi chrétienne, mais avec des fondements profonds?
8: Est-ce qu'on peut se séparer l'un de l'autre? Je ne sais pas exactement comment répondre à cette question. Je crois que tout le monde est un peu missionnaire et tous ceux qui veulent être missionnaires doivent avoir des fondements théologiques solides. Sinon, c'est un peu creux.
7: Alors, Victor Dubois de Moreno, le cadeau de service. On va entrer dans votre livre, Un seul Dieu, sans raison de croire, comme un nouvel apologète. Vous vous lancez dans l'exercice de prouver Dieu. On va essayer ensemble de décrypter quelques clichés. Dieu n'est-il pas une expérience spirituelle? Faut-il vraiment chercher les arguments rationnels pour dire qu'il existe?
8: Jésus lui-même dit, pour que vous croyiez que tout pouvoir était donné au Fils de l'homme, il dit au paralysé, lève-toi et marche. Luc, en commençant l'évangile, il dit, pour que tu te rendes bien compte de la solidité des enseignements que tu as reçus, voilà, je t'écris aussi cette biographie de Jésus, en gros. Les apôtres, c'est pour que vous croyiez à chaque fois. 1 Pierre 3, 15 dit, soyez prêts en tout temps à rendre compte, rendre raison de l'espérance qui est en vous. Donc là, il y a quelque chose de très rationnel. Et effectivement, la foi n'impose pas, ne s'impose pas. La volonté doit prendre le relais. Mais en tout cas, croire en Dieu, c'est loin d'être irrationnel. Bien au contraire, Dieu nous fait avec une intelligence et c'est bien pour qu'on s'en serve. Et c'est même, on dit dans... on le dit en tant que chrétien dans l'Église depuis 2000 ans, mais Jean, au tout début de l'Évangile, dit « au commencement était le verbe ». Verbe en grec, c'était « logos ». Logos, c'est bien plus que le mot « verbe », c'est la rationalité universelle, en quelque sorte. Et donc, il y a quelque chose de bien plus grand dans la foi, il y a quelque chose de très intellectuel aussi, de compréhensible. La foi ne se traduit pas seulement par... sa dimension intellectuelle, mais il y a aussi ça, et on ne peut pas lui enlever ça.
7: Est-ce que ça vous rassure, Victor Dubois de Moreno, de trouver des preuves rationnelles de l'existence de Dieu?
8: Je ne sais pas si ça me rassure, je trouve ça normal, et ça m'émerveille. Et ça m'émerveille parce qu'il y a toujours plus profond à découvrir, et toujours plus de choses à voir. Le réel n'est pas incompatible avec la foi, au contraire, plus on creuse, plus on se rend compte que les deux se rejoignent. Et donc c'est ça qui est émerveillant. Et ça me semble assez normal. Si Dieu crée le monde, évidemment que le monde dit quelque chose de Dieu.
7: Dans votre livre, Sans raison de croire, il y a beaucoup de références scientifiques, des mots compliqués. Est-ce que c'est possible pour tout le monde? Moi, j'aime quand on parle de la foi du charbonnier, par exemple. Une foi simple, basée sur une piété populaire, des traditions incarnées, vécues dans des engagements concrets. Est-ce que c'est compatible avec l'apologétique et l'exercice de prouver Dieu?
8: Je pense que oui, parce qu'il y a plein de choses finalement très simples et accessibles dans ces raisons de croire-là. C'est Louis Pasteur, je crois. Enfin, Louis Pasteur, donc on s'imagine quelqu'un de très rationnel, etc.
7: Vous citez plein de scientifiques, d'ailleurs.
8: Je le cite, c'est vrai, j'en cite pas mal. Mais Louis Pasteur disait, j'ai étudié et je suis arrivé à la foi du paysan breton. Si j'avais étudié plus encore, je serais arrivé à la foi de la paysanne bretonne. Moi, je trouve ça très beau parce que ça rejoint finalement la piété populaire.
7: Ouais.
8: La piété à la base du peuple, quoi. Et c'est pour dire que la foi rejoint tout le monde et que dans les arguments rationnels, le fait de dire argument rationnel, ça renvoie tout de suite à quelque chose d'intellectuel. Et c'est vrai, il y a une part de ça.
7: Si vous voulez expliquer Big Bang à quelqu'un qui est très éloigné des considérations scientifiques, c'est compliqué.
8: Après, par la logique, on peut arriver avec quelques analogies à faire des trucs assez sympas. Avec l'argument du commencement, c'est mon premier chapitre.
7: C'est justement le premier point sur lequel j'ai envie de qu'on s'arrête un petit peu. C'est le commencement, c'est votre premier argument. Il y a un début, il y a une cause de tout, et c'est Dieu.
8: C'est ça, c'est la version résumée. Mais en gros, c'est un truc qu'on répète un peu souvent, c'est-à-dire que si je commence à compter 1, 2, 3, 4, 5 et que je m'arrête jamais, je ne serai jamais arrivé au bout de ce que je peux compter. Il y aura toujours un nombre plus grand. Je ne peux pas partir de maintenant et arriver à l'infini. De la même manière que je ne peux pas partir de maintenant et arriver à l'infini, je ne peux pas provenir de l'infini et arriver à maintenant. Et donc, il ne peut pas y avoir de temps infini dans le passé. Parce que si vraiment le temps était infini dans le passé, on ne serait pas encore arrivé à maintenant. Ça, c'est juste une idée en quelque sorte logique. Mais même sans parler de temps, on peut parler de succession de causes. Là, ça sonne tout de suite un petit peu plus pompeux, mais en fait, on a tous une cause, tout ce qui existe, tout ce qui a commencé plutôt à exister a une cause. Le micro qui est devant moi, il a une cause, c'est la personne qui l'a construite. Vous et moi, on a une cause, nos parents ont une cause, leurs parents, etc. etc. Et on ne peut pas revenir à l'infini des causes.
7: Il faut qu'il y ait un début, nécessairement.
8: Bah, c'est Saint Thomas d'Aquin qui parle de régression à l'infini. C'est irrationnel. Il peut pas, on fait que décaler le problème si on ne fait que régresser à l'infini. Il faut nécessairement postuler l'existence d'une cause première, donc incausée.
7: Est-ce que c'est compatible avec le récit de la création ? En 7 jours, Dieu crée le monde, l'univers, les bestioles, les animaux, les oiseaux, et puis évidemment l'humanité. Bon, le 7e jour, il se repose quand même, hein, c'est important. Mais est-ce que c'est compatible avec ce récit ? Et on le sait bien, c'est un récit mythologique, il fait partie des textes bibliques.
8: Allégorique, je dirais. Mais, oui.
7: Mais en tout cas, il est inscrit dans les Écritures saintes. Est-ce que c'est compatible avec la preuve rationnelle de l'existence de Dieu ?
8: Je pense que ça dit des choses de Dieu et du monde et de l'humanité. Effectivement, je dirais que c'est un texte allégorique, donc il y a beaucoup d'images qui sont toutes vraies dans ce qu'elles disent au fond, mais dans la forme, évidemment, c'est de la poésie. C'est comme si, par exemple, si je dis « je suis amoureux » et que je dis « j'ai des papillons dans le ventre », on comprend, je dis quelque chose de vrai, mais je n'ai pas vraiment des papillons qui volent dans mon ventre. La Genèse, c'est pareil, ça dit quelque chose de réel sur Dieu, sur le monde, avec des mots poétiques. Et les 7 jours de la création, il y a bien un début aux choses qui ont commencé à exister. Et ce début, c'est Dieu, comme le dit la Genèse, et je pense qu'on peut y arriver aussi rationnellement avec des preuves non religieuses.
7: On parle de la création, un autre chapitre est consacré à la beauté de la nature. C'est plus une expérience qu'une preuve, ça ?
8: La beauté de la nature, ouais. Effectivement, je pense que ça part de l'expérience, de ce qu'on vit, de ce qu'on voit. Il y a quelque chose d'émerveillant. Et c'est émerveillant de voir des fougères tellement ordonnées. C'est fou, c'est trop bizarre. Qui pense à des fougères ? Qui les remarque dans la nature ? Dieu, lui, il les crée. La beauté d'une rose, d'une fleur, le nombre d'or qui se retrouve dans les coquilles des escargots jusque dans l'agencement des galaxies. Il y a des choses qui reviennent comme ça, qui sont extraordinaires quand on y pense. Et face à ça, on ne peut que se dire, mais d'où ça vient ? Comment ça se fait qu'il y a cet ordre-là ? Si Dieu n'existe pas, si on n'est qu'un agencement hasardeux d'atomes qui s'entrechoquent dans l'univers, on devrait a priori pas voir cet ordre-là et cette beauté. On s'attendrait plus facilement à quelque chose de complètement chaotique, hasardeux, et pourtant on voit un ordre, une beauté dans le monde. C'est
7: une
8: quand même extraordinaire.
7: Dites-vous.
8: Oui, c'est extraordinaire, en fait, quand on se penche sur la question. À mon avis, ça renvoie à un émerveillement, à un étonnement. L'étonnement qui est la première question, le départ de la philosophie, disent les grands philosophes. Ça provoque un étonnement et sur cet étonnement-là, on arrive à la question de Dieu.
7: Victor Dubois de Montréno, alias le cateau de service, notre invité ce matin sur RCF Notre-Dame. Derrière ce livre, je sens comme une critique de la société dans laquelle nous vivons. Vous avez baptisé un de vos chapitres « L'irrationalité du matérialisme ». Est-ce que ce livre, en voulant prouver scientifiquement l'existence de Dieu, critique la matérialité sans spiritualité de notre société ?
8: Je ne sais pas si c'est une critique, c'est une observation. J'ai essayé de dire ce qui me touche. Donc là-dedans, je n'ai pas inventé grand-chose. Hein. Il y a beaucoup de philosophes, beaucoup d'apologètes de partout qui en parlent déjà. Et j'essaye simplement de redire ça et d'ajouter ma réflexion. Mais j'invente rien de particulier. Sur cette irrationalité du matérialisme, à mon sens, c'était juste une observation des choses. C'est-à-dire que si Dieu n'existe pas, si Dieu vraiment n'existe pas, alors on n'est que un agencement de matière. Il n'y a rien d'autre. Il n'y a pas de spiritualité.
7: Ça vous inquiète ? Ça vous angoisse ?
8: C'est pas que ça m'angoisse, c'est que ça me semble vide. Parce que si on n'est qu'un agencement de matière, il n'y a pas de morale en soi, il n'y a pas de valeur à nos actes. On n'est que des atomes qui s'entrechoquent. Si je me fais chauffer un plat de pâtes ou si je vais frapper un enfant pour rien, ce n'est qu'un réagencement de matière dans l'univers, finalement. Ça ne sert à rien.
7: Et ça me fait penser au mal, Victor Dubois de Montréal. Vous y consacrez quelques pages. Pourquoi le mal existe ? Pourquoi Dieu permet-il les catastrophes naturelles, les morts brutales qui blessent notre humanité ?
8: On distingue à la fois le mal moral et le mal naturel. Le mal moral, c'est celui qu'on fait, et le mal moral, c'est en quelque sorte celui qu'on subit sans avoir joué aucun rôle là-dedans. Le mal moral, Dieu nous laisse libres. Dieu est bon, mais il crée pas. C'est pas un tyran qui crée des robots et des poupées qui font toujours ce qu'ils veulent. Ça n'aurait aucune valeur, aucun sens. Dieu aurait pu créer, c'est Mathieu Lavagna qui dit ça, Dieu aurait pu créer juste un seul électron dans l'univers, il n'y aurait pas de mal, mais quel intérêt ? Et Dieu nous crée, et pour aller au bout du bien, il nous laisse libres. Et la liberté impose, nécessite de pouvoir choisir. Et donc, bah, nécessite aussi le fait de pouvoir choisir le mal. Mais Dieu ne retire pas cette liberté-là.
7: D'ailleurs, c'est un peu à cause de nous, ça, c'est un peu à cause de l'homme lui-même, qui, par sa faute dans le jardin d'Éden, se trouve confronté à une vie qu'il doit assumer pleinement et qui contient son lot de difficultés, de détresse.
8: C'est vrai. Il y a le mal, en même temps, ça renvoie un peu au mal naturel, c'est-à-dire celui qu'on ne contrôle pas. Et pourtant, même là, on peut trouver un plus grand bien. C'est l'image d'un enfant chez le dentiste. L'enfant est chez le dentiste, qui lui trifouille dans la bouche, ça fait très très mal à l'enfant. Et l'enfant se dit, mais comment est-ce que mon père, qui même peut m'avoir amené là et peut laisser faire ça? Cet enfant, il a une vision réduite du réel. Et pourtant, le père, il voit là un plus grand bien. Il ne veut pas cette douleur, cette souffrance de l'enfant, mais il la permet, au sens où il conçoit qu'elle peut arriver, il la permet parce qu'il voit le plus grand bien, c'est-à-dire la santé complète de l'enfant. Nous, on est un peu comme cet enfant dans le monde. On connaît très peu de choses du présent. On connaît très peu de choses du passé, on connaît presque rien de l'avenir. Et pourtant, avec cette vision très limitée du réel, on peut trouver un plus grand bien dans les choses qui arrivent. Il y a des gens qui finissent à l'hôpital et en fait, qui, grâce à ça, presque paradoxalement, grâce à ça, ils commencent une lecture spirituelle, ils se convertissent, ça donne Saint Ignace de Loyola qui fait des trucs extraordinaires dans le monde et qui finit saint et qui est au paradis. Et c'est finalement ça le but de Dieu pour nous, c'est qu'on soit saint. Ces 80 ans de vie et des poussières qu'on a sur Terre, ça ne sert qu'à choisir le paradis. Et donc, il peut parfois nous arriver des choses qui sont a priori pas faciles sur Terre, mais si ça nous permet d'entrer plus facilement au paradis, d'avoir une éternité heureuse avec Dieu, Dieu le permet pour ce plus grand bien.
7: Victor Dubois de Montréal, notre invité ce matin sur RCF Notre-Dame, le cateau de service. Est-ce qu'on a besoin de signes quand même? Voilà, vous avez cité Saint Ignace de Loyola, parmi ces grands saints qui ont façonné l'histoire de l'Église. Et il y a des signes, des miracles, il y a tous ces saints aussi qui ont été marqués par des stigmates, comme si Dieu mettait en eux un témoignage de lui-même. Bon, on a besoin de signes, on a besoin de se raccrocher à quelque chose quand même pour y croire.
8: Bien sûr, c'est vrai. Et finalement, quand on étudie ces cas de miracles, je pense aussi à ce qui s'est passé à Lourdes, à Fatima, à Zeytoun, à Guadeloupe, il y a des choses qui sont rationnellement montrables, étudiables en quelque sorte.
7: Oui, mais
8: les miracles eucharistiques, c'est extraordinaire.
7: Oui, mais un miracle, c'est difficilement compréhensible, puisque en fait, on attribue ce terme-là, miracle, à une guérison, par exemple, inexpliquée.
8: Oui.
7: Et donc, que la science ne sait pas expliquer.
8: Oui, ou plutôt, que la science, quand la science dit, c'est inexplicable, c'est-à-dire qu'elle ne sait pas expliquer, c'est pas dans le sens où on n'a pas encore la réponse à comment c'est possible. C'est, on sait que naturellement c'est impossible, or c'est arrivé, et donc scientifiquement on ne peut pas l'expliquer. C'est plutôt dans ce sens-là.
7: Et donc ça vient un peu contrarier votre propos.
8: Comment ça?
7: Ben, si on ne sait pas expliquer rationnellement un acte de Dieu sur notre humanité, ça veut dire qu'on ne peut pas prouver rationnellement que Dieu existe, puisque... c'est pas scientifique.
8: Il y a une dimension rationnelle, mais tout ce qui est scientifique, enfin tout ce qui est rationnel n'est pas forcément scientifique. Les sciences se fondent sur des principes métaphysiques de base, le principe de causalité, le principe de raison suffisante. Les sciences elles-mêmes existent sur une pensée philosophique première, la métaphysique. Et donc toutes les preuves scientifiques, toutes les preuves rationnelles, pardon, ne sont pas toutes scientifiques. Les sciences naturelles nous donnent des arguments supplémentaires dans cette recherche rationnelle de la foi.
7: Jésus, évidemment, son histoire, son passage sur la terre, Dieu fait homme, est-ce que cet argument-là ne suffit pas?
8: Je pense que si on se concentre dessus, on peut être touché par la personne de Jésus, on peut être touché par ce qu'il dit, par ce qu'il fait, par l'impact qu'il laisse dans l'histoire, par l'influence qu'il a eue autour de lui, et on peut se rendre compte qu'il n'y a rien de plus rationnel dans ce cas-là que de croire que Jésus est vraiment Dieu et qu'il est vraiment ressuscité. Je pense qu'on a des arguments très sérieux pour le démontrer.
7: Notre liberté, vous l'avez évoqué un peu tout à l'heure, mais je voudrais qu'on y revienne un instant.
8: Oui.
7: Dans les évangiles, Jésus nous laisse libres, Victor Dubois de Montréal. Il dit, si tu le veux, viens et suis-moi. Il dit, si tu le veux.
8: Oui.
7: Est-ce que vous êtes un homme libre, Victor?
8: Je pense bien. La liberté, c'est quoi au sens chrétien du terme? La liberté, c'est l'alliance entre l'intelligence et la volonté. L'intelligence, c'est ce qui nous sert à chercher le vrai, et la volonté, à y adhérer. Et donc, ces preuves rationnelles, finalement, elles nous montrent quelque chose. Elles montrent quelque chose à notre intellect, notre intelligence. Mais la volonté reste toujours libre. On peut toujours y adhérer ou pas. L'exemple, le meilleur exemple, à mon sens, là-dessus, c'est les démons. Ils croient que Dieu existe. Ils connaissent toutes les preuves de Dieu, mais ils n'ont pas la foi au sens où ils n'ont pas cette relation vivante avec Dieu. Et nous, on peut avoir et la connaissance de Dieu et par la volonté, la foi.
7: ça impose de nous quand même une conversion. C'est-à-dire qu'on peut croire tous les arguments rationnels qui nous prouvent que Dieu existe, mais il faut le vivre aussi dans son cœur. On peut faire fonctionner notre esprit qui nous dit bon, c'est évident, Dieu existe, ok, très bien, j'ai les preuves, ça marche. Oui. Mais pour entrer dans le mystère de la foi, il faut une conversion du cœur.
8: Bien sûr. Et il y en a plein qui ont traversé des choses comme ça, où d'abord ils ont eu cette conversion intellectuelle, et puis en fait ça leur faisait ni chaud ni froid, et c'est plus tard qu'est arrivée cette conversion du cœur. Je crois que Blaise Pascal, le philosophe, du coup, a eu quelque chose de similaire. C'est finalement chacun dans son cheminement fait au mieux, mais Dieu rejoint tout le monde. Et quand on prie, quand on lui laisse sa chance, quand on plonge dans le bain, je pense que Dieu répond.
7: Une toute dernière question, Victor Dubois de Montréal. Qu'est-ce que ça change pour vous d'être chrétien ?
8: Ça change tout, ça révèle le sens de ma vie. Je sais ce que je fais dans le monde, je sais ce que j'ai à faire dans le monde, je sais à quoi tout ça sert. C'est-à-dire que rien n'est creux, rien n'est vide. Je sais ce que je peux faire grâce à Jésus qui le révèle, moi qui y crois. Je vois l'importance que ça a dans ma vie et ce que ça y apporte. Ce qui fait que finalement, je ne suis jamais seul et je sais quoi faire.
7: Ça sert à quoi ? Ça sert à viser la vie éternelle, la sainteté, le bonheur, la
8: joie ? Être heureux dès maintenant et savoir à quoi sert notre vie, donc finir au paradis dans l'éternité.
7: Eh bien, finir au paradis dans l'éternité. Merci beaucoup, Victor Dubois de Montréno, alias Le Cateau de Service, qui vient de publier Un seul Dieu sans raison de croire. C'est aux éditions, première partie. Merci d'avoir été notre invité sur RCF Notre-Dame.
0: Et merci à vous, Étienne Pépin, voilà donc pour cette invitée du week-end. Vous l'avez pris en cours, vous en avez manqué une partie, la séance de rattrapage est possible dès maintenant. N'hésitez pas à retrouver le podcast en vous connectant sur le site rcf.fr. Restez à l'écoute. Dans quelques minutes, vous retrouverez votre agenda local.
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0: La chronique Regard d'Asie avec Joseph Saunier. Bonjour Joseph.
11: Bonjour Simon.
0: En Afghanistan, après des frappes meurtrières, l'ONU alerte sur la protection des civils.
11: Après des frappes meurtrières dans l'est de l'Afghanistan, l'ONU a alerté sur la nécessité de protéger les civils, rappelant que les infrastructures comme les universités doivent rester hors d'atteinte selon le droit international humanitaire. Kaboul accuse le Pakistan d'avoir tiré des obus et des roquettes sur la province de Kunar, faisant plusieurs morts et des dizaines de blessés, ce qu'Islamabad dément fermement. Les autorités afghanes ont convoqué le chargé d'affaires pakistanais pour protester, qualifiant ces attaques de provocation. Sur place, des maisons et des bâtiments universitaires ont été endommagés et des étudiants ont décrit la panique provoquée par des explosions. Ces violences s'inscrivent dans un contexte de tensions croissantes depuis février, le Pakistan reprochant à l'Afghanistan d'abriter des combattants talibans pakistanais, accusation rejetée par Kaboul. Malgré des tentatives de médiation,

0: contre elle la manipulation du cours d'une action entre 2010 et 2012, annulant l'acquittement prononcé en première instance, ainsi que des faits de corruption liés à des cadeaux reçus en échange de faveurs. Elle était également accusée d'avoir bénéficié de sondages d'opinion truqués au profit de son mari, l'ex-président Yoon Suk-yeol, lui-même condamné dans une autre affaire. Les juges ont souligné qu'elle n'avait jamais reconnu sa culpabilité et que ses actes avaient porté atteinte à la confiance du public dans la transparence de l'État.
1: En Inde, face à la crise de l'avortement, on assiste à l'essor d'une mobilisation nationale pour la vie.
0: L'Inde connaît une crise de l'avortement d'une ampleur exceptionnelle. Selon la première estimation nationale, environ 15,6 millions d'avortements ont lieu chaque année et un enfant est avorté toutes les 2 secondes. L'évolution du cadre légal inquiète également. Après avoir fixé la limite à 24 semaines, la Cour suprême a autorisé en 2026 un avortement à 30 semaines dans un cas particulier. Une décision dangereuse pour la protection de la vie humaine. Face à cette situation, la Marche nationale pour la vie lancée en 2021 est devenue un outil majeur de mobilisation. Partie de 250 participants à New Delhi, elle rassemble désormais des milliers de personnes et vise à faire entendre aux législateurs et à la société le cri silencieux des enfants à naître. Organisée chaque 10 août, date anniversaire de la loi indienne sur l'avortement, elle s'appuie sur un vaste réseau de diocèses, de bénévoles et de responsables religieux, avec une participation croissante des jeunes et un soutien interreligieux.
1: Merci Joseph Saunier, la chronique Regard d'Asie, c'est tous les samedis sur RCF Notre-Dame. À la semaine prochaine Joseph.
0: À la semaine prochaine Simon.

0: Il est 8h26. Dernière ligne droite de cette matinale du samedi de mes week-ends prolongés. Tiens, je vous ai donné une idée de sortie tout à l'heure. L'invité culture était consacré à l'exposition Licorne à découvrir en ce moment du côté du musée de Cluny à Paris. Les créatures qui font rêver, notamment les petites filles, mais qui sont finalement très anciennes et recèlent de nombreux mystères. N'hésitez pas à vous rendre à découvrir cette exposition. L'agenda local à présent, et s'il y a un événement parisien à ne vraiment pas manquer actuellement, c'est bien la Foire de Paris. Elle vient d'ouvrir ses portes et elle se tient jusqu'au 11 mai. Et pour en parler avec nous, Steven Abajoli, son directeur. Bonjour.
1: Bonjour.
0: Alors ça y est, c'est parti pour deux jours de découverte, de shopping et surtout de bons moments à vivre.
1: Exactement, la Foire de Paris, c'est comme vous le disiez, l'événement attendu par tous. C'est un événement patrimonial, c'est la 122e année. Que la Foire de Paris va réenchanter la Porte de Versailles. C'est un événement qui est festif, qui est convivial. Et on est en période de vacances scolaires, donc c'est un événement qui est cette année tourné sur les familles, avec des animations pour les petits, pour les grands.
0: Justement, quels sont les temps forts de cette douzaine de jours?
1: Alors, les temps forts, on commence, donc, comme je le disais, dans cette période de vacances scolaires, avec la Foire de Paris Family. Donc, dès le premier jour, vous aurez la boum pour les tout-petits-enfants, donc de 14h à 17h. Le lendemain, il y aura un concours de Lego, puisque c'est la grande mode aujourd'hui, les compositions florales en Lego. Donc, il y aura tout un championnat, on peut s'inscrire, c'est gratuit, en famille, on participe au concours. Il y aura même des jurys du Lego Master qui seront présents. Le week-end, on aura des animations pour les plus grands, avec des concerts le samedi soir. Et ça, c'est que pour la première semaine, parce qu'il y a toute la deuxième semaine qui nous attend avec énormément d'animation.
0: Et si on devait résumer même la Foire de Paris en quelques chiffres clés, qu'est-ce que vous pourriez nous dire ?
1: La Foire de Paris, c'est un événement qui est majeur. Vous avez entre 400 000 et 500 000 visiteurs qui viennent. C'est l'événement le plus long de France, puisqu'il dure 12 jours. Et cette année, c'est exceptionnel, parce qu'on a deux week-ends de 3 jours. Donc autant d'opportunités pour venir visiter la Foire de Paris et passer un bon moment.
0: Ah, il nous reste quelques secondes à passer ensemble, Steven Abajoli. Voilà, les auditeurs d'RCF Notre-Dame sont en train de nous écouter, de préparer peut-être leur venue à la Foire de Paris. Comment est-ce que vous pourriez les motiver un petit peu plus encore ?
1: Tout simplement en leur disant que c'est gratuit pour les enfants. Donc de 0 à 7 ans, le ticket est offert. Et de 7 ans à 12 ans, vous avez un prix spécial pour les enfants. Donc on voit bien que c'est un événement qui est populaire, qui est familial, qui est adapté justement aux familles. Donc venez passer un bon moment pendant cette période de vacances scolaires. Et comme je le disais, il y a deux week-ends de 3 jours avec le 1er mai et le 8 mai qui sont des vendredis. Et je le rappelle, cette année, nous fermons lundi 11 mai. Donc il y en aura encore après dimanche pour les retardataires pour venir sur l'événement.
0: Merci Steven Abajoli, vous êtes direct.

0: Vous écoutez RCF Notre-Dame, il est 8h30, le point sur l'actualité. Quelques 158 000 personnes ont participé ce vendredi 1er mai en France aux manifestations syndicales pour la défense du 1er mai férié et chômé, dont 24 000 à Paris, selon les chiffres communiqués par le ministère de l'Intérieur. La CGT a pour sa part comptabilisé plus de 300 000 manifestants, dont environ 100 000 à Paris. L'année dernière, ils étaient 157 000, dont 32 000 manifestants dans la capitale, d'après les autorités, alors que la CGT faisait état d'un peu moins de 300 000 personnes, dont quelques 100 000 à Paris. Un 1er mai marqué aussi par ce terrible drame de la route. 5 personnes sont mortes alors que la voiture dans laquelle elle se trouvait a effectué une sortie de route au niveau de la départementale 270 sur la commune de Sarras en Ardèche. Les occupants étaient âgés de 17 à 20 ans, selon les pompiers, qui avaient dans un premier temps annoncé avoir repéré 4 corps dans la voiture. Le véhicule a effectué une chute de 20 mètres en contrebas et s'est embrasé. Donald Trump a annoncé hier qu'il se passait du feu vert du Congrès pour la guerre en Iran, alors qu'expirait la limite de 60 jours fixée par la loi pour obtenir une autorisation parlementaire au déclenchement des hostilités. 2 mois tout juste après le début de l'offensive israélo-américaine contre Téhéran, le président américain a estimé dans une lettre au Congrès que les hostilités étaient terminées, le dispensant de solliciter l'aval du pouvoir législatif. Le président américain n'est cependant pas satisfait de la dernière proposition iranienne pour relancer les négociations. Selon la Constitution, seul le Congrès a le pouvoir de déclarer la guerre. Une loi adoptée en 1973 permet cependant au président de déclencher une intervention militaire limitée pour répondre à une situation d'urgence créée par une attaque contre les États-Unis. Le même texte exige que le président, s'il engage des troupes plus de 60 jours, obtienne une autorisation du pouvoir législatif différente d'une déclaration de guerre. Le pape Léon XIV a nommé ce vendredi évêque d'un diocèse aux États-Unis un ancien immigré sans papier après avoir critiqué la guerre lancée contre l'Iran et la politique de Donald Trump sur l'immigration. Originaire du Salvador, Evelio Mengíbar Ayala a émigré aux États-Unis en 1990, selon le site internet du diocèse de Washington. Il a raconté être né dans la pauvreté et avoir fui le conflit armé dans son pays en émigrant clandestinement aux États-Unis. Et puis les acteurs et les scénarios générés par intelligence artificielle ne sont pas éligibles aux Oscars, a annoncé l'Académie hier. Cette décision survient quelques jours après qu'une version de Val Kilmer générée par IA a été présentée à un public d'exploitants de salles de cinéma un an après sa mort. La star de Top Gun et The Doors est apparue rajeunie dans la bande-annonce du film d'action As Deep As The Grave. Le projet a été réalisé avec l'accord de la famille de Val Kilmer qui a accordé l'accès à des archives vidéo utilisées pour recréer l'acteur à différentes période de sa vie.
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0: La chronique Notre Terre à tous avec le magazine Le Pèlerin et Véronique Badet. Bonjour Véronique.
2: Bonjour.
0: Alors vous nous parlez cette semaine d'un sport familial un peu particulier, la chasse aux toxiques.
2: Oui, c'est bien fatigant de nos jours de protéger ses enfants. Veiller sur leur exposition aux réseaux sociaux et leur addiction aux écrans, c'est déjà un sacré boulot. Si vous rajoutez la surveillance des cosmétiques étalés sur la peau de vos ados, alors la maison prend carrément l'allure d'un commissariat de police. Il y a quelques jours, j'ai ainsi confisqué un flacon de brume scintillante pour le corps, d'un beau rose nacré, je l'avoue. Mère cruelle que je suis, c'était un cadeau offert par l'aîné à la cadette et dont j'avais négligé de vérifier l'étiquette.
0: Et pourquoi avoir agi ainsi?
2: Le délit de ce flacon, c'était de contenir une quarantaine d'ingrédients mal classés par une application de référence, dont le controversé phénoxyéthanol. Pas vraiment recommandé pour des corps en pleine puberté, particulièrement vulnérables aux effets à long terme de certains composants chimiques. Il y a quelques semaines, c'était le tour d'un gel blanchisseur pour les dents de partir à la poubelle. Il était spécifié dessus pour les adultes, mais l'une de mes filles l'avait acheté en douce dans un magasin qui se vante de casser les prix.
0: Vous semblez être une véritable merlouve.
2: En effet, je fais sans doute un peu de zèle pour écarter mes enfants de produits qui ne me semblent ni nécessaires et qui, mis bout à bout, représentent à mes yeux un risque inutile pour leur santé. Mais il faut bien le reconnaître, malgré des failles, la réglementation européenne actuelle protège plutôt bien la santé des consommateurs. Elle interdit dans les produits cosmétiques les fameuses substances CMR pour cancérigènes, mutagènes ou reprotoxiques. Elle les protégerait même trop bien, selon certains industriels, qui voudraient plus de souplesse. Actuellement, un projet législatif de dérégulation dit Omnibus 6 est en cours de discussion entre Bruxelles et Strasbourg. Au nom de la compétitivité européenne, il affaiblirait les dispositifs de retrait et de substitution de ces grands délinquants de la santé publique que sont les fameuses substances CMR. Je renvoie pour plus d'informations au dossier des toxiques dans les cosmétiques que l'on peut lire sur le site internet de l'association Génération Future. Conclusion, si cet omnibus arrive en état à destination, pour nous parents, la chasse aux toxiques deviendrait carrément épuisante.
0: Merci Véronique Badet. Je rappelle que vous êtes journaliste pour le magazine Le Pèlerin. Le Pèlerin, l'actu à visage humain. Merci Véronique.
2: Merci beaucoup. Bonne journée.
0: La BD de la semaine, et nous allons voyager avec l'auteur pour qui le Nouveau Monde et les sagas indiennes n'ont aucun secret. Patrick Prugne est de retour avec Cheyenne aux éditions Daniel Maguen. L'histoire se situe en 1864, au moment où colons et chercheurs d'or déferlent sur les plaines de l'Ouest, soutenus par l'armée, au mépris des traités censés garantir aux Indiens la préservation de leur territoire, un scénario tiré d'une histoire vraie.
3: Cet épisode, voilà, j'ai toujours deux, trois sujets que j'ai envie de traiter. Et là, j'avais des sujets sur la colonisation au 17e, des choses comme ça. Et puis, j'ai lu pas mal de bouquins sur les Indiens des Plaines, les Sioux, les Cheyennes, ainsi de suite. Et je suis tombé sur un livre écrit par George Bent, qui est dans l'album d'ailleurs. Et j'ai dit, mais c'est génial, quoi. C'est une histoire vraie, c'est un métis. Un métis, moitié Cheyenne, moitié américain, blanc, du coup. J'ai dû créer deux personnages fictifs. Tous mes personnages étaient là. Les méchants, les bons, les ordures, les super, tout était là. Et voilà. Et là, je me suis dit, non, mais ça, il faut que je traite cet épisode parce que c'est pas très connu. Ça fait partie de tout cet ensemble de massacres des Indiens fin du 18e, fin du 19e. Donc, je me suis dit, non, j'ai envie de traiter ça. J'avais vraiment envie. C'est l'envie, moi, qui me motive. Et le côté historique.
0: Cheyenne vient compléter l'impressionnante série d'albums que Patrick Prugne a consacré au Nouveau Monde et aux Indiens. Une passion dévorante qui lui remonte à l'enfance.
3: Cette passion, vraiment, je peux dire qu'elle date de l'enfance. Depuis mes premières lectures avec Oompa Palpo Rouge, après en passant par Blake LeRoc, Kit Carson, et puis après les romans comme Le Dernier des Mohicans. Voilà. Et il a fallu que j'attende quand même pas mal de temps d'être prêt graphiquement et aussi au niveau de la documentation pour me lancer dans toutes ce qu'on pourrait appeler les sagas indiennes, quoi.
0: Et au-delà des scénarios extrêmement documentés, le travail de Patrick Prugne impressionne aussi au niveau du dessin. Des couleurs merveilleuses, la douceur de l'aquarelle, chaque case est une ambiance à part entière et nous transporte.
3: Je sens une scène comme ça, dans cette atmosphère là, par exemple. Atmosphère de nuit, atmosphère brouillard, atmosphère de blizzard, atmosphère. Et je cherche, parce que tout n'est pas acquis. Hein. J'ai des planches dans le blizzard, j'ai fait beaucoup de recherches pour comment j'allais rendre ce blizzard crédible, qu'on y croit, pour qu'on le sente, quoi. Moi, j'ai envie que dans un album, il manque juste la musique du film. Oui. C'est ce qui nous manque, en fait. Moi, j'aimerais. C'est vrai que des fois, je travaille avec pas mal de musique, et des fois je me dis, mais ça m'a tellement des fois inspiré, la musique, que je me dis, c'est dommage qu'on n'ait pas des plages de musique. Mais en fait, voilà, c'est ça, c'est juste, je peux pas expliquer pourquoi j'ai traité une illustration comme ça. C'est qu'à ce moment-là, je la voyais comme ça. Et des fois, je passe un peu à côté, je me dis, mais mince, c'était pas tout à fait ça, mais bon, allez, c'est pas mal quand même. Je vois la couverture de Cheyenne dans le ciel. Mais ça, c'est les miracles dans l'aquarelle. J'ai un accident, ce qu'on appelle un accident, c'est-à-dire que à un moment, le papier est plus sec qu'un endroit. J'avais moins mouillé le papier. Et ça me donne un nuage dans le ciel en haut. Mais j'ai dit, mais c'est génial. Je suis incapable, à l'aquarelle, on ne peut pas refaire deux fois exactement la même chose.
0: Cheyenne de Patrick Prugne est à découvrir aux éditions Daniel Maguen.

0: Juliette Armanet, l'Indien et du Nouveau Monde au Vieux Continent, il n'y a qu'un pas. Sur RCF Notre-Dame à 8h42, on prend des nouvelles de l'Europe.
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0: La chronique L'Europe, c'est vous, avec Vincent Lequeux. Bonjour Vincent.
2: Bonjour Simon, bonjour à toutes et à tous.
0: Alors ce matin, vous revenez sur cette nouvelle mine de lithium en Finlande.
2: Oui Simon, vous avez peut-être vu passer l'information en début de semaine. Ça y est, l'Europe a désormais sa mine de lithium pensée pour les batteries. Le projet se nomme Keliber, il se situe à l'ouest de la Finlande. L'objectif, c'est non seulement de sortir le minerai du sol, c'est déjà le cas depuis février, mais aussi à terme de le transformer. Jusqu'à produire ce qu'on appelle de l'hydroxyde de lithium pour les batteries de véhicules électriques à haute autonomie. Alors on extrait déjà du lithium au Portugal, mais surtout pour la céramique et le verre. Avec Keliber, on vise de quoi alimenter 300 000 voitures électriques par an. Le projet est soutenu par l'Union européenne, notamment la Banque européenne d'investissement qui a déjà prêté 150 millions d'euros.
0: Pourquoi ce soutien européen ?
2: Eh bien parce que ce type de projet est considéré désormais comme stratégique. En 2024, l'Union européenne s'est dotée d'une loi sur les matières premières critiques. L'idée, c'est de reprendre la main sur les composants indispensables à la transition énergétique, comme le cobalt, le nickel et donc le lithium. D'ici 2030, l'Europe veut qu'une partie de ces matières, 10%, soit directement extraite sur le continent. Et elle veut aller plus loin encore sur le raffinage et le recyclage. Pour accélérer, l'Union a établi une première liste de 47 projets stratégiques, des projets qui peuvent donc être aidés financièrement, et surtout aller plus vite dans les procédures d'autorisation, quelques mois ou quelques années maximum.

0: D'ailleurs, la France est le pays le plus représenté dans cette liste avec 10 projets.
1: Cela va-t-il rendre les batteries moins chères ?
0: Alors pas forcément. L'enjeu, c'est plutôt de réduire notre dépendance aux autres pays, et notamment bien sûr la Chine. Aujourd'hui, Pékin est devenu incontournable dans la chaîne des batteries de smartphones, d'ordinateurs ou de véhicules électriques, des matériaux au raffinage. Et cela menace directement l'industrie européenne, en particulier le secteur automobile. L'Union européenne veut donc relocaliser une partie de la production pour être sûre d'avoir accès aux matériaux dont elle a besoin, et éviter que la transition énergétique profite surtout aux industriels étrangers, pendant que les usines européennes, elles décrochent. C'est ce qu'on a pu voir par exemple avec les panneaux solaires.
1: Et sur place, comment les habitants réagissent-ils ?
0: Eh bien, certains projets suscitent déjà des débats. C'est par exemple le cas au Portugal, dans la région du Barroso, en Espagne ou encore en France, avec un projet de mine de lithium dans l'Allier, là aussi pour les batteries. D'un côté, ces projets permettent de sauvegarder ou de créer des emplois. De l'autre, ils font parfois monter au créneau les associations environnementales parce que leur impact sur l'environnement n'est pas neutre, avec des inquiétudes notamment sur l'eau, les déchets ou encore la biodiversité. À Bruxelles, on met en avant des normes européennes plus strictes et plus transparentes qu'ailleurs, et donc il vaut mieux produire ici, sous contrôle européen, que tout importer de Chine. Mais c'est tout l'équilibre à trouver. Produire plus localement pour être moins dépendant, tout en limitant au maximum les dégâts environnementaux chez nous.
1: Merci Vincent Lequeux. La chronique L'Europe c'est vous, c'est tous les samedis sur RCF Notre-Dame. À bientôt Vincent.
0: À bientôt.
1: L'agenda week-end à présent, à partir du 4 mai, rendez-vous à l'espace Bernanos pour découvrir la pièce de théâtre Un mauvais rêve, adaptée de l'œuvre de Georges Bernanos. On en parle avec la metteuse en scène Anne Bouvier. Bonjour.
2: Bonjour Simon.
1: Alors, ce mauvais rêve, eh bien, c'est d'abord un roman policier de Georges Bernanos, roman tombé dans l'oubli. Dites un petit peu de quoi ça parle, ce qui vous a séduit pour en faire une pièce de théâtre.
2: On tourne autour d'un personnage et d'une femme qui s'appelle Simone Alfieri et qui est la première secrétaire d'un auteur qui s'appelle Gans et qui est un peu sur le déclin. Et il se trouve aussi qu'elle est sous l'emprise de cet homme depuis 10 ans, qui la malmène un peu, qui la maltraite, qui l'utilise sa propre vie à elle pour écrire ses livres. Et donc, on arrive au moment où elle n'en peut plus, elle veut s'épanouir, et elle lui dit, moi, maintenant, je veux signer les livres avec toi, c'est grâce à moi que tu les écris, je veux me libérer de ce joug-là. Et donc, à partir de là, elle se libère et elle va aller commettre un crime, puisque c'est une femme qui n'arrive pas à aimer et qui pense que son épanouissement va passer par un crime. Et donc, on suit toute la trajectoire de cette femme qui est aussi en quête d'identité et qui absorbe tellement les personnages fictionnels qui finit par ne plus savoir qui elle est pour se prendre pour le personnage de fiction. Donc, c'est tout un dédoublement, un triblement même, je pourrais dire, qui est assez passionnant.
1: Alors, adapter une œuvre, c'est toujours compliqué. On ne veut évidemment pas la trahir, même si on veut la faire un peu sienne, j'imagine.
2: Bien sûr, il y a toujours de la trahison, vous avez tout à fait raison, on est là aussi pour donner son point de vue. Donc nous, on avait envie d'apporter une certaine modernité, parce qu'on peut se dire Bernanos, bon, c'est pas forcément l'auteur à la mode, et pourtant, moi je trouve qu'il est très mal connu, et qu'à ce titre, j'avais aussi un peu envie de le remettre au goût du jour. Et donc comme on a mis en sous-titre « Autopsie d'une meurtrière », c'est là où je pense que ça peut parler à tout le monde, parce qu'on a un peu de quelque chose à Simenon. On suit l'intrigue, on suit cette femme, donc c'est un peu un polar. Il y a un peu, bien sûr, de mystique dans tout ça, parce que Bernanos reste Bernanos. On a presque un puzzle où on retrouve tout ce qui anime Bernanos, le mal, Dieu, la mort, enfin on retrouve tout.
1: Merci Anne Bouvier. À partir du 4 mai, Un mauvais rêve à l'espace Bernanos. 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Et merci Anne Bouvier. Je rappelle que vous êtes la metteuse en scène de cette pièce de théâtre, Un mauvais rêve. Merci d'avoir été avec nous.
2: Merci à vous Simon. Bonne journée.
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0: En ce temps-là, Jésus disait à ses disciples, « Puisque vous me connaissez, vous connaîtrez aussi mon Père. Dès maintenant, vous le connaissez et vous l'avez vu. » Philippe lui dit, « Seigneur, montre-nous le Père, cela nous suffit. » Jésus lui répond, « Il y a si longtemps que je suis avec vous et tu ne me connais pas, Philippe. Celui qui m'a vu a vu le Père. Comment peux-tu dire, « Montre-nous le Père » Tu ne crois donc pas que je suis dans le Père et que le Père est en moi ? Les paroles que je vous dis, je ne les dis pas de moi-même. Le Père qui demeure en moi fait ses propres œuvres. Croyez-moi, je suis dans le Père et le Père est en moi. Si vous ne me croyez pas, croyez du moins à cause des œuvres elles-mêmes. Amen, amen, je vous le dis. Celui qui croit en moi fera les œuvres que je fais. Il en fera même de plus grandes, parce que je pars vers le Père, et tout ce que vous demanderez en mon nom, je le ferai, afin que le Père soit glorifié dans le Fils. Quand vous me demanderez quelque chose en mon nom, moi, je le ferai. »
1: Ces paroles font suite à celles que nous avons entendues hier. Jésus joue sur l'articulation entre trois verbes, connaître, voir et croire. Et il joue également sur le rapport entre le présent et le futur. Jésus, ses disciples peuvent le connaître dès maintenant. La connaissance qu'ils ont de Jésus garantit qu'ils connaîtront le Père dans le futur. Mais cette connaissance et cette vision du Père sont anticipées dès maintenant. L'évangéliste Jean avait pourtant annoncé dans son prologue « Dieu, personne ne l'a jamais vu ». Et toute la tradition juive affirme qu'il est impossible de voir Dieu sans mourir. La question posée par Philippe peut donc sembler légitime. Elle l'était tant que Jésus n'avait pas parlé et agi. Mais elle ne l'est plus, car tout ce que Jésus a dit et fait est une manifestation du Père. Jésus permet de connaître et de voir Dieu à travers les œuvres qu'il accomplit. Ces œuvres, on peut les regarder superficiellement, mais si on les regarde avec les yeux de la foi, Jésus n'est alors plus seulement le prophète de Galilée, il est le visage du Père, et la question de Philippe devient incongrue. Il y a plusieurs façons de regarder. On peut regarder de l'extérieur, on voit alors ce qui apparaît. On peut aussi regarder en se sent interrogé et mettre en cause par ce que l'on voit. On a alors les yeux de la foi. C'est elle qui permet de connaître Jésus et à travers lui, de connaître le Père. On ne voit bien qu'avec le cœur, écrivait Antoine de Saint-Exupéry. Donne-nous, Seigneur Jésus, d'avoir sur toi ce regard-là.
0: Notre Père qui es aux cieux, que ton nom soit sanctifié, que ton règne vienne, que ta volonté soit faite sur la terre comme au ciel. Donne-nous aujourd'hui notre pain de ce jour. Pardonne-nous nos offenses, comme nous pardonnons aussi à ceux qui nous ont offensés. Et ne nous laisse pas entrer en tentation, mais délivre-nous du mal. Car c'est à toi qu'appartiennent le règne, la puissance et la gloire, pour les siècles des siècles. Amen.

0: 8h56, nous sommes le samedi 2 mai. Qui fêtons-nous le 2 mai? Quel est le saint à l'honneur? Le saint du jour, c'est avec vous Isabelle Delaunay. Bonjour.
1: Bonjour. Aujourd'hui, nous fêtons les Boris, les Zoé et les Athanase. Boris est un prénom d'origine slave, très répandu en Russie, qui signifie « qui lutte pour la gloire ». Saint Boris est un prince bulgare, le fils du Khan, qui va être baptisé en secret en 864 par un évêque venu tout spécialement de Byzance. Il va, à la fin de sa vie, abdiquer et se faire moine. Il va mourir en 907. Nous fêtons aussi en ce 2 mai les Zoé, un prénom d'origine grecque qui signifie « vie ». Il est à peu près dans les 20 prénoms les plus donnés en ce début du 21e siècle. Sainte Zoé d'Atalia, en Turquie, est une sainte esclave qui est morte martyr pour sa foi au 2e siècle. Nous fêtons aussi l'un des pères de l'Église antique, l'un des plus vénérés, sainte Athanase, qui fut patriarche d'Alexandrie au 4e siècle. Notons que les Églises d'Orient le fêtent en janvier. Sur 45 ans d'épiscopat, il en passa 17 en exil, dont plusieurs dans les cavernes du désert d'Égypte. Il combattit l'arianisme et ne vécut que pour défendre la divinité du Christ et son œuvre. Son œuvre théologique est absolument considérable. Saluée par saint Grégoire de Nazianze comme une des colonnes de l'Église, saint Athanase a été choisi par le Bernin pour être l'une des quatre statues colossales qui, dans l'abside de la basilique vaticane, porte la chaire, c'est-à-dire le trône de saint Pierre.
0: Merci Isabelle Delaunay. Oui, on en sait un peu plus grâce à vous sur le saint du jour. Vous qui êtes fidèle au poste tous les week-ends pour ce petit point éphémère. Bonne fête donc au Boris qui nous écoute. Tiens, je vais vous en dire un petit peu plus sur votre prénom si vous vous appelez Boris. Les Boris sont des êtres naturellement curieux et violemment passionnés, d'autant plus que leurs rêves sont souvent difficiles à assouvir. Doués d'une grande délicatesse de sentiments et d'un charme étonnant, ils séduisent beaucoup. Mais leur personnalité complexe donne souvent de l'image de personnages fuyants. Voilà pour les Boris. Allez rester à l'écoute. 8h58, dans moins de 2 minutes. Eh bien, vous retrouverez votre point complet sur l'actualité du jour.
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0: 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Quelques...

0: Bonjour à toutes, bonjour à tous, c'est l'heure de Questions Justice avec Benoît de Jemeppe et
1: Marie-Françoise Rigaud. Le code pénal belge de 1867, c'est fini. Depuis le 8 avril, nous en avons un nouveau, plus moderne et répondant aux défis du futur, c'est ce que l'on dit. On va voir ce que cela veut dire. Mais d'abord, première question, comment en est-on arrivé là ?
0: Eh bien, le code pénal belge a été introduit pour la première fois en 1867. Il était largement basé sur le code de Napoléon en 1810. Vous vous rendez compte, plus de 200 ans. Et il était, bien entendu, dans l'air du temps, très répressif. Or, après plus de 150 ans, la société a radicalement changé. Et depuis des décennies, malgré des transformations, le code pénal était resté en retard sur les normes de la vie en société. Alors, la vision sur les peines, en particulier, était trop imprégnée d'une logique exclusivement de répression et de pénitence. Pourtant, la science criminologique a montré que, pour les infractions moins graves, les peines de prison font plus de mal que de bien. Alors, dans une société moderne, articulée sur le modèle de gouvernement de coalition, c'est très difficile d'obtenir un consensus pour adopter un nouveau code. C'est à peine si on a pu faire au XXe siècle un code de la TVA, un code de l'environnement. On n'a jamais arrivé à modifier le code de procédure civile, le code de procédure pénale ou le code civil au XXe siècle. On l'a fait seulement maintenant au premier quart du XXIe siècle. Il faut donc saluer le travail parlementaire qui était fondé, il est vrai, sur une préparation par des experts de très haut niveau, dont le professeur et avocat général à la Cour de cassation, Damien Van der Merch.
1: Un nouveau code est donc d'abord une promesse. La promesse de répondre de manière structurée et durable aux tensions et aux aspirations d'une société à un moment donné de son évolution. Codifié en matière pénale, puisque dans tout autre, c'est opérer un arbitrage délicat entre des valeurs parfois antagonistes. Il faut assurer la sécurité collective, on en entend beaucoup parler, sans sacrifier les droits fondamentaux. Il faut garantir l'autorité de la norme tout en respectant la dignité et les droits de la personne. Il faut préserver la cohésion sociale sans céder à la tentation d'une répression purement réflexe. C'était donc l'équation à résoudre par le législateur.
0: Le code de 2024 essaye de présenter une réglementation cohérente et lisible pour la lisibilité, par exemple. Si vous le prenez en main, bien vous verrez que chaque disposition est précédée d'un titre. Donc il y a déjà, pour le lecteur qui n'a pas un bagage juridique très important, il pourra donc savoir déjà de quoi il va retourner dans cet article. Ce ne sera pas complètement obscur, comme ce l'est souvent le cas aujourd'hui. Alors, cette réglementation, elle tente de concilier la protection de la sécurité publique, la bonne administration de la justice, l'efficacité de la réponse pénale et le respect, bien sûr, des principes constitutionnels et conventionnels. Il propose une architecture repensée en opérant notamment des placements conceptuels majeurs, je veux dire par là donc dans le monde des idées, mais aussi dans le monde de la réalisation des idées, la réaction pénale n'est plus articulé autour du paradigme, du modèle exclusif de l'emprisonnement. C'est une chose très importante sur laquelle on reviendra. La peine d'emprisonnement devient une peine parmi d'autres et à laquelle il ne peut être recouru que lorsque les autres sanctions ne permettent pas d'atteindre les objectifs de prévention, de responsabilisation, de protection de la société. Ce choix n'est pas anodin, il traduit une conception renouvelée de la peine, davantage orientée vers la proportionnalité, la différenciation et l'effectivité. Tous les acteurs judiciaires sont invités à une petite révolution culturelle. Mais comme vous savez, en Belgique, tout le monde veut une réforme, mais personne ne veut le changement. Alors espérons que dans la magistrature, dans l'avocature et aussi dans le monde politique qui a accepté ce projet-là, parce que c'est devenu une norme, eh bien que justement elle puisse être effective, en n'appelant pas en permanence, comme c'est souvent le cas, l'opinion publique à être témoin uniquement d'actes de répression. Mais on sait très bien que les détenus, une fois qu'ils sont en prison, sont oubliés, mais la vie continue et un jour ou l'autre, ils sortent.
1: À cet égard, il y a quand même eu le mois dernier une page qui a été consacrée dans les journaux par un ensemble, l'ensemble des responsables de toutes les églises et autres religions du pays, l'islam, la religion catholique, la religion juive, le conseil laïque, pour enjoindre une réflexion sur la qualité des droits des personnes qui sont dans les prisons. Donc, il y a tout de même des personnes qui osent et qui osent tirer l'alarme sur cette situation pénitentiaire qui est effectivement intolérable du point de vue du respect des droits fondamentaux.
0: Oui, et ça concerne même tout le monde, et on peut le dire, ça va peut-être un peu provocateur, mais on peut le dire qu'il y a dans certaines hautes sphères, et même dans la magistrature, une pensée stratégique qui est complètement congelée à l'heure actuelle, hein. On ne pense qu'en termes répressifs.
1: Oui. Mais c'est ici ce que j'ai évoqué, c'est le contraire. Hein. Alors, le code pénal est donc constitué de deux livres. Alors, pourquoi deux livres et comment ils sont-ils organisés ?
0: Ouais, donc, dans le premier, vous avez donc les principes généraux, la grammaire, qui est l'explication de la manière dont fonctionne le droit pénal. Et dans le second, on a l'inventaire des infractions, environ 500. Mais évidemment, tout le monde sait que les infractions ne sont pas que dans le code pénal. Il y a le code de la route, par exemple. Il y a des centaines de lois et en fait des milliers d'infractions qui sont en dehors du code pénal, mais qui sont quand même visées par les principes qui sont dans ce que j'appelle la grammaire du code, avec tous les éléments qui permettent de comprendre comment fonctionne la justice pénale. Par exemple, quand est-ce qu'on est un auteur d'infraction, quel est le niveau de conscience qu'il faut avoir pour commettre une infraction, est-ce qu'il faut avoir une intention particulière pour commettre certaines infractions, qu'est-ce que ça veut dire participer à une infraction, qu'est-ce que ça veut dire aussi tenter une infraction, est-ce que tout ça est punissable.
1: On y reviendra. Il me semble qu'une première chose très importante sur laquelle on devrait insister, c'est que le nouveau code supprime la division tripartite entre les infractions. Qu'est-ce que ça veut dire ?
0: Justement, dans l'ancien code, la situation était évidemment plus simple. Il y avait des crimes, des délits et puis des contraventions. Les crimes les plus graves, notamment des crimes de sang. Bon. Et puis alors, il y a tous les délits qui sont donc moins graves. Et puis les contraventions qui sont, disons, laissées un peu pour contre. Mais dans l'opinion générale, aujourd'hui, on croit qu'en roulage, ce sont des contraventions. En réalité, ce sont toujours des délits. Et ensuite, les crimes, dans la philosophie du 19e siècle, étaient à juger par la cour d'assises. Donc, on devait réunir des jurés, c'est une procédure très compliquée. Et bon, un faux en écriture, par exemple, était un crime. Il fallait réunir la cour d'assises, bien entendu. Ce n'était plus possible. Il y avait déjà des retards dans la justice invraisemblables et on a donc décidé qu'une série de crimes devait être dénaturée en délit. Et pour ça, il faut une procédure, puisque le droit pénal, c'est un droit légal. Les juges ne peuvent pas inventer des infractions ni des procédures, et encore moins des peines. Et il faut que tout ça se trouve dans la loi, et donc maintenant on a dit, bon, crime, délit, contravention, c'est trop compliqué, faisons des infractions et supprimons cette distinction qui n'a plus d'intérêt aujourd'hui.
1: Alors, trois idées forces, pour être quand même plus concret, permettent d'être relevées. La première concerne l'auteur de l'infraction, la seconde, l'infraction elle-même, et la troisième, la peine.
0: Alors, pour l'auteur, par exemple, il y a une disposition intéressante, c'est l'article 7. Je suis conscient que tout le monde ne va pas se jeter sur cet article, mais c'est une disposition qui concerne l'élément moral de l'infraction. L'élément moral, ça n'a pas grand-chose à voir avec la moralité, mais c'est à savoir quel est le niveau de faute qu'il faut avoir commis. Eh bien, au minimum, la faute implique la conscience d'agir et le libre arbitre de l'auteur de l'infraction. On vit dans une société, depuis la Lumière, depuis la Révolution, où chaque personne humaine, à un certain âge, est responsable. Et elle est responsable parce qu'elle jouit de la liberté. Si on a la liberté de faire ou de ne pas faire, eh bien, nos actes nous suivent, on en porte les conséquences, comme un effet suit sa cause. Mais seulement, il y a évidemment une tension dans le niveau de faute qu'on peut commettre. Par exemple, vous garez mal votre voiture, vous dites alors après à l'agent ou sur Internet, vous vous plaignez en disant que vous n'avez pas vu le panneau, vous n'êtes donc pas responsable. Oui, c'est peut-être vrai dans votre fort intérieur, mais Mais en fait, vous étiez libre de garer votre voiture, personne ne vous en a empêché, et donc vous êtes donc responsable, et c'est vous qui allez payer l'amende. Voyez-vous ? Par contre, si vous êtes jeune marié, vous allez conduire votre épouse enceinte à l'hôpital, et vous êtes obligé, compte tenu de l'urgence de l'accouchement, de brûler un feu rouge, vous pourrez dire au juge, si vous êtes poursuivi, eh bien, monsieur le juge, moi, vous savez, je ne pouvais pas faire autrement, c'est un cas de force majeure, c'est un événement auquel je ne pouvais pas résister et ni prévoir. Immédiatement, ma femme avait besoin de rejoindre l'hôpital. Et normalement, ben, vous n'avez pas commis d'infraction parce que vous n'aviez plus la liberté de faire ce que la loi vous demandait de faire.
1: Donc, les infractions comme telles ont changé du point de vue de l'aspect moral de l'infraction. Mais ça veut donc dire qu'aujourd'hui, un défaut grave de prévoyance ou de précaution, c'est ce qui est actuellement qui est envisagé.
0: Oui, justement.
1: Hier, la faute légère suffisait, par exemple, pour un homicide involontaire ou pour les coups et blessures involontaires. Mais le nouveau code passe la barre plus haut. D'ailleurs, oui. La notion de coup ou blessure involontaire a été remplacée par celle d'atteinte à l'intégrité due à un défaut grave de prévoyance ou de précaution.
0: Oui,
1: ça c'est donner un exemple.
0: Oui, mais c'est très important parce que, justement, la pratique montre qu'on encombre beaucoup les tribunaux avec des petites affaires, les gens sont blessés, et encore une fois, de nouveau, l'importance du moi, ou l'idée d'être toujours victime, est parfois un petit peu prépondérante. Alors, le législateur maintenant dit attention, par exemple, l'opération a lieu, il y a eu une complication, cette complication peut être considérée comme une blessure. Et autrefois, jusqu'au mois dernier, la plus petite faute pouvait entraîner la responsabilité du médecin et la responsabilité pénale. Donc ça veut donc dire que éventuellement une peine de prison, même s'il n'était pas prononcé directement pour ce genre de fait-là, mais enfin c'est le risque avec une expertise pénale et tous les désagréments aussi de la publicité qui est faite autour des affaires pénales. Alors maintenant, le législateur a dit attention, pour les petites fautes, ce sera le tribunal civil. Les gens pourront, avec leurs avocats, éventuellement transiger, s'arranger, etc. Mais pour les grosses fautes, là, ça reste, bien entendu, du pénal. Les fautes, par exemple, une opération médicale qui a lieu et un membre du personnel a fait une faute en état d'ébriété. Si cet état d'ébriété est effectivement établi, il est clair que ça, c'est une faute grave, à la fois contraire à la loi et à la déontologie, soit du médecin ou même des infirmiers, de procéder à une opération dans cette condition-là.
1: Deuxième point, les infractions sont envisagées maintenant avec l'extension de la tentative punissable à toutes les infractions intentionnelles. Ça, c'est nouveau.
0: Oui, c'est nouveau parce qu'avant, il y avait un régime de tentative uniquement là où la loi le décidait. Alors, il y avait une tentative de vol, il y avait une tentative d'escroquerie, mais pour la plupart des autres délits, il n'y avait pas de tentative. Tandis que maintenant, tous ceux qui se préparent à faire des infractions, quelles qu'elles soient, pour autant qu'il y ait effectivement une intention, comme...
1: Par exemple, une tentative de corruption.
0: Une tentative de corruption ou d'abus de confiance.
1: On en parle beaucoup aujourd'hui, dans d'autres pays parfois.
0: Voilà, même si ça n'a pas marché, vous êtes susceptible de poursuites pénales.
1: Alors, il y a une autre notion, et c'est plus controversée, qui a été élargie, c'est le champ de la récidive. On en parlera après l'interruption. On va faire une petite pause musicale en écoutant une chanson de Bachung.

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1: Eh bien, chers auditeurs, nous reprenons notre aventure dans les méandres du nouveau code pénal. Nous vous parlions avant la pause de la récidive. Et je voudrais vous informer de ce que là, le législateur a pris une option qui n'était pas celle de la commission de réforme elle-même, puisque la récidive, c'est un cas très compliqué. On sait bien que les peines de prison sont elles-mêmes ont des effets générateurs de récidive. Et le législateur là, dans une logique plus répressive, a décidé que toute condamnation antérieure de moins de 5 ans pouvait donner lieu à récidive, ce qui veut dire pour le juge la possibilité d'augmenter, et parfois d'augmenter très largement, le plafond de la nouvelle sanction à prononcer. Là, c'est une option qui est celle du législateur. On s'incline devant la loi. La Cour constitutionnelle a considéré que le législateur n'avait pas violé la Constitution. Et on aura donc un état de récidive qui sera sensiblement aggravé. Hein, on vous disait avant la pause aussi, cette fois-ci nous avons un code pénal dans lequel on indique, et le travail préparatoire le confirme, que la peine d'emprisonnement est l'ultime recours, et vous avez malheureusement une contradiction avec l'idée que la récidive est retenue dans tous les cas de figure. Ce qui veut dire que vous commettez le 15 avril 2026, une infraction pour laquelle vous avez eu une simple déclaration de culpabilité ou une peine de travail, et c'était une infraction de vandalisme, et bien dans 5 ans vous êtes poursuivi pour une affaire de fourniture ou une grave escroquerie, et bien on va retenir comme facteur aggravant de récidive le fait que vous avez commis un acte de vandalisme 5 ans avant, ce qui n'était pas le cas dans le régime antérieur, je le répète. Le code se voudrait justement cette promesse de saisir l'avenir d'une manière un peu différente. Là, honnêtement, on est devant un échec.
2: Alors, on parle maintenant, et on l'a évoqué déjà, mais c'est lié, parce qu'évidemment, on a dit que la peine d'emprisonnement devrait être limitée. Le problème, c'est qu'évidemment, dans un cas pareil, on risque de retomber sur une peine d'emprisonnement en faisant le jeu, entre guillemets, de la récidive. Alors, la troisième idée force de ce code, c'est donc de revoir tout le système de la peine.
1: Oui, justement, donc, il y a une disposition spéciale sur la peine qui qui délivre comme message au juge, attention, la peine doit être proportionnée à la gravité de l'infraction, au caractère aussi du prévenu. La peine doit exprimer la désapprobation de la société, ça c'est une chose, mais ça ne doit pas être une forme de punition, un mal pour un mal. Ça doit être quelque chose aussi de plus orienté vers l'avenir. Il faut favoriser la réhabilitation, l'insertion sociale de l'auteur.
2: Au terme alors de l'article 28 du Code pénal, l'imposition d'une peine est donc balisée par des principes de subsidiarité et de proportionnalité, mais aussi par le principe de limitation des effets préjudiciables de la peine. Suivant ces principes, l'intervention pénale doit être évitée lorsqu'elle risque de causer plus de dommages que l'infraction elle-même. Donc, elle ne se justifie que lorsque tous les autres types de réactions sociales ont été envisagés et il n'y a lieu d'avoir recours aux peines les plus sévères que lorsque toutes les formes de réponse pénale plus douces ont été tentées ou prises en compte. Et donc, c'est dans ce cadre que la peine de l'emprisonnement doit constituer l'ultime recours.
1: Oui, bien entendu, ça ne veut pas dire qu'on va vider les prisons, hein, il faut être raisonnable. Mais je crois qu'effectivement, c'est une indication pour la magistrature de réfléchir au sens de la répression. Parce que quand certains juges prononcent des peines de travail, on leur dit « Ah ben, vous êtes laxiste », et à ceux qui font dans la répression avec des années de prison très, très longues, on leur dit « Vous êtes des bons juges ». Je crois que le fait d'être un bon juge, un bon arbitre, c'est quelque chose qui ne dépend pas directement de la manière dont ici on décide de déterminer des peines de prison ou pas. Il faut essayer justement de voir dans la magistrature des gens qui sont capables de se remettre en question et d'appliquer la règle, la manière la plus légale possible désormais, c'est-à-dire la plus proportionnée possible par rapport aux différents, différents éléments auxquels le juge doit être attentif, comme par exemple l'idée de la réinsertion.
2: Alors, donc l'architecture des peines a été très fortement modifiée, et en fait, on prévoit une nouvelle échelle des peines principales subdivisée par niveau. On l'a dit tout à l'heure, on ne parle plus des délits, des infractions, des crimes ou des contraventions. Donc les niveaux pour les peines les plus graves sont les niveaux 7, 20 à 30 ans, et 8 pour la perpétuité. Alors les peines dites aujourd'hui correctionnelles s'échelonnent entre les niveaux 1 à 6, et les réductions de peines en application de circonstances atténuantes telles qu'elles étaient prévues par l'article 80 du nouveau code, sont aussi intégrées dans les dispositions relatives à cette nouvelle échelle des peines. Donc, pour chaque niveau de peine, il est d'abord indiqué la peine applicable sans circonstances atténuantes, et ensuite, il est précisé la peine prévue après admission des circonstances atténuantes. Alors, comme tout ça paraît un peu compliqué, prenons des exemples. Si je commets un acte de vandalisme, qu'est-ce qui peut m'arriver ?
1: Eh bien, l'acte de vandalisme, c'est une infraction du niveau 1, pour laquelle on considère que la prison n'est d'aucune utilité.

0: extrême de niveau 1 à 8. Il faudra donc que tout le monde s'adapte à cette idée de
1: niveau. Je commets un cambriolage.
0: Alors, le cambriolage, c'est beaucoup plus grave. Donc, on passe ici au niveau 2. Il n'y a pas encore mort d'homme, donc on n'est pas encore tout en haut. Et là, c'est une peine de prison jusqu'à 3 ans. Parmi les possibilités, il y a aussi d'autres possibilités, comme le bracelet électronique, la peine de travail, ou la probation, c'est-à-dire la remise sur dans le parcours social sous un contrôle régulier d'assistants sociaux. Alors, ici, ce qui est important à comprendre, et on va voir justement dans quelle mesure les juges vont s'adapter à cette nouvelle logique judiciaire, lorsqu'il impose une peine de prison, le juge devra motiver pourquoi les objectifs ne peuvent être atteints avec une autre forme de peine, ce qui permet d'infliger des peines adaptées à chaque cas. Le juge est libre de juger en âme et conscience, certes, mais il doit toujours veiller à choisir des peines aussi efficaces que possible et qui minimisent le risque de récidive.
1: Bon, il y a un arrêt récent de la Cour de cassation qui est intéressant parce qu'il y avait une loi qui avait déjà un tout petit peu préfiguré de ce point de vue-là,
0: oui.
1: Le code pénal.
0: En fait, cette disposition donc, du nouveau code pénal, elle figurait déjà dans une loi d'anticipation au mois de juillet l'an dernier. Eh bien, la Cour de cassation est déjà intervenue pour indiquer au juge, attention, si vous ne le faites pas, on doit casser votre jugement. Et la Cour de cassation casse alors les décisions des juges qui condamnent à des peines de prison sans montrer qu'ils ont réfléchi à des peines alternatives.
1: Pour un homicide intrafamilial, alors là, on passe à un autre niveau.
0: Oui, donc que ce soit intrafamilial ou extérieur, un homicide volontaire, c'est donc un meurtre, et c'est donc le niveau 8 avec la possibilité d'aller jusqu'à la réclusion à perpétuité, avec des circonstances aggravantes, comme par exemple le caractère unifamilial. Le mot féminicide ne se trouve pas dans le code pénal, mais nous avons en fait l'équivalent avec la circonstance que l'infraction a été commise précisément dans le cadre d'une relation affective.
1: Alors, ce niveau 8 implique, et c'est le seul cas qui est prévu encore maintenant, ne pourra plus jouer sur des correctionnalisations, ça ne va plus exister. Ce sont des peines qui ne peuvent être prononcées que par la cour d'assises. Le reste, tout sera de la compétence du tribunal correctionnel. Donc on ne pourra plus commencer à ergoter pendant des heures sur la qualification ou non de l'infraction de ce point de vue-là. Le code introduit aussi plus de flexibilité dans le choix de la peine et il y introduit des nouvelles peines. Alors, ça, c'est important.
0: Oui, bien d'abord, pour le sursis, alors qu'aujourd'hui, on ne peut plus avoir de sursis si on était condamné dans les 5 ans qui précèdent à un an de prison. Maintenant, donc, le juge pourra toujours donner le sursis. Donc là, il y a une forme d'élargissement pour la réflexion du juge par rapport à la sanction. Il pourra donc toujours déterminer un sursis, c'est-à-dire, en fait, le marteau qui pèse sur la tête du justiciable. Et il ne sera donc pas condamné directement, mais on lui dit, attention, maintenant, vous recommencez, vous risquez que le souci tombe, et donc une condamnation postérieure. Alors, il y a aussi toujours des peines sans peine, c'est-à-dire des déclarations de culpabilité qui peuvent être toujours prononcées, non seulement quand le dossier a pris un retard tel que le délai raisonnable est dépassé, mais aussi dans tous les cas de figure où le cas serait jugé comme étant suffisamment léger ou pas assez grave que pour justifier une peine effective. Et alors, il y a encore des nouvelles peines. Et les nouvelles peines, c'est par exemple la limitation du droit de conduire, non pas seulement quand vous commettez une infraction de roulage, mais quand vous commettez n'importe quelle infraction à l'aide d'un véhicule, le juge pourra prononcer la sanction de l'interdiction de conduire encore un véhicule pour une durée de 6 mois minimum à 5 ans maximum. C'est aussi quelque chose d'important. Parce
1: on a vu des carnages là, dans des foires et dans des marchés annuels.
0: Oui, et puis l'interdiction de rouler, c'est pour beaucoup de gens une véritable sanction. Donc c'est parfois même mieux d'avoir une interdiction de roulage de 6 mois qu'une peine de prison d'un an avec sursis qui ne sera donc pas exécutée. Je crois que celle-là fait plus mal, fait plus réfléchir l'individu. Et alors il y a sur le plan professionnel aussi la possibilité de prononcer comme une sanction pénale des interdictions professionnelles qui ne sont, jusqu'à hier, que des interdictions disciplinaires, donc que les ordres professionnels pouvaient prononcer, par exemple, les avocats, les

0: médecins, les pharmaciens, les psychologues, les architectes, les reviseurs d'entreprise, tout ça donc peuvent être sanctionnés aussi par le juge pénal à une interdiction de professer.
1: D'exercer la profession. On pourrait encore en dire vraiment davantage, mais je crois qu'il est l'heure de nous quitter. Vous pouvez nous retrouver dans le podcast de cette émission-ci et nous vous remercions de nous avoir rejoints. Nous vous retrouvons le mois prochain, au mois de mai, et merci à Frédéric pour son assistance technique.

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2: Bonjour à toutes et à tous, c'est Bou Bounoider. Voici un nouvel épisode de Vos Légendaires. Et à travers un homme, une légende qui restera à tout jamais gravée dans nos mémoires, l'homme et ses actions, je vais vous partager ses rêves pour un monde meilleur, pour une terre promise. Voici Les Légendaires en compagnie de Barack Obama. À travers son livre « Terre promise », Barack Obama se livre à nous.

Cette terre dans laquelle les Américains vivent, ils viennent des quatre coins du monde. Mais le constat est bien réel. Ils cherchent encore leur terre promise dans cette Amérique mouvementée où les hommes de couleur meurent trop souvent de violences policières. Un pays où la valeur de certains hommes n'est pas la même que celle des Blancs, des Américains provenant de toute la planète. Les nouvelles générations et les jeunes doivent militer à l'aide de tracts et de pancartes. Qui sait, avec ce livre, Terre promise, ils sauront comment faire. Barack Obama se livre à nous dès les premières lignes, dans un style simple. En ouvrant ce livre, nous sommes en tête à tête avec le président, un humain. Car il s'intéresse à l'humain. Il prend le temps de parler aux jardiniers et surtout de s'arrêter et de s'extasier devant tant de belles architectures florales. De père kényan qu'il ne voit qu'une fois, sa maman lui transmet une éducation assez militante. Barack Obama est plus intéressé par les belles filles de la fac, mais ses connaissances littéraires ne lui servent à rien, sauf à l'ébauche du monde qui se construisait en celui qui avait soif de connaissances. Il ne croit pas à la politique de ses pions au sourire publicitaire et aux cheveux gominés. Le lien se crée avec les apprentissages de sa mère et les mouvements sociaux. Être au plus proche des gens, c'est cette politique qu'il désire. Une démocratie à l'œuvre qui hisse les gens vers le haut. Il veut un monde où nul n'est inférieur ni supérieur, mais avec des valeurs. La compassion, le travail, l'honnêteté. Harold Washington est le premier maire noir de Chicago. Grâce à un grand nombre d'électeurs inscrits, ce qui fait vite la différence, une campagne électorale, on ne peut plus, locale. C'est une révélation pour Barack Obama. Tout est possible avec les gens. Mais ne pas faire les mêmes erreurs que Harold Washington. Connaître les rouages politiques, ne pas y aller seul. Un pari audacieux qui le conduit à Harvard pour étudier le droit et braquer les chaînes nationales sur lui lorsqu'il est le premier homme de couleur à la tête du Max Review. Une carrière dès lors toute tracée.

0: Barack Obama veut faire de la politique sans faire partie du monde politique. Entre facilité et difficulté, il choisit toujours la difficulté. Par des mots simples, Barack Obama décrit ses ambitions qu'il partage à Michelle pour recevoir sa bénédiction, mais aussi avec sa mère pour avoir son regard acéré sur le monde qu'elle connaît bien. Des mots simples et touchants concernant le cancer de sa mère et de ses choix. Sa mère est tout un symbole de courage et de bravoure. Quelle force de demander à son entourage de ne pas mettre sa vie entre parenthèses pour elle, malgré sa maladie. La vie continue, le show doit continuer. Son premier saut dans la politique se résume d'abord à une course aux centaines de signatures pour être éligible dans l'Illinois. La mort de sa maman est un terrible aveu d'absence et d'éloignement. Jamais il ne sera possible de rattraper cela, mais elle lui a laissé tellement d'héritage intellectuel. Avec Barack Obama, c'est une politique humaine, honnête, non gangrénée par l'appât du gain. Ce Barack Obama est différent, il ira loin. Mais le jeu politique finit par rattraper Barack Obama. À 40 ans, il n'avait encore quasi rien gagné et était fauché.
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0: Barack Obama n'est pas un fonceur. Il demande toujours conseil et avant de se lancer pour briguer un poste au Sénat des États-Unis, ses chances sont bonnes et toujours ce fond de décor raciste made in USA. Obama rime avec Oussama, un noir au Sénat américain. Son pari se dessine. Est-ce déjà l'envie de plus qu'un siège au Sénat à Washington ? Barack Obama ne viserait-il pas déjà la présidence ? Un discours prémonitoire qui se diffuse ensuite sur le net au moment des bombardements sur l'Irak. Barack Obama est sur les rails sans le savoir, mais il se montre de plus en plus. Sans être dans le monde politique, c'est faire l'écho de ce que les gens attendent et Barack Obama l'a compris. Le fameux Yes Weekend est diffusé la première fois en 2004. Barack Obama serait-il le seul homme politique hors du monde politique honnête ? Tous ses adversaires tombent sous des révélations honteuses. Il ne se repose cependant pas sur ses lauriers. Il continue à aller au contact des gens, des électeurs. La Convention nationale de 2004 ne serait-elle pas le jour où Barack Obama a vécu le flow et a transcendé l'assistance ? Son entrée au Sénat ne doit pas faire l'état d'une bête de cirque, mais bien d'une bête de travail. 4 ans avant lui, Hillary Clinton n'avait pas eu facile à être acceptée. La situation financière de Barack Obama est rétablie. Il achète une maison. L'équilibre familial est également rétabli, mais Barack Obama est devenu célèbre. L'ouragan Katrina, une autre révélation pour Barack Obama. Trop de gens sont laissés à leur misère. L'État ne fait rien ou ne veut rien faire. Puis, un voyage en Irak, 3 ans après l'invasion, ouvre les yeux de Barack Obama. Un vrai désastre que révèle le bilan du dossier Irak. L'Amérique n'a fait qu'ouvrir la boîte de Pandore qui n'a de cesse lâché que des assassinats, des attentats, etc. Katrina et l'Irak vont décider du rôle de Barack Obama. Rester calmement au Sénat et prendre ses aises et ses habitudes ou choisir un autre rôle. Obama nous montre des chemins qui peuvent changer notre vie. Il nous rappelle que nous pouvons passer à côté de belles choses et que nous pouvons réaliser de grandes choses.

présidentielle de 2008 est toute tracée. Seul Barack Obama ne semble pas encore décidé. Selon son collaborateur Pete Rose, le plan initial doit changer. Puis, les grands sénateurs le poussent dans l'arène, l'encouragent. Encore une fois, Barack Obama a besoin d'entendre la voix des sages, des plus expérimentés. À la télévision, il répondra avec honnêteté. Il ne sait toujours pas s'il se présente au présidentiel. Cette réponse déclencha encore plus de réactions positives de la population. Il montre qu'il a de l'ambition dans ses voyages. Voyage en Afrique, il rencontre Mandela, Desmond Tutu. Mais la voix décisive appartient à Michelle, sa douce femme, même si cette dernière lui a dit un jour qu'elle n'aurait pas sa voix d'électrice 100 ans. Sa raison de se présenter était le champ des possibles pour toute une nation de voir l'Amérique et le monde enfin changer, de donner une place à chacun. De réunion en réunion, la primaire se préparait. Elle allait durer un an et puis un an de plus pour la présidentielle. De durs moments pour la famille.

C'est officiel, 2007, il prononce son célèbre discours annonçant sa candidature devant 15 000 personnes bravant les moins 10 degrés. Les grandes lignes de son programme étaient tracées. À partir de ce moment, Barack Obama voit sa vie changer. Tout ce qu'il dira sera filmé, enregistré, amplifié. Toute bourde sera relayée dans toute la presse. Barack Obama en fera les frais, mais un rapide mea culpa noiera ce début de mini-scandale. Sous l'œil expert et le scalpel intransigeant de son directeur de campagne, les discours trop verbaux de Barack Obama valaient 20 sur 20 et 0 pour les urnes. Ces tournées des États loin de la famille n'ont rien des soirées strass et paillettes. Elles sont éprouvantes et jouent sur la santé. Barack Obama ne semble pas s'amuser de tout cela. Fort heureusement, il est bien entouré par ses proches collaborateurs. On ne s'imagine pas la toile tissée par une telle candidature, une telle campagne. Barack Obama dispose d'une équipe comme tous les candidats. Chacun a son rôle et tous mettent la main à la pâte, surtout quand il s'agit de récolter les dons. Même Barack Obama doit téléphoner plusieurs fois par jour pour décrocher des chèques. Puis, des antennes sont installées dans chaque district avec des responsables et des tas de bénévoles qui affluent chaque jour. Du porte-à-porte pour récolter des signatures, des dons, des votes. Son équipe est jeune et très imaginative. Contrairement à ses adversaires qui ont de la bouteille et de l'expérience qui ne leur permettent pas de douter, les jeunes de Barack Obama s'organisent, tiennent leurs engagements et surtout travaillent la composante Internet qui leur rapportera des milliers de dons. Parmi tous les candidats, on se souvient le plus d'Hillary Clinton. Dans ses mots, Barack Obama nous démontre encore sa sagesse, son respect et son empathie pour cette grande dame. Lors d'un face-à-face, on lui reproche d'avoir dans son équipe d'anciens de l'équipe de Clinton. Sa réponse est le souhait qu'elle aussi fasse partie de son équipe. Barack Obama est conscient de son amateurisme, de son inexpérience, mais il garde la ligne de l'honnêteté et de ses réponses de plus en plus naturelles et surtout liées à la réalité des gens qu'il rencontre et qu'il écoute. Cette terre promise est construite par son désir de changer les choses, de dénoncer ce qu'il ne va pas, d'exposer ce qu'il ferait. Cette terre promise est ancrée dans l'espoir de tous ces gens qui se déplacent pour l'écouter, puis lui donner leur vote, pour lui donner leur voix pour la première fois de leur vie, car ils se sentent enfin considérés par un homme qui désire le changement.

La question raciale, qu'en est-il en Europe et en Belgique? Sommes-nous encore racistes? Sommes-nous plus racistes avec la question des migrants? Et si l'on se disait que nous sommes tout simplement humains? Pour Barack Obama aux États-Unis, il ne s'agit pas de racisme. Il ne veut pas croire que la question raciale régit tous les protocoles. Mais lors de ses discours, de ses déplacements, des rencontres de personnes influentes, les Noirs ne sont visiblement pas les élus du peuple. Même si ses bénévoles, les jeunes, les étudiants blancs et noirs se serrent les coudes, Barack Obama admet qu'il doit changer les choses et ne plus nier cette question raciale. Au fond de lui, il garde l'espoir d'arriver à la plus haute marche. Il gagne des États et il en perd aussi. Ce regard sur une Amérique déchirée, surtout lorsque l'on voit que le drapeau sudiste flotte encore sur le dôme du Capitole de la Caroline du Sud, eh bien ce regard doit changer.

0: La magie de Barack Obama agit au sein du clan Kennedy. Barack Obama enchaîne les victoires. Il gagne aussi parce qu'avec son équipe, il se rend dans des petits états. Toujours la démarche locale et au plus près des gens. Son équipe de bénévoles, toujours grandissante, réalise des exploits. Puis, la jeunesse de ses collaborateurs manie parfaitement Internet et c'est un atout des plus importants. Barack Obama nous partage sa réflexion d'un certain sens du patriotisme symbolisé par un pins que l'on pourrait épingler sur sa veste. Serions-nous plus européens ou belges si nous arborions un pins aux couleurs nationales ou européennes? Ce que nous sommes, c'est ce que nous faisons. Il n'est pas toujours vital de se coller une étiquette ou un bout de métal pour signaler que l'on est tel ou tel patriote. Pendant les week-ends, Michel est employé à monter sur scène pour des discours. Elle raconte sa vie de mère, elle raconte ses filles et de tout ce qu'elle vit avec l'effervescence autour de son mari. Tous les médias scrutent la moindre faute, la moquent, la blessent et blessent ainsi tout le camp Obama. Les services secrets protègent Obama vu l'incroyable nombre de menaces de mort. Les libertés de Barack Obama s'amenuisent de plus en plus. Sa vision de l'extérieur change. Les semaines, les kilomètres s'enchaînent comme les discours à raison de 3 par jour. Plus on s'approche de la fin de la primaire, plus les défaites, les bourdes s'enchaînent à cause d'un Barack Obama fatigué. Finalement, il gagne la primaire. Hillary se range à ses côtés pour enfin affronter McCain. Barack Obama ne veut pas décevoir sa population.
1: Ça y est, on est proche de l'été 2008 et le camp Clinton s'est allié à l'équipe Obama. Il faut maintenant se concentrer sur la campagne présidentielle, montrer que le parti démocrate

0: et de ses erreurs de l'administration Bush, tant en Afghanistan qu'en Irak. Il est temps de procéder au retrait de l'armée. Un retrait, mais en douceur, il faut redonner le pays au peuple irakien. À ce moment-là, décisif aux yeux des électeurs, Obama est en déplacement à haut risque, contrastant avec une photo de McCain aux côtés de Bush, père, assis tous deux dans une voiturette de golf. Obama écrit l'histoire sans le savoir en choisissant Joe Biden, co-listier, celui qui sera le vice-président. Mais Biden ne veut pas de ce rôle protocolaire. Il veut mouiller sa chemise, travailler avec l'administré Obama et donner ses conseils et soutenir les décisions. Obama ne sera pas déçu. Avec Obama, pour ses détracteurs, il y aura toujours l'ombre d'un Afro-Américain. Mais avec Obama, il y a de grands hommes, dont Martin Luther King, qui a dit « Nous ne pouvons marcher seuls et tandis que nous marchons, nous devons faire le serment de toujours aller de l'avant. Nous ne pouvons pas revenir en arrière. » Et si en Europe, et déjà en Belgique, nous marchons ensemble, aller de l'avant, tous unis.
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1: En Europe, nous avons été pour la plupart victimes des subprimes, un système d'assurance qui a généré des tas de prêts hypothécaires lâchés par les banques et avec peu de contraintes pour les investisseurs. Mais la fragilité de l'économie s'est faite en silence, tout droit vers une crise financière majeure. Toutes les institutions financières du monde étaient dangereusement exposées à une faillite sans précédent. Les entreprises licenciaient, les impayés hypothécaires s'accumulaient, les banques faisaient faillite et fermaient. Cerise sur le gâteau, le prix du carburant était en hausse. Tout le monde se souvient du dépôt de bilan de l'entreprise Lehman Brothers. À 7 semaines de l'élection présidentielle, Obama naviguait en plein désastre économique américain. Et c'est là que Obama est un homme bon et juste. En dehors de toute orientation politique et toute confrontation entre deux candidats, Obama devait proposer des solutions, des pistes pour stabiliser la situation. C'est cela, être un président potentiel. Un projet de loi doit être voté pour permettre au fonds fédéral de sortir 700 milliards de dollars. McCain veut suspendre la campagne. Obama propose que les présidents se rencontrent pour accélérer le vote. Bush organise cette réunion. McCain n'a aucun argument. Bush ne peut se reposer sur lui. Les démocrates ont l'avantage. Mais McCain, de mauvaise foi, tourne la situation à son avantage.

Barack Obama nous parle de ses routines ou rituels apparus lors des meetings. Il reçoit des porte-bonheur de la part des gens. Il a eu pour habitude d'en prendre au moins 5 qu'il mettait dans sa poche, avec lesquels il jouait avant de monter sur scène. Nous le savons tous, il a gagné. Ce qui est intéressant, c'est le ressenti du président Obama le jour des résultats. Il est évidemment allé voter tôt au matin avec Michelle et les filles avant de les conduire à l'école. Juste les filles. Puis, sa journée était terriblement calme, sans bain de foule, sans acclamation, sans discours. On peut dire qu'il tournait en rond. Puis, les résultats apparaissent à l'écran et le donnent gagnant. Ce qui touche dans la description du président, c'est sa simplicité, son émotion et sa tendresse. Il nous raconte la réaction de sa femme qui l'a embrassé et qui a juste penché la tête. Traduisez cela par « Tu le mérites, quel parcours, je suis fier de toi ». Avant les résultats, Barack Obama s'est rendu compte du doublement des effectifs de la garde des services secrets. Serait-il au courant avant même l'intéressé ? Ensuite, la soirée devant 200 000 personnes, des applaudissements, des cris, des accolades. Dans l'esprit de Barack Obama, c'est un peu flou. Barack Obama est le 44e président. Permettez-moi de revenir sur ce terrible jour du 6 janvier avec les émeutes du Capitole suite à l'attitude du président Trump. Que se passerait-il donc avec des gens qui ne sont pas honnêtes ? Revenons plus près de nous. En France, avec toutes les péripéties qu'a connues le pays, gilets jaunes, manifestations en tout genre, que se passerait-il si un président élu ne plaît pas au peuple à l'annonce des résultats ? Aurons-nous besoin de plusieurs morts, comme à Washington ? Fort heureusement, Barack Obama est reconnu comme président et félicité par Bush et les sénateurs.

tâches économiques pour redresser tout le pays et le monde n'est pas une mince affaire. Supporter les interminables imbroglios pour trouver des solutions et un consensus pour contenter tant les démocrates et les républicains. Vous saviez qu'un car rempli de journalistes suit 24 heures sur 24 le président dans tous ses déplacements? Ça n'est pas du goût du président. On lui fait comprendre qu'il n'y a pas de concession à faire sur ce terrain, mais un accord est respecté. Les journalistes ne s'intéresseront pas aux filles. Pas de liberté pour le président. Et les soirées en amoureux, n'y comptez même pas. La presse à carte blanche. Il est coupé du monde extérieur, sans téléphone personnel. Ce sont trois assistants qui gèrent toute une journée d'un président de A à Z sans jamais rien oublier. Depuis le lever où chaque jour on s'arrange pour que le président se réveille en passant par tous ses rendez-vous, ses coups de fil à donner ou à recevoir, les dossiers de la journée, le bon petit déjeuner, etc. On ne le sait pas, mais c'est la famille présidentielle qui paye son mobilier qu'elle choisit. Bien sûr, il y a un budget pour l'encadrement du président, mais tout ce qui est supplémentaire est à sa charge. Les Obama sont vraiment des gens bien humains, disons simples et respectueux. Ils tentent de minimiser les rôles de tous ces gens qui sont aux petits soins pour eux, majordomes, cuisiniers. Même sur ce plan humain, Obama souhaite une terre promise où tout le monde se respecte dans la simplicité. Débarrasser soi-même sa table, permettre aux majordomes de troquer leur smoking par une tenue plus cool. Obama ne réalise pas l'honneur qu'ont toutes ces personnes à le servir. Personnellement, c'est cet homme que j'aimerais égaler dans la sagesse, la connaissance, l'intelligence. Barack Obama lit chaque matin 10 courriers par jour triés sur le volet. Au début, ils sont positifs, des félicitations. Et puis, la colère des gens, la misère, la tristesse, la détresse, la situation économique est alarmante. Les banques ne voient pas le danger, elles ont besoin d'argent. Et vite, imaginez ce que découvrent les équipes d'Obama. Des banques qui vont utiliser l'argent de l'État pour payer des primes à leurs actionnaires. À côté de cela, il y a la famille. Le repas de 18h30, plus facile à assumer en habitant au-dessus de la boutique. Une vraie bouffée d'oxygène d'1h30 avant de redescendre dans l'arène ovale. Michelle prend du temps pour trouver les deux causes qu'elle veut défendre. Puis d'autres problèmes comme GM et Chrysler. On s'en souvient tous, allaient passer au redressement judiciaire. Ce devait être chouette de travailler avec ce président, toujours à l'écoute de ses collaborateurs et toujours désireux d'entendre toutes les solutions, bonnes ou mauvaises, risquées ou les plus folles. Mais au bout du compte, une énergie positive transmise à tous autour des tables de réunion. Savoir faire le salut militaire pour le chef de la nation n'est pas si aisé pour Obama. Un des rôles principaux est quand même la sécurité de la nation. Avant, on scrutait les autres grandes puissances, Russie et Chine, mais depuis l'effondrement des tours jumelles, les choses sont différentes. Le mal peut venir de partout. Et de guerre, l'Amérique était servie, avec l'Afghanistan la plus longue de son histoire et l'Irak qui divisait le pays. Bush avait réussi à signer un traité avec l'Irak pour le retrait de l'armée, dont Obama avait fait l'un de ses arguments de campagne. Le président a hérité de toutes ces guerres, de tous ses soldats, de tous ses morts et ses blessés. Mais la situation afghane s'est enlisée. Pourtant, un accord sous Bush avait promis un complément de 30 000 hommes en Afghanistan. À nouveau, la sagesse d'Obama est d'écouter tous les avis et heureusement, quand il y a au moins un avis contraire, il ne prend pas de décision hâtive à la couleur de la pensée majoritaire et laisse du temps à la réflexion qui peut souvent provoquer de la frustration. Obama est conscient de l'influence des États-Unis. Pourtant, la terre promise d'Obama se veut un modèle et a été un modèle pour bon nombre de pays qui ont rejoint l'Europe après la guerre froide. Les marchés économiques, le modèle démocratique, le tourisme, Traveler Check, les USA ont toujours tout fait pour faciliter les échanges. Mais Obama n'est pas dupe. Après les erreurs pour l'Irak et l'Afghanistan et cette terrible crise économique qui a fait trembler l'Europe, le président voit que le monde suit les USA jusqu'au bord du

Obama part pour son premier sommet international en Angleterre. À l'époque, le Premier ministre est Brown, juste après Tony Blair. Obama fait preuve d'écoute en tant que nouveau venu. Il a un regard très critique sur le protocole et sur Merkel et Sarkozy, avec qui il ne va pas de main morte pour le décrire. Sarkozy ressemble plus à un animateur qu'à un homme politique qui fait croire qu'il peut gérer toutes les situations. Quand il évoque la Russie, on a l'impression de se trouver dans un scénario de James Bond. Il cite Medvedev, Poutine, le G20 à Londres, la Russie et son bouclier antinucléaire, l'invasion de la Géorgie, l'espace aérien, etc. La Russie cache son jeu, même quand elle envahit des provinces. Les anciennes provinces de l'Est qui ont rejoint l'Europe ont du mal à sortir de leur extrême. La question des migrants, la Turquie et Erdogan, les pirates de Somalie, tout cela doit bien hanter les rêveries du président. Et en parlant des pirates de Somalie, l'actualité devient le cinéma avec la prise d'otage du bateau long de 155 mètres du célèbre capitaine Phillips. Première victoire militaire d'Obama, titre le Washington Post. Pour Obama, la réalité de faire tuer des gens est bien réelle. Une autre tâche qui s'avérerait sur le long terme est l'arrêt de la torture dans les camps militaires pour les prisonniers, avec bien entendu la fermeture de Guantanamo. Il est donc indispensable aux yeux d'Obama de préparer une action au Caire et en Arabie Saoudite. Des discours vont être préparés et ils auront un impact sur cette jeunesse constamment privé de liberté de penser. Un petit chien vient égayer le quotidien à la Maison Blanche. À côté de cela, le système de santé est un grand chantier. On se pose des questions, mais chez les Américains, c'est tout simplement historique. Un bon boulot assurait une bonne couverture d'assurance santé. Les différentes administrations œuvraient à petits pas ou à pas de loup pour de petites évolutions dans le plan Medicare. Les enfants avaient droit aux soins gratuits, mais ce n'était pas suffisant. Obama et d'autres administrés ont été touchés de près ou de loin par un proche touché par un cancer et dont le système de soins ne leur a pas permis d'avoir les meilleurs soins pour cause des coûts exorbitants. Voilà un projet très ambitieux qui pourrait exploser au visage de toute l'administration Obama, la réforme de tout le système de soins. Du côté des républicains, on n'a pas envie de s'y intéresser. Mais du côté des syndicats non plus, car il y a des accords historiques avec le patronat. Je le concède, c'est très compliqué. Et la grande figure du Sénat, Teddy Kennedy, dont l'influence faisait basculer les projets de loi vers leur réussite, était au plus bas car le pauvre homme était atteint d'un cancer. Une raison de plus pour Obama de présenter son plan. Il est quand même impensable de devoir assurer sa voiture par obligation légale et de ne pas s'assurer médicalement. Ça se passe dans la première puissance mondiale. Ça nous dépasse, nous, Européens. Pire, vos antécédents médicaux baissaient ou annulaient votre couverture médicale. Il faut dire quand même que le Massachusetts possède déjà une couverture médicale pour ses citoyens. L'ambiguïté du pays était assez incroyable.

L'été est propice aux journées de rire avec des pyjamas parties pour les filles. La trêve estivale permet des visites de parcs nationaux avec services secrets à l'appui et une quinzaine de visites dans certaines villes pour des meetings exposant l'Obamacare. À ce stade, c'est le Medicare contre l'Obamacare. Tout semble être contre ce projet de loi. Obama ne veut pas faire de concessions. La mort de Teddy Kennedy vient assombrir la fin du mois d'août. Est-ce que cette nouvelle future loi ne tient qu'à une simple élection? Un nombre de voix suffisantes? Le plus complexe est que ce ne sont que les républicains qui s'opposent à toutes les tentatives du président ou de leur opposant. Non, ce sont les démocrates du Sénat et ceux de la Chambre qui se battent comme des chiffonniers. Le projet de loi est quand même ratifié et Obama va jouer une dernière carte maîtresse, celle de lier le projet au règlement du budget. Le jour du vote, la tension monte. Le nombre de voix ne cesse de monter, mais l'écart est serré. Trop serré, ça y est. Avec 7 voix d'écart, le verdict tombe. Il n'y a plus rien à faire. Les jeux sont faits. Des millions d'Américains auront droit aux soins médicaux. Barack Obama reçoit le prix Nobel de la paix. Cependant, il lui faut plusieurs semaines pour trouver le bon compromis pour l'Afghanistan et l'Irak et ne pas devenir le président qui fait la guerre au lieu de retirer les troupes. Obama se sent seul contre tous les gradés commandants des armées, mais il ne lâche pas le morceau malgré les critiques en coulisses et dans la presse conservatrice. Les années Bush ont tout accepté en termes de guerre et de budget. Comment donc accepter un prix Nobel de la paix dans telle configuration? Il connaît la douleur des familles. Il va assister au retour des cercueils de soldats tués en mission. Cérémonie toujours cachée par les médias. Il pense à tous ces soldats. Il va faire en sorte d'être digne de ce prix Nobel. Obama ne peut pas tout contrôler dans les équipes qui travaillent pour lui. Cela n'empêche pas des rumeurs, bruits de couloirs, sous-entendus arriver à ses oreilles. Il prend l'initiative de réunir toutes les femmes des équipes pour les écouter. Et là encore, il fait preuve d'humanité et comprend que le machisme est une chose difficilement domptable. Il en avertit les différents hommes concernés et des changements positifs se font sentir, laissant aux femmes la parole, leur permettant de proposer des idées. La Maison-Blanche grouille de salles de réunion. Il y en a à tous les niveaux. Tout le monde travaille semaine et week-end en connaissance de cause, laissant conjoints, femmes et enfants à la maison. Ceux qui doivent encore gérer seuls la partie famille après une rude journée ne s'en plaignent pas. Et c'est là qu'un Obama est toujours resté humble, sans prendre la grosse tête. Il existe quand même des moments agréables et de fête à la Maison-Blanche grâce à Michelle et aux filles. Les copines qui viennent, les amis intimes, conscients de la chance qu'une équipe se charge de faire les courses, les repas et même tout le rangement.

s'attaquer à l'intouchable Wall Street qui fonctionne comme un véritable casino aux profits et rémunérations exorbitants, ne fonctionnant principalement que sur de la spéculation. Pour les banques qui étaient déroutées, plusieurs ont été recapitalisées par l'État, d'autres ont fait faillite. Leur souci a été d'accorder des tonnes de prêts toxiques à des acheteurs peu solides. De plus, dans toute l'Amérique, de petites agences pratiquaient des prêts à taux élevés à des familles qui n'avaient pas les reins solides. La réforme financière s'annoncerait sous les meilleurs auspices. La loi Dodd-Frank était votée à la Chambre comme au Sénat et allait permettre de mieux encadrer Wall Street et rendre le marché des crédits plus transparent. Mais au niveau politique, les électeurs n'étaient pas encore satisfaits. Comme un malheur en entraîne un autre, une énorme tache pointait son nez à l'horizon. Ou plutôt, son trou. Un trou béant dans l'océan. Trou au pluriel, creusé par la plus grande plateforme pétrolière, Deepwater Horizon. Imaginez, pour du pétrole, un coût $1 million journalier pour assurer 3 milliards de barils de pétrole. Mais le coût humain de la catastrophe était lourd à payer. Concrètement, 4 brèches sous-marines déversaient du pétrole. BP n'arrivant pas à trouver la solution, en surface, plus de 20 000 hommes tentent de retenir la marée noire, menaçant 5 États. Après avoir mis des experts, géologues, physiciens sur le coup, un obturateur de plusieurs tonnes pouvant contenir des pressions immenses fut conçu et mis en place pour enfin colmater les fuites. BP, principal responsable, indemnisa sans rechigner les familles des 11 disparus, ainsi que tous les frais engagés. Un épisode qui sensibilisera tout le camp Obama pour une prise de conscience de l'écologie mondiale. Obama reste un grand homme et un guide vers une terre promise que nous méritons tous. Merci d'avoir suivi ces légendaires de Barack Obama et de sa terre promise.

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1: Bonjour à toutes et à tous, bienvenue dans votre émission de décryptage. Aujourd'hui, on parlera en première partie d'émission du Liban et aussi un peu de l'Iran. En deuxième partie d'émission, on vous parlera d'un film qui nous a beaucoup touchés à la rédaction. Et en troisième et dernière partie d'émission, on parlera de ce petit séisme qui a commencé en Belgique et qui secoue toute l'Église, à savoir bientôt des hommes mariés, ordonnés prêtres. Mais pour l'heure, nous n'avons qu'une heure, donc l'émission de décryptage de cette semaine commence maintenant.

0: très très heureux pour cette première partie d'émission d'accueillir nos deux invités. Bonjour Laurence Donte.
1: Bonjour.
0: Merci d'avoir répondu à notre invitation. Vous êtes journaliste et bonjour Fida H.
2: Bonjour.
0: Merci à vous aussi d'avoir répondu à notre invitation. Vous êtes une franco-libanaise installée en France depuis un certain temps, une trentaine d'années environ, et vous avez publié récemment ce livre « Le choix laïque d'une intranquille, témoignage d'une franco-libanaise ». C'est aux éditions L'Harmattan et c'est préfacé par quelqu'un qu'on connaît bien en Belgique, en l'occurrence Nadia Geertz. Laurence Donte, pourquoi est-ce que vous avez, dans le journal Dimanche récemment, c'était le 17 mars, choisi de revenir sur ce parcours, sur ce trajet de Fida H, qui quand même correspond à une minorité de pensée et de réflexion sur notamment la religion et le Hezbollah au Liban?
1: Justement, parce que cette minorité m'intéressait. Cette minorité représente en fait la partie la plus émancipée du Liban, c'est-à-dire on peut les trouver évidemment dans les trois communautés, chiites, sunnites et chrétiennes, où on ne veut pas se définir par sa confession, par son environnement religieux, et on veut tenter de réfléchir par soi-même. Et c'est pour ça que j'ai intitulé l'article « Un esprit libre au cœur d'un Liban confessionnalisé ». J'ai trouvé que « esprit libre » convenait bien à ce que je sais de Fida, et qui est issue d'une famille chiite, dont une partie est proche du Hezbollah, et que son parcours de liberté au sein même de cette famille est un parcours difficile et que j'ai salué. Et par ailleurs, je pense que le Liban continue à produire et à avoir des esprits libres, et que c'est peut-être un des seuls pays arabo-musulmans qui a cette possibilité, donne la possibilité à ces jeunes de développer une émancipation, une réflexion sur soi, qui ne soit pas uniquement le résultat d'un conditionnement confessionnel.
0: Fida H, cette question-là, si on rebondit sur ça, sur la possibilité quand même au Liban, malgré la présence du Hezbollah, malgré les tensions, malgré les bombardements qui ont lieu au moment où on se parle, pour la population et notamment jeune, de s'émanciper. Vous n'êtes plus au pays, bien sûr, vous avez des liens forts, évidemment. C'est dû à quoi? À la spécificité très composite de ce pays, à son ancienne gloire, son ancienne richesse, aux universités françaises ou américaines qui sont nombreuses là-bas? C'est quoi qui fait que il y a quand même la possibilité de s'émanciper comme vous l'avez fait?
2: Oui, alors c'est un peu tout ça. Je suis d'accord avec vous, les universités, notamment américaines et françaises jésuites, mais qui est quand même très proche de la France, c'est très très francophone. La pluralité, donc cette mixité que le Liban adore exalter, c'est vrai, on cohabite avec, parfois on dit 17 confessions différentes, donc ça fait vraiment l'éloge du pays, mais parfois son drame. Mais clairement, cette pluralité permet, oui, des influences diverses, et que donc une ouverture forcément diverse, et que le pays, pendant très longtemps, était très, très francophone, et la France, on la considère comme notre deuxième mère, et comme la liberté est exaltée en France, ben nous, en tant que Libanais, on trouve ça bien de reprendre cette chose-là.
0: Ce que Laurence Donte reprend dans son article, c'est cette forme de slogan, d'aphorisme qui revient souvent et contre lequel, personnellement, vous vous rebellez. C'est « Ah, si Israël n'existait pas, alors la vie serait plus simple ». Ce qui semble vraisemblablement scandaleux aux oreilles de Laurence Donte et de nombreuses personnes. Culturellement, vous comprenez d'où ça vient, vous refusez néanmoins que ça s'inscrive dans les esprits, ce slogan-là. Si Israël n'était pas là, tous nos malheurs seraient effacés.
2: Oui, oui. Alors, comme vous dites, culturellement, je le comprends. Je peux comprendre, en effet, c'est vrai. Mais dans ce cas-là, on peut pas avancer. Il y a plein de choses. Refaire la vie avec des si, bah, c'est pas forcément un projet de vie, je trouve. À partir de là, donc, je trouve qu'il y a du défaitisme, il y a de la victimisation. Et surtout, tout ne vient pas de là. Et combien même on a un problème, on essaie de le régler. Et que donc, moi, souvent, on commence une discussion et puis ça se termine par, de toute façon, si Israël n'était pas là, on n'en serait pas là. Donc, je trouve que cette phrase vient clore tout débat, toute ouverture à des possibilités, et que donc c'est assez négatif, et c'est pas comme ça que je vois le monde. C'est-à-dire, pour revenir donc à cette histoire d'Israël, clairement, moi, quand j'étais jeune, oui, alors je trouvais que c'était une anomalie, évidemment. Enfin, je veux dire, voilà, c'est comme ça que j'ai été élevée et que je peux sincèrement le comprendre. Ok, cette anomalie, bon, plus ou moins, qui a été acceptée par l'ONU, par plein de pays, etc., qu'aujourd'hui, plein de pays ont des relations diplomatiques. Pas si anomalique que ça, et que donc je me dis, à partir de là, ça fait 80 ans, il y a 3 générations, 4 générations qui sont nées là, qu'est-ce qu'on fait? qu'est-ce qu'on fait? Est-ce qu'on peut pas trouver une solution? C'est de la logique, de la cohérence et de là, j'arrête d'être jusqu'au boutiste. Je me dis, quelles sont les options à notre, qui sont possibles?
0: Laurence Dont, évidemment, ça c'est un sujet qui vous importe. Le droit d'Israël a existé, en l'occurrence Israël existe, mais ce droit est contredit ou en tout cas mis en crise par certains discours, notamment ceux qui sont diffusés au Liban. Même question, en quoi ça vous semblait important de revenir sur ça dans votre article et est-ce que vous comprenez néanmoins, avec les bombes qui s'abattent aujourd'hui sur une partie du Liban, que cet aphorisme fleurisse dans les esprits?
1: Oui, je pense qu'on sous-estime la pensée qui est assez largement partagée par la rue arabe, que ce soit en Jordanie, en Égypte, qui pourtant conclut des accords de paix avec Israël. La pensée peut-être majoritaire est de continuer à dire qu'Israël, en fait, idéalement, il faudrait faire disparaître Israël. Alors, les gouvernements peuvent conclure des accords de paix, mais la population continue, en général, à considérer que, finalement, c'est une greffe extérieure et qu'on attend le moment de la virer. Et donc, je crois que à partir du moment où on ne comprend pas ça, les possibilités d'établir une paix vont toujours être très très problématiques. Et donc, le Liban, par contre, au contraire, juste avant les frappes israéliennes, qui ont été, je le rappelle, déclenchées quand même par les roquettes du Hezbollah, sur l'injonction de l'Iran. Et donc, les frappes israéliennes actuellement, si elles sont trop puissantes, elles vont de nouveau relancer une hostilité viscérale à l'égard d'Israël, alors qu'il y a un mois à peine, il y a des sondages qui montraient que les Libanais avaient dit à 60-70% et de toute confession qu'il était peut-être temps de passer à un accord de paix. Donc on était dans une possibilité, une maturité tout à coup de paix qui peut-être va voler de nouveau en mille morceaux à cause de la violence israélienne. Et je voudrais dire quand même aussi, être critique aussi vis-à-vis d'Israël à ce sujet, je crois qu'Israël ne conquérera jamais le cœur des Arabes en envoyant des bombes. C'est pas possible, ça ne marchera pas, au contraire, ça va aggraver les choses.
0: Fida, j'aimerais qu'on revienne à un autre point qui est soulevé dans cet article à la fois dense et extrêmement riche, c'est le Hezbollah ou le Hezbollah. Suivant qu'on se trouve d'un côté ou de la frontière, on le dit comme on veut. Ça a été dit d'emblée, votre famille est proche, si ce n'est de cette structuration, en tout cas de cette façon de voir le monde. Certains proches, en tout cas, connaissent bien cette structuration. Quand on parle à des Libanais, certains nous disent oui, mais le Hezbollah, ils font beaucoup au sein de la société. Ils distribuent des bouteilles d'eau, ils payent les études à certains étudiants. On comprend qu'ils aient pu conquérir certains esprits, la diabolisation à tout craint, pour le coup, faite par Israël. N'est-ce pas aussi une simplification qui ne va pas aider les choses?
2: Oui, tout à fait. Alors, je suis d'accord avec vous. Ils aident, ils font pas mal de choses. Et justement, c'est un problème pour moi. C'est-à-dire, moi, je suis pour un État fort, que ce soit en France ou au Liban. Je ne suis pas du tout pour un État morcelé comme ça, ni confessionnalisé. Et je trouve un État dans l'État, c'est dangereux. Et on voit bien les conséquences de cette dangerosité. Et bien sûr, ça ne veut pas dire que le Hezbollah achète. Mais malheureusement, finalement, voilà, les gens ont besoin d'être nourris, d'aller à l'école, etc. Et les aides contribuent finalement à se dire, finalement, le Hezbollah, c'est notre, comment dire, pas notre pourvoyeur, mais voilà. Donc non, à la limite, c'est un problème, c'est une vérité, donc on peut pas dire qu'ils font pas assez, mais c'est aussi une tactique, une stratégie. Moi, je suis contre cette stratégie, qu'elle vienne du Hezbollah ou d'ailleurs d'une autre religion imposante au Liban. C'est l'État qui gère, c'est l'État qui donne, c'est l'État qui redistribue, c'est l'État fort, et que donc c'est l'État un peu laïque.
0: L'État va pas très bien, cela dit.
2: Non, il va pas très bien. Parce qu'il y a ça aussi, donc évidemment. Mais clairement, je peux comprendre individuellement les gens qui sont dans la difficulté, qui, voilà, pour un oui, pour un non, le Hezb, il va les aider. Et que donc, pour le remercier d'une façon indirecte, ils vont, pas se soumettre, mais disons que, voilà, accepter certains sacrifices ou certaines idéologies. Mais c'est parce que l'État ne fait pas assez son boulot. Mais pourquoi l'État ne fait pas assez son boulot? Parce qu'on ne le laisse pas non plus. Donc c'est complexe, mais c'est possible. Il faudrait en sortir par le haut, un État fort qui s'occupe de tous ses citoyens.
0: Alors le Hezbollah est évidemment un proxy de l'Iran, ça n'est pas un secret, mais on peut peut-être le redire Laurence Donde, parce que c'est important, et c'est pour ça aussi que deux fronts au fond actuellement sont ouverts dans deux territoires qui sont quand même relativement éloignés, mais liés par ça. Je parle de l'Iran, évidemment, et du Liban. Alors là, c'est un peu à la journaliste géopolitologue que je m'adresse. Selon vous, avec cet enlisement de la guerre qui commence à coûter cher aussi à vous-même qui êtes venu en voiture, était-il, pardon, de la blague, nécessaire de frapper à ce point l'Iran pour tenter, au fond, de protéger Israël des actions néfastes et violentes du Hezbollah?
1: C'est difficile de répondre. J'aime pas avoir des pronostics. L'idée de...
0: Vous attendez l'issue du conflit actuel pour vous prononcer sur cette question, c'est ça?
1: Disons que j'entends beaucoup d'experts dire ce qui va se passer et que, bon, actuellement, je suis pas sûre qu'on sache très bien, ni même Trump, où il va exactement. Il est sûr qu'Israël a l'ambition de faire tomber ce régime. Après,
0: le régime des Mollahs, là, pour
1: oui,
0: le coup.
1: Oui, le régime des Mollahs, oui. Après, l'inquiétude de tous, c'est que les précédents, c'est-à-dire celui de l'Irak ou de la Libye, ont laissé place à un chaos, et que le chaos en Iran, il est tout à fait possible, hein, parce que il y a des jeunes libéraux qui pro-démocratie, on va dire, mais il n'y a pas que. Donc, il y a quand même les gardiens de la révolution, et puis après, il y a des groupes à l'ouest de l'Iran. À l'est de l'Iran, qui sont des Baloutches et qui sont armés, ils sont plus proches des talibans que de jeunes démocrates. Et puis de l'autre côté, au nord, vous avez des Kurdes, mais les Kurdes n'ont plus tellement confiance dans les Occidentaux puisqu'ils ont été lâchés plusieurs fois. Et puis eux sont quand même un peu une minorité. Et puis vous avez les Azéris qui sont soutenus par les Turcs. Tous ces gens-là, c'est pas sûr qu'ils soient tous d'accord pour implanter une démocratie libérale telle que les jeunes le souhaitent et jusqu'à présent. Je serais pas trop confiant dans l'après-guerre. Mmh. Ceci dit, ne rien faire, est-ce que c'est mieux, quoi? Bon. Donc, mais il est sûr que envoyer des bombes, ça affaiblit le régime. Après, j'ai l'impression qu'il n'y a pas beaucoup d'après encore de prévu et je n'oserais pas me prononcer sur ce qui va se passer.
0: Ok, alors on va revenir à votre bouquin, Fidash, Le choix laïque du nain tranquille. C'est préfacé, je le disais, par Nadia Gertz, qui est une figure de la laïcité, à tel point qu'il y a eu quelques passes d'armes avec les cathos récemment entre Nadia Gertz et le camp des cathos que je représente ici au sujet du blasphème qui, évidemment, n'a pas lieu d'être dans le droit belge. Cela étant dit, il y avait un événement qui soulevait de nouveau cette question.
1: Ah oui.
0: Ce terme-là, laïque, cet adjectif, ça veut dire quoi pour vous?
2: Plusieurs choses. Alors déjà, la séparation au maximum entre les pouvoirs publics et la religion, c'est-à-dire vraiment, voilà, la foi, la religion, c'est le maximum dans le cadre privé. Ça veut dire avec des libertés, bien sûr, de conscience déjà. Donc, j'insiste sur la conscience. On oublie souvent, c'est vrai que liberté religieuse, c'est pas que la liberté de conscience. Il y a beaucoup de gens qui n'ont pas envie de croire et que la laïcité leur permet vraiment, vraiment d'être tranquille à 100%. Peu d'influence de la religion dans les lois civiques et civiles, accepter le progrès, accepter de relire les textes anciens avec des lunettes d'aujourd'hui, la mixité homme-femme, la liberté totale des femmes et des hommes, l'égalité homme-femme, ça veut dire beaucoup beaucoup de choses, mais c'est vrai que aujourd'hui, moi qui viens du Liban, un pays confessionnalisé, qui a vécu une guerre civile de 15 ans, ça veut dire aussi la paix. Donc moi, sincèrement, là, j'ai sorti mon livre avant de savoir que tout ça allait se déclencher, mais c'est aussi la paix. C'est-à-dire, si on regarde l'histoire de la France, depuis que la laïcité est plus ou moins instaurée, donc même avant la loi 1905, après la Révolution, il n'y a pas, à part les deux guerres mondiales, qui sont certes énormes, mais disons que ce n'est pas de l'ordre franco-français, il n'y a pas eu de guerre, et pourtant la France est diverse, etc. La laïcité permet la pacification, et que donc, à ce titre, à plusieurs titres, il faut faire l'éloge de la laïcité. Et mon livre, c'est un témoignage, hein, c'est pas un essai. Son objectif, c'est en effet gagner les cœurs, que la laïcité gagne les cœurs des Français, des Belges et des Libanais.
0: Merci à vous pour cet exercice de définition pas si facile à brûle-pourpoint comme ça. Laurence Dont, notre entretien touche à sa fin. Et justement, puisque vous aimez les oiseaux rares, mais dans le bon sens du terme, vous avez récemment interviewé, alors c'est un Iranien, je crois, qui s'est converti spontanément au christianisme et en l'occurrence au catholicisme, ce qui est une condition extrêmement particulière en Iran, et on est une minorité oppressée au sein d'une minorité déjà un peu mise de côté. Est-ce que vous pouvez nous raconter brièvement, c'est à retrouver dans un média belge dont vous nous direz le nom, est-ce que vous pouvez nous dire ce que vous avez compris de cette rencontre quand même étonnante?
1: Oui, alors... Donc, il fait partie de ce qu'on appelle les convertis. Apparemment,
0: en Iran. Hein, donc, je ne sais pas si je l'ai bien dit.
1: Nous sommes en Iran. Il serait entre 1 million et 2 millions, peut-être même plus. C'est difficile. On peut, ils sont évidemment pas recensés parce que d'abord, quand on quitte la religion musulmane, on est un apostat. Donc, d'abord, il y a la famille qui s'y oppose, et ensuite la société en Iran s'y oppose. Je voudrais souligner quand même que l'Iran accepte les églises et même une communauté juive sur son sol, les églises anciennes, c'est-à-dire chaldéennes, arméniennes, elles ont la possibilité d'exister, il y a un culte, il y a des fidèles, c'est surveillé. Mais ces nouveaux convertis, par exemple, qui sont de plus en plus nombreux, apparemment, ne peuvent pas rejoindre ces églises, sinon elles sont fermées. Pourquoi ? Parce que, en fait, le prosélytisme chrétien est interdit. Donc, ceux qui étaient là avant peuvent rester chrétiens. On le sait, ils sont tolérés, même s'ils sont un peu des citoyens de seconde zone. Mais la conversion est évidemment un rejet de l'islam. C'est perçu comme un rejet de l'islam, et le rejet de l'islam est condamné. Et donc, ces gens-là vivent une vie souterraine. Par exemple, je lui demandais ce qui se passait pour Pâques. Alors, ça fait des années, par exemple, que Pâques, comme ils sont traqués, Pâques, ils ne le fêtent jamais au moment de Pâques. Ils vont se réunir dans des maisons secrètes 2, 3, 4 semaines après pour, comment dire, perdre l'attention et détourner le regard des gardiens de la Révolution qui, depuis 20 ans aussi, il faut le souligner, se sont déployés sur tout le territoire, ont une présence dans les entreprises, ont une présence dans les villages, etc. Donc voilà, son témoignage, évidemment, est précieux. Lui s'est réfugié en Europe, mais il est en contact quand même difficile avec les Iraniens de sa famille. Et alors, personnellement, il s'est converti dans la foulée d'un grand désespoir. Oui, il buvait beaucoup, il prenait de la drogue, il était dans un groupe de jeunes qui ne voyaient pas beaucoup d'avenir. Et en fait, tout ce groupe de jeunes s'est converti.
0: Vous l'appelez Farid, c'est évidemment un nom d'emprunt, c'est l'ONG Portes Ouvertes qui vous a permis de le rencontrer, et c'est un article à retrouver dans le média 21 News, et puis aussi on peut retrouver votre article sur Fida H sur le site de katobel.be. Il est l'heure déjà malheureusement de se quitter. Merci Laurence Dont.
1: Merci.
0: Et merci Fida H. À bientôt sur notre antenne. Quelques instants de musique et tout de suite après on vous parle de cinéma avec ce film merveilleux, Élevé au grain. À tout de suite, juste après ça.

0: 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Bienvenue à vous si vous nous rejoignez dans cette deuxième partie d'émission. J'avais envie de vous parler d'un film. Il s'appelle Élevé au grain. Élevé au grain, c'est le premier long métrage documentaire de la réalisatrice bruxelloise Alice Godard. Ce film montre une ferme au bord de la rupture, un père fantasque qui tombe malade, deux filles qui lui viennent en aide et leur filiation qui se répare au fil des épreuves. Il est sorti le 25 mars en Belgique. Élevé au grain, c'est un film franco-belge d'une rare justesse. Il a d'ailleurs reçu le prix du jury au festival Anvil. Et ce jury a salué l'inventivité de la mise en scène et la capacité de la réalisatrice à faire cinéma de tout ce qui se présente. Alice Godard a 33 ans aujourd'hui. Quand elle est revenue à la ferme familiale il y a quelques années, c'était pour y filmer son père, Étienne, éleveur de volailles et motard passionné. Ce qui aurait pu se résumer à un portrait sympathique bifurque brutalement quand Étienne tombe malade. Alice décide de s'installer durablement à la ferme et elle continue de filmer et de faire son film. Sa sœur Fleur la rejoint. Elles tentent ensemble de maintenir l'exploitation à flot tandis que les dettes s'accumulent et que l'enfer kafkaïen, il faut bien le dire, de l'administration paysanne se referme sur elles peu à peu. Pendant ce temps, leur père faiblit à vue d'œil et puis il finit par vaincre la maladie, mais l'autre mal qui le ronge, sa ferme, ne va pas mieux pour autant. En Wallonie comme en France, on estime qu'environ 20% des agriculteurs vivent sous le seuil de pauvreté et Élevé au grain, à mon sens, donne un visage à cette réalité, en plus de filmer d'une certaine façon l'espérance. Quand on demande à Alice Godard de quoi son film parle, avant tout, est-ce que c'est un récit de femme, est-ce que ça parle de moto, de ferme, d'exploitation, de campagne, d'elle-même, de la relation entre un père et ses filles, du masculin, du féminin, etc. Elle, ce qu'elle dit d'emblée, c'est que c'est un film sur le travail rural, sur une exploitation familiale, ce qui n'est pas anodin, dit-elle, comme expression, exploitation familiale. J'y avais jamais pensé. Ça veut dire aussi exploiter la famille, exploiter les ressources familiales jusqu'au bout, peut-être. Je vous invite à écouter cette interview d'Alice Godard que nous avons réalisée le jour de la sortie du film.
1: Pour moi, c'est un film sur le travail rural, sur le travail dans une famille, sur le travail dans une exploitation familiale, justement, ce qui n'est pas anodin comme définition.
0: Le travail, la difficulté de ce travail-là, agricole en l'occurrence, on retrouve votre père qui... est un peu en train de lâcher prise avec cette ferme. En tout cas, il est surmené par notamment la masse de travail administratif et ce qu'il vit comme une corvée, voire même comme un ratage de sa vie. Il y a ça aussi.
1: Oui, il le dit, ma vie est un échec. Quand je lui pose la question, il le répond, il dit ça clairement. Lui, il ne voulait pas être agriculteur. Il l'a fait un peu par défaut parce qu'il était l'aîné de 12 enfants. Donc, comme beaucoup d'agriculteurs au final, hein, qui héritent, peut-être ça leur plaisait un peu, mais ils le font souvent un peu par dépit. Tant mieux si c'est par passion, hein, je ne veux pas parler pour tous les agriculteurs. En tout cas, lui, il aurait voulu être pilote de moto. Il l'a quand même été, ce qui a mis en péril la ferme et la famille et sa santé. Il est autant connu comme pilote de moto que comme fermier.
0: C'est le portrait de quelqu'un, j'imagine que vous ne le savez pas évidemment au moment où vous commencez à filmer, qui va tomber malade et qui va aller mieux ensuite. Et on suit tout ça. C'est quasiment romanesque l'arc temporel de ce film.
1: Oui, je voulais un film très rapide. Et mon père, c'est un personnage un peu de roman. Il est très extraverti, il aime beaucoup se jouer de lui-même et... C'était important pour moi que le film soit à cette image-là, qu'il soit drôle, qu'il soit un peu déluré. Et je pense que c'est le cas, ça va très vite, on ne voit pas le temps passer et ça finit bien. J'insiste aussi sur le fait que je voulais qu'il finisse bien et que c'était prévu bien avant que je sache qu'il tombe malade et qu'il allait guérir et tout ça. Parce que dans la vraie vie, je ne sais pas si ça va bien se finir. Je pense que la ferme, on n'arrivera pas à la vendre et qu'à un moment, il faudra qu'on décide ce qu'on en fera avec mes frères et sœurs. Et que ce sera très difficile. Et dans ce film, je voulais maîtriser le narratif pour avoir au moins une version où ça se termine bien.
0: Si on pense au tout premier plan, c'est intéressant certaines fois de regarder le premier plan d'un film et le tout dernier. Le tout premier plan, c'est la lune, la nuit. On est dans l'obscurité, la difficulté de se lever tôt, la difficulté du travail. C'est ça que ça raconte, vous l'avez dit vous-même. Le dernier plan est plus radieux, c'est une espèce de mise en scène.
1: Je voudrais pas le spoiler, pardon.
0: Pardon ?
1: Je voudrais ne pas le spoiler, ce dernier
0: alors,
1: plan.
0: Alors, le dernier plan, ne le spoilons pas, sauf que c'est très lumineux.
1: Oui.
0: C'est très lumineux, c'est doré même. Qu'est-ce que ça dit, ça, ce passage de la difficulté de se lever, de la nuit, du nocturne, au lumineux. Un peu artificiel, un peu glamour.

0: je tamponne le crâne de mon père avec la tamponneuse à eux. On fait une bataille de plumes avec ma sœur. Enfin, on fait un peu des bêtises dans la ferme parce que c'était aussi le moyen de décompresser entre les périodes de tournage plus rudes, entre la conversation avec le banquier, mon père qui se tient à la photocopieuse de fatigue. Toutes ces choses qu'on traverse dans le film, finalement, ces moments de légèreté nous ont beaucoup aidés. Et celle de la fin, c'est vraiment l'apogée. C'est vraiment une scène fictionnelle un peu fantasmée de ma part depuis très longtemps, qui est aussi un clin d'œil au titre et à ce que mon père... Enfin, à la vision de mon père des traumas.
1: Alors, des traumas, il en est question dans ce film. C'est aussi une façon, c'est ces scènes-là dont vous parlez, de se réapproprier vos souvenirs, le travail de votre père, mais d'en faire quelque chose, de le transformer. Est-ce que vous vivez différemment votre condition d'artiste? Évidemment que c'est épanouissant d'être artiste, mais c'est aussi certaines fois dur, on est dans l'incertitude. Et il y a quand même des liens qu'on peut faire avec la difficulté, la douleur et l'incertitude d'une vie d'agriculteur aujourd'hui. Est-ce que sur votre propre... destinée d'artiste, ça a changé aussi votre regard de traverser ce parcours-là en scrutant votre père de près?
0: Ça m'a fait prendre conscience de l'immense chance que j'ai. Je pense qu'il n'y a pas un métier plus à l'opposé de la vie d'artiste que d'être agriculteur, parce que j'ai de la chance de pouvoir faire un métier que j'aime, que j'ai choisi, pour lequel j'ai fait des études avec passion. Certes, c'est pas tous les jours facile, mais j'ai le statut d'artiste, je peux... Et puis le soir, je peux arrêter de travailler et pas des millions de bêtes vont mourir si j'oublie de me réveiller. Et je pense que ce que j'en retiens, c'est que même si je viens d'une ferme, même si je me suis émancipée de ça, il n'y a pas un moment où je fais rien, où je culpabilise pas. Et ça, c'est très lié au travail de la ferme. La culpabilité, le rendement, la gestion du temps. Il n'y a pas de... Enfin, si on prend un temps libre, c'est pour récupérer, pour pouvoir travailler aussi bien le lendemain. Et c'est vrai que ça m'habite beaucoup, ça prend beaucoup de place dans ma pratique.
1: Il y a quelque chose de l'ordre de la culture du travail dont vous avez hérité, ou au contraire, vous avez une distance avec l'intensité, s'obliger à travailler, à produire, etc.
0: J'ai une distance théorique, mais dans les faits, j'y arrive pas du tout à moins travailler. J'en hérite.
1: Ouais.
0: J'ai un rapport au travail où c'est vraiment l'accomplissement de ma vie, et c'est long, même quand je dois me rappeler tout le temps qu'on fait juste des films, qu'on sauve pas des vies, parce que...
1: Vous investissez de la même manière qu'il faut s'investir pour une ferme.
0: Ouais.
1: Je précise que vous êtes monteuse, c'est plutôt ça votre métier, vous avez fait l'INSAS il n'y a pas tant de temps que ça. Il faut aimer le montage et pas en avoir peur, je pense, pour avoir filmé autant d'heures, c'est une soixantaine d'heures de rush, m'avez-vous dit avant de commencer cette émission. Ça devait quand même sembler insurmontable au départ, de mettre en boîte tout ce grand roman que vous avez filmé.
0: En fait, je pensais pas utiliser toutes les images que j'ai tournées. Quand je les ai tournées, donc j'ai commencé seule en 2016 et à partir de 2024, il y a une équipe qui vient à la ferme. Mais c'est vrai que pour moi, c'était des repérages. Je m'attendais pas à les utiliser dans le film. Je cherchais ce que je voulais dire, ce que je voulais voir. Et j'ai mis beaucoup de temps à comprendre que c'était justement le travail et cette relation et cette ferme entre nous. Et de découvrir qui est mon père, en fait, quand il ne travaille pas. Est-ce qu'il est quelqu'un d'autre? Est-ce que je le connais? Est-ce qu'il existe sous cette carapace qui s'est construite avec 40 ans de ferme.
1: Vous l'avez percée, cette carapace? Vous pensez qu'à travers le film, il y a un grand moment de vérité que vous provoquez, hein, sciemment? Est-ce que vous pensez l'avoir entendu dire des choses, être différent que ce que vous aviez connu jusqu'à présent?
0: Oui, bien sûr. Il a énormément évolué grâce au film et grâce au fait qu'il a été malade et qu'il a guéri. Oui, bien sûr, c'est évident.
1: Il y a aussi la relation à la mort, et c'est assez troublant, et je pense que beaucoup de gens comprendront ce qui vous arrive, c'est que votre père lutte contre la maladie, donc quand même contre la mort qui rôde autour de lui à un moment, et il se trouve que son propre père à lui, donc votre grand-père, est lui aussi à un moment menacé par la mort. Et c'est marrant comme la peine, la tristesse est dirigée non pas vers celui qui est au fond en train de décéder, mais vers celui qui est menacé. C'est intéressant cette question de la relation à la mort et aux générations.
0: Oui, en fait aussi on est dans une ferme où il y a plein d'animaux trop mignons qu'on adore et qu'on tue tous les jours, qu'on tue en masse. La mort est tout le temps présente, il y a toujours l'abattoir. Ouais. Et c'est vrai que cet abattoir au début il n'était pas présent dans le film parce que j'en avais honte, parce que on a peur que les gens s'arrêtent à ça, alors que quand c'est dans nos assiettes ça ne nous dérange pas. Mais c'est vrai qu'il y a une certaine image des abattoirs qui est très négative et a raison. Donc ça, c'était pas dans le film, et j'ai mis du temps avant d'accepter que ça devait en faire partie, que ça

0: ça faisait partie du quotidien, en fait, de tuer des bêtes, d'avoir du sang, la vie, la mort. Et oui, quand mon grand-père meurt dans le film, bah, c'est normal, il est très vieux, il a eu une très belle vie, il a eu 12 enfants, donc voilà, c'est place à la vie, sauf qu'il y a un sentiment d'injustice à ce moment-là, parce que lui, il a eu une retraite et pas mon père. Et à ce moment-là, mon père est très malade, donc quand ça se passe dans le film, c'est un peu difficile, oui.
1: Ce film, on le sent, chemin faisant, vous confronte à un certain nombre de contradictions. Je ne sais pas quel âge vous avez, vous êtes dans la vingtaine, j'imagine.
0: Non, j'ai 33 ans.
1: Vous avez 33 ans. Vous êtes bruxelloise, vous êtes une femme, artiste. J'imagine que vous réfléchissez forcément aux questions de genre, de ce patriarcat dont on se défait progressivement. Et en même temps, dans ce film, il est aussi question de la bande de potes, de la moto, ce sont des codes que vous possédez. À un moment, votre père le confirme. Oui. Vous êtes vraisemblablement une bonne motarde vous-même, comme lui. Qu'est-ce que c'est d'être une jeune bruxelloise de 33 ans confrontée à cette question de la masculinité? Disons-le comme ça.
0: Déjà, le féminisme, c'est des questions qui m'ont beaucoup éloignée de mon père et qui ont fait beaucoup de conflits ces dernières années. Donc il sait très bien, il m'a beaucoup attaquée sur ça et j'ai eu tout un passé militant avant de faire des films. Donc c'est des questions qui m'habitent, qui sont présentes en continu et qui m'ont d'ailleurs éloignée de toute ma famille comme dans beaucoup de familles catholiques, des questions de tabou et de secrets. Donc j'en suis coupée depuis de nombreuses années et grâce à ce film, ils ont vu que mes intentions n'étaient pas mauvaises en fait. Et j'ai pu me réintégrer dans tout ça.
1: C'est-à-dire que vous n'avez pas renoncé à ce qui étaient vos convictions, même si elles se sont construites ici à Bruxelles, loin d'eux, etc. Oui. Ça n'a pas empêché néanmoins de retrouver votre mère et votre père, par le biais de ce film quand même.
0: Oui, pour revenir vers le genre, oui. En fait, au moment où on est en difficulté, les seules personnes qui sont présentes pour nous aider, c'est les femmes de la famille.
1: Oui.
0: Et donc ma mère qui revient malgré son divorce. Et mes sœurs, donc c'est pas étonnant, on est les infirmières de la société, quoi. Je pense qu'en tant que femme, on sait que dans les familles, c'est nous qui allons soigner. On n'est pas obligé de le faire. J'aurais pu dire non. J'ai eu un sens du devoir assez fort, assez poussé, parce que si j'étais la dernière dans cette fratrie-là. Mais oui, je pense pas que c'est moi qui peux répondre sur les problèmes de genre. Je pense que c'est encore plus fort à la campagne et que bien sûr ça fait partie de ce film. Je pense que si j'étais un homme, j'aurais pas du tout fait le même film, j'aurais pas parlé comme ça à mon père, j'aurais pas fait face à ces responsabilités-là de la même façon.
1: Merci en tout cas pour votre sincérité. Je comprends que ce soit des questions difficiles à approcher. Et alors, dans le dossier de presse, il est très intéressant de voir qu'est précisé le nombre d'agriculteurs en Belgique comme en France en situation d'extrême pauvreté.
0: Oui.
1: On est entre 20 et 30%. En quoi c'était important, je ne sais pas si c'est votre décision à vous, que ça figure dans, au fond, ce qui est fourni aux journalistes, et ce n'est pas notre cas ici, oui, à RCF et Katobel, mais certaines fois les journalistes ne voient pas le film et vous en font parler quand même. En quoi c'était important de faire figurer ces chiffres qui ne figurent pas dans le film pour le coup?
0: Oui, parce que pour moi, la misère rurale, c'est la toile de fond du film. J'ai pas fait un documentaire sur ça parce que pour moi il y a d'autres questions qui émergent de ces endroits-là, mais c'était quand même très important que le film soit porteur de ce message-là. J'insiste pour que à mes projections il y ait des agriculteurs pour échanger à la fin.
1: Donc ce sera le cas lors des 10 rencontres.
0: Oui, pendant les rencontres et notamment ce soir lors de la première, de l'avant-première, pardon. En France c'est 1 à 2 suicides par jour. En Belgique, on n'a pas les chiffres, mais on n'a pas de raison de penser que c'est mieux. Ça reste des professions où il n'y a aucune gratitude, il n'y a aucun intérêt de le faire, en fait, à part par passion. Vraiment, c'est trop dur d'être agriculteur, agricultrice aujourd'hui.
1: Pourtant, votre père dit qu'il n'a pas la passion, précisément.
0: Oui, voilà, non. C'est pour ça que les nouvelles personnes aujourd'hui qui s'installent, j'espère que c'est par passion, parce que sinon, il n'y a aucun intérêt. Et oui, mon père n'a pas du tout de passion pour ce métier-là. Il le fait vraiment par défaut.
1: Vous n'êtes pas politique ou sociologue de l'agriculture, mais il faudrait faire quoi alors? Ici, en Belgique, c'est encore plus intensif. Et on se rend bien compte que ceux et celles qui tiennent bon, c'est soit aller le bio très local, soit vraiment les grosses fermes industrielles. Est-ce qu'au fond, c'est cette espèce de double extrême qui est la solution? Qu'est-ce que vous en pensez?
0: Alors, j'aimerais beaucoup avoir la solution, mais je ne l'ai pas.
1: Mais votre avis m'intéresse.
0: Mon avis, c'est en tout cas, ce qu'on observe, c'est que soit ce qui survit, c'est des micro-fermes où ils ont des choses sur le côté, où ils peuvent se diversifier.
1: Ouais.
0: souvent en bio, mais ça peut être que des toutes petites exploitations, ou alors des énormes fermes industrielles qui sont en Belgique, par exemple, largement possédées par Colruyt, et en Allemagne par Aldi. Ça montre bien le système dans lequel sont pris les agriculteurs, le fait que c'est les banques en France, les terres agricoles sont possédées par le Crédit Agricole notamment. La terre n'appartient plus aux paysans et leur travail non plus. Et c'est quand même le seul métier où c'est pas eux qui décident leur prix. Enfin, par exemple, pour la viande bovine, c'est le gars de chez Colruyt qui va venir et qui va dire « Ok, bah, je t'en prends 10 pour tel prix ».
1: De toute façon, il n'y a pas tellement de solutions puisque si on renonce, on n'est pas vendu chez Colruyt et on ne survit pas de la même
0: façon.
1: C'est
0: ça. Donc, j'ai pas la solution. Je pense pas que c'est... Bien sûr, il faut mieux consommer, il faut faire attention, mais je pense que mettre la responsabilité sur le citoyen, c'est un problème. C'est à plus grande échelle, c'est les accords qui sont passés récemment dans l'Union européenne.
1: Vous faites référence au Mercosur et à l'accord avec l'Australie, notamment.
0: Tout à fait. Et je pense que le problème principal aujourd'hui des agriculteurs, c'est les normes et le taux de charges administratives à gérer. Ils ne sont pas formés pour ça et c'est trop. Ça rendrait fou n'importe qui d'avoir autant à gérer.
1: Merci Alice Godard d'être venue nous parler d'élever au grain en
0: Merci
1: salle depuis
0: beaucoup.
1: Le 25 mars avec une dizaine de rencontres prévues en Wallonie, un film que nous recommandons chaleureusement, vous l'aurez bien compris. À très bientôt.
0: Merci beaucoup, à bientôt.

0: Vous écoutez toujours l'émission de décryptage produite par Katobel pour les antennes locales de RCF en Belgique francophone. Bienvenue à vous si vous nous rejoignez. Bienvenue au théologien Christophe Herings. Bonjour Christophe.
1: Bonjour Julien et à toutes et tous.
0: Merci infiniment d'être passé nous voir. On va reparler de ce séisme qui a démarré en Belgique. Des hommes mariés pourraient bientôt être ordonnés prêtres. C'est en effet ce que prévoit l'évêque d'Anvers pour son diocèse à l'horizon 2028. Monseigneur Johan Bonny l'a écrit noir sur blanc dans sa lettre pastorale du 19 mars dernier. Et il l'a confirmé, peu après, de vive voix, à votre micro, Christophe Herings. Avant qu'on écoute deux extraits que j'ai sélectionnés, je voulais savoir, vous, comment vous aviez vécu cette rencontre. Je précise que la vidéo est à retrouver, évidemment, sur le site de katobel.be.
1: Ah ben, c'était une belle rencontre pour moi. Donc, après la publication de cette lettre pastorale, il a très vite accepté une interview. Et donc, c'est un homme très réservé, en fait. C'est un intellectuel. Ce n'est pas un homme d'une chaleur, je dirais, très extérieure, mais c'est quelqu'un de calme, de doux, voilà, qui va tout de suite au cœur des choses. Donc, on était très bien accueillis pour cette interview. Monseigneur Bonny est un évêque qui, en fait, est très enraciné dans la tradition. C'est pas du tout un révolutionnaire dans l'âme, parce que c'est vrai que quand on retranscrit ses propos dans certains médias, on a un peu l'impression que c'est quelqu'un qui veut provoquer. Et c'est vrai que ça, comme vous l'avez dit, c'est un petit séisme. Hein. Mais justement, il y a un contraste entre quand même cette annonce frappante d'ordonner des hommes mariés. C'est le premier catholique au monde qui met une échéance, parce que à côté de ça, c'est quand même un débat qui est présent dans l'Église catholique depuis déjà plusieurs décennies. Mais il y a un contraste entre la force un peu de l'annonce, même le caractère inattendu, et puis le caractère posé de l'homme, parce que tout est pensé, tout est argumenté. Il a une théologie au fond très classique, très solide. Hein. Il a d'ailleurs travaillé à Rome, au Vatican pendant quelques années. Donc c'est plutôt un homme de dossier. Et en même temps, c'est un Ouest-Flandrien, même si l'évêque d'Anvers est originaire plutôt de la région d'Ostende. Les personnes de là-bas ont la réputation, la bonne réputation, d'être très réalistes, d'avoir vraiment les pieds sur terre. Et je dirais que ce sont ces deux aspects qui caractérisent Johan Bonny, à la fois un intellectuel avec une théologie solide et ancrée vraiment dans la tradition catholique, et d'un autre côté, cette fidélité à la réalité.
0: Dans sa toute dernière lettre pastorale, Monseigneur Johan Bonny écrit ceci. « Lorsque je visite des paroisses ou des unités pastorales, je rencontre des personnes que la communauté verrait volontiers comme de bons prêtres. Je connais moi-même de nombreux collaborateurs qui seraient tout à fait aptes à devenir prêtres. Pour ces raisons, dit-il, je mettrai tout en œuvre pour ordonner d'ici 2028 quelques hommes mariés prêtres pour notre diocèse. » On écoutera un extrait tout à l'heure où justement la question est-ce qu'il fait cavalier seul ou est-ce qu'au fond il représente pas mal de gens qui pensent comme ça depuis longtemps. Vous avez déjà un peu répondu à la question, mais on écoutera sa réponse. Malgré l'indéniable bon sens, hein, qui fait référence à ce que vous disiez de son esprit ouest-flandrien, qui préside à ces lignes sur le plan du droit canonique et de la dépendance quand même des diocèses au Vatican. C'est un catholique, c'est pas un évangélique par exemple. Un évêque peut-il effectivement faire cavalier seul sur un tel sujet sans l'aval explicite de Rome, du Vatican pour le coup?
1: Alors non, il ne peut pas, il a besoin effectivement, et il le dit, je chercherai à avoir des accords avec les autres évêques de la conférence épiscopale belge et avec Rome. Donc effectivement, ben, c'est la discipline, comme on dit dans l'Église catholique latine, c'est que ben, l'Église choisit d'ordonner ses prêtres parmi des hommes célibataires. Alors qu'en Orient, y compris dans les églises catholiques, il y a cette double tradition d'ordonner des hommes mariés et des hommes célibataires qui sont alors en général moines. Donc voilà, Monseigneur Bonny, pour lui, c'est le moment. Enfin, il y a une urgence. Quand il voit l'état de son diocèse, il dit ben, qu'en 40 ans, on est passé de 1500 prêtres à aujourd'hui à peu près 100-130 prêtres dans le diocèse actif. Donc, voilà, il y a une urgence, mais il est clair que il a besoin de l'autorisation du pape. Le pape peut donner l'autorisation sous forme d'une dispense. Le droit canonique le prévoit comme ça.
0: Quoi, ça concernerait alors que le diocèse d'Anvers ou que la Belgique?
1: Alors, Ce qu'il y a, c'est que ces dernières années, il y a eu par exemple des prêtres anglicans qui ont quitté l'église anglicane, donc eux étaient mariés, ils ont rejoint l'église catholique, eh bien donc ils peuvent rester mariés, c'est une dispense. Ou alors, il y a des hommes catholiques d'Orient mariés qui sont ordonnés prêtres même en Belgique parce qu'ils appartiennent en fait à une église catholique d'Orient, des Chaldéens, ou autre. Donc, effectivement, le pape pourrait autoriser comme une forme d'exception que Mgr Bonny ordonne des prêtres mariés pour le diocèse d'Anvers. Mais est-ce qu'il va le faire? Ça, c'est une question. Est-ce qu'il va autoriser une seule exception?
0: Là, ce « il », là, vous parlez pour le coup du pape et du
1: pour
0: Vatican.
1: Pour le pape, voilà. Ce serait un petit peu... Moi, ça m'étonnerait, je pense.
0: Ça vous étonnerait. D'ici 2028, c'est-à-dire
1: 2028,
0: l'échéance,
1: voilà,
0: est brève quand même, ouais.
1: L'échéance est brève. L'autre possibilité, c'est que le pape convoque un nouveau synode, comme le pape François a fait sur d'autres questions, pour aborder cette question. Est-ce que, donc, convoquer les évêques du monde entier pour leur demander, ben voilà, à votre avis, est-ce que le moment est venu après 8 siècles de discipline où donc l'Église catholique a décidé de n'ordonner que des hommes célibataires, parce que ça n'était pas le cas au tout début de l'histoire de l'Église, de changer la discipline. Et s'il y a une majorité d'évêques du monde qui dit oui, eh bien le pape pourrait changer la discipline. Mais est-ce qu'il va le faire sur la demande d'un seul évêque? Voilà. Ce qui est possible aussi, c'est que Mgr Bonny étant le premier évêque catholique à mettre cette échéance-là, qu'il y ait d'autres évêques, en Belgique ou ailleurs, qui disent « Ah bah tiens, nous aussi, on souhaiterait le faire. »
0: Même échéance, et du coup, ça mettrait la pression, même si j'utilise là un vocabulaire de journaliste, et je suis conscient que c'est un peu banal. En même temps, oui, c'est quand même le temps présent qui arrive de plein fouet face au temps plus long, qui est celui de l'Église. Et je vais continuer d'ailleurs d'être vulgaire, comme les journalistes le font certaines fois, en observant que sur ces images qu'on peut voir sur le site de Catobel, Mgr Bonny a son dernier livre sur les genoux. Vous voyez où je veux en venir. Cette lettre pastorale, elle arrive quand même à un moment, enfin elle contient une bombe, ça a été assez vite repéré par vous, pour Catobel, vous êtes un des premiers à l'avoir repéré, à un moment où son bouquin sort. Pardon, est-ce qu'il n'y a pas il a un sens des médias, Johan Bonny,
1: oui,
0: il l'a déjà prouvé. Est-ce qu'il n'y a pas un effet de buzz?
1: Ah oui, mais je pense que oui, et je pense pas que ce soit spécialement vulgaire de le dire. Donc le 18 mars, il présente son livre qui s'appelle « Un évêque sur le pont ». Donc voilà, en fait il parle de la pertinence du christianisme aujourd'hui, donc c'est plus large que cette question-là. Et puis le lendemain, le 19 mars, fête de Saint-Joseph, il y a cette lettre pastorale qui est en fait consacrée à comment mettre en œuvre le processus synodal dans le diocèse d'Anvers. Donc ce processus synodal, hein, c'est comment améliorer la participation de tous les chrétiens à la mission de l'Église. Il parle aussi de la co-responsabilité des femmes, etc. Mais donc, de manière générale, le ton de la lettre et du livre, c'est un petit peu, ben, il faut que l'Église réponde à certains défis aujourd'hui. Donc, pour moi, c'est pas du tout gênant, je pense que lui-même serait d'accord de dire, ben voilà, je décide maintenant de prendre certaines responsabilités. Bon, Mgr Bonny a 70 ans, il lui reste 5 ans à faire à la tête du diocèse d'Anvers, il a plus rien à perdre, il n'a rien à gagner non plus. Voilà, je pense qu'il estime sincèrement qu'il y a certaines choses qui doivent bouger dans l'Église, qu'il y a des décisions qui doivent être prises. Donc il argumente longuement dans l'interview qu'il nous a accordée, dans son livre aussi, dans ses lettres pastorales. D'ailleurs, ça fait quand même pas mal d'années, hein, ça fait 17 ans qu'il est évêque, et déjà en 2014, par exemple, il a été le premier évêque en Belgique à dire « Moi, je pense que il faudrait que l'Église catholique accepte de reconnaître que certains couples homosexuels ben, vivent une relation qui a une valeur. » Voilà. Et quand même, il était le premier à dire ça. À l'époque, ça a fait aussi un buzz. Et puis quand même, en 2022, ben, les évêques flamands ont ouvert des points de contact pour accueillir les couples homosexuels qui peuvent aujourd'hui recevoir une bénédiction. Enfin voilà, donc...
0: Et ça vient du Vatican, pour le coup.
1: Les évêques flamands aussi, avec la permission du pape. Ce qui est venu du Vatican, c'est venu après. Les évêques flamands ont été les premiers par rapport au Vatican à le faire. Donc voilà, donc peut-être que Mgr Bonny aussi espère ici avoir que d'autres évêques le rejoignent et que finalement il puisse avoir un petit mouvement dans l'Église par rapport à ça.
0: On écoute Mgr Johan Bonny à votre micro, Christophe Herings.
2: Avant d'être une décision, je dois dire que c'est plutôt un cri de cœur. Comme ça, nous ne pouvons pas continuer. Il faut faire quelque chose et il faut le faire à bref échéance. On ne peut pas continuer à remettre sans arrêt comme ça une urgence. Donc, d'un côté, il y a la question théorique, théologique, canonique, et là, on a tout le temps. Dans la réalité de la vie, je dois gérer un diocèse et la pastorale dans la situation telle qu'elle se présente aujourd'hui. Il faut agir. Alors, et je sais que la demande, elle n'est pas seulement la mienne, elle est celle de beaucoup, d'évêques, aussi bien ici en Belgique, notamment du côté flamand, que dans les pays limitrophes ou en Europe occidentale.
3: Vous constatez un consensus autour de cette question ?
2: Il y a le consensus, il est là, et il est là depuis des années.
0: Retour en studio avec vous, Christophe Hering. C'est une interview que vous avez conduite donc, et là, il dit clairement qu'il ne fait pas cavalier seul. Ça vous a surpris de l'entendre ? Il a un aplomb certain quand il dit ça. C'est sûr, c'est vrai, tout autour de nous, là en Flandre, en Allemagne, un peu dans le nord de la France, il y a plein de gens qui pensent comme lui, au Luxembourg aussi ?
1: Moi, je pense. Alors, c'est difficile de dire pays par pays, mais en tout cas, bon, Mgr Bonny n'a pas demandé son avis aux autres évêques belges, mais il est clair que, par exemple, en 2024, dans le cas du synode sur la synodalité, donc tous les diocèses du monde avaient été consultés, et donc l'Église belge a fait une synthèse de ce que cette consultation a donné en Belgique, et ils ont conclu, les évêques belges, que donc, ben voilà, il faudrait réfléchir à la possibilité d'ordonner des hommes mariés, éventuellement, pas partout dans le monde, mais dans certaines parties du monde. Donc quand même, effectivement, en Belgique, cette demande a été formulée, en tout cas sous forme de suggestion. Alors, en France, je pense qu'on est beaucoup plus discret sur cette question-là, mais des évêques allemands aussi l'ont dit assez clairement, Luxembourg n'est pas... Voilà. Alors c'est vrai que Mgr Bonny dit il y a un consensus par rapport à ça. C'est vrai que une majorité de catholiques chez nous en Europe occidentale serait sans doute favorable à ce que des hommes mariés puissent être ordonnés. Maintenant, il faut voir effectivement sur les autres continents ce qu'il en est. Ça, c'est beaucoup moins certain. Mais ce que Mgr Bonny dit aussi dans cette interview et ailleurs, mais que voilà, dans l'Église catholique, il y a une unité dans la diversité. Donc, une question qui ne concerne pas l'essentiel de la foi, parce que le célibat des prêtres, il faut le rappeler, c'est pas un dogme. Étant sauve l'unité de la foi, on peut imaginer que dans différentes régions du monde, il puisse y avoir des solutions différentes qui soient adoptées. En Amazonie, il y avait aussi un synode en 2019, où là, il y avait une demande très claire d'ordonner des hommes mariés. Le pape François n'avait pas suivi. Donc voilà, la question vit dans l'Église depuis pas mal de temps.
0: On va passer à un autre sujet, alors peut-être plus problématique celui-là et qui pourrait créer encore plus de divisions au sein de l'Église, surtout entre les continents, c'est celle du diaconat féminin. On écoute de nouveau Mgr Johann Bonny.
2: Ce n'est pas une question facile. Et pour le moment, je ne vais pas me présenter comme grand défenseur de l'ordination des femmes, disons, dès maintenant. C'est plus compliqué. C'est une autre question que l'ordination d'hommes mariés. Pour l'ordination des femmes, oui, on est dans la grande tradition de l'Église, une seule tradition, millénaire d'ailleurs, que nous partageons avec d'autres églises. Que là, l'Église hésite, je le comprends. En tout cas, je le comprends pour le sacrement de l'ordre tel que nous le connaissons aujourd'hui, avec ces trois éléments, le diaconat, le sacerdoce et l'épiscopat, que dans ce sacrement organisé en ces trois rites, c'est difficile, eh bien, je le comprends. Seulement que l'alternative à l'ordination ne peut pas être simplement la non-ordination. Donc, il faut penser, oui, sur des alternatives. Mais l'alternative à l'ordination ne peut pas être de ne rien faire.
0: Voilà, c'était Mgr Johann Bonny. À votre micro, Christophe Hering. Donc là, c'est quelque chose plus en clair-obscur, d'un peu plus macroniste en même temps. C'est-à-dire, voilà, si cette solution du diaconat féminin n'est pas la bonne, en tout cas... pour l'instant, boucher complètement des possibilités de ce type ne serait pas non plus une bonne stratégie, dit-il. J'ai bien compris.
1: Oui, tout à fait. Hein. Et alors, ce qui est frappant, c'est que ce qu'il dit dans l'interview, il va moins loin que ce qu'il dit dans sa lettre pastorale, où là, il regrette plus clairement que cette commission romaine ait dit non au diaconat féminin. Il dit, il y a une réception très négative par rapport à ça dans notre société. Et il trouve que les arguments contre l'ordination des femmes, en tout cas au diaconat, sont assez faibles et que, en tout cas, il faudrait que l'Église catholique, si elle continue de refuser, donne des arguments un peu plus solides. Mais en tout cas, il dit aussi dans la lettre comme dans l'interview que donc, il faut trouver des solutions pour que les femmes puissent, avoir plus de responsabilités dans l'Église. C'est aussi une question qui a beaucoup été posée au synode sous la synodalité, qui est très présente dans l'Église belge aussi. Comment faire en sorte que des femmes puissent participer aussi aux décisions? Parce que c'est ça, les femmes participent déjà à plein de choses dans l'Église. Et c'est vrai qu'en dans l'Église belge, il y a certaines expérimentations qui sont menées. Par exemple, à Bruxelles, il y a déjà plusieurs femmes qui sont responsables d'unités pastorales. Ça veut dire que c'est plus un prêtre qui est responsable d'un ensemble de paroisses, mais une femme. Donc aujourd'hui, on est en train de réfléchir comment peut-être repenser le rapport entre vraiment l'autorité qui est vraiment celle de l'évêque, qui est liée à son ordination, qui est aussi l'autorité du prêtre, qui est liée au fait qu'il célèbre les sacrements. Mais est-ce que les femmes aussi peuvent exercer une gouvernance sans être prêtre? Voilà, c'est cette question-là qui est posée aujourd'hui. Ou alors, certains disent, non, en fait, l'autorité est vraiment liée à l'ordination qui permet au prêtre, à l'évêque d'être pasteur du troupeau et de célébrer des sacrements, alors il faut que les femmes aussi puissent être ordonnées. Donc là, pour le moment, je pense que la question n'est pas du tout mûre encore, certainement pas au niveau de l'Église universelle.
0: Merci beaucoup Christophe Herings. Je renvoie les auditeurs et les auditrices qui s'intéressent à cette question, et je sais qu'elles sont nombreux et nombreuses, à cet article Monseigneur Bonny sur l'ordination d'hommes mariés à la prêtrise. Nous ne pouvons reporter sans cesse ce qui est une urgence. Voilà, c'est le titre de votre article à retrouver sur catobel.be. À très bientôt Christophe.
1: Merci à vous.
0: Merci beaucoup à vous et merci à vous chers auditeurs et chères auditrices d'être de plus en plus nombreux et nombreuses à nous suivre. J'aurai plaisir à vous retrouver la semaine prochaine pour un prochain décryptage, et d'ici là, portez-vous bien.

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1: Bonjour chers auditeurs, vous êtes bien sur RCF Bruxelles au 107.6 et dans l'émission Les bonheurs de Sophie. Aujourd'hui, nous accueillons une pensionnée de l'enseignement technique et professionnel et active dans son quartier, en particulier pour les jardins Côte-Terre à Uccle, dont on va parler aujourd'hui. Rosemarie Selvet vient partager sa vie active avec nous sur RCF Bruxelles. Elle est en compagnie de Magali Mourlon, en reconversion professionnelle après avoir bourlingué au Népal, au Cambodge, au Pakistan, au Nicaragua et même en Ukraine sur les ondes. Elle est également méga engagée dans son quartier aux côtés de Rosemarie et plus qu'ancrée depuis 10 ans en Belgique. Bonjour mesdames.
2: Bonjour Sophie.
3: Bonjour Sophie.
1: C'est un plaisir de vous accueillir ici et c'est un sujet particulier dont on va parler aujourd'hui et qui nous tient à cœur. Les jardins Côte-Terre à Uccle, qui se trouvent à l'arrière du bâtiment du CPAS d'Uccle, rue Égide Van Oppem. C'est un sujet un peu délicat. Et en même temps qui touche le cœur et qui rend beaucoup de services à la communauté dans ce quartier. Et je propose Rosemarie que on parle un petit peu de l'historique des jardins Côte-Terre, peut-être pas des jardins Côte-Terre, oui, de en tout cas du bâtiment du CPAS, de cette résidence et de ces jardins Côte-Terre qui vous tiennent spécialement à cœur. Dites-nous ce petit historique.
3: Alors, à la base, les jardins Côte-Terre font partie du domaine du CPAS, du Home Bruckmann. On a refait toute l'historique. Les jardins existaient déjà avant, mais dans les années 70, le Home a été reconstruit et un parc est apparu. C'est un parc où il y avait des animaux.
1: Oui, des chèvres, des moutons, c'était trop bien.
3: Voilà. Et les personnes âgées résidentes se promenaient, elles pouvaient même jouer aux boules. Et les enfants venaient apprendre à
1: rouler à vélo, voilà. Se promener, voilà. Faire des coucous aux personnes âgées. C'était vraiment très, très chouette.
3: Voilà. Et ce parc, quand les résidents on leur a dit qu'ils allaient déménager dans un autre endroit, qui sera plus adapté pour eux parce qu'il y a certaines normes qui doivent être respectées. Ont quitté l'endroit, donc il n'en restait que quelques-uns, et le parc est devenu quand même un peu négligé. Et dans le quartier est né un quartier durable, financé par la région, et un potager est né à partir de ce moment-là, ce qui a permis aux résidents et aux parents aussi de continuer à venir et à faire vivre cet endroit.
1: Oui, et vous y êtes impliqué dès le début.
3: Alors oui, moi j'y suis depuis le début. Donc on a retourné la terre pour y planter des légumes. On y a créé un parcours où on repère les plantes spontanées. On a créé une mare, parce que la mare artificielle perdait son eau. On a recréé une mare pour attirer les grenouilles, les tritons.
1: C'est super, c'est vraiment super, franchement. Et alors, c'est mignon parce que je vous écoute et je vous regarde. Moi, j'ai la chance de pouvoir la regarder, raconter. Et on voit vraiment votre douceur par rapport à ce jardin, à ces jardins. Quand vous en parlez, on sent vraiment que ça vous tient à cœur. Vraiment super fort.
3: Oui, tout à fait, tout à fait.
1: C'est pour ça qu'on est là d'ailleurs.
3: Voilà.
1: Hein.
3: On a fait reconnaître 4 arbres qui sont donc repris au patrimoine des arbres remarquables. Et on a vu dernièrement un écureuil, alors qu'une classe des enfants de la ville venait visiter l'endroit. On a déjà vu le renard, on a vu des hérissons, on a recueilli un hérisson.
1: Oui, que vous avez relâché après qu'il ait été soigné et tout ça.
3: Ah, voilà.
1: C'est trop chou,
3: voilà.
1: J'adore.
3: Voilà.
1: Oui. Donc, il se passe vraiment plein de choses dans ces jardins.
3: Tout à fait.
1: Et peut-être que je peux donner la parole à Magali Mourlon. La suite, en fait... On entend toutes ces activités super chouettes, mais on a quand même eu un gros pincement au cœur quand on a appris une nouvelle quand même un peu difficile à entendre, justement, de revente. Oui.
0: Oui, un peu triste. Merci Sophie et merci pour l'invitation.
1: Avec plaisir.
0: Rosemary le décrit très bien. Ce parc, c'est un vrai lieu de vie qui a eu différentes phases de vie. Et pour nous, les habitants du quartier, il s'agit de s'assurer que ça reste un lieu de vie pour nos enfants et nos petits-enfants. Mais malheureusement, effectivement, lors d'une réunion, communale organisée par les échevins au sein de l'école du quartier, réunion de citoyens, on a appris effectivement que le CPAS envisageait de vendre ce avec l'ensemble des jardins qui y sont attenants. Donc, grosse tristesse, grosse déception, gros choc.
1: Un choc, hein, oui.
0: Mais je vais dire, parce que moi je suis quelqu'un de nature, d'un naturel très optimiste, en même
1: moi
0: temps,
1: aussi.
0: Superbe rebond. Tout de suite, grosse mobilisation, évidemment, des jardiniers, des potagistes du quartier durable de Bugnozotis, qui sont les premiers impactés, puisque ils y passent tous leurs samedis matins et ils nous invitent régulièrement.
1: Mais pas que.
0: Voilà, exactement. Oui. Je veux dire, Rosemary évoquait cette visite des enfants, j'étais là-bas avec eux aussi, c'est génial de voir ces enfants découvrir ces jardins. Et voilà, effectivement, depuis cette réunion de quartier, on sent une nouvelle mobilisation, une nouvelle énergie dans le quartier. Et donc, quelque part, moi j'espère une nouvelle dynamique se créer dans ces jardins, à court et long terme.
1: Oui.
0: C'est ça l'idée aujourd'hui.
1: Ben oui, bien
0: sûr.
1: Et
0: c'est pour ça qu'on vous remercie pour votre invitation, parce qu'on a besoin de vous.
1: Mais évidemment, et je trouvais ça indispensable que les auditeurs puissent entendre vos points de vue, mais aussi même très objectivement, pas que subjectivement, tout ce qui se passe autour de cette vente. Donc l'initiative de faire une interpellation citoyenne vient en partie du comité du quartier, mais également des habitants. Donc, il y a une pétition qui circule, il y a déjà plus de 300 personnes. Je trouve que c'est indispensable qu'on puisse donner la parole aux Bruxellois ici sur RCF Bruxelles, parce qu'on est là aussi pour ça. On peut entendre les citoyens et leur coup de gueule, est-ce qu'on peut dire ça comme ça, ou en tout cas leur appel à l'aide et leur appel au soutien, surtout un soutien. Je veux dire tout Bruxellois, même en dehors de Bruxelles, je suppose, les gens peuvent signer cette pétition.
0: Les gens devraient signer cette pétition.
1: Doivent signer cette pétition, s'il vous plaît.
0: C'est ça, et il faut préserver chaque petit espace vert qui reste dans la ville.
1: Oui, et surtout que Bruxelles est une ville, en tout cas en Europe, est considérée comme une ville verte. Donc ça veut dire que continuons à rester une ville verte, parce qu'il y a beaucoup de constructions partout, mais si on peut garder des petits îlots, vous parliez en dehors de l'antenne, de l'îlot de fraîcheur, quand on voit les températures qui arrivent depuis plusieurs années à Bruxelles et ailleurs, je suis désolée, on a besoin de ces îlots de fraîcheur. Alors moi, ça me fait vraiment plaisir de vous recevoir, parce que vous êtes là un peu au nom des citoyens de ce quartier et de Bruxelles, je trouve. Hein, parce que ils ont besoin de se faire entendre, et on n'a pas envie qu'il y ait une construction qui soit en front comme ça de toutes ces petites maisons trop mignonnes. Hein, ce quartier, c'est un quartier très populaire, des petites maisons ouvrières les unes collées aux autres, et on ne peut pas imaginer qu'il y ait un truc ultra moderne ou avec je sais pas combien d'étages qui se construise là. C'est pas possible. On veut garder cette zone. Vous aimez quoi dans ce jardin, Magali ?
0: Moi, ce jardin, ce que j'aime particulièrement, c'est son côté. Ce que j'aime particulièrement, c'est son côté à la fois sauvage et travaillé. Oui. Il est à la fois très sauvage avec ce talus qui rejoint la voie ferrée, talus essentiel pour un grand nombre d'espèces.
1: Oui, la biodiversité.
0: Voilà, Rosemary a parlé des écureuils, des renards. Ces talus, en fait, sont leur voie de passage pour accéder d'un point à un autre, pour rejoindre le Cayenne-Bent, tout ça. Donc, ce talus est très sauvage et en même temps, en bas, on a ces grands arbres remarquables, ce sol pleureur magnifique au-dessus du petit terrain de pétanque qui ne demande qu'à revivre et accueillir des apéros intergénérationnels. Et en même temps, on a ce petit potager qui est fabuleux, où on voit que voilà, la vie évolue au fil des saisons.
1: Oui, et les gens sont passionnés. Hein.
0: C'est splendide. Oui. Voilà, donc juste venez voir. Venez voir et après, c'est ce petit bout de verre.
1: Rue Cotter.
0: Jardin Cotter, signez la pétition.
1: Alors, Rosemary, qu'est-ce que vous aimez, vous, plus personnellement, dans ce jardin?
3: La convivialité. En fait, nous autres potagistes, on n'est pas vraiment des jardiniers qui cherchent le rendement.
1: En fait, c'est le plaisir de jardiner.
3: C'est le plaisir d'être ensemble et de discuter des plantes, des animaux que l'on découvre, parce qu'on continue à en découvrir, la vie des animaux. Je reprends encore l'histoire de cette visite d'école où les petits-enfants étaient en admiration sur ces insectes qu'ils découvraient, puisqu'ils sont en ville et qu'ils
1: ils ne savent plus. En plus, il y a eu toute une période où beaucoup d'écoles ne partaient plus en classe verte ou en classe de ferme, et donc vraiment, il y a une perte de la nature pour les plus jeunes.
3: Hein. Alors, on discute aussi de choses essentielles, c'est-à-dire évidemment l'évolution du climat, parce qu'on le voit pratiquement comment ça se passe. Il y a eu une année fabuleuse pour les limaces, à la suite de laquelle nous avons fait une demande à la commune pour avoir un subside pour planter une haie et creuser la mare. Voilà, ce sont des discussions que l'on fait entre nous.
1: Ça bouge, en tout cas.
3: Ce n'est pas simplement bêcher, sarcler, mais c'est réfléchir. Qu'est-ce qui se passe sur la terre quand on la travaille? Voilà.
1: Mais c'est super, vraiment. Rosemary et Magali, on va écouter un morceau de votre choix. Il s'agit de Tivaro. Magali, un petit mot sur ce choix? Avant de se retrouver ensuite pour parler encore de ces jardins Cotter, parce que je pense qu'on a encore beaucoup de choses à dire.
0: Ouais, Tive Barrow, c'est une artiste belge que j'aime beaucoup. J'adore sa voix, j'adore son énergie et j'espère que vous apprécierez aussi. Et surtout cette reprise du titre Neo Digli que j'écoutais quand j'étais jeune et que j'ai redécouvert grâce à elle. Fabuleux, fabuleux.
1: Eh bien, on va l'écouter ensemble et merci pour ce choix.

0: Oui, oui, vous êtes sur RCF Bruxelles au 107.6 dans les bonheurs de Sophie. Nous sommes en compagnie de Rosemarie Selvet et de Magali Mourlon. Nous parlons des jardins Cotère à Uccle depuis déjà quelques minutes. Alors, il faut savoir, vous le savez certainement, les émissions ici sont enregistré, parce qu'en fait moi je suis enseignante, mon émission passe le vendredi, mais le vendredi je suis où ? En classe, donc obligée de les enregistrer, et donc en fait, vous l'entendez ce 1er mai, mais en fait elle a été enregistrée le 22 avril, veille de l'interpellation citoyenne que Rosemarie Selvet a initiée avec toute sa bande, parce qu'elle est très très bien entourée, et donc cette interpellation sera déjà passée au moment où vous nous écoutez, et donc on n'en saura pas encore, on ne pourra pas vous en parler vraiment aujourd'hui, mais cette interpellation demande quoi exactement, Rosemarie ?
1: Alors, l'interpellation, c'est demander à la commune que le parc public, semi-public pour l'instant, devienne public, que soit donc détaché...
0: Lié à la commune.
1: Lié à la commune,
0: que ce soit un parc communal.
1: Voilà, que ce soit un parc communal, donc qu'il soit détaché de la vente dans le domaine.
0: Donc, on reprécise, le home du CPAS d'Uccle revend ses bâtiments pour financer la rénovation d'un autre endroit pour accueillir les résidents. Et donc, nous, on est intéressés ici, de garder le parc Cotère et une petite zone qui avait été octroyée pour le skatepark. Magali Mourlon, le skatepark, vous avez fait partie de cette décision.
2: De cette décision, non, mais de l'initiative qui a mené à la décision de l'octroi du premier budget participatif de la commune, oui. Donc voilà, juste pour revenir, donc ce qu'on veut défendre, ce sont les jardins autour de ce home. On veut défendre un espace de vie pour les citoyens, pour les personnes âgées, mais aussi pour les jeunes, pour des gens qui se promènent, des enfants qui apprennent à faire du vélo, ou des gens
0: le
2: qui
0: plaisir,
2: sont âgés.
0: Le plaisir de se voir.
2: Et effectivement, il y a une partie de ces jardins qui était destinée à devenir un projet de skatepark et street out, on dit maintenant, pour les jeunes. C'est un projet qui avait été initié. En fait, ce sont deux projets qui ont été fusionnés en un seul à l'issue de ce premier budget participatif de la commune d'Uccle. Projet porté par et pour des jeunes, je tiens à le préciser, même si moi j'étais dedans pour les accompagner dans la rédaction de ce projet. Il faut savoir que ce projet, il a été voté en 2020. On est en 2026.
0: Oui.
2: Ces jeunes,
0: ils avaient 15 ans,
2: c'était leur premier vote.
0: Oui.
2: Ils se sont mobilisés. Aujourd'hui, il y en a beaucoup qui ont quitté le quartier, qui font leurs études ailleurs.
0: Oui.
2: C'est triste.
0: Ça va être pour leurs enfants.
2: J'espère que ce sera bien avant ça.
0: Mais il faut bien
2: que les pouvoirs publics se rendent compte qu'ils ont déçu une nouvelle vague, là, localement, de nouveaux citoyens. Il faut faire très attention à ça, à l'heure de l'érosion de la démocratie. Il faut faire très attention à ça. Moi, je suis particulièrement, mobilisée pour que ce skatepark se fasse. Je trouve qu'il s'agit aussi du respect des jeunes et de...
0: Oui, oui, et puis ils en ont besoin.
2: De notre démocratie.
0: Ils ont besoin, je trouve que dans les communes, on a besoin d'avoir des zones pour la jeunesse, pour qu'ils ne traînent pas, pour qu'ils soient ensemble, qu'ils s'amusent ensemble. Je trouve ça hyper important. Et alors, je fais une mini parenthèse. En fait, j'ai dans mon... En fait, les enfants qui, à l'époque, ont fait ce concours, on va dire, étaient dans mon école. C'était des jeunes de mon école. Et ils étaient hyper fiers. C'était deux ou trois familles. Et ils étaient hyper fiers. On a gagné le concours. Mmh. Et le permis a été déposé. Et normalement, c'était OK. Tout est OK. Donc, si on revend ça, avec ces deux zones, ça veut dire qu'il n'y a plus la zone pour faire ce skatepark. Donc, c'est pas OK.
2: Pas du tout.
0: On est bien d'accord.
2: On est bien d'accord.
0: Donc, cette interpellation, aujourd'hui, à l'heure où vous nous écoutez, aura été dite devant le conseil communal. Alors, je voudrais bien qu'on rappelle qu'on peut aller revoir sur YouTube le conseil communal d'Uccle. Alors, on peut l'écouter, on peut le voir en live, mais on peut le réécouter. Donc, sur YouTube, on tape simplement conseil communal d'Uccle.
2: Oui, parce que là, si je dois épeler à l'antenne le lien, vous imaginez bien que la commune d'Uccle ne nous facilite pas la vie, mais si vous allez sur leur site, vous allez retrouver ce lien, effectivement.
0: Vous êtes drôle.
2: Du conseil communal d'Uccle du 23 avril 2026, il faut bien taper la date et vous retrouverez ça.
0: Mais voilà.
2: Sans trop de difficultés, à partir de 18h30.
0: Oui.
2: Donc quand vous verrez la rediff, ce sera facile de trouver, grosso modo, le moment où on interpelle
0: voilà.
2: les échevins.
0: Alors, je vous en prie, vous pouvez même écouter tout le conseil communal, mais c'est parfois très très très très long. Donc, vu que ce sera déjà enregistré, et vous pourrez avancer, reculer, réécouter, il n'y a aucun problème. Alors moi, je propose aussi qu'on donne les infos sur les jardins côtières pour vous suivre, en fait. Donc, partout où on va, Instagram, Facebook, WhatsApp, Hopler, on tape Jardin Génération au pluriel Cotter, C-A-U-T-E-R, et on trouve la pétition, les infos, les posts, les stories. Qu'est-ce qu'on a déjà posté comme story pour l'instant ou comme post, comme publication?
2: Alors, vous allez retrouver Rosemary sur les médias. Vous allez retrouver.
0: C'est la star du quartier. Hein.
2: C'est la nouvelle star. Et on la remercie.
0: Vraiment.
2: Pour sa mobilisation.
0: Oui, vraiment.
2: Vous allez retrouver notre petite visite avec les enfants de l'école ces derniers jours. Vous allez retrouver. Normalement, on va essayer de commencer à organiser Printemps oblige des premières petites festivités pour faire découvrir ce parc à tous ceux qui le souhaitent. Donc, il va y avoir des invites bientôt. N'hésitez pas à continuer à nous suivre et vous aurez toutes les infos. Puis surtout, vous allez pouvoir voir des magnifiques photos de ces arbres remarquables, de ces jardins.
0: Oui, d'ailleurs, voilà, moi, j'ai entendu quatre
2: déjà organisés.
0: Oui, j'ai entendu quatre arbres remarquables. Je pensais cinq.
1: Alors, il y en a cinq en tout. Donc, il y en a quatre dans les jardins.
0: Ah, et un cinquième en dehors.
1: Le cinquième à l'endroit du skatepark, enfin du futur.
0: Du futur skatepark. J'aime bien, on insiste un petit peu. Du futur skatepark. C'est très bien. Insistons, insistons. Ils vont découvrir aussi ce super logo. Nous avons un super logo. Qui a fait ce super logo?
2: Le logo, si mes souvenirs sont bons, c'est notre amie Sandra
0: oui.
2: qui l'a réalisé.
0: Eh bien, je propose qu'on lui fasse un petit clin d'œil, parce qu'elle ouais. s'est vraiment impliquée sur en plus plein de changements,
2: oh,
0: il me
2: Sandra.
0: Semble.
2: Exact. Oui, non,
0: plein
2: il
0: de
2: est
0: petits
2: très
0: changements
2: joli.
0: À gauche, à droite, mais il est magnifique ce logo, hein.
2: Magnifique.
0: Vraiment, hein. Et alors, je trouve, en le regardant, les mains qui accueillent ce saule pleureur en disent long sur l'endroit, je trouve.
2: Oui.
0: Oui.
2: Oui, effectivement, moi, c'est ce que je disais, c'est vrai que ce seul pleureur au milieu de ce jardin, il est juste fabuleux, et effectivement, c'est un très beau logo qui représente parfaitement bien oui. l'esprit du lieu et de la convivialité, comme disait Rosemary,
0: mais oui.
2: et de ce qui nous anime tous.
0: Alors, qu'est-ce qu'on espère après cette interpellation citoyenne? On espère quoi? Qu'il soit OK de laisser cette partie à la commune et que les citoyens en soient responsables. On espère ça ?
1: Oui, avec l'aide de la commune, évidemment.
0: Avec l'aide de la commune, oui, mais sûr. Oui. Mais donc, on espère surtout ça.
2: C'est ce qu'on veut.
0: Oui.
2: Non, on l'espère pas, on va l'avoir, parce qu'on va rester
0: oui.
2: mobilisé toute l'année.
0: On va pas arrêter.
2: On va pas les lâcher.
0: En fait, ils vont pas arrêter de vous entendre, ils vont lâcher prise.
2: Voilà.
0: Et alors, on espère aussi ce skatepark, que ce skatepark prenne cette place à cet endroit-là.
1: Voilà. Exactement.
2: Oui, et puis en fait, on espère simplement que nos politiques soient cohérents avec leur propre oui. programme électoral, avec le plan climat qu'ils ont défini eux-mêmes.
0: Oui.
2: On espère que ces jardins resteront des jardins pour les générations futures.
0: Oui, et puis
2: on espère tout ça en fait. Ce CPS, au départ, enfin, tout cet ensemble-là, c'est avant tout du social.
0: Du social, exactement.
2: Voilà, donc il s'agit de s'assurer que ça le reste, en sachant qu'on est sur une partie d'Uccle qui est déjà fortement touchée par des projets urbanistiques, qui est une densification massive. Donc là, on essaie de préserver ce petit bout.
0: Oui, minuscule. Hein.
2: Il est petit,
0: franchement,
2: en plus,
0: il pourrait le laisser, hein, franchement.
2: Exactement.
0: Et alors, le skatepark, c'est en face de Hot House,
1: la maison culturelle.
0: La maison culturelle flamande.
1: Oui.
0: Et juste à côté, il y a déjà un compost.
1: Il y a déjà un compost qui devrait rester aussi. Il est accessible donc à tout le quartier, oui.
0: Super.
1: Oui.
0: Mais ce compost ne fait pas partie de ce terrain ou ça fait partie aussi?
1: Oui, il fait partie aussi.
0: Ça voudrait
1: aussi
0: dire qu'il disparaîtrait.
1: Il pourrait disparaître aussi.
0: Ah non, non, mais on n'est pas d'accord. On n'est pas d'accord. En plus, skatepark, on est OK que la commune d'Uccle, c'est une commune sportive qui a été élue comme

0: ils ont besoin
1: de pouvoir se dépenser, de se rencontrer entre eux.
0: D'un lieu. Serein, paisible, où on peut rigoler et sans déranger tous les voisins et tout ça. Oui, c'est clair. Eh bien, vraiment, merci pour ce partage. Prochain morceau, Rosemary, c'est vous qui l'avez choisi, c'est Santé de Stromae. Pourquoi ce choix? Vous aimez les apéros?
1: Eh bien, non, parce que justement, le mot santé...
0: Oui, je sais.
1: Voilà.
0: Mais je vous taquine.
1: Voilà.
0: Vous savez, on aime bien rire à RCF Bruxelles.
1: Voilà. Mais j'ai beaucoup aimé ce titre et cette chanson parce que, ayant fait ma carrière dans l'enseignement technique et professionnel, et dans cette chanson, on parle de tous ces métiers qui ne sont pas suffisamment valorisés.
0: Et on parle d'un autre type de santé. Donc, on va l'écouter tout de suite. Voilà. Merci beaucoup.

0: Eh bien oui, célébrons ces initiatives pour les jardins côtières, initiatives menées avec force et enthousiasme par Rosemary Selvet et Magali Mourlon. C'est vraiment, on sent que vous venez avec votre cœur et que vous n'allez rien lâcher, je pense.
1: Non, rien du tout.
0: Oui, je sens que vous n'allez rien lâcher. Et on est là pour soutenir ces initiatives. Alors, moi, je voudrais quand même dire aux auditeurs d'RCF Bruxelles que s'ils ont aussi des choses, des projets, des lieux à défendre, eh bien, qu'ils n'hésitent pas à m'écrire à sophie.belga@rcf.be, parce qu'on est là aussi pour ça. On n'est pas là pour

0: embêter le monde. On est là pour réveiller le monde et se dire, ok, on vient en parler, on vient soutenir les initiatives, on veut que les gens nous entendent. Donc, quel mot vous pourriez dire à tous ces citoyens bruxellois pour les motiver à venir partager leurs envies de faire connaître leurs projets et la nature, défendre la nature? Qu'est-ce que vous pourriez leur dire à nos auditeurs?
1: De venir, bien sûr, d'écrire.
0: D'écrire, oui, bien sûr. On est d'accord.
1: Et il faut surtout pas attendre, parce que si je reprends l'exemple que nous donnons maintenant avec les jardins Cottet, quand on a su, donc nous les potagistes, on a su que ça allait être vendu, on a réagi extrêmement vite. Et on a eu beaucoup de réactions du genre « Oui, mais enfin, maintenant, c'est pas encore urgent, c'est pas encore vendu, attendez. »
0: Il faut pas traîner,
1: voilà.
0: Quoi. Il faut pas
1: traîner. Il faut faire connaître les endroits qu'on aime.
0: Oui, parce que sinon, la commune prend des décisions et ils n'auront pas entendu toutes les revendications ou ils les auront entendues, mais trop tard. Donc c'est important. Magali, vous avez quelque chose à dire à nos auditeurs pour qu'ils se motivent à venir nous parler ou à bouger en tout cas au sein de leur commune. Comment on pourrait les encourager positivement, hein, sans être des gros râleurs? Parce que bon, je sais que parfois il y en a qui râlent et qui ne font rien, mais comment, parce que je vois votre sourire et votre positivisme, votre optimisme, je me dis, ben, c'est bien qu'il soit contagieux.
2: Ben, s'il peut l'être, tant mieux. Non, mais c'est ce que je disais tout à l'heure, je trouve que c'est souvent un mal pour un bien, ce genre de difficulté-là. Effectivement, nous, ça a vraiment généré un petit réveil des uns
0: collectif,
2: et des autres dans le quartier.
0: Collectif, oui.
2: Une nouvelle énergie, différentes initiatives, différents collectifs qui se regroupent. On apprend aussi beaucoup des autres. On voit la lutte qui a été faite pour le bois de Calvout, qui était très positive et qui nous inspire beaucoup. Et ce collectif-là nous apporte et nous enseigne plein de techniques et astuces. Et on sera tout à fait prêt à partager aussi une fois que notre lutte aura été victorieuse. mais je crois que c'est ça, en fait, c'est vraiment... il s'agit de faire des lieux qu'on habite, des lieux de convivialité, des lieux de citoyenneté, et on peut pas toujours se reposer simplement sur la critique de nos politiques. Je crois qu'il faut aussi se saisir de ces débats-là, de ces espaces publics-là, ouais. Et sortir le nez de nos écrans et aller un peu voir ce qui se passe dans la rue et rejoindre des collectifs existants.
0: Et pas trop faire l'autruche.
2: Pas trop faire l'autruche.
0: Ou attendre que ça arrive.
2: Exactement.
0: Oui, alors moi je parle souvent de l'histoire du colibri. Je ne sais pas si vous la connaissez. Les auditeurs vont en avoir marre de l'entendre, mais c'est pas grave. Je la redis. Un petit colibri dans la forêt. Il y a le feu. Et puis il va du lac à la forêt, du lac à la forêt, du lac à la forêt. Et tous les autres animaux disent mais tu es fou, colibri. S'il te plaît, pars, tu ne peux rien faire avec ton petit bec en train de mettre de l'eau pour éteindre le feu de la forêt. Et il répond, je fais ma part. Et donc, je propose que nous soyons tous des petits colibris. Alors, en l'occurrence, nous sommes des colibris et donc, nous allons rappeler sur Insta, sur Facebook, sur WhatsApp et sur Hopler, Jardin Génération avec S, Cotter, C-A-U-T-E-R, et sur YouTube, d'aller voir l'interpellation citoyenne du 23 avril 18h30 sur la commune d'Uccle, sur le site de la commune d'Uccle. Et donc, là maintenant, je vais faire une mini parenthèse parce que ces femmes que j'ai devant moi, elles ne sont pas juste des membres de comités, de soutien, de démarches, d'initiatives. Elles ont eu un métier et j'aimerais bien parler un petit peu de vous. Comment on en arrive à être si mobilisée, certainement qu'il y a un parcours derrière. Alors Rosemary, on va commencer par vous. Votre métier, on l'a dit au tout début, vous étiez directrice dans l'enseignement technique et professionnel et vous avez été prof de sciences éco.
1: Voilà, c'est ça.
0: Oui, alors, ça m'étonne pas que vous soyez si organisée, hein? Je comprends mieux.
1: Oui, bien sûr, bien sûr.
0: Est-ce que vous voulez toucher un petit mot sur cette part de votre vie?
1: Bien, oui, la dernière part qui était donc la direction d'une école. Je souvent, je dis que c'est le moment de ma carrière que j'ai le plus aimé, alors qu'en fait, tout le monde dit « Oh là là, ça, c'est très très dur, l'enseignement technique et professionnel, oui. » Mais il y a justement l'apprentissage de la solidarité, l'apprentissage de l'écoute, l'apprentissage des différences. Et moi, j'ai beaucoup aimé.
0: Mais vous avez un grand cœur et on sent que vous avez accueilli ces adolescents avec votre cœur de maman et de directrice et de prof.
1: Voilà, exactement.
0: Mais c'est super. Et en tout cas, votre sourire en dit long. Magali Mourlon, alors vous avez été globetrotteur pendant des années, et alors vous ancrez en Belgique depuis 10, vous êtes ancré en Belgique depuis 10 ans. Le choix de la Belgique, mais quelle bonne idée, il fait tellement merveilleux chez nous. Non, les gens sont tellement accueillants.
2: Il fait très bon vivre à Bruxelles.
0: Mais évidemment, non mais je fais une boutade, hein. Moi je suis une vraie bruxelloise et je suis très très fan de Bruxelles, donc je comprends hein, moi que vous soyez installée là, mais peut-être que certaines personnes se disent « Mais comment c'est possible, après avoir vu autant de pays, de se retrouver en Belgique ?» Racontez-nous un petit peu votre parcours. Vous avez étudié quoi, déjà ?
2: Oh, j'ai étudié le commerce. En sachant que je voulais rejoindre le milieu humanitaire, l'idée était quand même de comprendre la société dans laquelle on vit pour mieux s'y inscrire dedans. Et puis je suis partie tout de suite en mission humanitaire, 10 ans de mission à travers le monde. On a, avec les enfants, on a bossé sur tous les continents, grande chance, je dois dire. Voilà.
0: Et vous faisiez quoi exactement dans ces pays, ces différents pays ?
2: Monter des projets humanitaires et des projets de développement, notamment dans le milieu du handicap et de l'éducation aussi, l'éducation inclusive particulièrement. Travailler avec des associations locales.
0: Ça, c'est très important.
2: Ouais,
0: on en parle souvent, hein, de travailler et de parler avec les locaux pour faire évoluer les choses.
2: Il se passe rien sans eux, hein, je veux dire. Surtout dans le milieu, c'est pareil, dans le milieu du handicap, le motto, il est très clair. Rien à notre propos sans nous. C'est vraiment ce que revendiquent les organisations de personnes en situation de handicap. Donc voilà, beaucoup de voyages, comme vous le dites. Et puis, oui, Bruxelles, pourquoi Bruxelles ?
0: Oui, vous débarquez là, à Bruxelles.
2: Les enfants grandissent, on a quand même des âmes de militants aussi. On se dit, en fait, à un moment donné, il faudra bien rentrer en Europe pour qu'ils découvrent aussi l'Europe, qu'ils soient capables de sortir de la maison et d'aller manifester un jour s'ils le souhaitent. Parce qu'il y a certains pays où on ne peut pas faire ça.
0: Ceci explique ce... Je comprends mieux, ceci explique cela.
2: Et voilà, dans le choix en Europe des capitales qui accueillent des travailleurs humanitaires où il y a du boulot, Bruxelles était une évidence. Et on ne regrette absolument pas 10 ans plus tard, voilà.
0: Mais votre sourire en dit long aussi. Quand vous parlez de Bruxelles, vous avez le smile jusqu'aux oreilles, donc ça fait plaisir. Ça fait plaisir hein, d'entendre.
2: J'ai eu la nationalité en janvier.
0: Mais non.
2: Tout à fait.
0: Mais j'arrête pas d'entendre des expats qui deviennent belges.
2: Voilà.
0: Oh, ça touche mon petit cœur de Belge. C'est trop mignon. C'est super, c'est super. Là, vous êtes en reconversion professionnelle. Il y a des projets à venir. Et alors, évidemment, je voulais en savoir plus, mais c'est secret. Elle sera obligée de revenir. Donc, je fais un petit teasing. Vous réentendrez Magali Mourlon dans quelques temps pour venir partager son projet à venir. Mais oui, je suis curieuse quand même. Hein. Est-ce que vous êtes curieux, vous, les auditeurs ? Est-ce que vous serez au rendez-vous la prochaine fois ? J'espère. En tout cas, vous êtes bien au 107.6 sur RCF Bruxelles. Et on va écouter encore un morceau du choix de Magali. Comment on dit ce mot ? Pelje.
2: Oui.
0: Quadris de Ouro.
2: Ah, ça, c'est du portugais.
0: Ah, ça, je parle portugais, donc je peux
2: magnifique.
0: Le dire, je peux bien le dire. Quadris de Ouro.
2: les hanches en or, ça veut dire. C'est pour représenter le mouvement de la danse, effectivement. C'est un artiste californien qui est de formation de jazz, un grand pianiste. Et je trouve que cette chanson respire le printemps, le soleil, les balades. Voilà, j'espère que vous apprécierez.
0: Eh bien, on l'écoute.

0: Eh bien, mesdames, vos choix musicaux étaient juste parfaits. Je vous remercie d'avoir choisi ces morceaux. Alors, en général, on termine l'émission, parce que c'est déjà la fin, on termine l'émission avec un petit coup de cœur. Donc, je commence par Rosemary. Rosemary Selvay, si vous avez un petit coup de cœur à partager avec nos auditeurs, même si c'est quelque chose qui n'est plus en cours, mais quelque chose que vous avez vu et qui vous a plu.
1: Voilà. J'ai eu l'occasion de visiter les Beaux-Arts, mais d'une façon un peu particulière, avec un guide qui lisait des passages de l'Éloge de la folie d'Erasme et qui montrait des tableaux en lien avec sa lecture. J'ai trouvé ça tellement intéressant.
0: Ben oui, j'imagine. Voilà. Et alors, ce qui est chouette quand on est pensionné, c'est qu'on peut faire plein de choses qu'on n'avait pas le temps de faire avant.
1: Exactement.
0: C'est ça, hein.
1: Il faut.
0: Donc,
1: il faut
0: s'impliquer dans les jardins, la défense des jardins Cotter,
1: tout à fait,
0: n'est-ce pas?
1: Tout à fait.
0: Alors Magali Mourlon, un coup de cœur à Bruxelles, vu que vous connaissez presque Bruxelles mieux que moi.
2: Je ne sais pas si je dirais ça. Non, mais c'est pareil, moi j'ai la chance d'avoir beaucoup de temps en ce moment de par ma reconversion professionnelle. Et je redécouvre avec beaucoup, beaucoup de joie les espaces verts qui nous entourent. À Uccle, il y en a énormément, des sauvages, des moins sauvages, etc. Et donc j'essaye de faire pas mal de visites guidées, parce que je trouve que ces balades guidées avec des guides nature sont absolument épatantes et permettent aussi de mieux comprendre la nature qui nous entoure. Donc je recommande, là je m'inscris à la prochaine balade guidée qui est organisée par la commune d'Uccle autour de la journée de l'eau, le dimanche 17 mai à 10h. Visite guidée d'environ 2 heures le long des affluents du Gaillesbeck. Et il faut savoir qu'à Uccle, ils ont réouvert un certain nombre de ces cours d'eau. Ils les ont remis à vue, donc c'est vraiment intéressant comme programme. Donc voilà, 2 heures de balade dans plusieurs espaces verts, au fil de l'eau. Je crois que c'est plutôt pas mal. Mi-mai, on devrait avoir beau temps.
0: En tout cas,
2: vous
0: merci.
2: Vous pouvez vous inscrire sur le site de la commune. Voilà.
0: Merci beaucoup de partager avec nous et ça en dit long sur votre implication pour ce jardin aussi, vu que vous êtes une adepte de la nature. Donc oui, tout est lié. On va rappeler l'Insta, le Facebook, le WhatsApp, le Hopler des Jardins Cotter, donc Jardin Génération au pluriel Cotter.
2: Alors précision, je suis désolée. Jardin avec un S, oui. Génération avec un S. C'est les deux qui sont au pluriel,
0: oui.
2: Puisque vous l'aurez compris, il y a plusieurs jardins.
0: Oui.
2: Et le but, c'est de rassembler toutes les générations. Comme
0: exactement.
2: Ça, vous n'oublierez pas. Cotter, C-A-U-T-E-R, et on est partout. Insta, Hopler, Facebook, WhatsApp, etc.
0: Allez-y,
2: signez
0: foncez.
2: La pétition.
0: Oui, s'il vous plaît, signez cette pétition. Alors nous, on se retrouve vendredi prochain avec probablement une petite rediffusion de cette super chouette interview faite avec les élèves du Collège Saint-Pierre à Uccle. Ils sont venus en studio pour interviewer Thierry Copé, l'auteur des blagues de Toto. C'était génial et donc on le remet plusieurs fois parce que c'est le congé, donc on se dit que c'est quand même sympa que les enfants puissent l'écouter presque en direct. Et donc n'hésitez pas à m'écrire à sophie.belga@rcf.be. sur Google, vous tapez les bonheurs de Sophie RCF et vous pouvez réécouter tous les podcasts au choix. Allez-y, lâchez-vous. Et sur Instagram, bonheur avec S de Sof 2025. Je poste régulièrement les émissions à venir et donc on croise les doigts pour cette interpellation, cette pétition, ce futur projet de parc qui appartiendra à la commune en fait. Ce sera juste parfait. À très bientôt mesdames, un bon week-end.
2: Merci.
3: Merci.
0: À bientôt.
3: Merci.
0: Au revoir.
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3: Bonjour à toutes, bonjour à tous, très heureux de vous retrouver pour cette émission Libretto qui va être consacrée aujourd'hui à un opéra de Gaetano Donizetti. Il s'agit de Lucrezia Borgia. C'est l'opéra que l'Opéra Royal de Wallonie nous proposera à partir du 10 avril. Vous allez me dire, c'est dans un mois, ben oui, mais de nombreux événements vont se télescoper et donc j'ai préféré profiter de ce moment pour vous raconter l'histoire de cet opéra de Donizetti qui sera représenté sur la scène de l'Opéra Royal de Wallonie à partir du 10 avril pour 5 représentations. Je signale qu'il y aura une matinée, ce sera le dimanche 12 avril. Cet opéra sera dirigé par Giampaolo Bizanti et la mise en scène sera assurée par Jean-Louis Grindin. Nous y reviendrons. L'opéra Lucrezia Borgia a été composé donc par Donizetti en 1833. Cet opéra s'inspire d'un personnage historique très célèbre, Lucrèce Borgia, la fille du pape Rodrigo Borgia. Dans la légende, la famille Borgia est associée au complot, au poison, au crime politique. Mais l'opéra raconte surtout une tragédie intime, celle d'une mère et de son fils qui s'ignorent. Lucrezia a eu un fils, Gennaro, qu'elle a dû abandonner à la naissance. Le jeune homme ignore totalement qui est sa mère et il déteste même la famille Borgia. L'opéra commence à Venise pendant une nuit de fête. Un groupe de jeunes nobles parle de la terrible Lucrezia Borgia et raconte les crimes qu'on lui attribue.

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1: Qui vous raconte aujourd'hui l'histoire de l'opéra Lucrezia Borgia. Après le prélude qui installe une atmosphère sombre et dramatique, nous retrouvons le jeune Gennaro qui s'endort seul sur un banc. Une femme mystérieuse s'approche de lui. C'est Lucrezia Borgia, venue voir secrètement son fils qu'elle n'a jamais pu élever.

Une scène très émouvante. Lucrezia regarde Gennaro dormir et elle exprime tout son amour maternel. Gennaro se réveille et parle avec cette femme inconnue. Il lui raconte qu'il ne connaît pas sa mère, mais qu'il rêve souvent d'elle. C'est un moment très touchant car Lucrezia entend son propre fils parler de sa mère sans savoir qu'elle est devant lui.

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1: Et aujourd'hui, je vous raconte l'opéra Lucrezia Borgia qui sera présenté à partir du 10 avril à l'Opéra Royal de Wallonie. Nous retournons donc à cet opéra où nous retrouvons Gennaro et sa maman Lucrezia. Les amis de Gennaro arrivent. Parmi eux se trouve son meilleur ami, Mafio Orsini. Ils détestent tous la famille Borgia. Et la situation est dangereuse car si les jeunes nobles reconnaissent Lucrèce Borgia, ils pourraient l'attaquer.

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1: Plus tard, Gennaro passe devant le palais des Borgia. Sur la façade est écrit « Borgia ». Dans un geste irréfléchi, il enlève la première lettre. Il reste alors le mot « Orgia ». Lucrezia découvre cette insulte et est furieuse. Elle décide alors de se venger au travers de la colère de son mari, le duc.

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1: Lucrezia retrouve Gennaro et lui annonce qu'il a offensé la famille Borgia. Tout le condamne à la mort. Elle devrait aussi le condamner. Mais elle ne peut pas tuer son propre fils. Elle lui ordonne simplement de partir.

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1: Mais la situation devient encore plus dangereuse. Le mari de Lucrezia, Alfonso d'Este, duc de Ferrare, croit que Gennaro est l'amant de sa femme. Le duc décide que Gennaro doit mourir.

Le duc force Gennaro à boire du vin empoisonné. Lucrezia arrive trop tard. Gennaro a déjà bu. Désespérée, elle lui donne secrètement un antidote et lui ordonne de fuir.

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1: Et Libretto vous invite aujourd'hui à découvrir l'histoire de cet opéra qui sera présenté à partir du 10 avril, Lucrezia Borgia de Donizetti. Nous sommes arrivés au moment où Gennaro, le fils caché de Lucrezia, échappe à un empoisonnement grâce à un antidote que sa mère lui a donné en secret. Et nous voici à l'acte 2, où Lucrezia organise une grande fête. Les amis de Gennaro sont invités, sans savoir que Lucrezia prépare sa vengeance. L'atmosphère est joyeuse et festive.

Pendant la fête, Mafio Orsini, l'ami de Gennaro, chante une chanson célèbre. C'est l'un des airs les plus connus de l'opéra. Les invités chantent et boivent, sans savoir que le vin est empoisonné.

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1: Lucrezia apparaît et révèle la vérité. Ils ont tous été empoisonnés. Elle propose un antidote, mais seulement à Gennaro. Ce dernier refuse. Il refuse de survivre si ses amis doivent mourir.

Plus Christiane n'a plus le choix. Elle doit révéler la vérité. Gennaro comprend enfin que Lucrezia est sa mère.

Mais il est trop tard. Le poison agit déjà. Gennaro meurt dans les bras de Lucrezia et l'opéra se termine sur le désespoir de cette mère qui a retrouvé son fils au moment même où elle le perd.

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1: Voilà, c'est ainsi que se termine ce terrible opéra que nous aurons le plaisir de découvrir sur la scène de l'Opéra Royal de Wallonie à partir du 10 avril. Les extraits que vous avez entendus sont tirés d'un CD où on retrouvait John Sutherland, Marlene Horn, Giacomo Argal et l'orchestre du National Philharmonic Orchestra était dirigé par Richard Boninge. Voilà, je n'ai plus qu'une chose à vous dire, bien des choses chez vous.

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2: Bonjour à toutes et à tous et bienvenue dans ce nouvel épisode d'Éclectique. Alors pour commencer, j'ai une question. Et si on avait tous fait la même erreur ? Ah bah oui, on a longtemps sous-estimé Michel Delpech. On l'a rangé du côté des chanteurs à minettes, de la variété sans conséquence, son sourire sur les posters, ses tubes fredonnés dans les cuisines, dans les voitures, dans les cours de récré. Et puis un jour, on le réécoute, vraiment. Et on réalise qu'on est peut-être passé à côté de quelque chose. Parce que derrière Pour un flirt, White is White, il y a un auteur qui a tenu le journal de son époque, la France des 60s, des 70s, de ses révolutions et de ses désillusions. Aujourd'hui, donc, dans Éclectique, avec Marc Marguem, on va corriger le tir et on va prendre le temps de découvrir ou redécouvrir Michel Delpech. Bonjour Marc.
3: Bonjour Frédéric. Alors c'est vrai, cette émission-ci, vous savez qu'une de mes chansons favorites, c'est « Avec le temps, va tout ça en va » de Léo Ferré. Je m'en étais un petit peu inspiré et je me suis dit « Avec le temps, on le réécoute ».

Michel Delpech a beaucoup changé. Longtemps, on n'a vu qu'un sourire insubmersible sur des millions de posters dans les chambres d'adolescentes et des millions de pochettes de 45 tours aux vitrines des disquaires de quartier ou en pile dans les prises uniques. Il n'a pas été facile de comprendre que ces guirlandes de chansons à succès dessinaient tout autre chose qu'une séduction superficielle et les bonnes affaires des commerçants. Avec le temps, on a réécouté pour un flirt le Loir-et-Cher, les divorcés, Inventaire 66, le chasseur chez Lorette, Rimbaud, Chantrain. Donc, en effet, ce sont, on y a trouvé à la fois un best-of et un cours d'histoire, des nostalgies de boomer et un matériau passionnant pour les sciences sociales, un artiste majeur.

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1: Aujourd'hui, la galaxie éclectique s'arrête sur la carrière et l'univers de Michel Delpech avec Marc Marguem.
2: En 1974, Michel Delpech dévoilait au public une chanson singulière, Le Chasseur. Pourtant, contrairement à ce que son titre pourrait laisser penser, elle n'était pas un plaidoyer contre la chasse. C'est à l'âge de 9 ans que Michel Delpech accompagna un ami de ses parents à la chasse. Ce moment s'est gravé dans sa mémoire pour ne jamais s'effacer. Dans une interview, l'artiste confesse avoir gardé un souvenir effroyable de cette expérience. Pourtant, il choisit de ne pas juger, mais plutôt de partager cette expérience à travers sa musique. Le chasseur n'est pas une critique de la pratique cynégétique, désigne l'ensemble des activités liées à la chasse et à la gestion de la faune sauvage et de ses habitants, mais plutôt une tentative de compréhension. Delpech se glisse dans la peau du chasseur, décrivant son environnement, ses émotions, ses motivations. Il offre ainsi un regard nuancé sur une réalité souvent abordée de manière manichéenne. Ce qui frappe dans cette chanson, c'est la manière dont Michel Delpech parvient à humaniser son sujet. Il ne le condamne pas, mais cherche à le comprendre. Le chasseur devient alors une exploration poétique de l'âme humaine, de ses contradictions et de ses tourments.
1: Mais dites-moi Marc, quel a été l'impact alors de cette chanson ?
2: En 1975, alors que le chasseur connaissait un succès fulgurant, le président français de l'époque, Valéry Giscard d'Estaing, lui-même passionné de chasse, invita Michel Delpech à l'Élysée pour interpréter cette chanson. Un geste qui témoigne de l'appréciation de cette chanson au-delà des clivages politiques ou des opinions personnelles. Michel Delpech nous a offert bien plus qu'une chanson. Il nous a offert une leçon d'empathie et de tolérance, rappelant que même dans les sujets les plus controversés, il est possible de trouver une voie vers la compréhension et la réconciliation. Les années 1970 ont été les plus prolifiques en matière de chansons françaises anti-chasse. La contestation de cette époque doit beaucoup, en effet, à l'apparition du mouvement hippie. Wow.

0: White is White, vous aurez reconnu à la fois Michel Delpech, mais aussi certainement, si vous avez tendu l'oreille, Laurent Voulzy, donc pour cette version en duo de ce titre emblématique de Michel Delpech, dont on parle aujourd'hui dans Eclectic avec Marc Marghem.
1: White is White repose sur un jeu de mots ingénieux, Frédéric. White is White évoque phonétiquement le blanc, couleur de paix et symbole de l'ambiance fraternelle des festivals hippies. 1968, deux frères britanniques organisent un festival qui rassemble plusieurs figures de la contre-culture hippie. Ils installent la scène au sud de l'Angleterre, sur l'île de Wight, réputée pour son ensoleillement. Si la première édition rencontre un succès mitigé, la suivante connaît un retentissement international. Considéré comme le Woodstock européen, le festival de l'île de Wight suscite un engouement médiatique phénoménal. En France, l'Express consacre plusieurs colonnes à l'événement. Et c'est en lisant cet article que Michel Delpech a l'idée d'écrire une chanson. White is White est sorti en 1969. Le titre parodie le tube de 66 du groupe espagnol Los Bravos, Black is Black. Donc Johnny Hallyday fait une reprise en français, Noir c'est Noir. Le single rencontre un énorme succès un peu partout en Europe.

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1: Et Rimbaud chanterait Michel Delpech au cœur de notre éclectique cette semaine avec Marc Marghem.
2: Oui, c'est vrai que dans notre série d'émissions, Frédéric, on a déjà parlé de pas mal de poètes. Dans le registre Delpech exalté, inauguré par White is White, on plébiscite cet hommage vibrant au poète de Charleville-Mézières, Arthur Rimbaud. Imaginez en troubadour Peace and Love sous la plume de Jean-Michel Riva. Le lyrisme vocal du chanteur est quant à lui soutenu par une composition riche et inspirée de son complice, Roland Vincent.

0: Le Loir-et-Cher, Michel Delpech avec Francis Cabrel. Ben Francis Cabrel, qui comme Michel Delpech avait quand même a dénoncé lui aussi dans une chanson ce qu'on fait aux animaux. Hein. On faisait le lien pendant qu'on écoutait la chanson. Michel Delpech avec le chasseur et Cabrel avec la corrida. Donc on parle de Michel Delpech aujourd'hui avec Marc Marguem.
1: Oui,
0: dans
1: oui en effet, entre les chansons, il y a énormément qui se passe dans les studios. Donc on devrait peut-être enregistrer tout ça.
0: Oui. Bon, peut-être pas non plus.
1: Auteur, Michel Delpech décrit continuellement la réalité autour de lui et de la vérité en lui. Sa carrière traverse des années de révolution, de désillusion et d'espérance dans son pays, dont il semble tenir le journal, chanson après chanson, avec toujours la même passion de dire le sentiment juste et sincère. L'histoire l'y pousse.

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1: Elle est jolie, cette chanson de Michel Delpech. Aussi belle que Marianne, figure symbolique de la République française. En 3 minutes 30, Pierre Papadiamandis pour la musique et Michel Delpech pour les paroles brossent l'histoire de la République. Pour Marianne était jolie, son inspiration lui vient d'un extrait de film de Sacha Guitry, Si Versailles m'était compté. 1789, c'est la Révolution. Le petit peuple parisien, courroucé et affamé, file au château de Versailles et Édith Piaf dans le film chante le fameux « Ça ira ». Que Marianne était jolie est un véritable plaidoyer pour la France.

0: Une très belle nouvelle harmonisation pour cette chanson de Michel Delpech, Quand j'étais chanteur, qu'on a entendu là avec Alain Souchon.
1: J'ai 73 ans.
0: Aïe, aïe, aïe.
1: Ce titre a beau être connu et reconnu, chaque écoute nous transporte avec émerveillement dans la vie de cet ancien chanteur pour qui il y a longtemps que c'est fini. Tout y est maîtrisé, la mélodie douce et légèrement nostalgique, les paroles plus graves qu'elles n'y paraissent et la voix de Michel Delpech au sommet. L'artiste y raconte les souvenirs d'un has-been alors que lui est en pleine gloire. Sa disparition en 2016 remet cette chanson alors au goût du jour. Il n'a jamais eu 73 ans ni fêté les adieux de Sylvie Vartan.

0: Deux duos en live qu'on vient d'écouter avec Michel Delpech. Le premier, Les Aveux, qu'il a chanté au Grand Rex, c'était en 2017, avec, vous l'avez peut-être reconnu, Roberto Alagna, dans un style très contrasté entre Michel Delpech et Alagna. Et puis, un deuxième duo, là, beaucoup plus cohérent, on va dire, entre Françoise Hardy et Michel Delpech, qui chantait la chanson d'Hardy, L'amitié. C'est donc Michel Delpech et son univers qui sont au cœur de cet épisode d'Éclectique avec Marc Marghem.
1: Adolescent, il se passionne pour de grands chanteurs classiques comme Luis Mariano, puis par les grands noms des années 1950 comme Gilbert Bécaud et Charles Aznavour. En 1963, au lycée, il monte un petit orchestre avec des camarades. Il quitte le lycée en janvier 1964 avant de passer son baccalauréat pour se consacrer à la musique. Tente sa chance en passant une audition à Paris pour faire partie de la maison de disques Vogue. Alors qu'il vient à peine, âgé de 18 ans, de sortir son premier disque Anatole, il rencontre le compositeur Roland Vincent. Se rendant à une réunion de travail chez ce dernier à Saint-Cloud, il repense à ses années de lycéen et au café où lui et ses camarades se retrouvaient après les cours. Dans le train entre la gare Saint-Lazare et la gare de Saint-Cloud, il écrit les paroles de chez Lorette, pour lesquelles Roland Vincent, séduit et inspiré, a vite fait de trouver une mélodie. Sortie le 1er mai 1965, en pleine période yéyé, cette chanson nostalgique d'adolescence n'est pas un succès à la vente, mais en raison de ses nombreux passages à la radio, fait sortir le chanteur de l'ombre.

0: On a fait une petite pause chez Laurette avec Michel Delpech. Michel Delpech qui est au cœur d'Eclectique avec Marc Marghem.
1: Et nous restons en 1965. Michel Delpech participe alors à la comédie musicale Copain Clopin, qui reste 6 mois à l'affiche, d'abord au théâtre de la Michaudière, puis au théâtre du Gymnase. À Paris, naturellement, tout ça. L'intégration de la chanson chez Laurette au spectacle contribue à la faire connaître. À l'occasion de cette comédie musicale, Delpech rencontre Chantal Simon, avec qui il chante en duo la chanson éponyme de la pièce. Il a 20 ans quand il l'épouse en 1966.

0: Alors là, on a fait un bond dans le temps quand même, hein, au niveau de l'harmonisation musicale. C'était Michel Delpech et Chantal Simon dans Clopin Clopin.
1: La même année, sous le label Festival, label de la Maison Barclay, qui publiera les disques de Delpech jusqu'au début des années 1980, il enregistre son deuxième 45 tours, Inventaire 1966, nouveau tremplin vers le statut de vedette. À la manière de Jacques Prévert et en guise d'hommage au poète, il compile dans ses couplets de sa chanson une liste de faits d'actualité, de tenues à la mode et de succès médiatiques, la guerre du Vietnam, la mini-jupe, les bottes courrèges, la mode cacharelle, les chemises à fleurs, le drugstore opéra, etc. Toujours en 1966, durant 38 représentations à l'Olympia, il fait la première partie de Jacques Brel qui fait ses adieux à la scène.

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1: Il y a 10 ans, Michel Delpech quittait la scène sans fêter les adieux de Sylvie Vartan et avant d'avoir 73 ans. Ce fut une onde de choc en forme de réhabilitation. D'abord les textes. Delpech était notre meilleur reporter musical, humant la société, ses changements, ses doutes. Les divorcés en est l'exemple ultime, où de sa douceur enveloppante, il raconte une séparation apaisée, 2 ans avant le vote du divorce par consentement mutuel.
2: C'est compliqué d'expliquer un concept quand on ne connaît pas la genèse. Ma première rencontre avec Michel, c'est en 1973, quoi. C'est rencontre virtuelle et mes parents divorcés. Voilà. Et à la radio et à la télé, Michel Delpech. Oh ! Flèche en plein cœur. On était tous les enfants des divorcés et les enfants de la chanson de Michel Delpech. Donc ça m'a vraiment habité pendant longtemps. Michel était touchant, alors la voix, etc. Bref, le charme, le sourire, etc. Mais l'intelligence, la classe. Et il a séduit par ses chansons sociétales. C'était des chansons qui parlaient du quotidien des gens. Mais c'est vrai que c'était un chanteur exceptionnel. Techniquement et vocalement, on peut le comparer, je pense toujours avec une voix féminine, je pense toujours à Morane. Ce sont des voix comme ça, on ne sait pas ce qui se passe, mais elles nous touchent, elles nous brisent, elles nous rendent vraiment au plus profond et elles nous donnent directement les poils de l'émotion. Et Michel, c'était ça. Michel, c'était ça, c'était du velours, c'était une caresse comme ça.

0: Marc Margem, dans cette émission sur Michel Delpech et ses chansons, on a évoqué le fait que ces chansons racontaient leur époque, et bien c'est vraiment le cas avec cette chanson Les Divorcés. Et juste avant d'écouter la chanson, c'était Pascal Obispo qui racontait comment elle avait fait écho à sa propre vie.
1: Pascal Obispo, qui a donc la veuve de Michel Delpech, a donné la permission à Pascal Obispo donc de revoir beaucoup de ses chansons, et les arrangements sont absolument merveilleux. Donc en effet, Michel Delpech, aujourd'hui, on le réécoute. Il y a énormément de rééditions qui sortent, et pour notre plus grand plaisir.
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1: Madame, monsieur, bonjour. Bienvenue dans l'émission Les raisons de la passion. Stéphane Fumier est à la technique. Et Michel Vandenbosch, comme d'habitude, est au micro. Et j'ai aujourd'hui le grand plaisir de recevoir trois invités, Valentin et Guy Leclerc, fils et père, et aussi Réginald Jragosé. Merci à vous d'être présents aujourd'hui pour nous parler d'un sujet qui sort un peu de l'habitude de notre émission. Nous allons parler de bière. Une bonne bière bien fraîche, en plus il fait magnifique dehors, ça fait plaisir. Donc nous allons parler de cette magnifique bière que vous avez créée il n'y a pas bien longtemps et qui a de plus en plus de succès, me semble-t-il. Mais on va vous expliquer, bien entendu, pourquoi on veut parler de cela aujourd'hui. Mais pour commencer, Guy Leclerc, je m'adresse à vous parce que vous êtes dans la région d'Enghien, un des responsables de ce qu'on appelle la diaconie. Alors moi, je suis persuadé que même dans le monde chrétien, beaucoup de gens ne savent pas du tout ce que ça veut dire. On entend un peu le mot diacre dans diaconie, mais qu'est-ce que c'est exactement ?
2: Oui, bien, le mot diaconie veut tout simplement dire service. Donc ça vient du grec, diakonia, qui veut dire service. Mais il a une particularité, en l'occurrence, dans l'Église, puisque c'est rendre service ensemble, donc les gens qui se mettent ensemble, qui rendent des services au nom de l'Église. En gros, je pense avoir compris que c'était ça, et je n'ai pas cherché beaucoup plus loin, du moment que c'est pour rendre service, je pense que c'est ce qui me convient.
1: Oui, vous connaissant, vous rendez service un peu... D'ailleurs, pour vous avoir ici aujourd'hui, ça a été un problème d'agenda assez compliqué.
2: Oui, ben ça remonte à quand même... Je voudrais retracer un petit peu cette histoire, comment je suis arrivé là-dedans. Donc c'est depuis ma pension, je suis pensionné depuis 2020. J'étais déjà au service des gens, mais de manière tout à fait individuelle. Et puis en 2021, le pape François a lancé un projet qui s'appelait la synodalité. Et que personne ne comprenait non plus d'ailleurs, de ce que j'ai compris, c'est travailler ensemble, c'est de mettre en place toute une structure derrière tous ces gens de bonne volonté pour leur permettre de marcher ensemble au service des chrétiens, ou non chrétiens d'ailleurs.
1: Oui. Et alors, vous travaillez en Enghien, mais je suppose que la diaconie, ça se trouve dans tous les diocèses du pays.
2: Alors, donc, suite à ce projet du pape, chacun a développé des projets qui ne sont pas identiques nécessairement. Donc, chacun a pu, en fonction de ses spécificités, s'orienter plutôt, celui qui a une prison sur son territoire, ben, va peut-être s'orienter plus vers les gens qui sont en prison. Il y a celui qui a un home sur son territoire va plutôt s'orienter vers les personnes âgées, isolées ou qui ont besoin qu'on vienne leur apporter l'hostie, de prier avec elles, ou bien même comme à Enghien, mensuellement il y a une messe. Et on va donner un coup de main pour transporter les personnes vers la chapelle du home pour leur permettre de participer à cette messe. Voilà, chacun en fonction des spécificités de son territoire, va trouver des services peut-être un peu différents, quoi.
1: Oui. Et alors, bon, j'imagine que les diaconies, c'est chacun, comme vous venez de le dire, dans son quartier, dans sa région, mais c'est aussi une structure où on rencontre les autres diaconies, où il y a des réunions d'ensemble.
2: Personnellement, je n'ai pas encore participé à d'autres diaconies d'un autre diocèse. Ce serait une ouverture qui pourrait effectivement être intéressante à développer, mais pour l'instant... On est tellement occupé à essayer de développer nos projets que ça prend beaucoup de temps, parce que non seulement développer les projets, mais les mener aussi. Donc, il y a Même en étant pensionné, l'agenda est bien complet.
1: Ça, c'est ce que disent tous les pensionnés, à peu près. Et alors, je sais aussi que, de temps en temps, vous allez, concernant Enghien, évidemment, vous prenez une camionnette, vous allez jusque tourner, je crois, pour y chercher des vivres.
2: Oui, ben ça c'est récemment. J'ai été sollicité par l'épicerie sociale d'Enghien, mon quête personnelle, pour aller chercher... toutes les semaines, donc on est à deux, on se relaie une semaine sur deux, et on va chercher à peu près 2 tonnes de nourriture à tourner au frigo solidaire. Quoi.
1: Et cette nourriture vient d'où alors ?
2: Alors c'est un peu des ramasses organisées en fait, il semblerait que c'est surtout un magasin qui met ces invendus à la disposition de ce frigo solidaire. Je ne sais pas si je peux citer le magasin qu'on m'a cité, mais...
1: Non, mais enfin, le principe est celui-là. Ça, voilà, on ne va pas faire de publicité. Sur RCF, ce n'est pas l'habitude.
2: Non, ben, oui, voilà.
1: Et donc, c'est chaque semaine que vous vous rendez, je crois, tourner. Et alors, comment est-ce qu'on choisit les bénéficiaires ? Parce que tout le monde peut venir dire, voilà, j'ai des soucis, mais...
2: Mais en fait, quand on s'engage dans un service de diaconie, très vite, on sent qu'il y a une nécessité de créer un réseau. Et ce réseau, évidemment, il est orienté vers les administrations, il est orienté vers des services sociaux de la ville, parce que, on s'entraide. Hein, moi, j'ai des besoins que je peux demander à des assistantes sociales, par exemple, de s'occuper d'un cas particulier. Mais l'assistante sociale a peut-être besoin qu'on donne une aide spécifique à un moment donné. Elle s'adresse à moi, voilà. Donc, il y a un échange qui se fait. Et vraiment, ça j'ai constaté dans la diaconie, c'est extrêmement important d'avoir un réseau social autour de soi.
1: Oui.
2: Pour pouvoir avancer dans les projets. Quoi. Oui. Et donc ici, c'est mon doyen qui a été sollicité par la personne qui s'occupe de l'épicerie sociale d'Enghien et qui m'a dit, écoute, il faudrait absolument que la diaconie soit représentée dans cette épicerie sociale. Mmh. Et bon, ben voilà, c'est ce qui me semblait convenir le mieux, en tout cas, parce que ça me permet de ne prendre qu'une demi-journée sur une semaine, et pas tous les jours. Quoi.
1: Et donc il est bien clair que ça s'adresse à tout le monde, et pas seulement à des gens qui viennent à l'église. Hein. C'est quelque chose qui est vraiment ouvert à toute personne en difficulté.
2: De toute religion, de toute confession. Ouais. Enfin oui, ça c'est vraiment... La solidarité ne porte pas le nom de chrétienne.
1: Voilà.
2: Hein, c'est pas... On sait qu'on est un groupe de personnes qui nous connaissons par le fait qu'on fréquente la même église, mais on est très ouvert à ce que les services soient distribués vers tout le monde. Quoi.
1: Et il y a une participation financière des gens qui bénéficient de tous ces services ?
2: Alors, en général, dans les épiceries sociales, c'est pour ça que ça a un peu changé actuellement. Alors, ça fonctionne soit... par un petit don de 2 euros pour avoir sa part, ou bien, comme à Enghien, ça fonctionne avec un système de points. Les personnes reçoivent X points pour le mois, et la nourriture, en fonction de ce qu'ils prennent, vaut autant de points. Et ils doivent gérer quelque part aussi, ça leur apprend aussi à gérer une quantité de points par rapport à ce qu'ils ont besoin comme nourriture. Et ils vont par alors se ruer sur une seule sorte de nourriture. Mmh.
1: Ouais. Et alors c'est aussi, il semblerait que tous ces mouvements qui viennent en aide aux défavorisés sont... Mmh. En fait, tout ça, le public augmente, il y a de plus en plus de demandes.
2: Ça évidemment, il y a une grosse augmentation avec l'arrivée d'Ukrainiens notamment, mais... Beaucoup de gens ignorent le nombre de personnes qui sont sans ressources ou avec très très peu de ressources dans leur ville. Ces gens ont tendance à se cacher quelque part, à ne pas se montrer. C'est aussi très difficile, et c'est pour ça que le réseau est nécessaire, c'est de pouvoir trouver ces gens et d'aller gentiment enfin, je veux dire, discrètement, quelque part, les trouver, leur demander ce qu'on peut faire pour les aider, quoi.
1: Voilà.
2: Oui, et c'est vrai que le nombre augmente de jour en jour, hein.
1: Voilà.
2: Et la crise actuelle n'arrange pas les choses.
1: Ne va pas aider, bien entendu, ça c'est sûr. Eh bien, nous allons marquer peut-être une première petite pause musicale et nous allons demander à Valentin, puisque c'est Valentin qui a choisi les musiques de notre émission, ce qu'il nous propose d'écouter maintenant.
3: Alors, je vais vous proposer comme musique le titre « Humblement ». C'est un titre que j'écoute quand je suis dans diverses tempêtes dans ma vie et qui me permet d'abord de m'apaiser et puis de me recentrer et en général, je ressors de là épanoui.

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1: Alors nous parlons donc de la diaconie, c'est cette façon de travailler dans l'Église pour venir finalement en aide aux gens défavorisés. Ça correspond aussi, bien naturellement, beaucoup on l'a dit, au pape François, et je pense à son successeur, Léon XIV, qui semble être dans la même lignée.
2: Tout à fait, donc on se réjouit d'avoir un pape qui ne prend pas une nouvelle direction ici. On installe les projets qu'on a initiés entre 2021 et 2024, puisque c'est la mise en place des projets, ça s'est fait dans cette période-là. Ça aurait été dommage de devoir repartir dans un autre sens maintenant.
1: Je pense aussi que c'est important parce que peut-être que parfois l'Église a cette réputation d'être un peu l'Église des gens bien installés. Enfin voilà, ici on montre effectivement une Église qui a effectivement un but social, qui est très à la recherche de permettre à des gens de s'en sortir quand même. Finalement c'est peu connu, me semble-t-il.
2: Oui. Parce qu'on essaie de rester discret, parce qu'on s'adresse, enfin, on va vers des gens qui sont pudiques et qui n'ont pas envie de montrer à tout le monde qui sont dans le besoin ou qui sont démunis. Et c'est ça un peu toute la délicatesse du travail, c'est de faire des choses, mais de manière très, très discrète. Par exemple, un autre aspect, parce qu'on parle des démunis, mais il y a un autre aspect à Enghien, c'est des migrants. Des gens qui viennent demander l'asile, l'asile politique.
1: Oui, oui, oui.
2: Et ils arrivent vraiment avec une valise en carton. Ils parlent un autre langage, ils sont perdus. Et donc, moi, quand je suis averti qu'il y a une personne comme ça qui vient d'arriver, ben, je vais à leur rencontre et je les accompagne jusqu'à la commune pour accomplir les premiers devoirs administratifs nécessaires, quoi. Et alors, généralement, la commune à quelques logements disponibles pour ces situations, mais c'est des logements où il n'y a pas de meubles, par exemple. Donc, de plus en plus de gens savent que je m'occupe d'eux. Donc, quand il y a une liquidation dans une maison, on me dit, tiens, j'ai deux lits, j'ai une armoire, etc. À un moment donné, mes deux garages étaient complètement plein, je ne sais plus rentrer mes voitures, donc j'ai dû trouver des solutions et de travailler plus en just in time, quoi, hein, parce que autrement, je n'en sortais plus. Et ces étrangers sont vraiment perdus, hein, donc d'abord, ils sont déracinés, ils ne maîtrisent pas le langage. Par exemple, mon épouse donne des cours de français à certaines personnes pour les aider à mieux s'intégrer. À Enghien, on a eu une expérience assez extraordinaire, c'était pendant la Covid. Il y a 10 Érythréens qui ont été accueillis par la commune dans le local des scouts et ils sont restés pendant 55 jours confinés, comme tout le monde.
1: Oui, oui.
2: Et on était un groupe de 4 personnes à s'occuper d'eux au niveau de la logistique. Mais ce qui m'a vraiment réconforté, c'est que le lendemain que ces gens étaient arrivés, il y a quelqu'un qui a créé un groupe Facebook là-dessus. Et le lendemain, il y avait 200 personnes inscrites sur le groupe.
1: Ah, oui.
2: Et je peux vous assurer que quand on avait un besoin, on l'envoyait sur Facebook. Tiens, on aurait besoin un kicker ou une table de ping-pong ou bien de la nourriture spécifique parce qu'ils ont, des choses, surtout quand ils font des fêtes orthodoxes, ils ont besoin de matières tout à fait particulières. Eh bien, on les avait dans le quart d'heure qui suivait, c'était devant la porte, quoi. C'était vraiment fantastique et c'était rassurant. Enfin, moi, en tout cas, ça m'a fait beaucoup de bien de vivre ces moments-là, en tout cas.
1: La solidarité, ça existe.
2: Oui, oui, tout à fait. Oui. Alors, même des gens ont versé de l'argent parce qu'ils ne pouvaient pas venir aider concrètement sur place. Quoi. Donc,
1: J'ai cru comprendre que d'ailleurs ces Érythréens, vous avez gardé des contacts parce que ces gens sont en Angleterre maintenant.
2: Oui, c'est ça. Donc c'était tous des migrants de passage en réalité. Et donc tous sont passés et ont donné des nouvelles. Alors certains se sont mariés, en tout cas une très grande majorité a trouvé du travail. Puisque c'est le principe là-bas, hein, de l'intégration qui est récompensée. Après 5 ans, ils reçoivent de nouveau une carte. Et alors là, vraiment les documents sont établis pour qu'ils puissent rester.
1: Définitivement.
2: Et en plus, et c'est pour ça qu'ils choisissent l'Angleterre, c'est pas innocent. C'est parce qu'en plus de ça, les Anglais ont l'habitude de faire un regroupement familial de ces personnes pour ne pas justement qu'ils s'isolent et qu'ils font revenir femmes et enfants auprès d'eux. Quoi. Mmh, donc, c'est pour ça qu'ils choisissent cette destination. C'est pas.
1: Et de réussir une bonne intégration, parce que c'est ça.
2: Oui. Et vraiment, quand on passe 55 jours avec ces personnes, on se rend compte que chacun a une vie, a eu une vie difficile, qu'ils sont en danger, en réel danger. J'en connais un qui est retourné jusqu'au pays parce qu'il n'a plus de nouvelles de sa femme et de ses enfants. Quoi. Et donc, il présumait qu'ils avaient été tués. Et... il est retourné, quoi. Il a décidé de retourner là-bas. Ouais.
1: Voilà. Oui, ça nous échappe un peu parce que nous sommes ici, nous, des chrétiens, quand même, qui vivons dans le confort et dans. On ne nous rendrons pas bien compte, mais notre foi, elle n'est pas tellement difficile à vivre, finalement. Hein.
2: Non, elle est devant nous. Enfin, je veux dire. Beaucoup de choses peuvent se présenter devant soi. Il suffit d'ouvrir les yeux, d'être surtout à l'écoute. Encore plus important, c'est d'être à l'écoute de ce que les personnes ont besoin. Et puis voilà, il y a moyen de vivre sa foi cette façon-là.
1: C'est peut-être d'ailleurs ça la difficulté de l'Église chez nous, c'est que nous vivons trop facilement. Et c'est peut-être pour ça aussi que notre Église est parfois un peu en difficulté.
2: Je ne vais pas vous contredire.
1: Voilà, bon. Voilà. Alors, nous avons, merci Guy pour toutes ces explications sous la diaconie, je crois qu'on voit beaucoup plus clair, mais aussi Réginald et Valentin qui sont là pour nous parler d'autre chose de très agréable, évidemment, qui n'aime pas de boire une bonne bière à une terrasse. Et c'est ce que nous avons fait tout à l'heure, avant de venir d'ailleurs ici. Hein. Il faisait magnifique, c'était extraordinairement agréable. Alors évidemment, normalement, l'émission, elle commence toujours quand il y a un invité. Je lui demande la première question, c'est quoi les raisons de votre passion? Alors je suppose que vous n'allez quand même pas me répondre, « Ah, nous, notre passion, c'est la bière ». J'imagine qu'il y a d'autres motivations derrière cette création de cette bière qu'on appelle la Haudru, mais qui est particulière et vous allez nous expliquer pourquoi. D'abord, comment est venue l'idée de créer une nouvelle bière, Haudru? Et si je dis Haudru, ça doit vous faire penser à un lieu en Belgique tout de même.
3: Voilà, ça fait beaucoup de questions en une. Oui. Alors, tout d'abord, effectivement, il y a une passion. Et la passion, c'est l'histoire, le patrimoine et... sur base de ça, la figure de Haudru, donc qui est sainte patronne de la ville de Mons, évidemment, nous semblait une figure qu'il fallait vraiment remettre en avant. En fait, on s'est rendu compte que certains saints en Belgique, on les considérait par habitude comme saints patrons de nos villes, mais sans vraiment savoir pourquoi. Mmh. Et donc, d'abord, il y a eu un vrai travail de renseignement, de recherche, d'interview de personnes qui pouvaient raconter des choses sur l'histoire de la sainte patronne de la ville de Mons. Et pour revenir tout à l'origine, c'était une visite de la collégiale, donc la collégiale Sainte-Vaudru à Mons.
1: Oui.
3: Une visite durant laquelle, Réginald aussi, mais on s'est vraiment rendu compte que on nous parle du folklore à Mons, qui est un folklore extrêmement riche, qui est un folklore qui est rassembleur, qui unit. Mais s'il est aussi rassembleur et s'il unit, c'est parce qu'il y a l'histoire d'une grande femme derrière. Et ne considérer ce folklore que sous le côté festif, c'est pour moi manquer toute une partie, pour moi même la moitié, de ce qui fait vraiment... la ducasse de Mons, et donc cette ducasse, c'est une dédicace donc à Sainte Vaudru. Donc Sainte Vaudru, c'est une sainte qui vient de contrées germaniques, on ne sait pas exactement, mais en tout cas on sait qu'elle faisait partie de la noblesse et qu'elle a vécu d'abord une vie de femme mariée. Elle a eu 4 enfants, 2 filles, 2 garçons. Et puis, quand les enfants ont eu l'âge de vivre leur vie, d'être grands et de prendre leurs décisions, Elle a décidé, avec son mari, de chacun aller vivre de leur côté et de fonder une communauté. Alors, je reviens un peu en arrière parce que la foi de Vaudru n'est pas quelque chose qui était présent dès sa naissance, dès le départ. Elle n'est pas née dans un... Enfin, en tout cas, on sait que sa foi s'est surtout fortifiée par rapport aux rencontres qu'elle a faites, notamment Saint-Guilain, donc qui a fondé la ville de Saint-Guilain.
1: Saint-Guilain, ben oui.
3: Et donc, avec des rencontres aussi, évidemment, sa sœur, donc, qui est Sainte Aldegonde de Maubeuge, qui, elle, a fondé la ville de Maubeuge. Donc, voilà, vraiment, tout un groupe de fondateurs de villes. Et donc, son mari, Saint-Vincent, va partir vers Soigny. Ouais. Et Sainte Vaudru va, elle, choisir un lieu qui va lui être recommandé par Saint-Guilain, qui est sur une petite montagne, un petit mont, qui donnera son nom à la ville de Mons, et qui avait comme avantage d'être fortifié. Et donc, sur cette base-là, elle s'est dit, tiens, si je vais là, je serai protégé. J'aurai de quoi pouvoir construire une petite communauté. Et cette communauté va se soucier des plus pauvres, des plus démunis. Et autour de cette communauté, à Mons, des personnes vont venir se rassembler, vont venir construire leur maison, d'abord des abris de fortune, puis des maisons. Puis finalement, une ville va se construire autour de la communauté. Et donc, la ville de Mons est vraiment une ville fondée sur la rencontre, la solidarité et, je veux dire, la main tendue vers l'autre.
1: Alors évidemment, nous allons refaire une seconde petite pause. Et vous m'aviez dit que vous cherchiez une chanson sur Vaudru.
3: Exactement. C'est le cantique à Sainte Vaudru, donc qui se chante spécifiquement le 9 avril, donc qui est le jour où on fête Sainte Vaudru à la collégiale de Mons.
1: Eh bien voilà. Eh bien nous marquons une seconde petite pause.

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1: Alors vous allez nous expliquer évidemment pourquoi avoir créé une bière. Je suppose que c'est pas comme ça, tiens, on va faire une bière comme on pourrait faire autre chose. D'autant plus que des bières en Belgique, il y en a presque, j'allais dire, autant qu'il y a deux villes. Je crois que c'est vraiment le pays de la bière. Mais vous avez une raison tout à fait particulière d'avoir lancé cette bière Baudru. Le projet, il date de combien d'années?

0: ont cette grande tradition de solidarité, de générosité, où ils soutiennent à la fois leur région, mais bien, bien au-delà. Et moi, par exemple, dans le cas des JMJ, ils nous avaient beaucoup financé pour faire un festival. Ouais. Et du coup, en nous parlant de cette économie monastique, on a dit ça, c'est vraiment quelque chose qu'on ne connaissait pas, quelque chose qui est encore une fois une tradition qui vaut la peine d'être redécouverte. Et donc, on s'est dit, ben, comment est-ce qu'on pourrait à la fois faire redécouvrir et tester nous-mêmes ce type de modèle économique. Et donc, on s'est dit, ben, on a cherché une figure qui nous ressemblerait, parce que nous ne sommes pas moines, nous sommes tous les deux mariés. Et en fait, en se tournant vers Saint Vaudru, puisque moi, j'habite à Mons, Valentin a épousé une montoise, on s'est dit, ben, en fait, et puis à la suite de cette visite de collégienne, on s'est dit, ben, Saint Vaudru, c'est la figure parfaite, parce qu'elle était comme nous mariée, avec ce désir de travailler et faire grandir l'Église, quoi. Et donc, la remettre à l'honneur, c'était vraiment faire le désir de faire redécouvrir l'économie monastique, tester l'économie monastique, et vraiment que Sainte Vaudru soit connue parce que, comment dire, elle avait le souci, par exemple, à son époque, moi je me souviens de cette anecdote, quand on visitait la collégiale, que pour faire grandir la ville, en fait, c'était une grande aristocrate. Les comtes du Hainaut se sont revendiqués d'elle pour avoir leur autorité. Eh bien, elle prenait donc les filles aînées avaient une dot, et donc c'était dans l'aristocratie, et les filles cadettes n'avaient pas de dot. Ce qui fait qu'elles étaient un peu délaissées, et puis avec un peu de chance, elles feraient un bon mariage, quoi. Mais c'était moins compliqué, c'était plus compliqué puisqu'elles n'avaient pas de dot. Et du coup, Sainte Vaudru, ce qu'elle faisait, c'est qu'elle prenait ses filles, les filles de l'aristocratie, elle leur donnait une éducation, parce qu'à cette époque-là, ils disaient aussi ben, les hommes partaient à la guerre et les femmes géraient le territoire. Donc il y avait beaucoup de femmes au 7e siècle qui étaient les grandes mères abbesses, des grandes reines. Elle prenait ses filles, elle les éduquait, elle leur donnait une charge, un salaire. Et si elle voulait, elle pouvait rester dans l'abbaye, ou si elle voulait, elle pouvait partir se marier. Et elle disait, ben, à la suite, qui sont devenues les chanoinesses, etc. Enfin, c'est une longue histoire. Mais ces sœurs cadettes étaient bien plus demandées que leurs sœurs aînées qui avaient une dot, parce qu'elles étaient éduquées, avaient un plus gros patrimoine, et restaient attachées à leur mère supérieure, à la ville. Et du coup, il y a vraiment, c'est comme ça aussi que la ville s'est enrichie. Si on va encore à Mons aujourd'hui, le patrimoine à la fois architectural et religieux est très très important. Oui. On voit mais c'est pas seulement, c'est ça que le père Abilisé, c'était non capitaliste, parce que c'était pas pour enrichir une personne, mais c'était vraiment pour le bien de la communauté, quoi. Et Sainte Vaudru, donc vraiment, c'est une femme qui nous a inspirés. Et nous, on a une conviction assez forte, qui est qu'à l'image de Sainte Vaudru, si les femmes vont bien, tout le monde ira bien. Ah. Parce qu'une femme engendre des hommes et des femmes, et c'est difficile d'aller bien si notre mère ne va pas bien. Et à l'inverse, c'est ce qu'on rigole toujours, mais c'est qu'on est marié, si on veut séduire une grande femme, on doit nous-mêmes devenir un grand homme. Donc les femmes, c'était une psychologue qui disait ça, c'est le meilleur développement personnel pour un homme. Et du coup, dans cette idée de solidarité qui nous est chère à tous les trois, ben, on s'est dit, ben voilà, on voudrait que notre projet ne soit pas qu'un projet entrepreneurial, mais vraiment de solidarité, où une partie de nos bénéfices, on voudrait le redistribuer pour justement venir en aide aux femmes et au développement des femmes. Parce que si les femmes vont bien, on le croit, tout le monde ira bien.
1: Mais s'il y a des féministes qui nous écoutent, elles doivent être ravies, hein, parce que tout ce qu'on vient d'entendre. Alors, c'est assez extraordinaire de penser qu'au fond, finalement, il y avait dans ces femmes, dès qu'ils préféraient rester auprès de Vaudru, au fond, c'était une question de sécurité.
2: Tout à fait. Et il faut quand même aussi savoir que c'était une époque où, par exemple, l'entrepreneuriat, ce qu'on pourrait appeler l'entrepreneuriat, était quand même quelque chose d'assez féminin. Dans le sens où, durant l'époque de Vaudru, donc le 7e siècle, il était beaucoup plus courant que les femmes fassent de la bière plutôt que les hommes. Et donc, en réalité, c'est quand les hommes ont arrêté de faire autant la guerre et se sont rendus compte qu'on pouvait faire de l'argent en vendant de la bière, que ce commerce est devenu beaucoup plus masculin. Mais en réalité, les premières bières étaient des bières qui étaient faites par des femmes. Et d'ailleurs, ces recettes sont très intéressantes parce qu'elles reprennent des herbes qu'on trouvait, qui avaient des propriétés pour protéger des bactéries antiseptiques. Et donc, en fait, l'idée est de se dire, quand on a revu ça, on s'est dit, tiens, comment est-ce qu'on pourrait aussi redonner une petite touche

0: de cette bière dans la nôtre, en fait. Et comment est-ce que, en ayant ce projet de bière, on pouvait retranscrire un petit peu certaines touches de ces goûts des bières du Moyen Âge. Et donc, en fait, on a fait quelques recherches et avec un ami qui nous a fait cette recette, avec qui on a travaillé pour composer cette recette, il a fait pas mal de recherches et il est retombé sur certaines épices qui étaient mises dans les bières. Donc, je ne les citerai pas ici. Mais j'espère que vous pourrez les découvrir en goûtant la bière. Ce sont des épices qui étaient utilisées dans les bières de l'époque de Vaudru et probablement, possiblement, certaines chanoinesses devaient faire des bières avec ces ingrédients-là. Donc, c'est des ingrédients qu'on retrouve dans la région de Mons, spécialement parce que c'était une région assez marécageuse. D'ailleurs, les légendes montoises sont souvent liées à des légendes de marais. Et puis en réalité, la Belgique surtout était une terre très marécageuse, Bruxelles aussi. Donc voilà, c'est une bière qui aurait voilà l'intention de donc qui a l'intention de rappeler ces bières qu'on pouvait déguster au Moyen Âge en Belgique.
1: Ça rappelle aussi qu'à l'époque, les abbayes, c'était vraiment le centre nerveux de la société, hein, c'était le pouvoir vraiment, hein. Et puis ça me fait penser un peu aussi à Notre-Dame à la Rose à Lessines, parce que là aussi, il y a un magnifique jardin avec des herbes et des fleurs, etc. Et je sais que là aussi, les religieuses trouvaient des solutions pour fabriquer des remèdes, enfin des médicaments, afin de soigner les nombreux malades qu'elles recevaient. Et c'était aussi un endroit où on recevait les pauvres, justement. Eh bien, nous allons faire une troisième pause musicale et nous reviendrons sur notre sujet de la Vaudru après cette pause et nous écoutons.
2: Il est là. Alors, Sainte Vaudru, c'est une grande femme, et ce qui a vraiment fait qu'elle soit connue, elle se développe et qu'elle soit encore honorée aujourd'hui, ce n'est pas que le fait qu'elle ait fondé la ville, mais c'est qu'elle était une femme de charité et une femme chrétienne. Et donc, dans ces temps difficiles, dans les épreuves, et il y a une chanson chrétienne qui s'appelle Il est là, qui rappelle que Dieu est avec nous dans les moments difficiles, qu'il nous aime, et la chanson, elle nous invite. Donc elle dit, il est là, celui qui nous aime tant, pourquoi ne l'aimerions-nous pas? Parce qu'au fond, pourquoi est-ce qu'on fait tout ça? Qu'est-ce qui fait qu'on va aider l'autre? Effectivement, il y a la charité naturelle, mais la charité chrétienne fait que même notre ennemi, même l'étranger, même celui qu'on ne connaît pas, eh bien, on va le venir à son aide et le faire frère avec nous.
1: Merci pour ce beau message chrétien. Eh bien, nous écoutons, il est là.

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1: Eh bien, nous retournons à notre émission avec Valentin, Guy et Réginald. Et vous avez compris que, d'une part, la diaconie et puis le projet de la Baudru, finalement, ça se tient ensemble. Ce ne sont pas des sujets du tout éloignés, puisque nous avons toujours ce côté social qui se retrouve dans les deux aspects de l'émission que nous partageons avec vous aujourd'hui. Alors, créer une bière, c'est bien. La goûter, naturellement, en radio, pour nos auditeurs, c'est difficile. On va les inviter peut-être à la découvrir. Vous allez nous expliquer comment on peut effectivement la trouver, la goûter. Où peut-on trouver cette bière? Parce que vous n'êtes encore qu'au début, je pense, de votre expérience. Mais alors, ça représente tout de même une fameuse gestion, tout ça. Ça représente, j'imagine, une ASBL ou je ne sais pas quelle société vous avez créé pour le faire. Ça demande un conseil d'administration, je suppose, des tas de calculs peut-être trop savants pour moi, parce qu'il y a des frais, il y a d'abord la production du liquide lui-même, ben, j'imagine il y a des verres, il y a des bouteilles, il y a du transport peut-être, il y a sans doute une TVA, il y a tout ça, c'est un boulot quand même assez conséquent.
2: Exactement. D'ailleurs, on a l'Assemblée Générale ici, de ces jours-ci, puisqu'on l'a fait pour le jour de la Sainte Vaudru, donc le 9 avril. Mm-hmm. Et effectivement, c'est plein de détails administratifs. Bon, pour ça, on a la chance d'être aidé par un bon comptable. Mais c'est vrai que ça demande un certain travail. Ça demande aussi un travail pour faire connaître le produit, parce qu'au-delà de juste d'effectuer l'acte de vente, c'est faire connaître un produit. C'est pouvoir permettre de le distribuer, effectivement. Et pour l'instant, on n'a pas encore une multitude de points de vente. Le meilleur moyen, c'est de nous contacter via nos réseaux sociaux. Ça reste encore la façon la plus rapide d'être livré. Mais sinon, voilà, ici, on aimerait, et ça, c'est un appel si des restaurateurs, si des bars, par hasard, nous écoutent, ce serait effectivement de pouvoir atteindre un maximum de monde. Et on a aussi eu des contacts avec des service clubs. L'idée de pouvoir collaborer avec des service clubs, c'est de pouvoir se dire... On vend une bière, effectivement, qui a une histoire, qui a un goût, mais aussi de pouvoir se joindre à leur projet, au projet que eux mènent. Et effectivement, on a à terme l'objectif de nous aussi mener nos projets et de pouvoir financer certains projets. Maintenant, voilà, pour être tout à fait transparent, la société ne fait que commencer, voilà, donc on n'a pas encore les moyens de pouvoir subsidier, financer de grands projets. Pour l'instant, on est vraiment en phase de développement. Mais on espère, et j'espère pouvoir réécouter cette interview dans 5 ans en me disant « Ah oui, on y est arrivé de pouvoir financer des projets qui nous tiennent à cœur. »
1: J'ai une autre proposition. Hein. Vous revenez dans 5 ans, nous expliquer toute l'évolution.
2: Ah ben très bien, le rendez-vous est pris.
1: Et alors, nous ne faisons pas de pub à RCF, mais on peut faire exception, évidemment. Et je crois que vous avez aussi un excellent délégué commercial, hein, parce que... Il y a Guy le papa qui est vraiment très actif là-dedans et c'est d'ailleurs lui qui m'a fait goûter pour la première fois cette magnifique bière Baudru. N'est-ce pas Guy?
3: Oui, en effet. Donc au début, je me disais, mais ils sont fous. Ils veulent vraiment faire une bière dans un esprit monastique. Hein? Et donc ça veut dire que la première idée n'est certainement pas l'enrichissement personnel. Mmh. Mais le projet qui mène derrière cette bière plaît énormément aux personnes à qui on l'a fait goûter. La bière plaît, mais le projet qui est derrière plaît tout autant.
1: Voilà, ouais,
3: et je peux vous assurer que ça, c'est un argument de vente qui est vraiment bien. Et en plus de ça, comme la bière est bonne, ben voilà, c'est facile à convaincre.
1: À convaincre, oui. Et alors donc, j'en reviens un peu à l'aspect plus technique, parce que effectivement, pour... les gens qui ont des restaurants, service club qui vous écoutent, vous savez leur donner des factures en bonne et due forme, donc il n'y a aucun problème à ce niveau-là.
4: Oui, oui, tout à fait. On a créé une SARL au mois de juillet. Et donc ici, on s'est surtout concentré parce qu'en fait, il y a Sainte-Vaudru, on a la chance, Elle est, il y a une dédicace à elle, donc il y a une grande Ducasse qui se fait chaque année à Mons,
1: oui.
4: qui attire 150 000 personnes, je pense. En tout cas, il y a un très très grand nombre de personnes. Et donc, cette année-ci, on s'est vraiment concentré sur régler les problèmes de production et préparer ce grand événement qui aura lieu à Mons, du coup, fin mai, hein, du 29-30.
1: C'est la Trinité, le week-end de la Trinité.
4: Exactement. Ouais, ouais. Et à cette occasion-là, si vous voulez la goûter, eh bien, il faudra venir la goûter à Mons. Elle sera en vente. Et en fait, vous pourrez à la fois goûter la bière, goûter la ville et goûter ce que c'est le... C'est plus qu'un folklore, parce que c'est vraiment... En fait, il y a deux parties. Il y a l'honneur à Sainte-Vaudru, qui est la grande messe,
1: mmh.
4: où la messe, elle est vraiment remplie comme on l'a jamais vue.
1: Ouais, ouais.
4: Tout le monde participe, y compris les autorités de la ville.
1: Oui, tout à fait.
4: Très respectueuse, très solennelle. C'est vraiment, pour moi, c'est l'une des plus belles liturgies, voire la plus belle liturgie. Donc, il y a cet honneur à Sainte-Vaudru avec la descente de la chasse.
1: Oui.
4: Et puis après, ça continue en fête. Et donc, le doyen nous raconte que c'est les chanoinesses elles-mêmes qui ont désiré faire ce temps religieux et populaire. Et les chanoinesses, disait-elle, avaient du pouvoir, avaient du caractère, et on ne refuse pas une femme qui veut célébrer. Et donc voilà, donc il faut vraiment venir à Mons à le week-end de la Trinité, ça vaut la peine. Et c'est vraiment l'un des plus grands folklores belges. Hein,
1: c'est une des grandes manifestations, en tout cas en Wallonie, très certainement. Mmh. Oui, oui.
4: Au patrimoine de l'UNESCO.
1: Ouais, ouais. Et alors, ça veut dire qu'on va trouver quoi, votre bière dans les bistrots, ou bien il y a un stand particulier? Comment est-ce que vous allez organiser la chose?
4: Ça, on ne peut pas encore trop le dire, parce que c'est en préparation.
1: Ah, oui,
4: mais
1: ouais.
4: Venez et voyez.
1: Goûtez et voyez comme est bon le Seigneur, comme est bon la Vaudru.
4: On ne l'aurait pas mieux dit.
1: Et alors, pour vous lancer là-dedans, vous avez suivi des cours de gestion, ou bien votre formation personnelle vous a permis de vous lancer comme ça?
2: Alors moi, j'avais suivi donc, en bachelier des cours, donc j'ai un diplôme, un bachelier en commerce, donc commerce et développement. Donc il y avait déjà quand même dans mes études une notion de vouloir faire du commerce, mais qui ait du sens. Voilà, c'est ça. Donc j'ai ma gestion par là, d'un point de vue très technique. Mais déjà à ce moment-là, j'avais vraiment une volonté de pouvoir inclure un projet qui n'est pas qu'une dimension économique, qui est une dimension sociale, qui est une dimension éthique, qui est une dimension... profondément chrétienne en réalité, et voilà, c'est bon, voilà, ceux qui nous ont écoutés auront bien compris, on est fascinés par l'économie monastique, par cette envie de pouvoir faire une économie au service de ceux qui en ont vraiment besoin.
1: Oui, c'est un magnifique projet, évidemment. On vous souhaite énormément de succès, hein, et je peux conseiller la bière, parce que personnellement, j'en ai déjà goûté quelques-unes maintenant, et j'ai toujours autant de plaisir à la déguster. Alors, vous parliez des réseaux sociaux, quelqu'un qui maintenant veut vraiment vous retrouver. Il y a une adresse, comment est-ce qu'on peut vous retrouver?
2: Alors, on est aussi bien sur Facebook que sur Instagram. On voit que Facebook peut quand même avoir du bon. Hein. Ça peut créer des réseaux de solidarité,
1: oui.
2: Mais ça aussi, peut aussi permettre de nous atteindre pour pouvoir obtenir la bière, pour pouvoir prendre contact avec nous aussi. Donc voilà, on a donc les réseaux Brasserie Sainte-Vaudru, aussi bien sur Facebook que sur Instagram, et on trouvera toutes les informations nécessaires.
1: Alors, Brasserie Sainte-Vaudru, ça n'est pas trop difficile à retenir. Hein? Brasserie Sainte-Vaudru. Merci Guy, merci Réginald, merci Valentin pour nous avoir raconté vos beaux projets, parce que la diaconie ou bien la fondation de votre société, ce sont effectivement deux magnifiques projets chrétiens qu'on ne peut qu'encourager. Et nous allons nous quitter avec une dernière musique, c'est la tradition dans notre émission, et vous nous avez choisi en particulier quelque chose.
4: Alors, nous sommes dans l'octave pascale, et donc un grand chant de fête, de soleil, parce que c'est les Espagnols qui l'ont inventé, Kiko, c'est Resucito. Resucito, qui est vraiment un chant d'allégresse, et qui nous dit, parce que ça c'est vraiment le cœur de notre foi et même de notre espérance, que la mort a été vaincue, et que si même un jour nous mourrons, si on meurt avec le Christ, avec lui nous ressusciterons. Et moi, c'est comme ça que je vois le paradis, C'est un banquet éternel, c'est une fête éternelle. Et normalement, même là-bas, on devrait retrouver de la Vaudru.
1: Eh bien, en tout cas, je vous remercie d'être venu aujourd'hui et j'espère que nous aurons l'occasion de nous revoir pour parler plus tard de l'évolution de ce magnifique projet qui est le vôtre. Merci, à bientôt.
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1: Vous écoutez Deux mots à lire, un magazine qui vous est proposé par Barbara Hochsted. Bonjour Barbara.
2: Bonjour Lydia.
1: Et Lydia Obolensky. Aujourd'hui, nous allons vous parler du thème la fiction et prédiction, ou fiction comme prédiction. Nous allons nous intéresser à la fiction dans ses limites, éventuellement, avec des écrivains qui ont été précurseurs, voire alors peut-être prophète, mais il faudra peut-être discuter de ce terme-là, de leur temps. Des écrivains qui ont vu des phénomènes encore flous, à des moments où ils ne semblaient pas tout à fait évidents peut-être à la société dans laquelle étaient produites les œuvres qui ont été écrites. Je veux parler d'une part de Michel Houellebecq, et nous nous intéressons à son roman Plateforme, écrit en 2001 et publié chez Flammarion, ainsi que à un roman publié en 2015 par Virginie Despentes. Ce roman étant une trilogie qui a été publiée entre 2015 donc et 2017, sous le titre de Vernon Subutex. Donc Vernon Subutex de Virginie Despentes et Plateforme de Michel Houellebecq, séparés par une quinzaine d'années. L'un écrit donc Plateforme de Michel Houellebecq en 2001, l'année où certains considèrent que beaucoup de choses ont basculé, avec notamment l'attentat du 11 septembre 2001. Et 2015, une époque donc déjà assez différente de 2001, où on peut presque faire une sorte de premier bilan de cette quinzaine d'années écoulées et d'un 21e siècle déjà bien entamé. Il faut se souvenir que dès le tout début des années 90, Francis Fukuyama avait parlé, et il n'était pas le seul à envisager les choses de cette manière, d'une fin de l'histoire qui suivrait la chute et la dissolution de l'Union soviétique et par là même l'arrêt de ce qu'on appelle dorénavant de manière absolument systématique la guerre froide. Et il voulait désigner par cette fin de l'histoire une suprématie absolue et définitive de la démocratie libérale dans le monde dont il ne semblait imaginer qu'une progressive expansion de cette démocratie libérale dans le monde entier. Force est de constater aujourd'hui que ce n'est pas exactement cela qu'on observe, ni dans le monde, ni dans nos pays, en Europe ou en Belgique ou en France, où ont été écrits les romans auxquels nous nous intéressons aujourd'hui. Ce qui nous semble intéressant donc dans ces romans, c'est, alors certes ils ne sont pas ils ne relèvent pas d'une actualité brûlante puisqu'ils sont déjà l'un remonte à une dizaine d'années, celui de Virginie Despentes, et l'autre c'est un peu vertigineux mais déjà presque à 25 ans, donc un quart de siècle. Mais il faut dire que les deux auteurs continuent ou font beaucoup parler d'eux, et que notamment le roman Vernon Subutex connaît une immense carrière. Il est adapté en bande dessinée, il donne lieu à une série télévisée. Quant à Michel Houellebecq, ça fait partie des personnes qui défraient la chronique régulièrement, mais Virginie Despentes aussi, il faut dire, pour leur prise de position diverse sur des questions de société. Il faut dire aussi que Virginie Despentes et Michel Houellebecq ont des opinions politiques qui pourraient, dans certains cas, paraître opposées, donc et sur lesquelles ils prennent position, et parfois pas si opposées que ça aussi. Il y a une sorte de paradoxe dans leur manière, pour l'une d'être féministe extrêmement éloquente, et dans la manière d'être sexiste tout à fait éloquent aussi, pour le cas de Michel Houellebecq. Peut-on aller jusqu'à masculiniste, je ne sais pas. Et en tout cas, il faut aussi dire que c'est une époque, ils ont écrit à une époque où plusieurs autres romans ont exploré les divers courants qui voyaient le jour à bas bruit dans la société. Et donc je pense à, par exemple, des romans de Bret Easton Ellis pour les États-Unis ou de Sorokine Pelevin en Russie. Pour ces trois auteurs, ils exploraient eux aussi des lames de fond qui étaient en train, peut-être, ou qui étaient susceptibles éventuellement d'emporter la société dans laquelle se trouvaient les personnages qu'ils décrivaient. Alors, dans le cas des États-Unis, dans le cas de la Russie, les choses se sont déjà un petit peu concrétisées, on peut dire. Mais nous regardons donc ces écrivains français que sont Despentes et Houellebecq et nous posons la question sur ce qui peut éventuellement se réaliser dans ce que eux décrivent. Et évidemment, vu de Belgique, la France étant un voisin extrêmement proche et partageant la langue et en bonne partie la culture, nous pouvons nous interroger, voilà, sur ces évolutions. Donc, où allons-nous? Depuis quand y allons-nous? Et comment comment sont décrites les sociétés dans ces romans? Peut-on les reconnaît-on? Est-ce un portrait réaliste et reconnaissable? Barbara, vous allez nous parler, ou nous allons parler ensemble, mais vous avez lu pour nous le roman Plateforme de Michel Houellebecq. Mm-hmm. Et donc je me demandais de quelle manière ce roman écrit en 2001 nous parle aujourd'hui.
2: Bien, par rapport à ce que vous dites, déjà ce que Michel Houellebecq a amené de tout à fait étonnant et nouveau dans les premiers romans qu'il a écrits, c'est déjà une écriture particulière, une sorte d'écriture blanche assez plate. D'ailleurs, certains pensent que le titre Plateforme fait référence en partie à cette écriture, qui appelle à une description de choses très anodines dans la vie quotidienne, mais qui a aussi pour héros une sorte de anti-héros très médiocre, c'est-à-dire un mâle blanc de la classe moyenne plutôt supérieure, bien éduqué, mais qui s'ennuie terriblement, qui est très peu attirant. Et un des premiers romans de Houellebecq, d'ailleurs, avant en Plateforme, s'appelait Extension du domaine de la lutte, où il explore la situation de ce mâle par rapport à, sur le marché, ce qu'il appelle le marché de la séduction, et sa situation peu avantageuse, forcément, puisqu'il est assez peu intéressant physiquement et socialement. Et il interprète cela comme... enfin, il y a une référence au marxisme, à la lutte des classes, et l'extension du domaine de la lutte. La lutte se déroulerait non plus seulement dans le domaine économique, mais aussi dans le domaine des rapports humains, des rapports entre les hommes et les femmes.
1: Et, bon, alors, des rapports entre les hommes et les femmes, il est beaucoup question dans Plateforme.
2: Ah oui, effectivement. Mais donc le héros est un anti-héros qui est issu de la classe moyenne supérieure, éduqué. Il est fonctionnaire.
1: Donc le début n'est pas sans rappeler L'étranger de Camus, j'ai trouvé.
2: Tout à fait, oui, parce que ça s'ouvre sur la mort de son père. Et lui-même est donc, comme je disais, fonctionnaire au ministère de la Culture. Et il y a aussi, d'ailleurs, toute la politique culturelle française est pas mal écorchée aussi dans le roman. Mais donc ça souffre sur la mort de son père et sur le fait qu'ils doivent se rendre dans la maison de son père pour faire le bilan des affaires, enfin tout ce qu'on doit faire quand on perd un proche, et aussi rencontrer l'officier de police, car son père a été assassiné, c'est ce qu'on apprend plus tard. Et donc le roman s'ouvre là-dessus, et il décide ensuite, puisqu'il hérite d'une fortune assez conséquente, de partir en vacances. Et il part en vacances dans un lieu exotique avec un organisme, de voyages organisés, où il rencontre une femme dont il tombe amoureux. et avec laquelle il va monter un projet de tourisme sexuel. Il est beaucoup question de tourisme sexuel, d'agence de voyage autour du tourisme sexuel. Le tourisme sexuel qui est rapproché aussi de toute une critique de la société de consommation, du capitalisme et de ce qu'il est devenu. Et son rapport avec, j'arrive pas encore très bien à identifier, avec mai 68, donc cette révolution sexuelle, libération des mœurs, qui a donné lieu, Houellebecq le décrit, à travers certaines agences de voyage comme Nouvelle Frontière, dont il parle, ou le Guide du Routard, qui sont nés dans les années 60 et qui ont commencé à organiser un secteur économique qui est devenu très important, celui du tourisme, mais qui a été créé par des gens qui, à l'époque, étaient des libertariens et qui sont devenus... on connaît ce type, ce profil de libertariens qui sont devenus extrêmement riches et extrêmement... et totalement intégrés dans le système capitaliste.
1: Oui, donc on a un personnage qui évolue, qui est au départ touriste lui-même, qui est donc simple touriste et consommateur d'un tourisme de masse et éventuellement sexuel. Et puis finalement, il se met à participer à l'organisation de ce tourisme. Et donc on a le tourisme déjà comme phénomène. Alors décrit en 2001, au début seulement encore des avions low cost, au début de cette possibilité de circuler dans le monde pour un oui ou pour un non. Aujourd'hui, ça s'est encore beaucoup développé. Il est vrai que dans les 2-3 dernières années, on entend parler énormément de surtourisme, du phénomène du surtourisme. Donc cette critique ou cette vision un peu une vision d'enfer quelque part du tourisme apparaît aussi dans ce livre.
2: Cette vision d'enfer, pas précisément, c'est plutôt une vision qui est liée à cette conception de l'Occident dominée par le libéralisme économique qu'il décrit, où il se met en fait à collaborer avec cette femme qu'il rencontre, Valérie, qui travaille déjà dans le secteur hôtelier, et son chef qui a fait une grande école de commerce, et ils vont monter ensemble tout cela, mais ça sera fondé sur une analyse économique de l'Occident qui s'ennuie. En fait, il y a beaucoup question d'ennui dans ce livre. La moitié du monde qui s'ennuie et le reste du monde qui n'a plus rien à vendre.
1: Oui, donc la moitié du monde qui s'ennuie
2: son corps.
1: Et qui a de l'argent et qui est prête à le dépenser, qui veut le dépenser. Oui, et de l'autre côté...
2: Et donc ils inventent le modèle économique par excellence.
1: Donc un produit, et le produit, c'est tourisme sexuel.
2: Un produit de tourisme sexuel qui offre des circuits appelés circuits taille aphrodite ou je ne sais quoi encore. Donc c'est un nouveau concept économique, mais qui est aussi fondé sur une conception de la prostitution et du tourisme sexuel qui...
1: De l'offre et de la demande.
2: De l'offre et de la demande qui est très économique. Et qui est aussi, quand Houellebecq décrit les prostituées qu'il rencontre en Thaïlande, il les décrit un peu d'ailleurs, on pourra en parler, comme Virginie Despentes parle de la prostitution dans un autre de ses livres qui est un essai, King Kong Theory. Comme quelque chose qui n'est pas du tout scandaleux, comme des gens qui le font
1: pour avoir une
2: activité économique tout à fait consentie et qui le voient comme des relations contractuelles consenties.
1: Donc il dépasse complètement toute notion de jugement moral, de jugement de valeur.
2: Mais il la critique.
1: Voilà, il ne la supporte pas.
2: Il ne supporte pas. Par exemple, l'attitude bien pensante,
1: notamment du guide du Routard.
2: Du guide du Routard ou d'autres touristes qui sont dans son groupe, notamment une femme dont j'ai oublié le prénom, qui les trie férocement. Et qui est une espèce de caricature de femme bien pensante qui veut manger local, qui veut alors qu'elle est quand même dans un tourisme organisé de manière tout à fait évidente, et qui plaint ces pauvres filles qui se prostituent et qui sont exploitées, et voilà, qui a une vision tout à fait partielle des choses selon lui.
1: Alors il faut dire que tout ça c'est quand même donc écrit c'est une sorte de composition comme une mosaïque de citations. Enfin, on a d'une part la voix du narrateur qui est à la première personne, mais il y a...
2: Je dirais plutôt que ça fait appel à des bribes de notre réalité contemporaine d'une manière assez surprenante.
1: Donc, par exemple, il peut y avoir des citations du Guide du Routard telles quelles.
2: Il y a des citations du Guide du Routard, il y a des citations de catalogues de voyage.
1: Aussi, plusieurs.
2: Qui s'intègrent tout à fait naturellement.
1: Une analyse
2: stylistique, oui.
1: De ces prospectus de voyage, de formules de voyage.
2: Oui, il y a aussi des citations d'émissions citations de télévision, enfin tout ce qui ressort de notre des citations de Marc. Il décrit aussi à un moment le fait que lui n'est absolument pas intéressé et ne comprend pas du tout tout le code des marques, c'est-à-dire qu'il ne comprend pas, il ne maîtrise absolument pas les signes extérieurs, de quelle montre il faut porter, de quel costume il faut porter, de pourquoi, comment, qui fait penser par exemple à Bret Easton Ellis, American Psycho, mm-hmm. où il en est beaucoup question, et aussi à George Perec.
1: Oui, aussi, chose. Bien oui. Et en parlant de précurseurs.
2: Voilà, et donc on a comme ça des bribes de citations directes d'émissions de télévision ou de Capital sur M6 par exemple.
1: Et donc le lecteur est un petit peu bousculé par l'apparition de ces bribes est-ce qu'on peut dire ça, ou est-ce que la voix de la narration est suffisamment forte pour maintenir une sorte d'unité?
2: Non, elle est tout à fait forte. Je vais peut-être pouvoir vous trouver une citation justement sur Nouvelle Frontière.
1: Donc la Nouvelle Frontière, une entreprise qui existe encore aujourd'hui, je l'ai vérifié tout à l'heure, et qui propose des formules de voyage, aventure, oui, de voyage sous diverses formes de marketing.
2: Qui a été créé justement par un ancien 68ard, comme le décrit Michel Houellebecq.
1: Donc il y a une sorte de franche ironie là, du 68ard idéaliste qui
2: voilà, c'est Jacques Maillot, claque la porte de sa maison du boulevard Blanqui dans le 13e arrondissement, fourche son scooter et entame une traversée de la capitale d'est en ouest. Direction le siège de Nouvelle Frontière, un jour sur deux il s'arrête dans 3 ou 4 de ses agences, il apporte les derniers catalogues, etc. etc. Et là, en fait, Michel Houellebecq raconte une émission de Capital. Il dit « La journaliste de Capital s'étonne un peu plus loin. Qui aurait pu prédire en 1967 que la petite association, fondée par une poignée d'étudiants contestataires, prendrait un tel envol ? Certainement pas les milliers de manifestants qui défilaient en mai 68 devant la première agence Nouvelle Frontière, place d'Enfer Rochereau à Paris. On était pile au bon endroit, face aux caméras de télévision. » Donc lui, il a vu comme une grande opération de promotion.
1: Là, donc il y a une sorte de cynisme dans la, manière. Oui. Alors on prête à ces anciens 68ard du cynisme, mais la narration, enfin le narrateur lui-même ne se laisse pas compter et voit toutes ses motivations financières.
2: Oui, tout à fait, mais il n'a aucun jugement moral là-dessus, puisque lui-même va monter un modèle économique qui va au début fonctionner très bien.
1: Oui, il n'a pas de jugement moral, mais il trouve l'hypocrisie, par exemple, du guide du routard insupportable au point alors qu'il manque de lecture, il jette son livre par la fenêtre, ne voulant plus le voir. Alors au moment même où il dit qu'il a besoin de choses à lire. Que représente, ça c'est une des choses quand même, que représente ces citations du guide du routard? Moi ça m'a marqué quand même, elles sont la voix de ce qui est rejeté, la voix de ce qu'on a pu appeler par moments bobo, il y a quelques années, de ce que l'on pourrait appeler une bien-pensance, alors que certains appellent une bien-pensance ou le mainstream, ou que sais-je, mais qui sont extrêmement vilipendés de nos jours, justement, par des hommes politiques qui cherchent à arriver...
2: Parce qu'elles promeuvent... Leur démarche est complètement paradoxale. C'est surtout ça que critique Michel Houellebecq, c'est-à-dire le guide...
1: Il y a une hypocrisie derrière cette bien-pensance. Et cette bien-pensance, c'est ce que Michel Houellebecq, notamment par le guide du routard, voit dans le guide du routard une sorte de quintessence de cette hypocrisie qu'il jette par la fenêtre, qu'il jette à la poubelle.
2: Exactement.

0: 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Nous parlons aujourd'hui de la fiction et de son caractère, bon, peut-être pas le mot prophétique, mais de sa capacité à prédire des phénomènes qui se profilent dans la société depuis longtemps. Et nous vous parlons de plateformes. Nous avons parlé de plateformes de Michel Houellebecq en première partie. Et Lydia va maintenant nous parler de Vernon Subutex de Virginie Despentes. Alors Lydia, c'est qui ce Vernon Subutex ?
1: Donc Vernon Subutex, c'est un personnage qui... c'est le personnage principal d'une trilogie qui est un marchand de disques et un marchand de disques déchu, car être marchand de disques, vendre des disques ou avoir un magasin de disques dans les années 2010 et au-delà, ça tient de la gageure.
0: Oui, mais il a connu un âge d'or.
1: Voilà, il a connu un âge d'or, mais évidemment,
0: où son magasin était mythique, vraiment.
1: Voilà, de la même manière que les locations de DVD sont, on n'en trouve plus beaucoup. Il y a quelques résistants. De la même manière, des marchands de disques. Je pense que c'est même sans doute pire. Les marchands de disques de musique underground, spécialistes de musique rock, spécialistes de tout ce qui se fait dans le monde un peu parallèle. C'est quelque chose qui a disparu. Donc il est un dernier des Mohicans qui se voit obligé de mettre la clé sur la porte de son magasin de disques et connaît une lente déchéance, une déchéance qui va durer tout un tome tout le premier tome de la trilogie et qui va l'emmener vers la rue. Donc c'est un commerçant, on peut dire, si on regarde les choses froidement, un petit commerçant qui va se retrouver clochard, SDF, enfin en tout cas, il se met à vivre dans la rue.
0: Oui, il cherche à habiter ici et là, enfin on va parler de tatoubine.
1: Voilà, donc le premier tome consiste à montrer les différents personnages avec lesquels il est en contact plus ou moins étroit, dont une partie de ces personnages l'héberge l'espace de quelques jours. Oui, globalement, ça dure quelques jours. Donc, de jour en jour, il se rapproche de ce moment où il va se mettre à habiter dehors, tout simplement. Alors, c'est un personnage qui est décrit comme un personnage assez attachant, sans qu'aucune preuve n'en soit donnée au lecteur.
0: Moi, je l'ai trouvé un peu insaisissable, à vrai dire. Je me suis demandé s'il ne se réduisait pas à une espèce de fonction narrative pour décrire ce qui se passe autour de lui.
1: Il ne possède pas véritablement d'épaisseur psychologique. En tout cas, on ne le décrit pas comme tel, mais ce qui est vraiment décrit dans le roman, c'est l'effet qu'il fait à son entourage. Mm-hmm. Et son entourage un effet absolument systématique de... Enfin, en gros, les gens le trouve fascinant, les gens le trouvent sympathique et agréable, les gens le trouvent adaptable, les gens le trouvent en gros assez parfois un peu mystérieux et petit à petit va apparaître un don chez lui, un don qu'il a manifestement et qui va pendant la trilogie grandir et qui lui aussi apparaît comme extrêmement mystérieux au lecteur, oui, tout en étant absolument évident apparemment pour tout son entourage, c'est le don de créer des ambiances musicales qui mettent l'auditoire
0: dans
1: et les participants en transe.
0: Oui, vraiment.
1: Voilà, il est une sorte de DJ magique.
0: Ouais.
1: Chose qu'on... Enfin, globalement, on a tous plus ou moins été à un moment ou à un autre de sa vie au contact de... Ou en tout cas, on a subi ou profité des talents de personnes qui utilisent des playlists pour animer une soirée.
0: Ouais.
1: Mais alors chez lui, enfin dans ce roman, sa capacité à en faire quelque chose d'absolument une expérience,
0: c'est une espèce de génie,
1: non partageable. Voilà, c'est un génie de l'ambiance par la playlist.
0: Mais
1: alors c'est déjà en soi un peu particulier.
0: C'est pas expliqué non plus.
1: Ça n'est jamais expliqué. Alors de la même manière qu'on ne nous explique pas exactement son caractère ou qu'on ne donne pas véritablement d'idée sur ce qu'il est.
0: Moi j'ai l'impression beaucoup des personnages qu'il rencontre, parce que en fait tout ce premier tome, moi j'ai pas lu les trois, donc tout le premier tome consiste à son errance et que il cherche sans cesse à un endroit où dormir,
1: voilà,
0: sur Facebook.
1: Alors,
0: et donc il contacte des des anciens amis pour qui il est un reflet du passé, d'une époque déchue, ou alors il représente quelque chose. Même la plus jeune fille qu'il rencontre allait dans son magasin petite avec son père, ou alors le premier ami chez lequel il dort, c'est un ami d'une époque dorée.
1: Oui, c'est une sorte de résurgence du passé, oui, voilà. Et donc il a tout pour être le parfait, alors ce qu'on dirait loser, enfin, il est en train, ou le has-been, enfin, il y a toutes sortes de mots très français pour désigner la chose. Il est en train de... Il est un dinosaure d'une époque en voie d'extinction. Ça, c'est d'un côté.
0: C'est fantôme.
1: Donc, on voit un fantôme du passé pour lequel les gens ont une sympathie, gardent une nostalgie, mais on ne peut que constater que son métier est condamné à l'extinction, et d'une certaine manière, il est avec son métier condamné aussi à disparaître. Mmh. Et en même temps, apparaît donc, grâce à sa connaissance de la musique, cette faculté de génie. Alors ça c'est une chose. Donc le personnage de Vernon Subutex qui est là.
0: Il y a aussi une intrigue policière.
1: Alors voilà, il y a une intrigue policière et puis il y a ce roman choral, parce que on a affaire, chaque chapitre quasiment reprend, alors soit à la première personne, soit en discours indirect libre à la troisième personne, la vie et les considérations des différents personnages que Vernon Subutex est amené à fréquenter. Donc chaque chapitre, c'est une nouvelle personne, un nouveau personnage, et on entre dans sa conscience et on participe à sa vie. Et là, les personnages sont beaucoup plus caractérisés.
0: Oui, ils ont chacun, même parfois un peu trop, ils ont chacun une espèce de rôle très, très particulier. Par exemple, Alex, son ami Alex, qui finalement est quelqu'un qui a vécu la grande époque avec lui, mais qui s'est rangé, qui s'est marié, et dont la femme est une espèce de caricature de le premier, c'est une caricature.
1: Alors
0: de...
1: ça c'est peut-être Xavier, parce que
0: Xavier, pardon. Parce oui. Donc, je me confonds.
1: Voilà, donc ça c'est un scénariste, un scénariste qui a écrit un jour un scénario à succès et qui depuis lors court après le succès, mais voilà, il vit une vie bourgeoise. Donc on a effectivement des personnages masculins qui se débattent tous dans des situations conjugales fort peu satisfaisantes d'une certaine manière, et une très très grande galerie de personnages féminins. C'est vraiment, si on regarde, la plupart des personnages sont en fait des femmes, dont on, enfin, qui, mais dans la, la, alors. Je

0: une sorte d'insatisfaction, mais elles sont aussi caractérisées par ce qu'elles furent. Donc la plupart des personnages dans ce premier tome, qui est un tome d'exposition, sont racontés par le passé, leur jeunesse et ce qu'ils sont devenus. Oui. Et donc on voit une époque assez insatisfaisante qu'ils sont en train de vivre en reflet ou en contrepoint d'une époque de la jeunesse qui était sans doute beaucoup plus inconsciente, mais sans doute aussi plus épanouissante d'une certaine manière. Oui. Et chacun de ces personnages donc reflète la manière dont Vernon Subutex le portrait en fait sont comme une sorte de miroir de Vernon Subutex, et donc on ne voit Vernon Subutex presque que par le reflet que ces gens en donnent, par la manière dont ils le voient. Et ce qu'on comprend aussi, c'est que ce premier tome qui explique les insatisfactions et les frustrations peut-être de tous ces personnages prépare le terrain pour donc explique le vide qu'ils ressentent et prépare le terrain pour ce que la musique, la manière dont Vernon Subutex va leur présenter la musique, va faire dans leur vie. C'est-à-dire que il a la capacité de leur proposer de remplir leur vie de bonheur par les soirées qu'ils vont passer ensemble. Et ce bonheur, ils en ont besoin parce que leur vie est, parce qu'il y a un immense manque dans leur vie. Donc c'est une sorte de préparation. Et en même temps, ce premier tome qui est une préparation, comme vous le dites, fait aussi référence à propose une intrigue alors quasi policière, je dis quasi dans la mesure où il n'y a pas de meurtre à moins qu'il ne m'échappe.
1: Il y a un décès
0: avec une vidéo enregistrée dont on ne connaît pas le propos, donc le décès d'un chanteur connu qui lui-même aussi d'ailleurs est un personnage qui fait beaucoup d'effets à son entourage, et on le désigne, et lui aussi bizarrement n'est pas décrit en positif. Mais à nouveau, par l'effet qu'il fait, on sait qu'il fait quelques saltos sur scène, mais on sait surtout qu'il exerce une fascination immédiate et absolue sur toute personne qui le rencontre. Donc voilà un deuxième personnage qui exerce une fascination immédiate et absolue, mais le lecteur reste sur sa faim, il ne sait pas en quoi consiste cette fascination immédiate et absolue qu'exerce Alex Bleach, donc le personnage du chanteur. Donc nous avons un personnage de chanteur qui exerce une fascination, mais il est mort. Et nous avons ce personnage de disquaire qui exerce une grande fascination, et lui il est dans une espèce de mort sociale lente et qui semble inexorable.
1: Mais dans quelle mesure est-ce que justement, parce qu'on avait constaté qu'il y avait des points communs entre ces bribes de notre époque qui étaient décrites dans Plateforme et dans...
0: Alors oui, c'est aussi un roman de bribes.
1: De quelle manière ça se retrouve dans...
0: Alors, premièrement, Vernon Subutex qui est disquaire et qui connaît très bien la musique et dont c'est le métier, dont c'est la passion, dont c'est l'unique raison d'exister, ses relations sont rythmées par ça, les relations qu'il a avec les gens, et notamment avec les personnages masculins, mais même avec les personnages féminins avec lesquels il entretient parfois des relations sexuelles, sentimentale, c'est variable. Oui. Donc en tout cas, dans tous ces cas, la musique joue un rôle important, donc les titres sont cités, des paroles de chansons sont citées, des acteurs, et aussi une des choses qui se retrouve par ailleurs chez Houellebecq de la même manière, c'est aussi des personnages de la société de l'époque qui apparaissent, des personnages de la vie réelle qui sont cités comme des motifs, comme des éléments de décor peut-être, donc ils ne sont pas des personnages actifs à part entière dans la narration, mais ils sont là, présents, et ils ancrent très fort l'action dans une certaine époque. Par exemple, Facebook joue un rôle extrêmement important. D'ailleurs, ça fait partie de ces éléments où on peut se demander dans quelle mesure ces textes ne périment pas, d'une certaine manière. Par exemple, est-ce que Facebook jouerait ce rôle aujourd'hui ? Ça, c'est très facile. Il est très facile de voir qu'un élément de technologie peut complètement évoluer et devenir petit à petit de l'archéologie. On n'en est pas encore tout à fait à ce que Facebook soit devenu de l'archéologie, mais on imagine
1: que
0: d'ici...
1: Parce que ça représente les réseaux sociaux.
0: Voilà, mais on imagine que d'ici 25 ans, les choses auront complètement changé et, cette allusion permanente à ce Facebook qui permet à Vernon Subutex de maintenir le lien avec tous les personnages de ce roman semblera assez mystérieux peut-être. D'ailleurs, par parenthèse, Vernon Subutex, ça n'est pas le nom réel du personnage.
1: Ah oui, mais d'où ça vient?
0: C'est son pseudonyme.

0: pseudonymes sur les réseaux sociaux, justement.
1: Ah oui.
0: Mmh. Voilà. Et donc,
1: oui, il y a des pseudonymes d'ailleurs assez drôles.
0: Oui, surtout que Subutex, si je ne me trompe pas, Subutex, c'est un
1: calmant, non?
0: Non, c'est un médicament de substitution pour les drogues dures.
1: Ah, c'est ça. Oui, oui, oui. Et donc, c'est comme la méthadone.
0: Voilà. Ah. Et il est aussi question. Enfin voilà, il y a de la consommation de drogue dans ces parce qu'on parle du milieu de la musique. Oui. Donc il y a de la consommation de drogue et il y a de la consommation de sexe, je dirais aussi. Donc tout ça, ça fait partie de ce monde. Ça fait partie des réalités de ce monde qui crée pour la société, enfin pour de cette société qui est décrite une image. Une image assez rude parce que
1: et les personnages féminins est-ce qu'ils sont parce que je pensais à ça à cause des pseudonymes il y a un personnage féminin qui est d'ailleurs présenté d'une manière assez caricaturale comme une hystérique je dirais dont le pseudonyme est Simone de Boudoir sur Facebook il s'agit de Sylvie
0: ah oui
1: et quelle façon a-t-elle Virginie Despentes de présenter tous ces personnages féminins est-ce qu'il y a un biais quelconque ou est-ce qu'il y a une volonté d'exposer des valeurs féministes ou
0: oui alors évidemment, quand on pense à Virginie Despentes, on pense à une militante féministe, à l'autrice de King Kong Theory.
1: Oui, oui, mais on peut reparler.
0: Voilà, on en reparlera sans doute au moment où nous comparerons les deux œuvres. Mais donc, Virginie Despentes est connue comme une militante féministe. Et donc, évidemment, au moment où on lit ses romans, on ne peut pas ne pas penser à ça.
1: Parce que Simone de Boudoir, c'est quand même une manière très ironique de parler du féminisme.
0: Oui, évidemment, évidemment. Donc c'est un féminisme ancien. En fait, les féministes entre elles ne sont pas nécessairement d'accord sur la manière de concevoir le féminisme et sur ce que c'est. Et oui, le personnage de Sylvie notamment est présenté comme quelqu'un de d'assez ridicule et avec certains clichés justement de la représentation peut-être masculine de ce que c'est qu'une femme hystérique. Oui. Mais moi, je trouve déjà que simplement, selon cette loi d'Alison Bechdel, qui en gros exclut du roman ou de l'œuvre d'art féministe toute œuvre qui n'aurait pas comme personnage principal une femme parmi les personnages principaux une femme ou qui exclurait des scènes où les femmes ne parlent que d'hommes ou ne parlent entre elles que d'hommes, mais donc des femmes qui parleraient d'autre chose que d'hommes, et en gros, qui se trouveraient dans des relations indépendantes, enfin comme personnages qui seraient détachés des hommes. Eh bien, ce roman-là remplit absolument toutes ces conditions. C'est un roman où les femmes, en tant que telles, ont véritablement une importance et les hommes, dans plusieurs de leurs occurrences, se définissent par rapport à ces femmes. Ce ne sont pas des femmes qui se définissent par rapport aux hommes, mais des hommes qui se définissent par rapport aux femmes. Alors après, on parlait du fait qu'il y avait beaucoup de descriptions. Enfin, on y reviendra sans doute sur la sexualité chez Houellebecq et la sexualité ici. Donc il y a du sexe aussi dans le roman de Virginie Despentes.
1: Il y en a moins.
0: Moins et sur une tonalité assez différente. Mais je trouve que c'est vraiment une conversation qui mérite sans doute qu'on s'y attarde. Celle de la manière dont les femmes, les personnages féminins sont conçus chez
1: Houellebecq.
0: Chez Houellebecq et chez Virginie Despentes. Par ailleurs, ce qui semble véritablement important chez Despentes, c'est donc le constat d'un monde ancien qui s'est écroulé, de toutes les références anciennes qui se sont écroulées. La plupart des personnages qu'on voit sont dans une vie nouvelle et dans une vie nouvelle insatisfaisante, même si matériellement elle est relativement installée. Et donc là, du coup, on retrouve les personnages à la vie matérielle relativement prospère de Houellebecq.
1: Finalement.
0: Voilà. Ouais. Et ces personnages, dans leur vie matériellement relativement prospère, attendent quelque chose. Alors dans l'attente, donc ça c'est là nous parlons de ce premier tome qui est un tome d'exposition et dont on sait qu'ils vont trouver quelque chose, mais cette attente et dans l'attente on entend une petite musique et la petite musique on entend beaucoup la musique de Vernon Subutex mais aussi une petite musique politique dont il est absolument important je pense de reparler en troisième partie.

0: Vous écoutez Deux mots à lire. Aujourd'hui, nous parlons de Plateforme de Michel Houellebecq, publié en 2001, et de Vernon Subutex de Virginie Despentes, publié en 2015. Donc deux romans que nous avons regroupés sous le thème de fiction comme prédiction. Et nous allons nous demander maintenant, car nous n'en avons pas beaucoup parlé, de quelle prédiction il peut s'agir. Et par exemple, à propos de Virginie Despentes, donc nous terminions notre deuxième partie, celle qui était consacrée au roman de Virginie Despentes, nous parlions donc de féminisme ou des femmes. Évidemment, quand on pense à Virginie Despentes, on pense aussi à King Kong Theory.
1: Oui, absolument. Et c'est surtout ça, moi, qui m'a tout de suite suggéré un rapprochement entre Michel Houellebecq et Virginie Despentes.
0: Ah bon.
1: C'est King Kong Theory et extension du domaine de la lutte.
0: Alors, qu'est-ce que c'est que King Kong Theory et extension du domaine de la lutte?
1: Extension du domaine de la lutte, je vais commencer par là. C'est un roman de Michel Houellebecq, qui est, je crois, son deuxième ou son troisième roman, et qui est un peu moins connu.
0: Je dirais que c'est peut-être celui qui l'a fait le plus connaître, non ?
1: Ah bon.
0: Peut-être.
1: Oui. Enfin, moi, j'avais l'impression que c'était surtout les particules élémentaires qui étaient
0: plus
1: connues.
0: Oui.
1: Toujours est-il que Extension du domaine de la lutte, comme son titre l'indique, fait référence au marxisme, à la lutte des classes. Et Michel Houellebecq, il postule que, homme étant peu attirant de tous les points de vue, physiquement et socialement, il se retrouve confronté à une concurrence débridée sur le marché de la séduction, ce qu'il appelle le marché de la séduction. Donc, que la lutte des classes passe du domaine économique au domaine de la séduction aussi. Et King Kong Theory s'ouvre un peu sur ce même constat, où Virginie Despentes nous dit, je vous parle du lieu où parlent les moches, celles qui ne sont pas séduisantes, etc. Donc elle part de là et ça m'a fait penser...
0: Oui, c'est une sorte d'écho.
1: Oui, c'était un écho. Et par la suite, moi je trouve qu'il y a quand même pas mal de points communs, étonnamment, entre les deux.
0: Alors on dit étonnamment parce que Michel Houellebecq, chacun d'entre eux a une réputation.
1: Ils ont une réputation qui, si on la pousse vers la caricature, paraît totalement opposée. Enfin, Houellebecq est, comme vous le disiez en introduction, parfois perçu comme masculiniste. Enfin, moi je ne suis pas forcément d'accord avec cette analyse. Et Virginie Despentes comme plutôt féministe. Alors qu'elle dit aussi dans King Kong Theory que son rapprochement du féminisme était assez tardif. D'ailleurs, je vais vous lire un passage à ce propos.
0: Oui.
1: Elle dit... Pendant des années, j'ai été à des milliers de kilomètres du féminisme, non par manque de solidarité ou de conscience, mais parce que, pendant longtemps, être de mon sexe ne m'a effectivement pas empêché de grand chose. Et elle explique, je suis née en 69, j'ai été à l'école mixte, j'ai su dès le cours préparatoire que l'intelligence scolaire des garçons était la même que celle des filles, j'ai porté des jupes courtes sans que personne dans ma famille se soit jamais inquiété de ma réputation auprès des voisins, j'ai pris la pilule à 14 ans sans que ça soit compliqué, j'ai baisé dès que j'en ai eu l'occasion, ça m'a super plu à l'époque. 20 ans après, le seul commentaire que ça m'inspire, c'est trop cool pour moi, j'ai quitté la maison à 17 ans, etc. etc. Donc elle explique pourquoi elle est venue au féminisme quand même relativement tard. Et elle dit que puisqu'elle avait envie d'avoir une vie d'homme, elle a eu une vie d'homme et voilà. Mais donc sa position vis-à-vis du féminisme est maintenant bien sûr beaucoup plus nuancée que cela.
0: Qu'avec tout ça, on n'entend pas du tout du coup l'intention féministe de ses propos.
1: Non, c'est juste une introduction pour expliquer.
0: Parce qu'à entendre comme ça, ça pourrait être du Houellebecq.
1: Ce qui est très intéressant aussi.
0: Ben
1: oui, mais voilà, justement. Mais ce qui est très intéressant aussi, c'est qu'elle-même parle de Houellebecq à un moment dans King Kong Theory, et que plus précisément.
0: Et qu'en dit-elle alors ?
1: Mais plus précisément, elle explique ce qui s'est passé. Après la publication de son premier roman, qui s'appelle Baise-moi, et où, en gros, les réactions ont été de juger le contenu de ce qu'elle écrivait à l'aune du fait qu'elle était une femme. Et que c'était un discours assez moralisateur sur le fait que une femme ne peut pas écrire des choses pareilles, ou qu'il y a des tas de raisons pour qu'elle écrive cela. On s'est mis à fouiller dans pourquoi elle écrit cela. Est-ce que c'est à cause de son apparence physique, de son insatisfaction, voilà. Et elle explique dans King Kong Theory que c'est pas normal que Houellebecq puisse écrire la même chose qu'elle, et qu'on puisse jamais se poser des questions sur
0: sur
1: son
0: ses
1: apparence
0: propres motivations.
1: Physique,
0: oui.
1: sur sa vie familiale ou qu'est-ce qui l'a poussé à faire ça? Et je retrouverai peut-être le passage tout à l'heure, je vous le lirai.
0: Mm-hmm. Oui, parce qu'il faut bien dire que le personnage de Houellebecq dans Plateforme notamment, et d'ailleurs dans plusieurs des personnages dans d'autres de ses romans, sont systématiquement ces hommes pas très séduisants, un peu assez aigris, assez cyniques, oui. Et avec un physique fort peu avantageux. Mais il est vrai que des pentes dans King Kong Theory, qui est plutôt un essai, parle elle aussi mais alors elle l'assume comme autobiographique, elle parle de sa propre apparence physique notamment, et voilà, il y a effectivement une immense différence de traitement entre ce qu'une femme peut écrire et ce qu'un homme peut écrire à propos de sa propre apparence physique.
1: Oui, elle dit, on ne décrit pas un auteur homme comme on le fait pour une femme. Personne n'a éprouvé le besoin d'écrire que Houellebecq était beau. S'il avait été une femme et qu'autant d'hommes aient aimé ses livres, ils auraient écrit qu'il était beau ou pas. Mais on aurait connu leurs sentiments sur la question et on aurait cherché dans 9 articles sur 10 à lui régler son compte et à expliquer dans le détail ce qui faisait que cet homme était aussi malheureux sexuellement. On lui aurait fait savoir que c'était de sa faute, qu'il s'y prenait pas correctement, qu'il ne pouvait pas se plaindre de quoi que ce soit. On se serait foutu de lui au passage. Non mais t'as vu ta gueule ? On aurait été extraordinairement violent avec lui si, en tant que femme, il avait dit du sexe et de l'amour avec les hommes ce que lui dit du sexe et de l'amour avec les femmes.
0: Voilà, oui. Et donc ça me fait d'ailleurs penser au fait que donc vous avez mentionné le roman, le titre du roman Baise-moi, etc. Enfin donc les deux romans et en règle générale les deux œuvres sont assez caractérisées par un vocabulaire cru, par des scènes de sexe aussi notamment. Je trouve que là, il y a quand même une différence assez importante et qui moi me fait franchement quand même penser à du masculinisme chez Houellebecq. C'est la manière qui m'apparaît totalement irréaliste de décrire le sexe et le rapport au sexe des femmes que les femmes ont envers le sexe. Ça c'est quelque chose. Donc d'un côté on aimerait enlever ces scènes de ces romans parce qu'elles ne semblent pas. Enfin il y en a beaucoup et c'est peut-être un tout petit peu trop. La voix de la narration est forte et l'histoire et le récit est intéressant, entrecoupé de pas mal de ces scènes qui sont un peu lassantes peut-être, mais lassantes notamment par ce côté totalement irréaliste. Mais d'un autre côté, c'est ça qui donne finalement une assez grande différence entre les deux auteurs. On reconnaît une voix masculine qui ne cherche pas à comprendre cette partie de la dimension d'une vie de femme et la voix féminine qui a pourtant, dans Vernon Subutex, choisi comme personnage principal un homme. Mais un homme qui est en fait assez malléable et qui est toujours prêt à suivre ce que lui proposent les différents personnages.
1: Oui, c'est aussi dû à sa situation.
0: Voilà, dû à sa situation, mais dû aussi peut-être à son caractère. Et c'est ce qui fait de lui un personnage si éminemment aimable. La plupart des autres personnages masculins sont d'une grande violence chez Despentes. Oui. Sont des gens qui soit se battent, soit conçoivent la vie comme une sorte de lutte. Et d'ailleurs, cette lutte dont vous parliez de l'extension du domaine de la lutte comme titre d'œuvre chez Houellebecq, on voit chez Despentes des personnages en lutte, prêts à en découdre, prêts à frapper, ne serait-ce que par les mots, avec l'insulte toujours assez proche, oui, chez les hommes notamment, l'insulte raciale aussi, enfin, beaucoup de personnages sont racistes. Oui, c'est la petite musique dont je voulais parler tout à l'heure, une petite musique qui était encore vraiment un petit fond sonore très doux, enfin doux, il n'était pas très agréable, mais on pouvait l'ignorer en 2001, et donc le racisme de moins en moins complexé d'une partie de la société et qui notamment pouvait apparaître chez des personnages littéraires, donc comme chez Houellebecq. Houellebecq a pris des personnages racistes. D'une certaine manière, ça fait penser aussi à nouveau à Albert Camus avec son Étranger, sauf que chez lui l'intention est clairement définie. Chez Houellebecq, on se bat en permanence avec l'impression que la voix du narrateur est la voix donc du narrateur avec ses remarques extrêmement essentialistes sur certaines populations et notamment sur l'islam aussi.
1: Oui, c'est pas le narrateur qui parle directement.
0: Qu'elle se croise avec l'auteur, voilà. Non, c'est pas
1: souvent. Et ça passe à travers d'autres personnages.
0: Ça passe par des personnages. Oui. Ça passe par des personnages, mais on se demande, enfin, on se pose des questions sur la complaisance de la narration vis-à-vis
1: En gros, il y a un passage à un moment dans Plateforme où il rencontre un personnage à Pattaya à la fin du livre où il est déjà dans une déchéance absolue. rue et il rencontre un personnage qui a beaucoup réfléchi sur l'islam. D'abord sur le système communiste, qui, à son avis, a échoué complètement, et sur l'islam aussi, où il lui dit que de toute façon, l'islam est condamné à disparaître parce que tout ce qu'on promet aux musulmans qui respectent les sept actions fondamentales dans la vie d'un musulman, c'est de retrouver par la suite ce qu'ils peuvent déjà trouver ici, c'est-à-dire des jeunes vierges à profusion. C'est très caricatural, évidemment. Mais,
0: et ça rappelle par la suite le livre Soumission que Houellebecq a écrit et qui est paru le jour de l'attentat de Charlie Hebdo, d'ailleurs, par une sorte d'ironie incroyable des calendrier de la Providence, on peut dire. Ça annonce d'une certaine manière donc ce discours qui se radicalise chez Houellebecq sur l'islam. Et pourquoi ce discours se radicalise-t-il ? C'est parce qu'il constate, et il se met à le dire à voix de plus en plus forte et intelligible, des courants dans la société qu'il trouve préoccupants. Alors dans le roman de Despentes, il me semble que l'islam, il existe un tout petit peu. Il y a des petites choses.
1: Axel ou non, je sais plus comment.
0: Aïcha, la.
1: Non, oui, aussi, mais Alex ou Axel, je ne sais plus comment il s'appelle, celui chez qui il habite
0: Xavier.
1: Au tout début. Xavier.
0: Ouais.
1: Xavier, qui à un moment va faire des courses pour sa femme et qui décrit. Une dame voilée qui fait les courses devant lui.
0: Voilà, alors par exemple ça, et puis après il y a aussi un personnage d'une femme algérienne qui devient actrice porno, et sa fille qui elle-même qui au contraire se voile et décide et devient extrêmement pratiquante dans l'islam qui est originaire d'origine de sa famille. Donc ces personnages existent, mais ce n'est pas le principal. Moi, il me semble que chez Despentes, ce qui apparaît, c'est plutôt une radicalisation du discours critique sur la société, du discours raciste notamment.
1: Oui.
0: Les musulmans, on les laisse de côté, mais par contre, il y a des personnages dont le racisme est assumé et violent. Pour l'instant, pour eux-mêmes, ils assument intérieurement leur propre racisme. Et donc, dans la narration, il apparaît clairement. Donc, c'est assez interpellant pour le lecteur. On lit régulièrement des pensées de personnages qui sont intolérants et qui voient la société évoluer dans une direction qui ne leur plaît pas et qui ont bien l'intention d'en découdre. Donc, et il y en a de ces personnages plusieurs. Alors, je dirais que c'est quand même principalement des personnages masculins, à nouveau. Moi, je trouve que vraiment, il y a une manière de départager les genres dans ce roman et de faire porter certains discours aux hommes qui font de ce récit quand même quelque chose d'un peu à part. Parce qu'en règle générale, non que dans un... qu'on pourrait imaginer que les... Enfin, comment dire, ce sont les hommes qui ont des discours politiques beaucoup plus que les femmes, ça c'est sûr. Et donc ça, en cela, c'est pas très original. Les hommes s'intéressent à la politique et les femmes à autre chose, dans les clichés.
1: Ça décrit quelque chose qui existe.
0: Voilà, ça décrit peut-être quelque chose qui existe, je ne sais pas. Mais en tout cas, qui voit aussi le monde gouverné par des bonnes intentions. Alors ça apparaît un tout petit peu moins que chez Houellebecq, mais il y a cette volonté de cesser l'hypocrisie.
1: Oui, absolument.
0: C'est un discours qu'on retrouve quand même beaucoup aujourd'hui, justement, donc une dizaine d'années plus tard, dans bien chez des hommes politiques qui se présentent à des élections. Et donc on pourrait dire que ces hommes décrits chez Despentes sont trumpistes, par exemple, seraient des bons électeurs de Trump.
1: Bon, évidemment, ils sont peut-être pas des bons électeurs de Trump, mais en tout cas, ils participent de ces petits ruisseaux qui font une grosse rivière qui peut motiver ce genre de mouvement. Oui.
0: Ou qui pourrait se montrer compréhensif vis-à-vis des conceptions masculinistes pour le coup d'un Poutine sur la famille,
1: Même chose aussi quand on pense à la prostitution aussi dont Virginie Despentes parle dans King Kong Theory et qu'elle présente comme aussi davantage une réalité qui qui n'est pas du tout perçue pour ce qu'elle est, et elle décrit beaucoup une relation contractuelle aussi, consentie, économique, et dans certaines situations, évidemment, dans certaines circonstances, mais elle a l'air de condamner quand même un discours et une législation sur la prostitution qui rend la vie des prostituées très difficile pour des raisons morales qui n'ont aucune raison d'être, à son avis. Et donc elle condamne aussi cette espèce d'hypocrisie dont vous parlez.
0: Voilà, et donc chez, aussi bien chez Houellebecq en 2001 que chez Despentes en 2015.
1: Ou 2006 dans King Kong Theory.
0: Oui, ou 2006 déjà dans King Kong Theory. On voit apparaître une sorte de ras-le-bol absolument monumental. Oui. Alors, ras-le-bol de quoi ? Parce qu'on sent, ce sont des personnages qui n'en peuvent plus. Des personnages.
1: Je crois que c'est un ras-le-bol d'un modèle économique déjà capitaliste. Qui est en faillite totale et qui a promis qui n'a pas tenu ses promesses.
0: Alors je peux pas m'empêcher aussi de voir que par exemple chez Houellebecq le mot démocratie est une sorte de est un repoussoir.
1: Ah oui.
0: Oui.
1: Ah.
0: Il est complètement ironique sur le fait, enfin le personnage de Michel, donc oui. Est totalement ironique sur la manière dont ses compagnons de route dans le premier voyage parlent de la démocratie. En gros, pour lui, dès qu'on dit démocratie, on est déjà d'emblée un imbécile, bien pensant et hypocrite. Donc c'est la disqualification totale de la notion de démocratie à un moment où on n'en parlait pas encore. Donc ça c'est pour moi, ça c'est chez Houellebecq quelque chose de très...
1: Oui, c'est vrai qu'il dit aussi plusieurs fois qu'il n'a pas la sensation du tout d'appartenir à une collectivité, qui ne provoque une solidarité d'aucune sorte.
0: Et donc pour lui, il suffit qu'un personnage prononce le mot de démocratie pour disqualifier complètement tout ce qu'il peut dire et son intelligence. Mmh. Et quant à Despentes, ce qui m'apparaît comme... quelque chose qui... Donc cette petite musique qui devient de plus en plus forte, parce que c'est vrai que la disqualification de mots de démocratie, c'est quand même une musique qui est une toute petite musique au départ et qui devient de plus en plus forte. Et de la même manière, chez Despentes, c'est ce côté décomplexé de maintenant, j'en ai marre, je dis ce que je pense, donc de ces personnages. Les personnages qui sont capables donc de tenir des propos parfaitement... J'en reviens à toujours à la même chose, mais raciste. Mmh. Donc, et sexiste, d'ailleurs. Et c'est deux choses qui vont ensemble. Parce que d'un côté, on peut avoir l'impression que nos sociétés vivent plutôt des évolutions en faveur de plus d'inclusivité, d'une meilleure prise en compte des minorités, d'une meilleure inclusion des femmes et de la lutte contre l'inégalité entre hommes et femmes. Mais d'un autre côté, on voit bien que ce genre de choses, justement, est extrêmement important dans le discours populiste qu'il emporte en ce moment dans les pays européens. Et ça, je trouve qu'on pouvait sentir ces choses-là très fort. La musique est devenue assourdissante chez les deux auteurs.

0: C'était deux mots à lire. Nous avons aujourd'hui parlé de Plateforme, de Michel Houellebecq et de Vernon Subutex, de Virginie Despentes.
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3: Bonjour à toutes et bonjour à tous. En ce 1er mai, nous sommes heureuses de vous retrouver afin de faire un petit tour de piste dans le monde du 7e art. Des sorties du mois passé qu'on trouvait bon d'évoquer, à quelques suggestions VOD et même quelques lectures ciné. Ce long week-end sera peut-être l'occasion pour vous d'assister à quelques séances de rattrapage et le congé de printemps de sortir en famille pour voir des films pour petits et grands. Et pour ces curiosités cinéphiles de mai, c'est avec Muriel et une guest que nous ferons le petit débrief. Bonjour Muriel, bonjour Léna.
4: Bonjour la compagnie.
3: Hello. Et dans les films coup de cœur de cette année et du mois dernier, il y a juste une illusion du duo mythique Toledano-Nakache.
5: Informatisation de l'entreprise. J'écoute. Sandrine.
6: Oui.
5: Apparemment, c'est pour vous.
6: Allô ?
7: Raccroche le téléphone, je te balance par la fenêtre.
6: Je suis désolée.
7: Raccroche !
8: Mais Marie, il y avait qui veut balancer par la fenêtre !
6: Eh ben, qui te balance ? Non, mais on habite au premier, c'est pas très haut.
9: Bonsoir.
6: Salut, maman.
9: Qu'est-ce que tu fais ?
6: Un ping-pong.
9: Je crois qu'on y est au parfum, on est pas mal, hein. Il s'appelle comment ?
10: T'es à moi ? Tu lui as dit ?
11: J'ai vu papa aujourd'hui, il était tout seul au café.
10: Il est au chômage, papa.
12: Vous êtes chez coiffeur ?
13: Ah, vous êtes observateur ?
12: Bah, écoutez, Sandrine, permettez-moi que je me permette.
14: Voilà, vous y allez. En douceur.
9: Hein. Oui, bon, monsieur Berger, je crois que ma femme a compris le principe.
6: C'est pas possible, c'est pas célèbre.
10: Non, c'est pas célèbre.
9: Ah ben ça va ! Dans la vie, il faut faire des choix.
6: C'est que moi, je suis pas vous.
9: Tu ne parles pas comme ça.
6: Je te parle comme je veux.
13: J'aurai jamais ce job, je vais rester secrétaire toute ma vie, puis c'est tout.
9: Non !
15: Pourquoi on vit et après on meurt ?
3: Alors, que raconte Juste une illusion ? Ben, Juste une illusion, c'est un film qui s'ancre dans les années 80 et plus précisément en 1985. C'est l'histoire d'une famille, celle de Vincent, qui a bientôt 13 ans et qui vit dans une banlieue, dans une tour d'appartement. Il vit dans une famille de classe moyenne avec un grand frère qui a déjà fait ses armes, qui vend des cassettes de concert dans un marché noir et un père qui se retrouve au chômage. À côté de ça, il y a sa mère, Sandrine, qui décide de se moderniser, de gravir les échelons de sa société en suivant des cours d'informatique. Bref, le petit microcosme qui était le sien vole en éclats quand il découvre justement le chômage de son père. Rien n'est plus comme avant. Et est-ce que sa famille jusqu'ici n'était pas qu'une illusion ? C'est justement le sujet de Toledano-Nakache. Alors, je ne vous cache pas que j'ai vraiment beaucoup aimé le film. Déjà parce que ça fleure bon les années 80. Alors, même si je suis née en 84 et que j'étais très jeune à l'époque, bon, on y retrouve hein, des multitudes de souvenirs, d'objets, d'habitudes qui sont propres à l'époque. On y trouve le vidéoclub, on allait louer des cassettes vidéo. On se retrouve dans une mode où les perruques, où les cheveux étaient hyper volumineux. L'arrivée d'ordinateurs dans le foyer, mais quand on parle d'ordinateur, ce n'est pas les petites tablettes. Hein, ce sont vraiment ces gros blocs qui prennent... quasiment la place d'une télé. Donc bref, on a énormément de choses, de révolutions qui apparaissent dans ce ménage. Et puis, y a une nostalgie hein, joyeuse qui se dégage de ce film et on sent vraiment que c'était l'intention des réalisateurs, se faire plaisir par les deux à cette époque, de montrer la société qui évolue, la difficulté de passer à l'âge adulte, de tomber amoureux pour la première fois, de maintenir la famille à flot. Et puis, il y a ce Pierre Lottin qu'on retrouve à chaque fois, qui est là le petit gardien et qui est un petit peu le spectateur, qui pointe du doigt les petites dérives de la famille. Bref, c'est un film qui raconte pas grand-chose, mais qui fait qu'on se plonge vraiment avec délice dans le film. Et puis, on se plonge avec délice aussi parce qu'on a un casting de fou, dirigé notamment par Camille Cotin, qui perce dans tous les genres et qui est encore une fois de plus excellente. Et Louis Garrel, qui est génial en père foireux. C'est vraiment un film qui nous donnera l'impression d'aller à la rencontre de notre famille, qui nous permettra de s'attacher à eux. Et quand le film se termine, on a juste une envie, c'est de voir un deuxième film ou d'aller au-delà de l'écran, traverser cet écran blanc et aller à leur rencontre. C'est un petit bonbon qui, voilà, comme je l'ai dit, ne révolutionne rien, mais fait un bien fou. Pour moi, c'est vraiment le feel-good de ce mois, qui effectivement ne révolutionne pas le genre, mais qui est très fidèle à la filmographie de Toledano Nakash.
4: Et je suppose que la bande originale, elle cite aussi les années 80.
3: Mais oui, et notamment cette fameuse Juste une illusion, hein, qu'on connaît bien. Et c'est vrai qu'il y a ce côté très, très années 80 partout, tout le temps. Donc c'est vraiment un très bel hommage. Et la bande originale aurait pu être, je pense, un peu plus présente. Mais justement, elle n'est pas stéréotypée et elle a juste sa place. Elle n'est pas omniprésente pour rien. Elle est là pour raconter des choses. Et c'est vrai que comme le disait Big Flo et Oli, c'était peut-être mieux avant. Et le film le montre bien ici. Et parce que le titre du film nous fait indéniablement penser au tube de Jean-Louis Aubert, un prénom, lui, a suffi à évoquer, à convoquer même une multitude de références. Bien sûr, il est difficile de passer à côté du biopic Michael, sorti il y a peu de temps.
16: Tu es sûr de toi? Tu es fort. Tu es magnifique. Tu es le plus grand artiste de tous les temps.
17: Il faut que je vous explique un truc. Dans la vie, soit on est un gagnant, soit on est un perdant. Vous avez envie de travailler à l'usine comme moi toute votre vie?
18: Non, monsieur.
17: Ouais, ben moi, j'en ai aucune envie. Vous êtes prêt à vous battre?
18: Oui, monsieur.
17: Plus fort, j'ai rien entendu. Vous êtes prêt à vous battre?
18: Oui, monsieur.
19: On y va quand tu veux, Michael.
4: Oui, on reste dans les années 80, très musical, avec effectivement Michael. Alors c'est un biopic qui était très attendu, autant par les fans que par les autres, curieux je pense. Alors, c'est un des artistes, un des plus grands artistes du XXe siècle, hein, c'est indéniable. Alors après Queen, Elton John et Elvis Presley, fallait bien s'attendre à ce que le roi de la pop y passe aussi. Alors le film il est commandé par la famille Jackson, hein, donc par les héritiers. Ça veut dire que c'est très contrôlé au niveau de son contenu. Le film balaye la vie de Michael, de l'enfance passée sur scène avec les Jackson 5 jusqu'à l'envolée solo et la création de la superstar, hein, la véritable bête de scène des années 80. Alors vraiment, comme je le disais, le film il est fait pour plaire aux fans convaincus et va permettre aux gens qui connaissent juste un peu sa musique, surtout les plus jeunes, de découvrir un petit peu l'artiste derrière ce célèbre nom. Mais oui, effectivement, on n'est pas derrière un grand film, c'est pas un grand biopic. Et c'est ça qui est un petit peu décevant. Je vais vous expliquer en fait ce qui m'a dérangé. En fait, on reste en surface de tous les événements qui s'enchaînent dans le film. Donc on passe des années fin des années 60 jusque donc 88, et il y a pas mal d'ellipses, il y a même un peu trop d'ellipses. Par exemple, on a la partie Jackson 5. Et puis après, on oublie complètement la partie de Jacksons quand un des frères, Jermaine, est resté chez la Motown. Et donc, ils ont dû monter un autre groupe. Et c'est le dernier frère, le plus jeune, qui est venu remplacer Jermaine. Tout ça est complètement passé à la trappe. Janet, on ne parle pas un seul moment de Janet, alors qu'on voit la Toya beaucoup. Et la petite Janet, je sais qu'elle ne voulait pas avoir affaire avec la production du film, mais de là à complètement l'ignorer, j'ai trouvé ça franchement incroyable.
3: Et Jermaine, dont le fils est dans le film, donc on voilà, a pu en parler en plus.
4: Jermaine, qui est le papa, effectivement, de Jafar, l'acteur qui joue son oncle à l'écran. Voilà, donc ça, c'est les petites choses comme ça qui. Toutes ces ellipses, moi, ça m'a un petit peu embêté. Alors côté acteur, oui effectivement, Jafar Jackson, il est assez assez convaincant parce qu'il n'est pas acteur à la base. Du coup, j'étais curieuse quand même de voir s'il était capable de tenir le film à lui tout seul, ou quasi à lui tout seul. Et il est assez convaincant même dans les scènes plus intimes. Bien sûr, on s'en doute, il a travaillé comme un dingue pour recréer les chorégraphies légendaires de son oncle. Mais moi, j'ai vu le film en version originale et j'ai franchement été bluffée par sa voix. Pendant les scènes de dialogue, il limite vraiment à la perfection, on sent le travail derrière. Et pour les parties chantées, ben là on a le même processus que pour le Elvis avec Austin Butler. Donc on entend la voix de Jafar par-dessus celle de Michael. Et voilà, avec un petit peu de travail en studio, l'effet est assez impressionnant. Et alors, au casting, on a aussi Colman Domingo. C'est un acteur qu'on aime bien. Il joue le papa, Joseph, le patriarche dont on sait qu'il était loin d'être très sympathique. Là, il est fortement grimé, mais voilà, c'est un acteur... il réussit à faire passer les émotions malgré tout ça. Qu'est-ce qu'on peut encore dire ? Ben voilà, moi dans le film, ce que j'ai vraiment apprécié, c'est les scènes plus intimes, les scènes du quotidien, les scènes qui essayent de nous révéler un petit peu de la personnalité de Michael. On sait qu'il était très réservé, qu'il était un peu à part depuis tout jeune. Et là, voilà, on explique un petit peu son amour pour les animaux, le fait qu'il n'avait pas d'amis parce que c'était une star dès son plus jeune âge. Donc quand les enfants venaient vers lui, c'était pour demander un autographe. Donc il n'avait pas d'amitié de son âge à part sa famille. Et donc voilà, il s'est retrouvé avec les animaux. Il s'est constitué un zoo privé chez lui. Les animaux ont un rôle assez important dans le film d'ailleurs. Et puis aussi les conflits familiaux, c'est intéressant aussi de voir comment la famille fonctionnait sous la coupe de Joseph, qui était tyrannique, et la maman plus en retrait, bon, qui essayait d'apporter son amour à ses enfants, mais qui en même temps n'était pas toujours capable de les protéger contre la violence. Il y a aussi une partie très intéressante, c'est l'accident, le fameux accident pendant le tournage de la publicité Pepsi, où Michael, ses cheveux ont pris feu, mais en fait il était brûlé au troisième degré, c'était vraiment très grave, et le film le montre vraiment. Moi je me souviens à l'époque, quand j'étais petite, dans la presse, on parlait ça comme un simple incident, mais en fait non, le film montre
3: l'impact que ça a eu.
4: Oui, c'est ça, et le fait qu'il est devenu accro aux médicaments et tout ça, on sait que ça sort de là, parce que c'était vraiment un accident pas banal du tout. Et voilà, les moments de créativité, moi j'aurais voulu en voir plus. Parce qu'on sait qu'il n'était pas musicien à la base, mais il avait une musicalité, il imaginait les refrains, en plus des paroles, il dansait en même temps, enfin il créait tout en même temps. Et on voit, il y a une scène super intéressante en studio où il est seul et il commence à travailler sur l'album Thriller, notamment sur Beat It. Et j'aurais voulu voir ça un peu plus, parce que justement ça explique sa spécificité. Là où il allait chercher, il allait trouver ses inspirations.
3: La création, moi, je trouve, voilà, artistique, quoi.
4: Le côté artistique, mm-hmm. pour moi, était intéressant. Parce que finalement, le film, et c'est ça, je pense, beaucoup de critiques le mettent en avant, le film passe un peu trop de temps à recréer des moments clés de sa carrière, mais qu'on connaît tous. Des extraits, des scènes de concert, des clips vidéo. Mm-hmm. Alors, la partie création des clips, ça a été intéressante, on voit un petit peu. Sur Beat It, sur Thriller, et c'est super intéressant, mais on passe trop de temps en fait à voir des choses qu'on peut trouver sur YouTube avec le vrai Michael, vraiment oui, du oui. copier-coller.
3: On a la forme mais pas
4: voilà.
3: le fond.
4: Et quoi, moi j'aurais préféré qu'on passe un petit peu moins de temps à recréer ces scènes-là très connues et plus dans les coulisses sur lui en fait.
3: À la Rocketman finalement.
4: Voilà, c'est ça. Plus le côté humanisé en mm-hmm. fait le personnage. Je pense que c'est ça qui manque, parce que par exemple, je vais citer et ce sont deux documentaires que je recommande à tout le monde de regarder si vous êtes curieux de découvrir l'artiste Michael. C'est les deux documentaires réalisés par Spike Lee.
3: Ah oui.
4: Donc il a fait Bad 25 pour le 25e anniversaire de la sortie de l'album et Off the Wall aussi, qui était son premier album solo. Et là, on voit vraiment ce mécanisme de création, et puis il y a plein d'interviews des gens qui ont travaillé avec lui en studio, etc. Et ça, c'est vraiment fascinant à voir. Donc voilà, ici le film, on doit s'attendre à une suite, déjà parce qu'il fonctionne super bien, donc la cible est touchée. Et puis l'action se termine en 1988, en pleine apogée, quand il commence la tournée internationale de Bad. Et voilà, moi je suis curieuse dans cette suite de voir comment les événements vont être abordés. Parce qu'évidemment, on ne va pas pouvoir passer sous silence les moments les plus glauques qui vont arriver. Mais bon, en même temps, vu que ce premier film est déjà assez édulcoré, il va falloir que la production révise sa copie, parce que sinon ça ne va pas passer pour le deuxième film. Donc voilà, moi j'ai passé un bon moment. Je suis fan, je suis de la génération Thriller, je connais les chansons par cœur. J'ai passé 2 heures. Sympa, 2 heures de détente. En sortant du film, vous pouvez vous reconstituer la playlist de vos rêves avec toutes les chansons qu'on entend dans le film. C'est impossible de pas les fredonner quand on sort de la salle. Donc là, voilà, la sauce prend de ce côté-là. Maintenant, si vous voulez aller voir un bon biopic avec une vraie dramaturgie et un montage travaillé, ben c'est pas Michael qu'il faut aller voir. Et c'est très surprenant d'ailleurs parce que quand même le réalisateur Antoine Fuqua, on lui doit Training Day,
3: oui.
4: On lui doit la trilogie Equalizer, donc on aurait pu s'attendre à des images, un montage, une façon de raconter l'histoire un peu plus travaillée. Mm-hmm. Mais là, c'est très linéaire, vraiment par ordre chronologique. Mais bon, voilà, on se doute aussi qu'il a dû composer avec la famille et le studio pour trouver un consensus. Voilà, moi, je regrette une vraie œuvre biographique plutôt que ce produit marketing qui est formaté pour le grand public. Et voilà, c'est une critique que moi j'ai, mais si ça plaît au plus grand nombre, tant mieux. Le principal, c'est qu'ils aillent en salle, c'est qu'ils aillent voir le film, qu'ils écoutent les chansons derrière. Donc je pense que les albums, les ventes d'albums vont encore exploser du côté des Jacksons. Et donc voilà, la cible est touchée.
3: Et au-delà de ces deux succès en salle qui ont un peu défini les contours du mois d'avril, il y a quelques films appréciables et appréciés qu'il est toujours possible de rattraper, à commencer par The Drama, un film qui a fait beaucoup parler de lui et qui avait enthousiasmé les critiques.
20: Je décèle un peu de nervosité, de timidité face à l'objectif. On va s'entraîner, ça nous mettra dans l'ambiance pour le grand jour de votre mariage. On fait ça? Allez, on se le tente. Un petit entraînement, on se met debout. Très bien, Charlie, approchez-vous de votre future épouse, c'est parfait. Qu'est-ce que vous préférez chez Emma?
21: Elle est magnifique, drôle.
20: C'est très sérieux.
21: Et son rire est magique.
20: Ok, super, très bien. Emma?
22: J'aime qu'il soit attentionné, compréhensif et ouvert d'esprit.
20: C'est génial! Ok, alors vous gardez tout ça en tête. N'oubliez pas de sourire. Oui, souriez avec naturel. Oui, Charlie, un sourire bien naturel. Comme vous souriez dans la vraie vie. Souvenez-vous que vous vous connaissez parfaitement.
23: Ah, Emma et Charlie.
24: C'était quoi ce bordel?
21: C'est juste un peu de drama.
20: On a trouvé l'amour et ça va durer pour toujours. Très bien, je pense que... qu'on va y arriver pour le jour J. Très bien.
3: Alors il est sorti tout début du mois d'avril et pourtant, je sais pas pour vous, mais moi il me hante encore un peu. C'est-à-dire que justement cette expérience elle est pas anodine et qu'elle va faire écho en nous. Alors pour contextualiser un peu de drama, quelques jours avant leur mariage, on assiste à la romance qui naît entre Charlie et Emma. On voit une espèce de petite installation classique de leur histoire jusqu'à ce que, en rencontrant leurs témoins, ils décident de partager leurs actes les plus graves qu'ils ont commis dans l'adolescence ou plus récemment. Alors Emma va révéler un de ses faits, un de ses secrets qui va bouleverser tout le monde et qui va remettre en cause le mariage. Alors vont-ils se marier? Ne vont-ils pas se marier? Comment vont-ils vivre au quotidien avec le poids de ce secret? C'est justement l'essentiel du film The Drama. Alors, bien sûr, hein, on reviendra très probablement sur le casting. Hein. On a une Zendaya qui est d'une grande maturité, comme elle l'était déjà dans ses autres longs métrages. On oublie qu'elle est si jeune, elle n'a pas encore 30 ans, qu'elle incarne des personnages avec énormément de charisme. Et Robert Pattinson qui retrouve ici un rôle qui lui sied à merveille. Mais la raison pour laquelle The Drama nous a probablement touchés, c'est peut-être toutes les questions qu'elle va souligner, cette expérience cinéma. Exemple, comment les gens qu'on aime... vont parfois changer sous notre regard. Est-ce qu'on connaît vraiment les gens qu'on aime et qui partagent notre vie? Comment est-ce qu'on fait face à cette révélation qui va remettre en cause notre regard sur l'autre? Est-ce qu'on est censé pardonner quelque chose qui n'a pas été réalisé? Est-ce qu'on est capable de condamner un acte manqué? Et puis, ça met aussi en question notre tolérance à la violence. On parle beaucoup des attentats dans les écoles aux États-Unis. On critique la société américaine indirectement par le regard de Charlie qui est anglais. Mais ça nous questionne aussi, nous. On est vraiment spectateur de ce qui se passe et on ne peut pas rester insensible, on ne peut pas ne pas prendre position dans la démarche qui est faite. Alors c'est difficile d'en dire beaucoup et en même temps on a envie vraiment de débattre autour de ce film parce que pour moi c'est vraiment un phénomène sociétal et psychologique important. C'est vraiment quelque chose qui va dégoupiller notre capacité d'aller vers l'autre une fois qu'il nous a ou déçus ou en tout cas étonnés. Mmh.
4: Est-ce qu'on peut faire un spoiler ou pas?
3: Oui, je crois qu'il est sorti depuis assez longtemps que pour pouvoir le faire.
4: Ben moi, je dirais que oui, on voit défiler devant nos yeux une vraie relation romantique, crédible, avec ses joies et ses contrariétés. Tu l'as dit, hein, Véro, le film doit beaucoup à ce couple interprété avec beaucoup de naturel par Pattinson et Zendaya. Moi, j'y ai cru vraiment à leur histoire d'amour. Et en même temps, on se questionne, hein, en même temps qu'eux, sur ce que c'est l'amour, finalement, celui qui dure, qui change avec le temps, qu'on décide de poursuivre ou d'abandonner en cours de route pour une raison ou une autre. Alors, est-ce que leur relation est solide ou au contraire creuse, sans fondement ? La révélation, hein, cette fameuse révélation qui crée tout le drame de l'histoire, donne lieu à pas mal de situations absurdes qui permettent de dédramatiser en fait, la discussion. Et moi, c'est ce qui m'a beaucoup plu dans le film, c'est qu'il y a aussi cet humour absurde. Alors, il y a beaucoup de couples hein, qui ne vont jamais se poser les bonnes questions par crainte de la réponse. Et là, le film, bah, il met un peu les pieds dans le plat. Quoi. Et on peut être surpris par le déroulement du film. Et moi, c'est ce que j'ai aimé, justement, qu'on sorte des sentiers battus. Et puis voilà, les deux acteurs sont impeccables. Lui avec ses névroses et ses doutes constants, et elle avec ses silences et son intériorisation. Mais toi, Léna, je sais que tu as d'autres choses à nous dire sur le film.
0: Oui, alors moi je voulais surtout parler des personnages et de leur développement. Alors quand ils décident autour de ce verre de vin de nous dévoiler leur plus grand secret, nous avons déjà là l'archétype de leur personnage et de comment ils vont se développer.
3: Oui, parce qu'au-delà de Charlie et Emma, il y a aussi le couple d'amis qui se trouve face à eux.
0: Oui, exactement. Donc nous avons déjà là deux personnages qui vont se dévoiler. Un qui va être marqué plus par de la passivité, une autre par une certaine agressivité, comparé à Charlie qui lui sera peut-être lié par la lâcheté et son acte qui va continuer de se cacher un petit peu tout au long du film. Et Emma qui au fond n'a rien fait. Et elle a évolué. Elle a grandi et elle a réussi à pardonner, chose que les autres ont énormément de mal à faire envers elle.
3: Et c'est vrai que les personnages, déjà par les actes qu'ils révèlent, bah ça en dit long sur leur psychologie, mais sur la réaction qu'ils ont face aux histoires de chacun, ça montre vraiment qui ils sont. Enfin, je veux dire, au-delà du fait que, par exemple, je dirais que l'acte le plus grave que j'ai fait, c'est, aller mettre un cadavre de rat dans la boîte aux lettres de mes voisins, voilà. C'est faux, hein. Je tiens à le résumer tout de suite, je suis certaine. Mais vous allez vous dire, mais enfin, elle n'est pas du tout comme je l'imaginais, mais votre réaction va en dire long aussi sur l'acte que j'ai posé. Certains vont s'en amuser en me posant la question, mais pourquoi ?
4: Est-ce que c'est toi qui a tué le rat.
3: Voilà, par exemple. Et donc, ça sous-entend plein de choses. Et donc, au-delà, cette scène qui est emblématique et qui est vraiment importante dans la construction des scénarios derrière, elle révèle plein de choses sur tout le monde. Et c'est ça qui est malin. Puis, il y a aussi l'étude de la rumeur derrière, parce que ça ne va pas rester entre eux. En fait, ça devrait rester entre eux, puisque ce sont les témoins de mariage et c'est le couple. Mais au-delà de ça, ça va infuser les actes de certains, va faire qu'on a des soupçons. Enfin, tout va changer dans la vie de chacun. Et donc, il y a cette rumeur qui va traîner. Qui va indirectement aussi impacter leur vie. Donc c'est vraiment cette scène pivot-là, elle a une grande importance dans l'histoire du couple. Comme tu disais, il y a une belle installation. Est-ce que le couple est assez solide pour faire face à ça ou pas du tout? Il me semble qu'il a l'air d'être solide hein, au final quand on voit le déroulement du truc. Mais comment faire face à non pas seulement la révélation, mais à tout ce que les gens pensent de la personne qu'on aime, puisqu'indirectement, ils se mêlent de cette histoire par le principe de la rumeur. Donc c'est un film hyper complexe, ceux qui disent « je me suis fait chier devant le film » et voilà, ils n'ont peut-être pas compris la portée qui était celle du film, en fait, de l'intention.
0: Oui, et ça peut aussi poser la question du « est-ce qu'on doit révéler tous nos secrets quand on est en couple ? Jusqu'où on peut aller ?»
3: Oui, la personne que tu aimes maintenant, c'est la personne que tu as devant toi, c'est pas la personne qui était là avant, et ça a construit celle qui est devant toi aujourd'hui. Donc,
0: oui. À quel point notre passé nous définit, mm-hmm. Et ce que ça veut dire de nous, parce qu'entre-temps, on a tous évolué, je l'espère en tout cas.
3: Oui, oh oui. Et donc c'est un film qui est très théâtral aussi dans sa mise en scène. Enfin, on est devant un film de cinéma, bien sûr, mais on voit que tout est codifié, la répartition de l'espace, elle est importante. Je pense à la scène du mariage, on voit vraiment que la disposition des personnages, les personnages secondaires qui deviennent presque des personnages principaux, tout ça est hyper mécanique et bien précis. Mais là, pour le coup, il y a eu un vrai travail de mise en scène qui vaut la peine d'être analysé. J'ai hâte que quelqu'un s'intéresse vraiment au film et en fasse un essai pour comprendre tout ce qu'il est censé mettre en place. Quelque chose qui m'a énormément bouleversée après le film aussi, c'est que, bon, je crois que vous parlez de spoiler tout à l'heure, mais quand on voit l'affiche et la photo qu'on retrouve dans le film ne sont pas la même. Il y a déjà tromperie en fait sur la marchandise, parce que quand on voit l'affiche, elle montre sa main avec sa bague de fiançailles, et dans le film on a cette même photo, elle ne fait pas ce geste là et donc même notre regard de spectateur à nous, il change en fonction de ce qu'on a vu dans le film. Donc c'est quand même, une sacrée démarche de brouiller les pistes comme ça à ce point là Dans les autres films qui prêtent à réfléchir, il y a Yellow Letters du réalisateur turc İlker Çatak.
1: Sen harbiden tiyatroyla dünyayı kurtardın mı sanıyorsun?
2: Aynen öyle sanıyorum.
5: Yazdıklarım, oyunlarım, hepsi hayattan besleniyor.
3: Alors, Yellow Letters, en quelques lignes, ça raconte un peu l'histoire d'un metteur en scène qui se voit retirer son poste d'enseignant et de directeur du Théâtre National, et sa femme, Derya, qui est une grande comédienne appréciée par la Turquie. Alors, ces lettres jaunes, hein, ces Yellow Letters, qu'est-ce que c'est ? C'est un courrier qui est envoyé aux intellectuels, aux personnes de la société qui, finalement, contrôlent le régime en place et qui se font remercier, qui sont mis à mal sur le banc de la société parce qu'ils ont ou refusé de prendre une photo avec les politiques quand ils sont venus les voir au théâtre, ou au contraire, ont encouragé des étudiants à aller dans la rue pour réclamer un petit peu de liberté face au régime mis en place. Alors, j'avais beaucoup aimé La salle des profs, qui avait déjà été réalisée par le même réalisateur, et je ne m'attendais pas du tout à me retrouver dans un film aussi politique que celui-là, et ça m'a énormément plu. J'ai beaucoup aimé le fait que les villes allemandes tenaient le rôle des villes turques, puisque c'est très audacieux pour un réalisateur turc de dénoncer ce qui se passe actuellement en Turquie et ces dernières années, et de le faire dans son pays. Hein. On a déjà ça avec Jafar Panahi, plein d'autres réalisateurs qui ne peuvent pas prendre la parole dans leur pays, et j'étais assez étonnée de voir que ça allait être le choix ici aussi. Donc j'ai beaucoup apprécié ça, le fait d'essayer de transposer les problématiques turques dans l'Allemagne actuelle, là où on sait finalement que l'Allemagne est beaucoup plus ouverte sur la quête d'identité, sur le multigenre, enfin je veux dire une ville et un pays qui me semble beaucoup plus libre, en tout cas de la Turquie. Donc j'ai beaucoup aimé la transposition de ces villes turques sur les villes allemandes. J'ai apprécié aussi le fait qu'on mette en place la montée de la censure, du contrôle de la liberté de parole. On voit de plus en plus que les politiques donnent le ton. En Belgique aussi, finalement, on voit que la liberté de la presse, elle tient un fil, quand des journalistes de la chaîne public ne peuvent pas diffuser un reportage ou sont finalement acculés par des tweets ou des prises de parole. On se pose cette question-là et je pense qu'elle est vraiment au cœur du système européen et mondial de manière générale. Donc ce film, il est très universel. Il est porté par des acteurs incroyables que je ne connaissais pas, qui paraît-il jouaient dans des séries turques à succès. Et étonnamment, même si ça peut paraître un film réservé à un style de public qui cherche à aller voir un film politique qui dénonce les choses, c'est au contraire un film qui se veut tout public, qu'on devrait montrer à tous, justement pour les questionnements qu'il souligne, pour la trajectoire des personnages. Quand on est comme ça mis sur le banc de la société, on a deux réactions possibles. Soit on plie sous le régime et on accepte de prendre le pas qui est instauré, soit au contraire on lutte, mais on peut lutter jusqu'à quand? Et quand on est dans un couple d'intellectuels et que l'un veut défendre sa cause et que l'autre décide au final de baisser la garde, ça peut mettre beaucoup de choses en perspective. Alors oui, il y a la montée des extrêmes actuels indéniable, comme je vous l'avais dit. J'aime pas dire qu'un film est nécessaire, parce que pour moi tous les films sont nécessaires. Ils sont nécessaires pour divertir, ils sont nécessaires pour présenter. Tu parlais de Michael tout à l'heure, et ça permet de montrer une personnalité, ça peut être nécessaire pour le message qu'il envoie. Je suis pas pour dire que le cinéma il est foncièrement et toujours politique, parce que c'est pas vrai. Je pense que tous les films sont pas entièrement politiques, mais je pense que malgré tout les metteurs en scène mettent un peu de leur perception de la société dans leur film. Et Yellow Letters, pour ça, est très important. Est-ce qu'on peut condamner les gens pour leurs idées ? Est-ce qu'on peut les obliger à ne plus être ce qu'ils sont ? Parce qu'il y a une déchéance économique derrière tout ça. Si on ne peut plus être actrice et si on ne peut plus être enseignant, on vit de quoi ? On n'a plus de logement, on doit se réfugier chez ses parents. Donc l'incidence d'un choix, il va avoir des conséquences sur l'entièreté de l'environnement. Donc voilà, c'est vraiment un film qui, à mon sens, questionne beaucoup sur jusqu'où est-ce qu'on peut tenir face à un régime avec lequel on n'est pas d'accord. Il me fait aussi penser au cinéma tunisien, au cinéma égyptien, qu'on voit beaucoup dans les salles et en festival, et qui permettent là maintenant d'être des porte-voix de ce qui se passe. Donc malgré tout, ça reste des films, je pense, à montrer à notre jeunesse pour leur montrer

0: Ils valent quoi? Comment est-ce qu'on peut se permettre de juger les gens, ce qu'ils sont, ce qu'ils représentent? Voilà, pour moi, ces deux films sont deux films majeurs du mois d'avril parce que bah, ils font bouger les lignes, chacun à leur manière, dans un drame, vous le disiez tout à l'heure, avec un petit fond de comédie par moment, ici avec une urgence de vivre, une urgence de survivre surtout. Donc Yellow Letters, pour moi, c'est un film très important à voir dans les salles. Et si vous aimez La salle des profs, vous verrez qu'on est dans un registre totalement différent, mais aussi cohérent. Pour ceux qui sont plutôt horreur ou comédie horrifique, Avril a aussi été l'occasion de se faire plaisir avec deux films qui méritent le coup d'œil. Le réveil de la momie d'une part et Wedding Nightmare 2 de l'autre.
1: Tu peux avoir deux parts de pizza?
2: Non.
3: Bien sûr, chérie.
2: Non, tu finis jamais ta deuxième part.
3: Allô?
4: Monsieur et Madame Cannon, je suis chargé d'affaires à l'ambassade des États-Unis. On a retrouvé votre fille Cathy. Elle est en vie.
5: Il est très important que vous soyez pleinement préparé à ce que vous vous apprêtez à voir. Pas de gestes brusques. Ni de bruit fort.
6: Salut mon papa Pillon. C'est papa et maman.
7: On est là, chérie.
8: Le réveil de la momie, c'est le nouveau film du réalisateur du reboot de Evil Dead, Evil Dead Rise, qui était sorti en 2023, qui était déjà annonciateur d'un nouveau talent du cinéma d'horreur, hein, l'Irlandais Lee Cronin. Ici, je pense qu'il confirme, en fait. On a droit à une espèce de mélange entre les vieux films sur la momie avec Boris Karloff, pour ceux qui les ont vus, et les films de possession du genre L'Exorciste. Et avec beaucoup de surprises, ça marche. Alors pour l'histoire, on suit le calvaire vécu par les parents dont la petite fille disparaît sans laisser de traces en Égypte. Et ils la retrouvent, je crois, c'est 8 ans plus tard, dans un état physique et psychologique monstrueux, puisqu'elle a été momifiée vivante. Elle est rendue à ses parents au Nouveau-Mexique qui doivent prendre soin d'elle alors qu'elle est dans un état catatonique. Évidemment, l'horreur n'est pas finie pour eux puisqu'il s'avère qu'elle est en plus possédée par un démon qui va commencer à se manifester dans la maison. Voilà, le film nous met face à une horreur vraiment psychologique qui va crescendo jusqu'à cette apothéose bien gore comme il faut. Il y a un côté glauque, un côté malaisant dans certaines scènes qui nous renvoie vraiment à une terreur pure. Pour moi, c'est vraiment une bonne surprise du genre. Alors, sur toi, Véro, est-ce que ça a fonctionné?
0: Ah bah oui, que ce soit l'aspect un peu body horror par moment, le côté horrifique, parfois même presque dramatique et comique. Il y a un mélange d'horreur dingue et on prend vraiment, comme tu l'as dit, les références qu'on connaît de la momie, mais on met ça dans un checker et on met du modernisme dessus. J'ai trouvé des scènes hyper choquantes, j'ai quand même été hyper émue par moments de cette famille qui se voit bouleversée par la retrouvaille de leur enfant, qui n'est plus leur enfant, qui malgré tout, par leur amour hyper puissant, décide de tout faire pour elle, là où beaucoup auraient déjà depuis longtemps jeté l'éponge. Moi j'ai vraiment été horrifiée, mais glacée dans le sens premier du terme, quoi. Par moments je cachais mes yeux derrière. Moi, je me disais, mais pourquoi je regarde ça? Qu'est-ce qui fait que je regarde ça? Et c'était preuve que ça fonctionnait au final. Il y a des scènes dingues. Il y a cet amour inconditionnel de la grand-mère pour la petite fille. Il y a ce démon qui arrive par une espèce de télépathie à diffuser son aura maléfique sur les autres membres de la famille. Puis cette maison, déjà, cet environnement avec ses coyotes autour qui a déjà un aspect très, très glaçant. Que ce soit les décors, que ce soit le montage, parce que malgré les allers-retours avec l'Égypte, je trouvais que le montage était vraiment tip-top, il n'est pas saccadé, il n'y a pas ces espèces de flashbacks qui viennent un petit peu tout casser. Enfin, montage, acting, scénario qui tient, qui jamène des vies, il n'y a jamais d'enjeux qui sont laissés sur le côté, tout est utile à tout. Chaque personnage a sa place dans le film. Effectivement, pour moi, ce réveil de la momie, j'y allais avec beaucoup d'appréhension parce que justement, le Evil Dead Rise m'avait un peu glacé pour le côté très folie. Voilà, ça me met toujours un peu mal à l'aise. Puis ces sons qui sont hors caméra qu'on entend, tout ça, ça me fait horriblement peur. Et en fait, j'ai retrouvé la même chose ici, mais dans un univers qu'on connaît plus, qui est plus familier. Donc, oui, c'est un vrai bon film de flip.
9: Vous avez fait sensation, Madame Le Domas. Vous êtes entrée dans cette famille par le mariage, et maintenant ils sont morts. Ce que vous ne saviez pas, c'est que la partie ne s'arrête pas là. En survivant à cache-cache, vous avez déclenché un nouveau jeu. Cette fois, contre des familles haut placées.

0: rester. Quitte ou double, vous connaissez déjà les règles. Ces familles vont essayer de vous tuer.
1: Bienvenue chez nous.
0: Chasseurs, que la meilleure famille gagne.
2: Skippy, les écrans.
0: La partie commence dans 5, 4, 3, 2, 1.
3: Alors, des suites qui fonctionnent, c'est pas toujours évident, hein, d'autant plus dans le monde de l'horreur. Mais ici, je dois dire que je m'attendais pas du tout à un deuxième volet de Wedding Nightmare, deuxième partie, et qu'il m'a plutôt convaincue. Alors, si je dois faire une checklist, pourquoi est-ce que ça m'a plu? Parce que bah, déjà, on y retrouve la comédie horrifique dans sa splendeur. Vraiment, on est dans la même mouvance que dans Wedding Nightmare 1. C'est presque la même chose, mais c'est très différent. On y retrouve des héroïnes badass. Grace du premier volet là, et Faith, sa sœur, arrive, et c'est pas plus mal qu'il y ait une plus-value de ce côté-là. Toujours des dialogues et des scènes plutôt drôles. Il y en a une probablement qui vous a marqué comme moi et qui était particulièrement bien amenée. Il y a toujours de la tension, des vrais méchants, ce qui n'est pas évident quand même dans ce genre d'univers. Et puis ben, un scénario hein, qui permet de raccrocher les wagons et de boucler une boucle, c'est plutôt relativement rare. C'est la même affiche, c'est le même perso principal, c'est le même ton, le même ADN. Ben, on sait ce qu'on est venu chercher et puis ben, on l'a trouvé. Et ben, que demander de plus ?
4: Moi déjà, j'ai un petit coup de gueule contre les distributeurs qui devraient arrêter de changer les titres de films en traduisant un titre anglais par un autre titre anglais. Surtout qu'ici, vu qu'il y a un 2, ben ça gâche un peu le truc, quoi. Alors qu'en anglais, le titre c'est Ready or Not, donc prêt oui. ou pas. Un peu comme quand on joue à cache-cache et qu'après avoir fait le décompte, on annonce qu'on est prêt à partir à la chasse, justement. Et voilà, ça a son sens dans le film, vu que c'est un jeu de cache-cache dans le premier film, qui se perpétue ici dans le 2. Bref, alors la suite, elle n'est pas vraiment nécessaire, je pense qu'on est toutes les trois d'accord là-dessus, mais on retrouve vraiment bien l'ambiance du premier film, hein. L'action redémarre juste après, quelques minutes après la fin du premier. Il y a le côté surnaturel qui est plus développé, et le principe du jeu de survie, ben, il est conservé à l'identique, hein. C'est le même jeu, sauf que on étale la surface de jeu, ouais, le plateau de jeu s'agrandit puisqu'on sort à l'extérieur. Voilà, moi j'ai vraiment bien apprécié qu'on explique un petit peu plus hein, ce cercle occulte à tendance sataniste, qui ils sont, d'où ils sont, pourquoi ils font tout ça. Et là, on s'aperçoit qu'il n'y a pas que la famille Le Doma qui est complètement éclatée dans le film. Hein. Il y a tout un tas de familles dans le monde qui croient en cette malédiction. Voilà, c'est une suite qui ne se prend pas du tout au sérieux. C'est un genre où l'actrice Samara Weaving excelle. Hein. Elle est devenue vraiment la scream queen actuelle. Et même si tout n'est pas réussi dans ce second opus, notamment certains personnages qui manquent un petit peu d'épaisseur. Mais voilà, parmi les points que j'ai appréciés, je dirais, il y a le personnage d'arbitre joué par Elijah Wood,
3: oui.
4: qui est excellent dans le film. Et puis cette relation de haine-amour entre les deux sœurs qui se retrouvent littéralement au milieu de ce jeu de massacre qui, pour moi, fonctionne plutôt bien grâce aux deux actrices.
5: Alors, des familles en plus, ça signifie des règles en plus. Et il y en a pas mal en ce début de film. Donc ça peut un petit peu nous perdre, il faut rester attentif sur toutes les règles qui vont s'accumuler tout au long et même aux petites exceptions qu'il y aura parce que ça aura de l'importance sur le film. Mais ça fait le taf. Et on ne demande pas à en avoir de trop, on sait pourquoi on va le voir et ça fonctionne. En tout cas, ça a fonctionné sur moi parce que des meufs badass qui arrivent à s'en sortir comme ça, ça fait toujours plaisir à voir.
3: Et on parlait d'amour chienne entre les sœurs, mais c'est un peu le cas dans toutes les familles qu'on voit, hein, quand on regarde les frères et les sœurs des différentes fratries, c'est reproduit. On prend le personnage de Sarah Michelle Gellar et celle de Shauna Tozzi, bah, y a aussi cette espèce de lutte pour l'héritage. Y a un dysfonctionnement dans les fratries qui se justifie de différentes manières. Tu parlais de plein de familles différentes, mais quand on regarde la famille des Indiens, c'est le cas. Il y en a qui se réjouissent de la mort du frère ou de la sœur, comme ça ils peuvent y aller, parce que c'est vrai que tu parlais de règles différentes, mais en fait à chaque fois que un membre de la famille famille meurt sur le terrain, mais la suite, soit les enfants ou le frère ou la sœur doit prendre le relais, et donc ça rebat les cartes. Il y a des clauses effectivement qui viennent un petit peu perturber le game, et donc c'est vrai que c'est super cool. Elijah Wood en avocat du diable, ça fonctionne à du tonnerre. Il s'en amuse de la situation, ça fait vraiment plaisir de voir là-dedans. Mais tu le disais, cette espèce de de règles de famille en plus, ça amène des scènes jouissives en plus en fait.
5: Oui, c'est l'aîné qui récupère du coup le rôle pour tuer Grace. Et ça crée plein de conflits au sein des familles, de est-ce qu'ils veulent y aller ? Et a priori, ils sont tous assez d'accord pour y aller d'ailleurs.
3: Parce que l'enjeu, c'est un pouvoir illimité, en fait. Ils peuvent faire ce qu'ils veulent, ils dirigent le monde, en fait, une fois qu'ils héritent de ce pouvoir.
5: Oui, c'est ça, le but est de récupérer le haut siège et du coup de diriger tous les plus grands, les plus riches, et donc, en fait, le monde. Et bien sûr, ça attire pas mal.
3: Le jeu en vaut la chandelle. Ce qui est intéressant aussi, c'est les armes qui sont employées, qui sont très différentes selon les milieux dont sont issues les différentes familles. On peut aller du drone à l'arbalète, au fusil. Alors bien sûr, il ne faut pas attendre du réalisme. Quand on se fait tirer dessus, le personnage il se relève, il continue là où on serait déjà aux urgences depuis très longtemps, voire 6 pieds sous terre. Mais c'est vrai qu'il y a une mécanique qui est très intéressante. Et ce côté what the fuck, c'est ce qu'on recherche. Il ne faut pas chercher de cohérence, il ne faut pas chercher de réalisme. C'est juste un plaisir coupable. Et je crois qu'on a tous apprécié le film pour cette raison. Là. Après, est-ce que le personnage de Faith était important au-delà d'amener un peu de difficulté dans la survie de Grace, qui finalement maintenant elle sait comment s'en sortir, elle connaît un peu les mécaniques, en ayant ce boulet-là entre guillemets en plus, ça permet un petit peu de rendre les choses un peu plus difficiles, mais c'est vrai que c'est très bien installé, très vite d'ailleurs. Un petit peu triste que David Cronenberg ne soit pas allé sur le terrain. Finalement, il a un petit rôle, mais ça fait toujours plaisir de le voir. Et je crois que c'est le genre de film qui marche bien au bif. Tu as envie de te lever, d'applaudir à chaque fois que quelqu'un est mort, parce qu'il a bien justifié. Enfin, la mort est justifiée, il a bien mérité sa mort, et tu as juste envie de te lever et faire bravo!
4: Les morts sont très chouettes à voir.
3: Oui, vraiment. Et puis, y a ce côté. Il y a les morts, il y a le fait qu'on ne peut pas se tuer entre familles s'il y a des conséquences. Donc les règles du jeu, elles sont vraiment sadiques et nous, on a ce plaisir sadique de les suivre. Et si vous n'aimez pas les drames politiques, les thrillers, les biopics ou les films d'horreur, Avril a été aussi l'occasion de sortir quelques comédies françaises, parmi lesquelles La Poupée.
1: Police nationale, j'écoute.
6: Ah voilà, ma poupée s'est réveillée. Bon, vous ne pouvez pas rester ici.
7: Pourquoi ? Je suis exactement la même, mais en vrai.
6: Non, mais... Ne m'approchez pas.
8: Bonjour, mon amour.
6: On se calme, on se connaît. Enfin, ça va très vite, quoi.
8: Au fait, Rémi, il y a ta femme qui a appelé.
6: Je vais vous décevoir, j'ai rien à raconter.
8: Bah oui, je sais.
6: Audrey, enfin.
4: Premier long métrage de Sophie Beaulieu, c'est une gentille comédie romantique, avec un petit élément de fantastique à sa base. Alors le pitch, Rémi, un jeune quinca sympa en mal d'amour, joué par le toujours truculent Vincent Macaigne, vit avec une poupée grandeur nature, une love doll, comme on les appelle, afin de surmonter sa rupture. Mais c'est une rupture de longue durée, donc il a vraiment, vraiment beaucoup de mal de s'en remettre. Alors il est mytho avec ses collègues, parce que non, il n'a pas d'amis en dehors de son travail, il a juste ses collègues de boulot et ses parents. En fait, il n'y a que sa sœur qui est au courant du fait que celle qu'il présente comme sa petite amie n'existe pas vraiment. Jusqu'au jour où cette poupée, elle prend vie, comme par magie, et vient bouleverser le quotidien de Rémi, qui forcément, il se demande s'il est devenu fou. Alors, comment réagir alors que sa compagne, jusque-là amorphe, qu'il a prénommée Audrey, elle doit s'acclimater à sa nouvelle existence. Alors en parallèle, il a une nouvelle collaboratrice qui est jouée par Cécile de France et qui vient encore compliquer la situation parce que Rémi il se découvre pas mal d'affinités avec cette femme qui est bien réelle à côté de lui. Alors, on peut regretter que le film parte un peu dans tous les sens à certains moments au lieu de se fixer sur une thématique pourtant suffisante en elle-même. Alors la poupée qui a les traits de l'actrice Zoé Marshall, elle questionne bien sûr ce qui est attendu d'elle en tant que femme et partenaire face à un homme cisgenre qui se croit ouvert d'esprit alors qu'en fait il est pétri de conventions sexistes. Et c'est là en fait que les dialogues sont super intéressants. Alors ce film, malgré ses petits défauts de jeunesse, il m'a plu. Déjà parce que la complicité à l'écran est palpable entre Macaigne et De France, hein, qu'on a déjà vu ensemble dans le film Bonnard, Pierre et Marthe de Martin Provost. Et ensuite parce que l'histoire est singulière, ça donne lieu à des situations cocasses qui évitent par bonheur le trop scabreux. Là, on est plus dans un traitement qui vise la tendresse. On ne cherche pas à faire la morale, mais on donne à réfléchir. Ça ouvre les yeux sur les lieux communs de tous les couples hétéros, finalement. Moi, je le vois comme un vaudeville moderne qui part quand même d'un constat plus profond si on cherche à analyser le thème du film. Donc voilà, c'est une gentille petite comédie. Comme je dis, c'est un premier long métrage, donc assez encourageant pour Sophie Beaulieu qui vient du court métrage. Donc je serais curieuse de voir sa prochaine proposition.
3: Et à la veille des congés, les enfants ne sont pas en reste non plus, puisqu'on peut rattraper quelques films bien sympathiques qui sont sortis le mois dernier.
4: Oui, alors moi j'ai vu Les Contes du Pommier. C'est un tout mignon film d'animation en volume, hein, ou stop motion, qui nous vient de République tchèque et qui nous invite à faire connaissance avec des personnages attachants, les trois enfants d'une famille marquée par la disparition de la grand-mère qui leur racontait des histoires passionnantes. C'est un sujet triste, la mort et le deuil, mais qui s'adresse aux enfants. Et ce qui est bien avec le film, c'est que tout se passe à leur niveau. Le traitement est très subtil et très délicat, et en même temps, les adultes s'y retrouvent complètement. Le film, en fait, il a reçu le prix du meilleur long métrage pour jeune public au dernier festival Enima de Bruxelles, là où j'ai pu voir le film. Et franchement, c'est le film idéal à voir avec de jeunes enfants ici pendant les vacances scolaires, afin de pouvoir discuter après avec eux sur ce sujet très sensible, parce que voilà, ça nous attend tous à un moment de notre vie de perdre un parent proche. Et en fait, les enfants du film, ils se souviennent de leur mamie adorée en perpétuant sa tradition de raconteuse d'histoires. Donc le conteur porte un chapeau et puis ils doivent choisir trois mots qui va représenter le point de départ de l'histoire. Et le conteur en chef doit développer cette histoire en live à partir de ces trois mots. Voilà, c'est magique, c'est tendre et on doit dire merci à l'ASBL, le parc Les Grignoux qui distribue le film en Belgique.
3: Autre film et autre ambiance, Biscuit le chien fantastique. Alors, Dany et son petit chien Biscuit sont les meilleurs amis du monde. Et un jour, une magie mystérieuse va donner à Biscuit des pouvoirs. Il va pouvoir parler, voler, un peu à l'image du chien de Superman. Alors, j'avoue que je suis allée rattraper le film avec ma petite fille de presque 4 ans. Et que même si elle aimait le film, il y a quand même un aspect gros chat méchant qui n'était pas du tout présent dans la bande-annonce et qui m'a un peu décontenancée. C'est sympa, c'est distribué par KMBO, qui fait rarement de mauvais choix. C'est produit par Icon Creative Studio, que je ne connaissais pas plus que ça, à qui on doit des films et séries d'animation dérivés de licences Star Wars, par exemple, et qui sont présentes sur le catalogue Disney+, et qui vont sortir aussi Dragoons fin 2026, début 2027, à voir, parce que les images étaient plutôt mimes. Alors ça change hein, des studios ordinaires, l'animation est belle, le scénario est un peu étiré, mais on s'attache à ce Biscuit et au petit Dany. Nous, adultes, déjà, on sourit par les nombreuses critiques de la société américaine, le marketing de l'e-commerce qui est relayé par les influenceurs, la gestion politique catastrophique des États-Unis par une présidente blonde un peu débile, vous voyez un peu à qui ça nous fait penser. C'est à voir, mais c'est peut-être plus à voir à la maison, ou en tout cas avec les enfants de 6 ans et plus, si vous vous rendez dans les cinémas. Et enfin, notez que le film L'enfant du désert de Gilles de Maistre est aussi sorti dans les salles. Alors je devais le voir, ça s'est finalement pas fait, mais si vous avez apprécié comme moi la proposition de Mia et le lion blanc ou Moon le panda, mais aussi ses autres longs métrages où par le prisme du regard d'enfant on découvre la fragilité de la nature, bah vous devriez sans doute y trouver votre compte. Les films de Gilles de Maistre sont des films familiaux qui fonctionnent sur la même mécanique, mais qui en plus de nous montrer de jolies images d'une nature plus ou moins sauvage, délivre toujours un petit message derrière, qu'il soit écologique ou humanitaire. On sait ce qu'on va voir, comment va se dérouler la trame du film, et on sait surtout que ce sont des films tout public, contrairement à Biscuit le chien fantastique. Personnellement, j'emmènerai en toute connaissance de cause et confiance les enfants depuis 6 ans dans une séance printanière. Et côté VOD, on peut revenir comme chaque mois sur quelques petits conseils. Alors, je dois vous le confesser tout de suite, j'ai beaucoup de mal à suivre une série sur sa saison complète. Et encore plus quand il y a plusieurs saisons à rattraper. Je préfère les longs métrages, les courts, parfois les documentaires. Mais alors les séries, J'ai un gros déficit sur tout ce qui est sorti depuis les années 2010, hormis les mini-séries comme Adolescent, Master of None, The Residence, Shrinking, The Haunting of Bly Manor ou The Studio. J'ai beaucoup de mal à me plonger dans une nouveauté si les épisodes font plus de 20 minutes. Alors, bon, comment est-ce que je peux encore m'intéresser à des mini-séries extensibles ou des séries long format? Bah, c'est dur, dur. Je les commence, je les regarde sur plusieurs mois, ou alors je les enchaîne, mais pas les saisons suivantes, et je me contente d'un petit résumé ou d'un spoil. Et pour ça, c'est une grande chance de t'avoir, Muriel, car tu suscites toujours mon intérêt. Mais je suis vraiment désolée, mais je ne fais jamais honneur à tes conseils, parce que c'est pas l'envie qui manque, mais je suis totalement dépassée. Après, je suis pas non plus dark romance et tout ce qui tourne un peu dans le genre. J'ai pas vu ou lu 50 nuances de Grey. J'ai bien quelques noms d'autrices de romance young adulte en tête, mais ça me passe complètement à côté. Alors, comment je me suis retrouvée à regarder et finir Vladimir, le délicieux professeur V sur Netflix? Bah ça, je peux le justifier quand même. Son casting. C'est vraiment son casting qui m'a attirée. Rachel Weisz, John Slattery, c'était bingo. Et je me suis lancée, premier épisode, sans trop d'attente, avec petite intention anticipée de ne pas dépasser le pilote, je dois le dire, mais je me suis fait avoir. Alors, pas du tout, du tout, du tout pour le professeur Vladimir. Mais alors là, pas du tout. C'est pas du tout ma cam. Je préfère les hommes plus vieux qui ont de la culture. Si c'est juste un corps, no thanks. Mais par contre, je me suis attachée à ce couple qui dérive, qui est dans une union libre, mais dans laquelle seule une des deux parties trouve vraiment son bonheur. Parce qu'union libre, attendons-nous, hein, c'est pas toujours signé des deux parties. J'ai été très intriguée de savoir comment une prof d'université arrive à vivre avec un mari qui aime les jeunes étudiantes et qui se trouve dans le collimateur dévastateur. J'ai aussi aimé la façon dont la créativité littéraire était amenée sur la représentation des fantasmes comme moteur. Est-ce que penser à un autre, c'est déjà tromper? Ça, je vous pose la question. Abstraction faite de Vladimir, hein, campé par l'acteur poupin Léo Woodall, j'ai tout aimé dans la série. C'est fou quand on pense, hein, c'est une des seules choses, la seule chose de laquelle je me désintéresse, c'est l'élément déclencheur, qui est cet acteur. Mais voilà, j'ai trouvé la série intéressante au niveau du développement psychologique de ces personnages. Et si je devais faire la boucle avec The Drama de tout à l'heure, bah c'est ce que j'aime dans le cinéma ou certaines séries. C'est le fait de présenter une histoire banale qui nous questionne sur la moralité, sur le fait d'oublier nos vies quelques instants, comme quand on lit un roman. Sauf que comme j'ai pas le temps de lire, bah ça m'arrange de voir des films et parfois des mini-séries. Puis cerise sur le gâteau, les épisodes ne dépassent que rarement les 20 minutes. Alors c'est le timing parfait pour des gens qui, comme moi, savent absolument pas binge-watcher.
4: Ben là, tu me l'as vendu, parce qu'effectivement, des épisodes de 20 minutes, je pense être capable aussi de rester éveillée. Puis il y a Rachel Weisz. Moi, c'est une actrice, elle peut faire ce qu'elle veut, je regarde. Ici, j'ai l'impression que c'est un peu sur le rayon comique quand même, ou en tout cas, pas fortement dramatique.
3: Comique, dramatique.
4: Ouais, ça mélange les deux. Et puis le petit Léo Woodall, moi je le trouve mignon. Il jouait déjà un rôle un peu proche dans le dernier Bridget Jones, et dans Nuremberg, il était très bon. Voilà, tu m'as bien vendu le produit, je le mets dans ma wishlist.
3: Ah ben parfait. Alors, tu évoquais tout à l'heure la sortie Muriel de La Poupée, hein, de Sophie Beaulieu, et son sujet un peu particulier. C'est un film qui est né après la découverte d'un documentaire sur des hommes qui s'attachent à leur poupée en silicone et qui créent tout un monde autour d'elle. Bah, ça tombe bien, puisque Sophie Beaulieu et bien d'autres abordent leur film dans un entretien paru chez Playlist Society intitulé « La rom-com à tout prix ». Cette rencontre, c'est comme toujours chez cet éditeur, une source d'échanges précieux, de découvertes, d'écriture de scénarios, de tournages, de focus sur des films, sur des métiers aussi et des passions. Alors, après l'introduction de Sandra Onana, qui est chez Libération, qui contextualise les comédies romantiques actuelles, qui sont effectivement beaucoup plus à la recherche de justesse que dans la démonstration, comme c'était le cas avant, on découvre les échanges qu'ont menés Lucas Aubry de chez Sofilm et Quentin Mérel, le directeur de la CRIF, avec des cinéastes amoureux de rom-com. Alors on y trouve Victor Rodenbach qui nous parle de sa comédie de remariage Le Beau Rôle, que je n'avais pas vu, sa mécanique d'écriture, sa définition du cinéma comme une réalité augmentée d'un quotidien. J'aime bien cette définition. On y retrouve aussi Amélie Bonin, la genèse de son magnifique Partir un jour, qui reste un bonbon pour moi, je le reverrai chaque jour, et tout le travail qui est réalisé autour des décors de Relais Routier ou des chansons de sa bande originale. On lit aussi Alice Vial qui nous parle de son âme idéale, qui met des quadras amoureux dans une romance fantastique, assez rare dans le 7e art français, ou encore Martin Jova qui évoque tout l'univers monté autour du sac Baise en ville qui a donné son nom au film. Alors souvent ce sont des premiers films, hein, des objets qui sont l'occasion de définir les contours très différents de la comédie romantique, de prendre connaissance de leurs influences, de la façon dont les réalisateurs et les réalisatrices actuelles leur donnent vie. C'est comme toujours un petit livre qui se lit vite ou de façon fractionnée si vous voulez faire durer le plaisir et qui nous apprend beaucoup sur notre cinéma contemporain. Il est sorti en mars chez Playlist Society. La rom-com à tout prix, c'est comme toujours un petit plaisir cinématographique, un livre qui éclaire les films découverts ou que vous aurez peut-être envie de rattraper. Et dans les autres sorties qui sont associées au cinéma mais qui ne parlent pas directement de cinéma, il y a Le Mage du Kremlin qui est paru chez Casterman ici en cette fin du mois d'avril. Alors François avait vu le film avec Jude Law et Paul Dano, film qu'il avait d'ailleurs trouvé très plat, et j'avais donc pas spécialement envie de rattraper le long métrage. Perdre autant de temps en salle quand on sait ce qu'on va trouver, j'avais vraiment pas l'envie de m'y plonger. Alors quand Casterman a sorti sa bande dessinée sur la figure de Vadim Baranov, j'ai été intriguée. Et je ne regrette absolument pas la lecture. Les dessins sont ceux de Luc Jacquemone, qui sont sublimes. Ils m'ont même par moments fait penser à Largo Winch dans les regards durs des protagonistes. On avait découvert son travail, peut-être comme moi, grâce au premier tome de sa série Le Tueur, qui avait été adapté par Fincher, si je ne me trompe pas, sur Netflix il y a quelques années. Et puis j'ai été complètement immergée dans son univers, dans celui de cette Russie qui fait froid dans le dos. Il y a cette capacité à nous faire vivre quelques décennies de prise de pouvoir grâce au scénario de Julianne Deampoli. C'est un sacré défi parce que les tractations de la vie réelle sont peu évidentes à comprendre, tant le modèle sociétal est différent d'une autre. Mais en lisant, on cerne les contours, les conséquences, les enjeux, de la construction d'une image d'un tsar, de ce fameux Poutine qui révolutionne à l'heure actuelle la politique européenne. C'est une bande dessinée passionnante. Alors, que vous ayez vu le film ou non, que vous connaissez le parcours de Poutine ou pas, que la Russie vous fascine ou pas, vous importe peu, cette bande dessinée est vraiment une belle porte d'entrée dans la Russie post-soviétique et surtout dans le jeu d'influence des hommes de l'ombre. Elle est parue donc le 29 avril dernier chez Casterman et je vous la recommande vivement. Étant caressé dans le monde de la BD, tu as visité l'exposition consacrée à Hugo Pratt, Muriel, du côté de Liège, je crois.
4: Oui, ça s'appelle Géographies imaginaires. Vous pouvez la voir jusqu'au 14 juin au Cadran à Liège. C'est ce lieu d'exposition qui est juste à côté de la gare Liège-Saint-Lambert, à deux pas du centre-ville. Donc, elle est consacrée à l'artiste italien Hugo Pratt. C'est vraiment une plongée dans son esprit créatif, du dessinateur et scénariste. Alors Hugo Pratt, c'est un nom indissociable de son héros le plus célèbre, Corto Maltese, le marin aventurier dont on peut lire les aventures chez Casterman. C'est une très jolie expo, ça donne à voir pas mal de planches originales à l'encre, mais aussi des aquarelles de toute beauté, des objets rappelant les voyages de l'artiste qui se nourrissait de ses découvertes ethnographiques pour créer ses histoires. Et aussi une partie audiovisuelle qui vous permettra de rencontrer l'artiste via un documentaire qui est raconté par Lambert Wilson. Et on peut aussi s'installer dans une salle pour voir le long métrage d'animation qui était consacré à Corto Maltese. Alors moi qui connaissais un peu ses aventures dessinées que j'avais lues adolescente et que j'ai continué un peu à suivre à l'âge adulte, j'étais enchantée par l'ensemble. Voir ce travail de création de près, les inspirations, c'est toujours fascinant de voir où les artistes vont chercher leurs histoires. Et voilà, ça m'a donné envie de me replonger dans les aventures de Corto Maltese et dans ses autres héros de papier, puisqu'il a aussi créé, par exemple, Anne de la Jungle ou les Scorpions du Désert. Et voilà, c'était vraiment fascinant à voir. Et il y a une deuxième exposition consacrée à la bande dessinée en ce moment, qui est à voir à Bois-du-Luc.
3: Oh, tiens.
4: Le musée de la mine et du développement durable près de la Louvière. En fait, c'est consacré à René Haussmann, le verviétois célèbre pour son bestiaire et sa célébration de la nature. C'est la deuxième année consécutive où on peut voir cette exposition intitulée Anima. Alors René Haussmann, il disait « Je me sers d'animaux pour illustrer les hommes ». Et voilà, dans cette expo, vous avez plus de 200 dessins et gouaches, aquarelles, etc. qui sont exposés et qui mettent vraiment, qui font le lien avec ce côté humain de d'utilisation de la terre. Voilà, on parle beaucoup de biodiversité, de la nécessité de préservation des espèces, mais à travers ce regard très direct sur les animaux, sur la nature chez nous, en Belgique essentiellement. Voilà, c'est très joli, ça s'adresse à toute la famille, c'est ça qui est chouette. Ça s'adresse pas seulement aux amateurs de bande dessinée, loin de là. Et puis le lieu en lui-même est fascinant, le lieu d'exposition. Donc voilà, rendez-vous jusqu'au 20 septembre sur le site minier, inscrit sur la liste du patrimoine mondial de l'UNESCO.
3: Et ce sont sur ces petites recommandations sorties que nous fermons ce numéro de mai. Profitez pleinement de ce week-end ensoleillé et si vous voulez vous faire une toile, nous espérons avoir titillé votre curiosité cinéphile. Si vous voulez découvrir d'autres films en salle ou en VOD, rendez-vous sur notre site écranétoile.com ou sur nos pages de réseaux sociaux Écran Étoile. Et si vous aimez le cinétourisme, n'hésitez pas à aller faire un tour sur le site de Muriel, la cinéphile en voyage. Alors, tradition oblige, hein, je laisse le mot de la fin à Léna et Muriel. Et pour ce qui est de la radio, rendez-vous le 5 juin prochain. À bientôt.
4: À bientôt les amis, bon film et bonne série sur les écrans.
5: À la prochaine, je l'espère. Salut.

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2: Bonsoir à tous et à toutes et soyez les bienvenus dans ce nouveau numéro de Vox Mundi, l'émission hebdomadaire de Radio Vatican, Vatican News, à retrouver en podcast. Bonsoir, vous l'entendez peut-être, la cérémonie en direct de la basilique Saint-Jean de Latran, le pape dans sa cathédrale en ce samedi après-midi. Depuis une heure, le Saint-Père y préside une messe d'ordination épiscopale de plusieurs évêques du diocèse de Rome. Quatre évêques italiens qui ont été nommés auxiliaires du diocèse le 25 février dernier. Le pape qui, dans son homélie, Myriam Sanduno, prononcée il y a quelques minutes, a invité ces nouveaux évêques à être des témoins du Christ qui est venu non pas pour être servi mais pour servir. Le Saint-Père qui a également exhorté à ne pas suivre la logique mondaine des premières places.
3: Se rapprocher du Christ, c'est se rapprocher les uns des autres et grandir ensemble dans l'unité. Voilà le mystère qui nous engage, a dit le pape dans son homélie, signifiant que Jésus a marché parmi nous en tant que prophète désarmé et désarmant. Et lorsqu'il a été rejeté, il n'a pas changé de style. Léon XIV a invité par notre vie et notre parole à s'opposer aux projets qui écrasent les plus faibles et qui ne respectent pas la dignité humaine. À ces nouveaux évêques qui l'aideront à être le reflet du bon pasteur pour le peuple romain, le pape conseille d'annoncer qu'en Christ, notre pierre angulaire, personne n'est exclu de devenir un élément actif de l'édifice sacré qu'est l'Église et de la fraternité entre les êtres humains. Personne, absolument personne, a-t-il insisté, ne doit se considérer comme rejeté par Dieu. Léon XIV exhorte à ne pas suivre la logique mondaine des premières places. Soyez témoins du Christ qui est venu non pas pour être servi, mais pour servir, a dit le pape aux nouveaux évêques auxiliaires du diocèse de Rome, les encourageant à veiller à ce que les prêtres, les diacres, les religieux et religieuses, ainsi que les laïcs engagés dans l'apostolat, ne se sentent jamais seuls.
2: Merci beaucoup Myriam Sanduno, une homélie à retrouver bien sûr dans quelques minutes sur vaticannews.va. À l'agenda du pape ce samedi également, son audience aux membres de la Papal Foundation, une organisation caritative américaine qui soutient les initiatives du Saint-Père dans des pays en développement, actuellement en pèlerinage à Rome. Devant 200 de ses membres reçus dans la salle clémentine du Vatican, le souverain pontife a exprimé sa reconnaissance pour leur engagement au quotidien. Léon XIV, qui a également souligné avoir déjà été témoin de leur action sur le terrain, notamment lors de son ministère d'évêque de Chiclayo au Pérou. Votre générosité a permis à d'innombrables personnes de faire l'expérience concrète de la bonté et de la bienveillance de Dieu au sein de leur propre communauté. Encore rendu hommage le pape. Plus d'informations à retrouver sur notre site. Une relecture de son récent voyage apostolique en Afrique, telle est la catéchèse que le pape a développée mercredi au cours de l'audience générale place Saint-Pierre. Le pape qui s'est longuement arrêté sur ces quatre étapes qui l'ont beaucoup marqué, l'Algérie, le Cameroun, l'Angola et la Guinée équatoriale. Un déplacement qu'il a présenté comme un message de paix dans un contexte international marqué par les conflits, les tensions et par de graves et fréquentes violations du droit international. Léon XIV qui a partagé sa joie d'avoir été accueilli et d'avoir été le témoin de la foi de ces peuples africains, un voyage qui a permis de donner de la lumière à ce peuple de Dieu présent sur le continent.
4: Cari fratelli e sorelle, la visita del Papa.
5: Frères et sœurs, la visite du pape est pour les populations africaines l'occasion de faire entendre leur voix, d'exprimer la joie d'être peuple de Dieu et l'espérance d'un avenir meilleur, de dignité pour chacun et pour tous. Je suis heureux de leur avoir donné cette possibilité et en même temps, je remercie le Seigneur pour ce qu'ils m'ont donné, une richesse inestimable pour mon cœur et mon ministère.
4: Ricchezza inestimabile per il mio cuore.
2: Voilà, le pape mercredi lors de l'audience générale place Saint-Pierre. Ce voyage apostolique sur le continent africain et les propos du pape mercredi lors de cette audience générale laissent une trace visible sur le continent et sont surtout un appel et un encouragement à la mission pour les églises africaines. C'est ce qu'a confié le père Nathanaël Yaovi Soédé à Françoise Namien. Il est aumônier national des cadres et des personnalités politiques du Bénin. On l'écoute.
6: Cette mission, ce n'est pas seulement celle des pasteurs, des prêtres, des évêques. C'est toute l'Église, les personnes consacrées, les fidèles chrétiens, à tous les niveaux, qu'ils soient responsables de cet annonce de l'Évangile que le pape vient de nous faire connaître. annonce courageuse, réconciliation, dialogue, pardon mutuel, paix, foi engageante. C'est le message d'abord de la présence de l'Église aux souffrances et aux espérances du monde. Le message de la foi qu'il faut garder de façon intrépide. Le message de l'espérance qu'il faut tenir forte. Et enfin, le message de la présence de l'Église à toutes les situations à travers lesquelles elle doit être le témoin de la réconciliation, de la justice, de la paix, de la juste distribution des ressources. Et alors, être une Église d'action de grâce. Le pape a été émerveillé par la joie des chrétiens. Que l'Église, malgré sa souffrance, reste une Église d'espérance. Et nous devons aujourd'hui avoir un clin d'œil sur le peuple livré à des situations de conflit, surtout d'insécurité. Nous pensons aujourd'hui au peuple du Mali et à tous les peuples au Moyen-Orient et ailleurs en Europe qui sont en guerre.
2: C'était le père Nathanaël Yaovi Soédé au Bénin, interrogé par Françoise Niamien pour revivre ce voyage apostolique de 10 jours en Afrique du pape Léon XIV. Une seule adresse, vaticannews.va. C'est un texte long et dense que le patriarche latin de Jérusalem a publié lundi dernier. Le cardinal Pizzaballa a envoyé une lettre pastorale à tous les fidèles de son diocèse qui couvre Israël, Gaza et la Palestine, mais aussi la Jordanie et Chypre. Une lettre intitulée « Ils retournèrent à Jérusalem dans une grande joie, proposition pour vivre la vocation de l'Église en Terre Sainte ». Une lettre qui se compose de trois parties, lire la réalité, la vocation, le rêve de Dieu appelé Jérusalem et implication pastorale, c'est le fruit d'un travail laborieux et douloureux né du 7 octobre 2023 et de la guerre à Gaza qui a suivi. Le cardinal Pizzaballa qui propose une lecture de la Jérusalem d'aujourd'hui pour tendre toujours plus vers la Jérusalem céleste. Le patriarche latin qui rappelle que l'identité principale de la ville sainte est d'être le lieu de la révélation de Dieu. Or, ignorer cette dimension verticale de notre terre, c'est la raison profonde, dit-il, de l'échec des accords de coexistence de ces dernières décennies. Parmi les missions de l'Église en Terre Sainte, il y a bien sûr le dialogue, une tâche difficile mais nécessaire et que continue malgré tout l'Église locale. C'est ce que nous confie Mgr William Chomali, le vicaire du patriarcat latin pour la Palestine.
7: Le dialogue est actuellement en crise. Mais il faut sortir de l'impasse du dialogue des élites. Et il faut passer au dialogue de la vie. Parce que, par exemple, dans nos écoles du patriarcat et dans les écoles chrétiennes où il y a environ 63 000 étudiants, plus que la moitié sont musulmans. Donc il y a un dialogue existentiel. Les étudiants étudient pendant 12 ans ensemble. Donc il faut dialoguer le dialogue de la vie. Dans les hôpitaux, les malades peuvent être musulmans, juifs et chrétiens. Ce sont de petits gestes. Récemment, on a commencé à dialoguer avec des rabbins libéraux qui sont ouverts, qui sont disposés à dialoguer avec les Palestiniens. Il faut commencer peut-être avec, en parlant de la dignité humaine, parce que si on est convaincu que chaque personne humaine a une propre dignité égale à l'autre, on est déjà à un bon point.
2: Mgr William Chomali, le vicaire du patriarcat latin de Jérusalem pour la Palestine, interrogé par Xavier Sartre. La paix n'est pas l'absence de guerre, mais bien l'œuvre de la justice. Et que, c'est ce que rappelait l'archevêque de Chicago, le cardinal Blaise Tzupich. Il a reçu ces derniers jours le prix Heureux les artisans de paix, un prix décerné par l'Union théologique catholique. Une paix juste, sûre et durable repose-t-elle sur un seul pilier, le désarmement, à commencer par l'arme nucléaire. C'est ce qu'a rappelé la mission permanente du Saint-Siège à l'ONU à New York hier, alors que se tient la 11e conférence d'examen du traité de non-prolifération des armes nucléaires. Le Saint-Siège, qui a statut d'observateur à l'ONU, a appelé tous les États qui ne l'ont pas encore fait à adhérer au traité sur l'interdiction des armes nucléaires, en gardant toujours au centre de la réflexion les conséquences humanitaires et environnementales catastrophiques de l'utilisation de ces armes. Plus d'informations sur notre site. Et puis avant de refermer ce magazine, à noter cette nomination ce samedi. Le pape a nommé un administrateur apostolique pour l'archidiocèse métropolite de la Mère de Dieu à Moscou, après avoir accepté la renonciation de Mgr Paolo Pezzi. Il s'agit de Mgr Nikolai Dumninin, un religieux franciscain. Il était jusqu'ici évêque auxiliaire de Moscou, nommé à ce poste en 2020 par le pape François. Et ainsi s'achève ce magazine. Merci infiniment pour votre fidélité. L'information reviendra lundi matin à 8h30 en direct de Rome. Excellent week-end à tous.
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1: Bonjour et bienvenue dans La vie d'artiste sur RCF. Aujourd'hui, j'ai le plaisir de recevoir Dissy Lou. Bonjour.
2: Salut.
1: Bienvenue dans cette émission La vie d'artiste. Alors, ceci n'est pas une interview ordinaire. À vos côtés, devant vous, il y a Narcisse, le miroir, qui vous accompagne dans un voyage à travers votre vie d'artiste. Nous parlerons pas seulement de promotion ou de musique, mais de ce qui vous habite vraiment. Vos émotions, vos luttes, vos élans, vos silences. Et à chaque question, vous découvrirez un reflet, parfois fidèle, parfois peut-être un petit peu déformé, mais la réponse est toujours la vôtre. Et parce que vos chansons disent souvent plus que vos mots, vous nous offrirez ici trois titres enregistrés en live de nos studios. Trois fragments de vous partagés dans l'instant. Alors c'est parti, faisons connaissance avec le miroir de votre vie d'artiste. C'est parti.
3: Je suis le miroir, pas celui qui te montre, celui qui t'écoute, celui qui sait. Aujourd'hui, c'est toi que tu viens rencontrer. À tout moment, je reviendrai pour voir si tu te regardes vraiment.
1: Première rencontre avec le miroir, quelle est votre impression ?
2: Non, mais je suis ravie de pouvoir prendre ce moment en fait. Je pense que on va très très vite en 2025, on va très vite, trop vite. Et je prends peu de temps finalement avec moi-même en ce moment. Bah, j'ai sorti un EP il y a maintenant bien presque un mois, et puis bah la vie va très vite. Donc c'est très agréable de pouvoir prendre ce temps-ci. Et je suis surprise, je m'attendais pas à ça, mais c'est un plaisir.
1: Bah, on va démarrer au tout début de la vie puisqu'on va commencer par l'enfance.
3: Tout commence quelque part. Une note, un frisson, une émotion sans nom. Avais-tu une image claire de l'artiste que tu voulais devenir quand tu étais petit ?
2: Excellente question. Alors, il y a petite et petite, quoi, parce que l'enfance...
1: D'autant que vous vous rappelez.
2: Moi, je me rappelle faire du piano avec ma maman et mes sœurs. Souvent, je mettais mes mains sur les mains de ma mère, qui jouait du piano tous les jours à la maison. Et du coup, j'avais l'impression de jouer aussi bien qu'elle. Et je me rappelle une très chouette sensation, d'être ensemble, en fait. D'être déjà en collectif pour faire de la musique, déjà, du haut de mes 3 ans et demi. Et puis, autre souvenir, c'est celui de jouer sur les Roland DX7. De mon père, pour le coup. On avait un très chouette, on a toujours d'ailleurs dans la maison la maison familiale, on a un chouette petit studio aménagé, et pareil avec mes sœurs et puis avec mon petit frère plus tard quand il est né. On a beaucoup joué dans cet endroit-là, et joué quoi. C'était amusant, c'était parler dans les micros comme pour la gloire. Et puis finalement toucher déjà à tout ça, beaucoup de textures en fait, j'aimais bien la sensation que ça me procurait que de poser mes doigts sur un clavier, sur un piano, même sur un petit clavecin qu'on avait aussi à la maison. Mais l'image que j'avais de l'artiste que j'allais être aujourd'hui, waouh, je pensais pas faire ça de ma vie. Je pense que à ce moment-là,
1: c'était quoi l'image de l'enfance pour vous? Le rêve d'enfant, quand vous étiez enfant, c'était quoi?
2: Mon rêve, honnêtement, c'était de continuer à cueillir des groseilles et des mûres dans mon jardin. C'était de pouvoir un jour inviter des copines sans devoir demander l'accord de mes parents pour téléphoner. Ça, quand je me suis rendu compte qu'adulte, j'allais pouvoir voir mes amis de façon extrêmement spontanée et ne pas devoir demander l'autorisation pour tout le temps. Après, j'ai eu des parents géniaux qui m'ont laissé faire beaucoup de choses. Mais je pense que le rêve d'enfant, c'était d'être libre et pouvoir faire ce que je voulais.
1: Qu'est-ce qui, pour vous, en tant qu'enfant, était mieux d'être adulte qu'enfant ?
2: Il y avait l'envie, de pouvoir... cette liberté, toujours, on y revient. Après, honnêtement, en tant qu'enfant, je me plaisais très bien aussi à cet âge-là. J'avais beaucoup de copines avec qui je pouvais rigoler. Je me rappelle que je me marrais quand même déjà beaucoup, très petite, mais dans l'intimité. En groupe, j'étais extrêmement timide, très, très, très taiseuse. Ça a changé au début de l'adolescence, mais vraiment, quand j'étais enfant, c'était difficile de sortir des sons de ma bouche. Quand j'étais devant des gens, j'étais très, très intimidée, mais dans l'intimité et à deux, ça a toujours roulé. Et donc c'est marrant parce que c'est quelque chose maintenant qui a changé. Je fais de la musique, je fais de la radio comme vous. Et puis on est quand même très souvent confrontés aux autres et à parler devant les gens. Mais par contre, dans mes relations amicales, dans mes relations amoureuses, j'apprécie beaucoup en fait cette proximité, l'intimité, être à deux, pouvoir échanger pendant longtemps. C'est un truc que j'avais déjà quand j'étais enfant.

0: Mais alors, le fait d'être adulte, je pense que pour moi, ça voulait dire aussi bosser. Et à l'époque, j'avais surtout envie de jouer, j'avais envie de continuer. Ouais, je faisais quand même beaucoup de musique pour le plaisir, mais j'allais au solfège et j'aimais beaucoup ça parce que j'y allais avec mon amie d'enfance, Clara, qui va d'ailleurs fêter ses 30 ans dans quelques jours. Ouah. Et je pense que toutes les deux, on a écrit beaucoup sur ça, sur l'âge adulte et ce qu'on allait pouvoir faire. C'était habiter à Beverly Hills dans une très belle maison. Et maintenant, évidemment, tout ça a changé. J'habite à XL, mais je suis ravie finalement d'être restée au bercail.
1: La musique que vous faites aujourd'hui, est-ce qu'elle parle encore de l'enfant que vous étiez ?
0: Ah, c'est une bonne question. La musique en tant que telle, je pense que dans les paroles, pas tellement. Par contre, dans les sonorités, dans les textures, la musicalité en elle-même, ça beaucoup. Je suis retournée justement à des influences sans vraiment m'en rendre compte d'artistes que j'écoutais enfant avec mes parents, avec mes sœurs, avec mon frère. Et je pense que je me suis replongée dans toute la discographie de Souchon, celle de William Scheller aussi beaucoup, puisque maintenant j'ai enfin démarré à sortir des trucs en français. Mais c'est vrai que à côté de ça, il va y avoir beaucoup de choses dans les synthétiseurs aussi qui me viennent de mon père. Et ça, donc je pense que dans la musique, l'enfance y est. Après, vraiment dans les thématiques que j'aborde, pas tellement, mais par exemple là je parlais de ce fait d'aller cueillir des groseilles dans le jardin. Je sais que les plaisirs aussi anodins que ça, je les retrouve de plus en plus maintenant. Je suis partie en vacances cet été et on était à côté de beaucoup, beaucoup de murs, des murs sauvages. Mmh. Et vraiment, je me suis retrouvée à prendre le même plaisir qu'à 8 ans et demi à aller cueillir des choses dans la nature. Et je sais que ce genre de moment peut ensuite après aller inspirer la musique que je vais écrire parce que c'est vraiment ça. J'écris sur le quotidien, sur les choses qui me touchent, mais surtout les petits détails du quotidien qui semblent complètement con et anodin. Et puis finalement, en fait, quand on voit ce qu'on écrit dans nos cahiers, parce que j'écris beaucoup dans des petits cahiers, en fait, c'est ça que j'écris. Et ça, c'est cool. Je pense qu'il y a peut-être un petit clin d'œil à la Diane petite qui faisait attention, en fait, à toutes les petites choses précieuses, à tous les détails. Ah, ça, c'est sûr. Et en parlant de précieux, là, justement, j'y viens. Mon EP s'appelle Météore et sur la pochette, on retrouve plein de pierres précieuses. Et ça, pour pas vous mentir, c'est la collection de pierres que j'ai depuis très très longtemps. La géode qui s'y trouve, c'est ma première pierre. On me l'a offerte quand j'avais 7 ans à Paris. Et depuis, j'ai continué à collectionner tout ça. Le premier exposé que j'ai fait à l'école, c'était sur les pierres. Voilà. Et celle que je porte au cou, ici, une petite calcédoine bleue.
1: Ouais,
0: eh bien, c'est une pierre que ma maman m'a offerte avant un exposé. Et pour me donner courage. Donc voilà, c'est ça. Finalement, c'est marrant parce que je pense que début de vingtaine, quand j'ai commencé à vraiment écrire des chansons et des chansons que j'avais envie de partager avec les autres, eh bien, j'étais assez loin de l'enfant que j'étais. Et là, je pense que l'entrée dans la trentaine peut-être m'y replonge un peu.
1: Je propose qu'on part encore dans le miroir, puisque là, il va nous parler un petit peu justement de grandir en tant qu'artiste. Comment on arrive artiste ?
2: Grandir en tant qu'artiste. On ne devient pas artiste du jour au lendemain. C'est un passage, une mue, une série de chocs intimes. Quelle étape de ta vie a laissé l'empreinte la plus forte dans ta musique ?
0: Waouh, quelle étape de ma vie ! Oh là là ! Je pense que c'est.
1: Première composition peut-être ? Est-ce que t'as quelque chose de fort ? Pour qui ? Pourquoi ?
0: Première composition sortie ou première composition pas sortie ?
1: La première, pas sortie peut-être. Ouais.
0: La première, j'ai écrit une chanson avec un copain que je m'étais fait à l'école. Je devais avoir 13 ans et on a écrit une chanson en français ensemble. Et je me rappelle m'être dit « Oh, on peut faire ça ! C'est possible en fait de prendre juste sa guitare, de prendre un cahier et de déposer des choses. » Bon, c'était super à cucu et c'était vraiment pas une chanson mémorable, voilà. Mais par contre, cette sensation de liberté, j'y reviens, vraiment de me dire qu'en fait c'était possible de faire ça avec les moyens du bord. Il y avait vraiment juste deux guitares, nos deux voix, et c'était la grande vague. Qu'est-ce qu'on écoutait à l'époque? Ah, avec les voisines, J'ai oublié comment il s'appelle.
1: Renan Luce.
0: Oui, voilà, c'est ça. Et alors, c'était le grand moment Renan Luce. Je me rappelle très bien de ce moment-ci, mais après, je pense que les moments qui ont suivi, où j'ai changé d'école et j'ai rencontré d'autres amis avec lesquels j'ai fait beaucoup, beaucoup de musique quand j'étais plus jeune, entre les 15 et 18 ans. Et là, c'était vraiment le moment où on a capté qu'on pouvait utiliser les ordis aussi, et même si, voilà, on utilisait GarageBand un peu pas super bien. C'était des moments géniaux d'après école, de venir à la maison chez moi et de se mettre à bidouiller des trucs, sortir une première chanson sur MySpace. Ça, c'était aussi un grand moment où l'école avait pu écouter les copains le lendemain, dire waouh, ouais, c'est trop bien, et c'est là, et c'est tellement pro. Alors que, hein, mais ça, c'était des grands moments de fierté, je pense, et puis se rendre compte qu'on sait qu'on peut créer aussi avec ce qu'on a devant soi.
1: Comment est-ce que ces premières compositions ont façonné votre identité artistique ? Est-ce que vous avez vous êtes révélé peu à peu, ou alors les choses étaient déjà bien construites dans votre tête, la façon dont vous êtes arrivé à...
0: Ouh là, non, rien n'était construit. Honnêtement, ça a été petit à petit, ça a été des gros coups de cœur. En fait, moi, je fonctionne vraiment beaucoup au ressenti. Pour ça, voilà, je ne suis pas une personne très pragmatique, on va dire ça comme ça. Et c'est vraiment à chaque fois des rencontres. J'ai écouté énormément de musique déjà quand j'étais petite à la maison, mais après, toute seule aussi, dans mon coin, en fait, je découvrais des trucs. Je me rappelle, je pense que la rencontre musicale qui a vraiment façonné qui je suis, c'est celle des Strokes. J'avais 13-14 ans et je prenais un train, je pense, pour rejoindre, je sais plus quoi, un week-end guide ou un truc comme ça. Et je me souviens que j'avais les 2-3 heures de train et je m'étais vraiment mise tous les albums des Strokes sur mon iPod. J'avais demandé à ma sœur de le faire, sans doute. Et c'était génialissime. Et je me rends compte qu'en fait, je les écoutais en boucle. Pour le coup, c'est l'époque aussi où on écoutait encore beaucoup d'albums. Et donc, je connais les tracklists de ces disques. Je pense donc les Strokes. Et avant ça, il y a eu un moment quand même assez dingue aussi dans ma vie d'artiste, et qui, là, pour le coup, compte toujours énormément. C'est quand je suis allée voir au cinéma, du haut de mes 11 ans, j'ai été avec toujours cette même sœur, voir Marie-Antoinette de Sofia Coppola. Et là, pour le coup, ça a été mais le coup de foudre, Love at First Sight, déjà parce que j'ai adoré tous les films qu'elle a fait par la suite. Et au-delà de ça, il y avait une bande-son justement avec du Phoenix, les Strokes, The Radio Department aussi, que j'ai beaucoup, beaucoup écouté. Et c'est la première fois que je me suis dit, ça, c'est vraiment mon truc. C'était pas des albums qu'on avait à la maison, c'était pas encore dans la librairie iTunes de l'ordi dans la cuisine familiale. C'était des choses que moi j'avais découvertes, et j'ai directement demandé à ce qu'on me les mette aussi sur mon petit iPod Shuffle vert pomme. Et ça, pareil, en fait, c'est des morceaux que j'écoute énormément encore maintenant, et je le sais que mon jeu de guitare est influencé par ça, que mes top lines aussi sont toujours un peu liées à la sauce Radio Depth et Strokes.
1: On part vers un petit peu votre personnalité, l'humain qui se cache derrière l'artiste.
2: On parle souvent de l'artiste, mais l'être humain, lui, que vit-il ? Quelle blessure ou quelle force façonne le plus ta manière d'exister artistiquement ?
0: Quelle blessure ?
1: Ou force ? Qu'est-ce qui fait que ça vous anime d'être artiste aujourd'hui ?
0: Oh, mais je pense que c'est parce que c'est ce qui me donne le plus de joie. Pour le coup, quand je suis chez moi dans mon appart et que je compose des trucs, s'il y a une suite d'accords qui me vient et je la peaufine, je trouve enfin la suite qui me correspond. En fait, j'éprouve une sorte de... comment expliquer ça ? C'est un mix entre de l'excitation... un sentiment d'avoir accompli quelque chose, d'avoir trouvé, quoi. C'est comme trouver un trésor, hein, finalement. Pour moi, faire de la musique et composer, c'est vraiment ça. C'est des moments incroyables.
1: Parce que votre art vous a permis de mieux vous comprendre, vous, en tant que personne.
0: Ouais, ouais, tout à fait. Il y a des choses que j'ai réussi à dire aussi en musique que j'avais pas spécialement de facilité à exprimer différemment. Je pense que voilà, j'ai fait mon coming out assez tard, à 26 ans, 27 ans, ouais, bon, il y a 3-4 ans. Et Mieux Otis, un morceau que j'ai interprété aujourd'hui, parle de ça à la fois pas tant, enfin c'est des messages qui sont qui sont presque cachés, mais je sais que le fait de chanter sur ça, de pouvoir aussi chanter pour le coup, voilà, au risque de sonner fleur bleue, le morceau s'appelle Myosotis, donc ouah, c'est chanter aussi mon amour à ma copine. Mm-hmm. Je pense que ça, c'est clairement quelque chose que j'ai aimé faire en musique, et la musique m'a aidé, je pense, dans cette découverte-là, et puis dans le fait de l'exprimer au monde, quoi.
1: Allez, je propose qu'on écoute un premier live ici, dans cette émission. Lequel vous nous proposez?
0: Bon, on va aller sur Tokonoko.
1: Mm-hmm. C'est parti, on écoute Tokonoko avec Dissilou, un ami d'artiste.

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1: Lissy Lou de la vie d'artiste ici en live. Je rappelle qu'on peut rappeler, on peut retrouver ce live sur la chaîne YouTube de la vie d'artiste. Et je propose qu'on parle un petit peu justement de cet album Météore. Comment est-ce que vous avez ressenti justement le moment que devait naître cette EP?
2: Bon, ça prend toujours du temps hein, de mettre en place, de mettre en place un projet. Pour être honnête, les morceaux, ils existent quand même déjà depuis un peu de temps maintenant. Enfin, ça reste assez récent. On a bouclé le truc en un an et demi, donc ça va encore. Mais par exemple, Always Late qui est sur le disque, je l'ai écrit quand j'habitais en Angleterre. Et ça, c'était il y a plus de 5 ans. Donc, c'est des choses qui prennent quand même le temps de se mettre. Je crois que c'était le moment. Bah, déjà, je l'ai sorti un mois et demi après mes 30 ans. Je pense que j'avais besoin aussi de me voir un peu grandir, de me voir maturer dans le fait de vivre seul, d'être confortable et bien dans mes choses par rapport à mon job, par rapport à qui je suis. Je pense que j'aurais peut-être pas sorti d'EP avant mon coming out, par exemple. C'était pour moi, c'est un EP d'ancrage. C'est-à-dire que j'ai été pendant longtemps entre deux endroits, dans le sens où je vivais à Londres, mais ma famille était ici à Bruxelles et puis mes amis aussi. Je me suis souvent posé la question, en fait, où était ma maison, à quelle identité vraiment j'appartenais, et c'est en me rendant compte que j'avais une identité double que j'ai eu finalement le cran de lancer la machine. Et je crois que c'était pas spécialement préparé, organisé, comme je disais tout à l'heure. Je suis pas vraiment dans ce genre de réflexion là, mais plutôt dans le ressenti. Et par contre, j'ai pris le temps de bien faire les choses. J'avais envie que ça sonne, j'avais envie de passer du temps à revenir sur les couches, sur vraiment, on a mis du layering dans cette EP. Et d'ailleurs, big up à mon frère PH, Pierre-Hugues Tenissen, et à Pierre Van Vlaanderen, avec qui j'ai coproduit cette EP, parce qu'honnêtement, on a fait un travail de zinzin. Aller beaucoup chez Pierre à refaire des choses. Moi, voilà, je suis un peu perfectionniste sur les bords.
3: Écrire, c'est parfois se parler sans filtre. C'est mettre en mots ce que la voix n'ose pas toujours dire. Quel moment dans l'écriture te donne ce frisson particulier?
2: Quand j'ai une phrase qui me vient en tête et que je trouve qu'elle sonne. Faire sonner quand même les mots, c'est vraiment cool. Et puis approfondir, moi j'adore écrire, ça fait partie de mon métier à côté de mon métier de musicienne et d'autrice. Bah, j'écris aussi des articles de journalisme et j'ai toujours bien aimé ça. Je pense que retrouver en fait la couleur des moments de vie, comme je le disais, rester quand même assez fidèle à la réalité, tout en pouvant aller chercher quand même dans des images très jolies qui parfois fricotent un peu avec le rêve. Ça, c'est quelque chose que j'aime beaucoup faire. Donc aller vraiment chercher le détail. Tokonoko, personne sait ce que c'est. Vraiment, personne sait ce que c'est, à part mes amis proches. Et justement, j'aime ça aussi, de ne pas donner directement accès à quelque chose que tout le monde connaît. Je trouve que c'est cool.
1: Comment est-ce que vous choisissez vos mots justement à ce moment-là? Est-ce que c'est dans la rime, dans la sonorité, dans la sincérité, dans l'authenticité? Comment sortent les mots?
2: Sincérité, authenticité, clairement c'est ça. Pas du tout la rime. Après justement, je trouve que c'est intéressant aussi parfois d'aller s'essayer à des exercices de rime. Ça peut faire des très jolies chansons. Et je le fais de plus en plus. Avant, c'était vraiment plutôt coucher des textes, des trucs dont... Mais vraiment, enfin, c'est presque cracher les mots, quoi. Il y a ce côté-là qui m'arrive beaucoup. Comme je disais, j'écris beaucoup soit dans mon téléphone, soit vraiment sur des feuilles en papier. Et ça, bah, quand on écrit dans des cahiers, on peut pas spécialement jeter beaucoup de matière, donc ça j'en garde beaucoup. Mais c'est vrai que de plus en plus, je trouve que ce qui est chouette, et c'est un exercice que j'adore faire, c'est vraiment aller identifier le mot, le truc qui pour moi en fait a un symbole, enfin amène aussi une sorte de d'essence au projet. Il y a pas grand chose qui est laissé au hasard. C'est quand même assez travaillé, donc c'est un petit mix entre se laisser aller et puis en même temps là-dedans, je regarde tout ce que j'ai, je me dis ok, ça c'est cool.
1: C'est sur le papier que tout commence.
2: Voilà. Ouais.
1: Allez, je propose qu'on repart encore en live ici dans cette émission. Laquelle vous nous proposez?
2: Je pense qu'on va faire un petit guitare-voix avec Myosotis.
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0: L'image n'est pas un accessoire. Elle parle quand les mots se taisent. Considères-tu que tes visuels prolongent ton monde intérieur?
1: Ça, c'est sûr. Oui, oui. Moi, c'est très important. Je le disais tout à l'heure, tout ce qui est visuel m'a toujours beaucoup attiré. Et j'adore ça. Je trouve que c'est un terrain de jeu hyper excitant, en fait, que d'aller faire des photos de presse et choisir exactement dans quel mood on a envie d'être. Pareil, ça permet aussi des collaborations géniales. J'ai rencontré cette année un nouveau copain qui s'appelle Nicolas et qui m'a prise en photo là pour mes dernières photos de presse. Il a aussi fait la cover de l'EP, justement, parce qu'en fait, on a, au-delà de s'entendre créativement parlant, on a développé une amitié vraiment chouette, et je pense que c'est ce truc où je me suis dit, ok, j'ai trop envie de lui confier ce travail-là. Je lui ai amené ma collection de pierres, et il m'a dit, mais ça me touche tellement que tu me proposes ça. Il me dit, moi, quand j'étais petit, j'allais à la rivière avec mon grand-père et j'allais chercher les pierres. Et là, direct, moi, je me suis dit, ok, en fait, c'est bon, elles sont entre de bonnes mains. Et surtout quelqu'un qui est sensible en fait à ça aussi. Et je trouve que la sensibilité en musique, en art, enfin même dans la vie, c'est pour moi c'est une super qualité. J'adore ça et je trouve que ça permet aussi des moments de création qui sont à la fois très profonds, à la fois très légers. C'est très chouette quand je parlais tout à l'heure de cette joie incroyable de composer et de trouver la top line ou la suite d'accord qui nous plaît. Quand je suis avec quelqu'un que j'apprécie, dont j'apprécie le travail et qu'on trouve ensemble le truc qui fonctionne visuellement parlant, je trouve que ça c'est hyper cool aussi. Je me suis entourée de Nico du coup pour les photos, je me suis entourée de mon amie Aline pour la pochette, la back du coup du CD. Et là pareil, on a créé une police pour le projet des Célous et je me suis sentie mais hyper reconnaissante. Enfin, je me suis dit, mais en fait, tous ces gens mettent aussi de leur temps et leur énergie pour créer ça, c'est génial. Et c'est, pour moi, c'est génial, que ce soit les clips, que ce soit les photos de presse, les covers, rien que de faire un t-shirt. En fait, je trouve ça tellement kiffant. Je pense que ça nous sort aussi de ce côté très peu tangible de la musique pour faire vraiment des choses qui nous parlent visuellement. Mmh. On peut être soi-même. Quand tu parlais tout à l'heure de l'enfance, ben, en fait, j'ai failli parler aussi de toutes ces après-midi à faire de la peinture et à bricoler et à dessiner. Ben, en fait, c'est toujours là, quoi. C'est très, très présent.
2: C'est une autre facette de vous aussi, ça, écrire, peindre. C'est quelque chose par lequel vous aimez vous exprimer aussi et qui peut après aussi peut-être être une image, une correspondance par rapport
1: à votre musique. Ouais, tout à fait. La peinture, pas tant. Je suis vraiment pas très douée. Par contre, dessiner, j'apprends de plus en plus. Bah, j'ai la chance d'avoir une compagne qui est illustratrice et qui m'a vraiment remis le pied à l'étrier ces dernières années. Du coup, moi, je lui donne des cours de musique et elle me donne des cours de dessin. C'est super.
2: Très bel échange.
1: Ouais, excellent. Et c'est vrai que ça permet encore autre chose et c'est très concret pour le coup. On est directement face au résultat. Alors bon, ça peut être peaufiné de ça, mais pareil que dans l'écriture, j'aime vraiment bien faire des choses comme ça, sur papier, avec des crayons de couleur. Je trouve que c'est très chouette et j'adore aussi intégrer ça au projet. Donc par exemple, dans le clip de Myosotis qui est sorti il y a quelques mois, on a scanné en fait un tas de choses de la vie quotidienne, mais aussi un tas de dessins, des poèmes, plein de trucs, plein de broles. Et ça raconte qui je suis. C'est vraiment les choses qu'il y a chez moi dans mon appart, quoi. Ça, je trouve que c'est important pour moi, en tout cas, d'être assez transparente par rapport à ça aussi et utiliser les visuels pour exprimer qui je suis et d'où je viens.
2: On arrive déjà tout doucement à la fin de cette émission, mais avant ça, je crois que le miroir a encore quelque chose à vous dire et puis on se terminera encore avec une chanson.
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2: Quelles sont les choses que vous avez encore envie d'expérimenter après ça?
1: Là, j'ai très envie de m'enfermer pendant quelques jours, voire une semaine ou deux, et de me remettre à faire de la musique. Forcément, quand on est dans des dynamiques de sortie, tout ça, on est plus focus. Enfin, en plus, on a fait beaucoup de concerts, donc j'étais beaucoup sur scène, ou alors en train de préparer des sorties de EP, de merch, tout ça. Et là, j'ai vraiment envie de me retrouver face à mes instruments, avec mes amis aussi artistes, et faire de la musique ensemble. J'ai déjà plein de petites sessions qui sont prévues dans les prochains week-ends. Là, je vais clairement expérimenter de nouvelles choses. je sais que j'ai envie d'aller vers des synthétiseurs. J'ai très très envie de ça en ce moment. Et je pense que quand les envies sont comme ça pressantes, il faut s'y tenir. Donc là, j'essaye vraiment de me projeter là-dedans et peut-être prendre quelques jours même ailleurs totalement.
2: Lissilou dans La Vie d'Artiste, merci beaucoup d'être venu.
1: Merci à vous.

0: Bienvenue dans cette nouvelle émission Pile ou Face, qui va à la rencontre de personnes qui cherchent un sens à leur vie, qui s'engagent et dont la vie est inspirée de l'Évangile. Dans toute personne, il y a le côté que l'on voit, face. On croit connaître la personne par ce que l'on en voit. Mais il y a l'autre côté, pile, plus secret, plus caché. Au gré des questions, je mélangerai pile et face pour essayer de faire un véritable portrait des personnes invitées. Bonjour à tous et à toutes, Bénédicte Bouvet au micro. J'ai le plaisir de recevoir aujourd'hui Brenda Lira, coordinatrice de terrain au Petit Velo Jaune. Brenda Lira, bonjour.
1: Bonjour, bonjour à tous.
0: Je me suis rappelée qu'on nous avait offert un petit vélo pour apprendre à rouler à nos enfants. C'était un vélo avec des grosses roues, des roues ballons, pour stabiliser l'enfant. Après de nombreux essais et quelques chutes, je revois notre fille de 2 ans et demi prendre son élan et partir toute seule, bien droite, sur son petit vélo. Et devinez, ce petit vélo était jaune. Ça, c'est mon petit vélo jaune. Pour vous, Brenda, c'est quoi votre petit vélo jaune ?
1: Oh, c'est le petit vélo jaune qu'on propose à toutes les familles qu'on accompagne au sein de notre association. C'est un peu ça, cet élan qu'on essaye de soutenir quand on devient parent, quand on ne sait pas trop quoi faire. Et tout d'un coup, on essaye de pousser ce petit vélo pour qu'il aille très très loin, qu'il poursuive un peu un chemin, un beau chemin. Voilà.
0: Parlez-nous tout d'abord des familles qui sont au cœur de votre projet. Quel type de familles sont concernées? Quels sont les critères pour être choisies et élues comme
1: familles? Alors, les familles qu'on accompagne, c'est différents types de familles. On a vraiment tout type de familles. La seule critère qu'on a, c'est vraiment avoir un enfant en bas âge, donc jusqu'à 3 ans, ou être maman enceinte. C'est des mamans qui ne sont pas forcément monoparentales. C'est des familles qu'on accompagne. Et alors, le parcours de ces mamans est très différent. Chaque fois qu'on rentre dans une famille, c'est un monde, c'est une histoire personnelle qu'on va découvrir, mais c'est des familles qui se sentent fort seules, parfois dépassées, parfois qui ne connaissent pas ce qui les entoure, ne connaissent pas les services existants. Et donc, c'est des familles qui ont eu parfois un parcours migratoire assez lourd, mais aussi des familles qui ont décidé de faire des enfants seules et qui, aujourd'hui, voudraient en tout cas avoir quelqu'un pour soutenir ce moment de fragilité dans leur vie.
0: Il y a une grande précarité dans ces familles.
1: Alors, pas toujours. Il y en a certaines. Il y a certaines précarités, mais chez nous, les précarités, en fait, sont différentes. C'est vraiment, ça peut être une précarité matérielle, émotionnelle, socio-économique. C'est très, très différent, en fait, d'une famille à une autre. Mais on a aussi des familles qui sont plutôt, au niveau socio-économique, assez bien, mais qui sont fort seules. Et que l'arrivée d'un enfant va faire en fait qu'elles vont être fatiguées, qu'ils vont manquer d'énergie, manquer de soutien, parce que les familles sont ailleurs, éventuellement dans un autre pays. Et donc, quand on va vraiment découvrir un isolement de ces familles, donc, alors ce n'est pas la précarité, le point commun de nos familles, c'est plutôt ce sentiment de solitude, cet isolement qui est un petit peu accentué avec l'arrivée des enfants.
0: Et comment ces familles entendent-elles parler de vous ?
1: Alors, ces familles peuvent arriver par différents moyens. On a le principal partenaire, donc le service envoyeur principal, c'est l'ONE, donc l'Office National de l'Enfance, qui vont aller d'abord rencontrer les familles. Une première fois quand elles arrivent à l'hôpital, c'est des mamans qui sont enceintes. Et donc, l'ONE va déjà découvrir un peu la situation de la famille. Et en même temps, la maman et la famille est suivi par le médecin. Et donc, l'ONE va identifier une certaine fatigue, un besoin d'un accompagnement. Et donc, elles vont faire le lien, elles vont parler de notre projet à ces familles. Et ces familles vont arriver donc, au petit vélo jaune. Et nous, on va prendre le relais pour essayer de soutenir, comment on peut, ces familles.
0: Ça, c'est un moyen d'avoir accès à vous. Mais est-ce qu'il y a d'autres créneaux ?
1: Alors, il y a tous les partenaires sociaux, on va dire, ça peut être aussi des médecins, maisons médicales, le planning familial, mais aussi les parents eux-mêmes. Hein. Donc, certains parents vont aller chercher en ligne un peu un soutien et donc ils vont nous retrouver, eux aussi, ils peuvent faire la demande. Donc, l'ONS, c'est le principal service envoyeur, mais effectivement, il peut avoir plusieurs types de portes d'entrée à notre service.
0: Je pense aussi qu'il y a des maternités.
1: Tout à fait.
0: Comme l'hôpital Saint-Jean.
1: C'est ça. On essaye, ça c'est un de notre... Bon, on parlera donc, de notre travail plus en... Donc ça c'est une partie aussi de notre travail, c'est de se faire connaître constamment parce qu'effectivement il y a un changement parfois dans les équipes, donc il faut que nous on puisse être un peu au taquet pour que le petit vélo jaune soit toujours présent en fait dans chaque service qui pourrait accueillir des familles.
0: Il n'y a pas de petit vélo jaune s'il n'y a pas de coéquipière ou de bénévole. Alors en quoi consiste ce rôle de bénévole? Comment devient-on bénévole? Quel est le profil? Quelles sont les compétences? Parlez-moi un peu des bénévoles.
1: Alors les bénévoles chez nous, on les appelle un peu comme le bon voisin, la bonne voisine en fait. On n'attend pas des compétences particulières des bénévoles. On souhaite que le bénévole reste citoyen, humain, parce que c'est ça ce qu'on va apporter à la famille. C'est vraiment la personne telle qu'on est, avec notre histoire personnelle, qu'on va vraiment découvrir l'histoire d'une famille. Et donc les bénévoles chez nous, c'est vraiment des personnes qui n'ont pas des compétences précises. On ne souhaite pas qu'il y ait des compétences précises. Ce qu'on souhaite, c'est qu'il y ait du temps, de l'envie de pouvoir être auprès des familles chaque semaine pendant une année. Donc l'accompagnement, c'est chaque semaine pendant une année, environ 2-3 heures chaque semaine.
0: Alors il y a des critères Vous m'avez parlé de distance, de disponibilité, d'envie.
1: Alors, c'est un des critères qu'on... Alors, chaque semaine, en fait, on voit les bénévoles qu'on a rencontrés et qui sont partants de s'engager dans un bénévolat au sein de notre association. Et on fait des matchings avec les familles qui attendent aussi un soutien. Et donc, on se base sur 3 critères, effectivement. Donc, la distance entre le domicile du bénévole, de la bénévole, mais aussi de la famille. Et donc, on se limite à une demi-heure à chaque fois pour que la personne bénévole n'ait pas à traverser non plus toute la ville. Et aussi, ça permet en fait de pouvoir aller régulièrement chaque semaine dans cette famille et accéder facilement en fait au domicile de la famille. Parce que tout se passe aussi au domicile de la famille. C'est-à-dire que les rencontres chaque semaine, c'est chez la famille, chez la maman. Alors ça aide en fait au niveau logistique pour que la maman déjà fatiguée n'ait pas à se déplacer chez le bénévole ou quoi qu'il se soit. Donc c'est vraiment toujours chez la famille, chez la maman, les rencontres se font à domicile.
0: Alors ça, c'est un des critères. Et donc moi, j'avais retenu qu'il y avait le logement, qu'il fallait un enfant de moins de 3 ans. Et il y a aussi la question de la langue.
1: Alors effectivement, on a des familles qui sont arrivées à Bruxelles il y a peu, mais qui ne parlent pas forcément le français ou alors l'anglais. Et donc, en fait, le lien qui va se créer avec cette personne bénévole va être un peu plus limité. On ne va pas pouvoir identifier facilement les besoins de la famille. Donc, on insiste sur la question d'avoir une base de français et anglais. Parfois, on peut aussi faire certaines exceptions aussi à l'espagnol, parce qu'au niveau de l'équipe, il faut qu'on puisse suivre aussi. Exactement, oui. Donc, c'est vraiment un des critères. Et alors, le logement, effectivement, le logement, en fait, c'est important pour nous qu'il y ait un espace sécurisant où cette rencontre va avoir lieu chaque semaine. C'est dans ce moment un peu intime, en fait, qu'on va pouvoir déposer, partager. Et donc, c'est important pour nous qu'il y ait un logement stable, en fait, qui va faciliter la rencontre et qui va pouvoir durer un an, en fait. Donc, c'est important pour nous, cette durée d'un an, parce que c'est là où on va vraiment créer un lien, identifier au mieux des besoins, parfois, de la famille pour orienter vers des services existants. Et donc, c'est important, effectivement, un peu veiller à ce cadre pour autant pour la personne bénévole que pour la famille. Alors, c'est vrai que je parle de bénévoles, mais chez nous, les bénévoles, on les appelle coéquipiers. Alors, coéquipiers, pourquoi? Parce qu'en fait, on est deux. Exactement. Donc, on est deux personnes, on fait équipe et on arrive, on insiste sur le fait que ces familles ont des compétences, ont énormément d'outils. Elles se débrouillent à leur manière et en fait, elles savent ce qu'elles doivent faire, mais c'est juste qu'elles sont un peu fatiguées, donc le bénévole vient faire équipe avec cette famille, cette maman.
0: Et parlez-nous un peu de genre d'activités que mènent les bénévoles.
1: Alors, les activités sont très diverses. C'est selon les envies de chacun, de chacune. Ça peut être tout simplement aller au parc. Alors, juste la sortie pour aller au parc, quand il y a une maman fatiguée avec 3 enfants, peut-être en bas âge, ça devient toute une aventure où il faut vraiment descendre les escaliers pour prendre le maxi-cosy, prendre la poussette, puis un enfant qui court dans tous les sens. Et donc, n'offusque aller au parc, une maman qui est seule avec 3 enfants...
0: C'est une aventure.
1: Exactement. Et donc, l'idée, c'est de pouvoir l'accompagner. Mais il y a aussi, ne fût-ce qu'aller voir un médecin, aller à un rendez-vous médical ou à un rendez-vous administratif. La maman pourra mieux se concentrer sur le rendez-vous si elle est accompagnée avec quelqu'un qui puisse lui donner, ne fût-ce qu'un coup de main, à surveiller son enfant pendant qu'elle est à son rendez-vous.
0: Alors, je voudrais qu'on dise aussi un mot sur les référentes qui sont essentielles dans le rouage et qui, elles, ont des compétences professionnelles et dont l'engagement est plus important que les coéquipières.
1: Effectivement, on a 2 types de bénévolat chez nous. Donc, il y a le bénévolat, donc les coéquipiers qui vont chaque semaine au sein des familles, chez les au domicile. Mais on a aussi un bénévolat, effectivement, des référents duo. Donc, en fait, les référentes duo, donc du binôme, c'est des personnes référentes qui vont accompagner le coéquipier, la coéquipière, tout au long de la durée de l'accompagnement. Ces personnes, c'est la personne référente quand il y a toute question liées par exemple à des informations qui vont pouvoir soulager ou répondre aux besoins de la maman, de la famille. Et donc ces personnes sont, on a toute une méthodologie bien précise qu'on appelle les poupées russes, où il y a la famille qui est au centre, c'est la petite poupée. Il y a ensuite le coéquipière ou la bénévole qui va faire un peu la deuxième poupée, qui va venir envelopper la famille, mais aussi cette bénévole va être soutenue et enveloppée par cette référente du binôme, duo. Et donc l'idée, c'est que cette personne, effectivement, va avoir plus de suivi de famille, ça va impliquer plus d'heures par semaine, éventuellement. Exactement, mais aussi ces personnes ont déjà au niveau un niveau professionnel, donc il y a une expérience professionnelle dans le psychosocial qui permet de faire réellement ce suivi et cet accompagnement des bénévoles et des familles en même temps.
0: Merci déjà, Brenda Lira, pour tout ce que vous nous avez dit au sujet du petit vélo jaune. Nous arrivons à notre pause musicale et vous nous avez apporté une chanson.
1: Effectivement.
0: Je vous écoute.
1: Alors, c'est une chanson qui est écoutée en Amérique latine. C'est une berceuse, mais qui parle un peu de cette maman qui va travailler dans les champs et qui n'a pas vraiment le temps de s'occuper de son fils parce qu'elle doit travailler. Et donc, c'est une berceuse qu'on écoute souvent chez les familles, dans les enfants. Les enfants, en tout cas, grandissent avec cette berceuse en Amérique latine.

0: Nous reprenons cette interview avec Brenda Lira, coordinatrice de l'air terrain au Petit Vélo Jaune. Venons-en à vous, Brenda. Vous êtes coordinatrice de terrain, responsable de l'antenne sud. Qu'est-ce que ça veut dire ?
1: Alors, je vous ai parlé tout à l'heure des poupées russes. Donc, il y avait chaque niveau, donc il y a un soutien, donc les familles qui sont soutenues par les coéquipières, et puis les elles-mêmes soutenues par les référents duo. Et puis, on arrive à moi, les coordinatrices. Donc, nous, on est des employés du Petit Vélo Jaune et on reçoit les demandes des familles, on les traite, on va rencontrer les familles et on va aussi identifier des bénévoles pour ces familles. Donc, on va les rencontrer, ces bénévoles. On va faire tout le processus de recrutement des bénévoles et on va faire les matchings. Alors les matchings, c'est le moment où on va pouvoir identifier et faire vraiment déjà imaginer un binôme solidaire, donc les binômes de coéquipiers et des familles. Et alors ensuite, on va faire en sorte que tout ce binôme, en fait, avec la référente duo, en fait, tout soit lancé. Donc nous, ça va être un suivi tout au long de l'année pour que la référente duo ait les informations nécessaires, la soutenir elle-même aussi, et alors aussi, en fait, aller rencontrer des partenaires. Parce que comme je disais, c'est qu'en fait, si on n'a pas de partenaires, si on ne se fait pas connaître auprès des partenaires, en fait, on n'aura pas de familles qui vont arriver jusqu'à nous. Et donc c'est tout un travail un peu, il faut jongler en tout cas entre... Exactement, donc il faut constamment aller chercher donc, des familles, donc aller auprès des partenaires, se faire connaître, mais aussi aller chercher des bénévoles, effectivement. C'est de faire du flyering, faire des affichages, aller, comme aujourd'hui, venir parler sur notre association, mais c'est constamment donc, être assez actif, en tout cas, dans la recherche des bénévoles, familles et partenaires.
0: Je crois que vous avez eu une séance d'information pour les bénévoles aujourd'hui.
1: Tout à fait.
0: Ça signifie quoi ?
1: Alors, les séances d'information, c'est vraiment, on les fait en ligne. Ça vous permet d'avoir déjà une petite idée de ce que c'est, comment ça fonctionne plus concrètement. Et donc, on a plusieurs séances d'info durant l'année qui nous permettent effectivement de pouvoir déjà, en un groupe, pouvoir donner quelques informations. Alors, si vous souhaitez savoir un peu plus de ce que c'est, on a la prochaine séance d'info le 27 mai en soirée à 18h. Ensuite, le 17 juin à leur temps de midi. Et donc, n'hésitez pas à vous inscrire via notre site internet. Il y a vraiment toutes les dates et alors les inscriptions qui peuvent être directement faites en ligne.
0: Et quel est le site internet ?
1: Petitvélojeune.be. Petitvélojeune.be, voilà.
0: Alors vous, Brenda, vous êtes nicaraguayenne. Comment êtes-vous arrivée au Petit Vélo Jaune venant de votre lointain pays ?
1: Vous me posez la question, j'ai déjà la chair de poule. Parce que c'est effectivement ça on parle de notre passé, de notre histoire personnelle. Alors je suis arrivée pour étudier, mon papa s'est remarié avec une Belge et alors j'ai toujours été intéressée par tout ce qui est questions sociales et environnementales. Et alors je suis arrivée au Petit Vélo Jaune parce que moi-même j'étais maman d'un petit garçon et je remettais en question un peu mon engagement professionnel et j'avais besoin d'un engagement en tout cas qui correspondait à ce que je vivais à ce moment-là. Donc j'avais pas toute ma famille en Belgique et j'avais besoin d'un petit peu un reconfort en tout cas de ma famille et donc je me suis identifiée avec ce projet parce que moi-même j'étais un peu une fille avec un parcours migratoire et donc je suis arrivée en 2024 et alors mon objectif à mon arrivée c'était le développement des antennes plutôt de l'antenne sud qui correspond à la zone de Saint-Gilles-Forêt Anderlecht et Uccle et donc l'idée c'est que en fait on souhaite pouvoir accompagner davantage plus de familles et pour cela pour garder surtout un accompagnement de qualité et on souhaitait se développer en antenne et donc là l'antenne sud elle existe maintenant on aura bientôt nos locaux du côté de l'antenne sud et on accompagne déjà de plus en plus de familles par antenne et donc c'est un petit peu mon rôle aujourd'hui.
0: J'ai noté qu'en 2025, en un clin d'œil, c'est 141 accompagnements pour 434 personnes. Alors, c'est combien de coéquipières, combien de référentes, combien de permanentes pour porter ce projet ?
1: Alors l'équipe s'est fort agrandie justement dans cette envie d'expansion, de développement de l'antenne. Maintenant, aujourd'hui, on est 14 personnes dans l'équipe. Dans ces 14 personnes, on a 7 personnes coordinatrices de terrain comme moi. Et dans ce rôle de coordinatrice, on a aussi des personnes responsables d'antenne. Mais alors, cette équipe de 14 est aussi soutenue par une dizaine de référents duo bénévoles qui sont aussi un peu partout à Bruxelles. Et ensuite, 131 bénévoles en 2025 qui ont aussi permis de faire tous ces accompagnements-là. Donc, on n'a pas exactement le même chiffre du nombre d'accompagnements de familles et le nombre d'accompagnements des bénévoles parce qu'il y a des bénévoles mais qui adorent le projet, qui veulent bien continuer et poursuivre. Et donc, aujourd'hui, l'idée, c'est de continuer à accompagner plus de familles. Et on souhaiterait, en tout cas, en 2026, accompagner 200 familles. Et donc, ce qui implique plus de bénévoles, plus de faire parler donc, de nous, de notre projet. Et donc, on espère pouvoir y arriver avec ce développement, cette expansion.
0: Qu'est-ce qui fait sens pour vous dans ce projet ?
1: Alors, pour moi, ce qui fait sens, c'est ce lien humain, cette force, en fait, finalement, entre les liens. Entre personnes. Souvent, on questionne le fait que pourquoi un bénévole, pourquoi pas un service social. Et en fait, on sent, en tout cas, on a appris que la force de cet accompagnement, c'est le temps, l'envie, la motivation et l'engagement en fait de ces personnes citoyennes qui ont envie d'un petit peu apporter ce soutien à ces familles. Et donc, en fait, ce n'est pas la même chose un engagement professionnel qu'un engagement citoyen. Et donc, pour moi, c'est ça ce qui fait sens. C'est vraiment ce lien qui va parfois perdurer aussi au-delà d'un an et qui va changer la vie non seulement des familles, mais aussi des coéquipiers. Et c'est ça ce qui est intéressant.
0: Vous m'avez dit prendre soin de l'autre. C'est cela qui m'a intéressée dans ce projet.
1: Effectivement, oui. Auparavant, j'avais toujours eu un travail où c'était plus des gestions de projet où je trouvais aussi du plaisir. Mais ici, j'étais très contente de pouvoir faire un projet qui me correspondait dans ce que moi, je voulais aussi apporter auparavant à mes anciens boulots. Et donc, le fait de pouvoir prendre soin non seulement des familles, mais des coéquipiers, même de l'équipe avec laquelle on partage ce beau projet, en fait, ça correspond tout à fait à ce que je suis, ce qui me représente aujourd'hui.
0: Je dois quand même dire aux auditeurs que vous êtes solaire, que vous avez un grand sourire, que vous portez la bienveillance dans votre regard et je suppose dans votre cœur et que vous faites certainement beaucoup de bien à tous ceux que vous rencontrez.
1: Merci.
0: Alors, vous m'avez dit que vous êtes responsable de l'antenne sud, mais je crois qu'en 2026, il y a d'autres projets concernant ces antennes.
1: Tout à fait. Alors, l'antenne sud et l'antenne nord sont déjà existantes et on souhaiterait en tout cas développer l'antenne est et ouest. Donc, c'est plus côté Watermael-Boisfort, les Woluwe, ça c'est pour l'est. Et pour le côté ouest, c'est plutôt Molenbeek, Jette, donc le côté ouest de Bruxelles. Et donc, effectivement, on est vraiment là-dedans, dans cette dynamique de se développer. Mais c'est surtout d'accompagner plus de familles, en fait, et aller atteindre, en fait, ces familles qui ne connaissent pas forcément tout ce qui pourrait exister pour mieux les soutenir.
0: Il ne faut pas croire que parce qu'on habite les beaux quartiers, il n'y a pas de précarité.
1: Ah non.
0: Elle est peut-être plus cachée. Mais là aussi, il y a du travail à faire.
1: Parfois, ils sont même plus importants parce que, effectivement, et donc, on va, en fait, pour l'instant, on voit que finalement, même le nombre de demandes d'accompagnement côté est qu'ouest, c'est presque le même. Et donc, bon, après, on est en train de développer les antennes, mais effectivement, parfois, ça peut être plus dur de se sentir isolé dans ces beaux quartiers ou même en fait pouvoir sortir et qu'il n'y ait pas trop de personnes peut-être dans l'espace public, ça peut aussi accentuer ce sentiment d'isolement.
0: Oui, parfois les gens ne sortent pas parce qu'ils ont peur du jugement sur la manière dont ils éduquent leurs enfants.
1: Tout à fait, tout à fait.
0: On dit parfois que le regard tue.
1: Effectivement.
0: Et je crois qu'à ce moment-là, ils ont bien besoin de votre soleil. Alors, vous m'avez dit aussi, une coéquipière, c'est une paire de bras, une paire d'yeux, mais est-ce que ce n'est pas aussi une paire d'oreilles et un grand cœur ?
1: Tout à fait, tout à fait. Et je pense qu'en fait, chaque coéquipière aussi a ses particularités. Et en fait, on découvre tellement de choses face à ces binômes en fait, qui se créent, à cette dynamique dans les binômes qui se créent. Et donc, effectivement, c'est bien, ça et bien plus.
0: Quel est votre plus beau souvenir ?
1: Alors, je pensais, quand vous m'avez posé cette question, j'ai pensé à une famille où la maman, Elle a très peu de niveau de français, donc elle n'arrive pas à exprimer complètement ses besoins, mais avec des petits mots, elle arrive quand même à nous partager ses envies. Mais elle souhaitait en fait surtout pouvoir prendre les transports. Imaginez-vous juste pouvoir prendre les transports, quelque chose qui peut être si anodin pour certains. Pour cette maman, c'était une manière de reprendre une vie avec ses enfants. Et donc, on a mis une jeune femme qui était prête et partante à accompagner cette maman. Et en fait, le jour où je l'ai rencontrée, elle était fatiguée, elle était un petit peu triste. Et puis, en fait, quand j'ai dû faire, on a dû faire le point avec ses familles, en fait, on a retrouvé une maman avec vraiment un énorme sourire. Et c'est vrai que c'est vraiment on a apporté juste un peu de soutien, et cette maman, en fait, ça a changé sa vie. Elle découvre Bruxelles, elle s'approprie son quartier, et ça va pas être, c'est pas bénéfique juste pour elle, mais aussi pour ses enfants qui vont commencer aussi à s'approprier leur propre ville aussi.
0: C'est un beau souvenir, et c'est parfois bien peu de choses, comme parfois il suffit de bien peu de choses pour redynamiser une famille. Alors on approche doucement de la fin, et vous nous avez apporté une phrase qui est très importante pour vous, car elle a été dite lors de votre mariage par l'Ishvin.
1: Il faut laisser l'autre être heureux à sa manière, accepter sa différence, je dirais même l'encourager. Aimer quelqu'un, c'est l'aider à être lui-même et se réjouir qu'il le devienne. S'accomplir soi-même en aidant l'autre à s'accomplir.
0: Merci Brenda Lira.
1: Merci
0: et bonne route au petit vélo jaune.
1: Merci.

0: Bonjour chers auditeurs et bienvenue dans une miette de théologie avec le professeur de théologie à l'UCLouvain, Benoît Bourgine. Bonjour Benoît Bourgine.
1: Bonjour Véronique Bontemps.
0: Vous lisez les psaumes pour nous et vous nous aidez à les méditer. Aujourd'hui le psaume 96 en hébreu 97. Alors on pourrait dire qu'il nous dit la bonne nouvelle du royaume de Dieu ?
1: En fait, le titre du psaume pourrait être les deux premiers mots, Adonai Malach, en hébreu, c'est-à-dire le Seigneur règne. Et c'est comme une espèce d'annonce initiale de laquelle tout le psaume émane. Ce psaume est une hymne célébrant cette royauté de Dieu sur le monde, cette seigneurie de Dieu, qui est une bonne nouvelle.
0: C'est une fameuse bonne nouvelle, on n'a pas toujours l'impression qu'il règne, mais il règne.
1: Mais oui, et étonnamment, ce thème n'est pas omniprésent dans l'Ancien Testament. Il l'est dans ces psaumes du règne qu'on est en train de voir là, ces psaumes jusqu'à 99. Où cette royauté de Dieu est célébrée, et ce thème est repris par Jésus, est privilégié par Jésus, dans un sens non pas politique, mais précisément spirituel. C'est très étonnant comment il annonce que cette royauté de Dieu, ce règne, est présent d'une manière nouvelle par sa propre présence, à savoir par son enseignement et ses actes de puissance, ses miracles par lesquels il montre la proximité de Dieu et la bienveillance inconditionnelle de Dieu, pour dire ce royaume est une bonne nouvelle. Et c'est évidemment la direction que peut prendre une lecture chrétienne de ce psaume, qui célèbre la royauté, qui va passer d'une théophanie. Dans les premiers versets, on va entendre ce psaume lu de manière lente, de manière à pouvoir faire résonner d'abord, effectivement, après cette annonce initiale, le Seigneur règne, l'advenue de cette théophanie, c'est-à-dire de cette manifestation divine. On en a beaucoup dans l'Ancien Testament, et notamment la théophanie du don de la loi par laquelle Dieu scelle l'alliance avec le peuple et lui donne une loi. C'est un Dieu terrible, et évidemment, dans le Proche-Orient ancien, Dieu est le Dieu du tonnerre, le Dieu de la guerre. Mais ici, c'est cette théophanie avec des éléments cosmiques est au service de la relation de Dieu et de son peuple, dans le don de la loi et dans la demande d'obéissance. Est-ce que tu veux bien garder mes commandements de sorte que moi qui suis ton Dieu, toi, tu peux être mon peuple. Ensuite, il y a cette annonce dans cette deuxième partie du psaume, après cette théophanie. Deuxième partie qui appelle à une reconnaissance liturgique au milieu de Sion par les Israélites et les filles de Juda, c'est-à-dire les cités environnant Jérusalem. En sachant que les autres dieux sont des faux dieux. Et enfin, troisièmement, une dimension plus éthique. Il s'agit d'aimer Dieu et de haïr le mal. Donc on passe, si vous voulez, par ces trois étapes de louange cosmique en présence d'une théophanie, puis d'une reconnaissance liturgique par Sion, et enfin d'une instruction éthique et sapientielle. Et peut-être en entendant la lecture du psaume, on peut avoir évidemment en tête la manière dont Jésus, après Jean-Baptiste, annonce la bonne nouvelle du règne de Dieu à travers ses paraboles et évidemment ses miracles, mais des miracles qui n'ont de sens qu'à travers l'explication, la prédication qu'en donne Jésus, de sorte que, instruisant les fils d'Israël, on peut avoir quelque chose qu'annonçait le prophète Habacuc, que la terre soit remplie de la connaissance de la gloire du Seigneur, comme les eaux couvrent le fond de la mer. Habacuc 2,14, qui a des résonances dans le psaume.
0: Le Seigneur

Règne, règne, exulte la terre, que jubilent les îles nombreuses. Ténèbres et nuées l'entourent, justice et droit sont l'appui de son trône. Un feu devant lui s'avance et dévore alentour ses adversaires. Ses éclairs illuminent le monde, la terre voit et chavire. Les montagnes fondent comme la cire devant le Seigneur, devant le Seigneur de toute la terre. Les cieux proclament sa justice et tous les peuples voient sa gloire. Honte aux servants des idoles, eux qui se vantent de vanité. Prosternez-vous devant lui, tous les dieux. Sion entend et jubile, les filles de Juda exultent à cause de tes jugements, Seigneur. Car toi, tu es le Seigneur, très haut sur toute la terre, surpassant de beaucoup tous les dieux. Vous qui aimez le Seigneur, haïssez le mal. Il garde l'âme de ses fidèles et de la main des impies les délivre. La lumière se lève pour le juste et pour le cœur droit, la joie. Juste, jubilez dans le Seigneur, louez sa mémoire de sainteté.

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1: Benoît Bourgine, vous pouvez nous aider à entrer plus profondément dans ce psaume qu'on vient de lire, le psaume 96, où le thème est proclamé dans Dieu, d'emblée, le Seigneur règne.
2: Oui, c'est comme si le psalmiste prophétisait « Le Seigneur règne » et par là, il accorde la création à l'exultation. On peut penser à ce que disait Jésus lors de l'entrée à Jérusalem aux pharisiens qui le reprennent en disant « Mais fais taire tes disciples, ils disent « Voici celui qui vient au nom du Seigneur ». S'ils se taisent, les pierres crieront. Et là, comme un prophète, le psalmiste accorde l'entièreté de la création à l'évidence du règne de Dieu, de la seigneurie divine. Et donc, on a dans cet appel à l'exultation de la terre, la mention des îles nombreuses. Alors les îles, c'est intéressant parce qu'elles désignent les limites extrêmes du monde habité. Et dans l'Écriture, tant chez Ézéchiel, chapitre 27, ou Isaïe, chapitre 41, on parle des îles qui doivent faire silence, ou tantôt voir et avoir peur, frémir, chapitre 42, ou dans l'attente de l'enseignement du Seigneur, chapitre 49, ces îles désignent donc l'extrémité de l'œcuménée.
1: Ça veut dire que toute la terre doit exulter.
2: Voilà, c'est pour dire, si les îles exultent, l'entièreté de la terre connue est dans l'exultation. Il y a la mention au verset 2 de ténèbres, et dans la tradition de l'Église a été souvent repris, notamment par Grégoire de Nice. Cette obscurité fait voir, dit-il, puisqu'on est dans le cadre d'une théophanie, d'une manifestation divine, l'invisibilité de la nature divine. Grégoire de Nice mentionne cela et la tradition mystique, par après, reprendra ce thème de l'obscurité, comme chez Jean de la Croix, qui, de ce verset 2, reprend son expérience mystique en disant « Non que la réalité soit telle, c'est-à-dire obscure, mais parce que nos faibles entendements, ne pouvant atteindre une pareille sublimité, se trouvent offusqués, aveuglés par l'immensité de cette lumière. » Face à une lumière éclatante, éblouissante, notre esprit est évidemment ébloui. Ténèbres et nuées l'entourent, justice et droit sont l'appui de son trône. Là, on est dans quelque chose de statique. Et puis vient quelque chose de plus dynamique, et on retrouve des anciennes théophanies, notamment celles par lesquelles Dieu a communiqué sa loi au peuple. Pensons par exemple à Deutéronome au chapitre 4, « La montagne était embrasée jusqu'en plein ciel, ciel obscurci de nuages ténébreux et retentissants. » Au chapitre 5 de Deutéronome, verset 22, « Telles sont les paroles que vous adressera le Seigneur. » Quand vous étiez tous assemblés sur la montagne, il vous parla du milieu du feu, dans la nuée et les ténèbres, d'une voix forte. Bref, il y a beaucoup d'exemples et on voit que c'est bien cette théophanie dont parle le psaume, à savoir le don de la loi par laquelle Dieu va régner sur son peuple. Et depuis son peuple, c'est la section suivante, il va étendre ce royaume depuis Sion et les filles de Juda jusqu'à l'intégralité du monde et des nations, donc pour tous les peuples. Alors, on peut aussi mentionner la question, le ciel. Les cieux proclament la justice, on avait déjà cela, au psaume 18, les cieux racontent la gloire de Dieu. On avait ça aussi au psaume 85, « Des cieux se penchera la justice », ce qui d'ailleurs sera repris par l'apôtre Paul dans l'épître aux Romains au début où on parle de la colère de Dieu qui se manifeste du haut du ciel. Autrement dit, Dieu du haut du ciel regarde, c'est aussi, et regarde et sonde les cœurs. C'est aussi un aspect de cette seigneurie. Donc nous avons cette première partie au verset 1 à 6. La deuxième partie qui est construite de manière concentrique, les versets 7 à 9, avec le verset central liturgique, si on entend et jubile les filles de Juda, exulte à cause des jugements, c'est-à-dire du don de la loi, de ses instructions, et fait honte à l'idolâtrie, verset précédent, et de même, une mention de la supériorité du Seigneur très haut sur toute la terre, dans le verset suivant. Et puis, vous avez la troisième partie à partir du verset 10, avec une dimension plus éthique, la précédente section était plus liturgique. Là, maintenant, on est dans l'exhortation à aimer Dieu, à haïr le mal, à garder l'âme de ses fidèles. Et puis, ce verset assez sublime, « La lumière se lève pour le juste et pour leur, et le cœur droit, la joie. » Et Grégoire d'Anis, dans son commentaire des psaumes, dit ce verset renvoie à la grande nouvelle de l'incarnation. Je cite « Le sceau des biens, à savoir la manifestation aux hommes du Seigneur dans la chair, est entendu à travers ce verset. La lumière se lève pour le juste et pour leur cœur droit, la joie. » On peut dire d'ailleurs que ce verset a inspiré l'une des hymnes les plus anciennes de la liturgie chrétienne, celle qui est célébrée le soir, au moment des vêpres, hein, c'est « Lumière joyeuse de la Sainte Gloire du Père ». Peut-être peut-on lire cet hymne qui est comme un écho au psaume.
1: « Lumière joyeuse de la Sainte Gloire du Père Céleste, immortel, saint et bienheureux Jésus-Christ, parvenu au coucher du soleil, contemplant la lumière du soir, nous chantons le Père, le Fils et le Saint-Esprit, Dieu. Il est digne en toutes circonstances que tu sois chanté par des voix consacrées, Fils de Dieu qui donne la vie, aussi le monde te glorifie. »

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1: Benoît Bourgine, en lisant ce psaume 96, on est frappé par beaucoup de choses. Cette joie, ce règne, l'exultation. Mais j'étais frappé par ce verset « Et tous les peuples voient sa gloire ». Alors, est-ce qu'on a dans la tradition une interprétation de ce verset ?
2: Oui, Augustin voit le psaume comme une prophétie qui s'accomplit avec le Nouveau Testament. Et aussi le fait que la royauté de Dieu qui s'exerce sur le peuple d'Israël par le don de la loi, par la fidélité requise de ce peuple, avec l'envoi du Messie, fils de Dieu, et ce qui se passe lors des actes des apôtres, à savoir le choix par l'Esprit Saint des nations appelées depuis Sion, depuis Jérusalem, depuis l'Israël fidèle, hein, qui appelle les nations, il y a ce transfert-là, tous les peuples voient sa gloire. Augustin le voit s'accomplir dans la proposition de la conversion. Alors, il indique, je cite, « Dieu s'est réconcilié en Jésus-Christ. Vous tous qui avez la foi en Jésus-Christ, vous avez en vous, je le crois, l'Esprit Saint qui vous donne une sainte joie. » Puisque, en effet, on rappelle que c'est le ton général du psaume qui appelle à la joie. Une sainte joie quand vous entendez lire les prophéties émanées depuis tant de siècles de la bouche de saints personnages et qui s'accomplissent après tant d'années dans la conversion des gentils. Ces saints prophètes ressentaient une grande joie de ce qu'ils voyaient, non pas accompli, mais dans l'avenir. Oui, c'était là une grande joie pour eux, et même, telle était la charité dont ils étaient embrasés pour nous qu'ils ne voyaient point encore. Et qu'ils enfantaient par l'Esprit, qu'ils eussent voulu vivre de notre temps et avec nous, s'il leur eût été possible, et voir s'accomplir ce qu'ils prédisaient en esprit. De là cette parole du Sauveur aux disciples qui commençaient à voir cet accomplissement. Beaucoup de justes et de prophètes ont voulu voir ce que vous voyez et ne l'ont pas vu. Entendre ce que vous entendez, ne l'ont pas entendu. C'est Matthieu 13, 17. Et bien qu'ils visent tout cela en esprit, ils ne le voyaient néanmoins que dans un lointain avenir, tandis que les apôtres l'avaient sous les yeux. C'est pourquoi le saint vieillard Siméon, continue Augustin, fut transporté d'une grande joie quand il fit l'enfant Jésus, en découvrant sa grandeur dans un tel abaissement et dans une faible chair, le Créateur du ciel et de la terre. Grande fut sa joie, parce qu'il avait reçu la promesse qu'il ne sortirait point de cette vie sans voir le salut de Dieu. Il le reconnut donc, en conçut une grande joie et s'écrie dans un saint ravissement « Seigneur, vous laisserez maintenant mourir en paix votre serviteur, car mes yeux ont vu le salut, lumière qui éclaire les peuples et gloire de ton peuple Israël. Hein, » Donc on voit bien, dans le commentaire d'Augustin, ce transfert de ce partage, en fait, du Dieu de Sion, du Dieu d'Israël, aux nations. Sous, pourrait-on dire, et les actes des apôtres s'en font l'écho, sous la pression de l'Esprit-Saint, hein, qui pousse Pierre, notamment avec l'épisode de Corneille, à annoncer au peuple et à donner, partager le don de Dieu, par lequel Dieu accomplit les promesses faites à Israël, les partager à toutes les nations.
1: Benoît Bourgine, ce psaume 96 nous parle aujourd'hui, alors est-ce que vous pourriez nous aider à faire une lecture chrétienne de ce psaume ?
2: Peut-être on peut suivre la citation qu'en fait l'épître aux Hébreux. D'abord pour s'étonner avec cet épître qui s'appuie sur un verset du psaume, très haut sur toute la terre, hein, c'est le verset 9 du psaume, « Car toi tu es le Seigneur, très haut sur toute la terre, surpassant de beaucoup tous les dieux ». Et l'auteur de l'épître aux Hébreux cite ce verset pour démontrer que le Fils, qui est venu parmi nous comme homme, est bien au-dessus des anges. Je le cite, Hébreux, à ce moment-là, le Fils est bien le juge, très haut sur toute la terre, et il avait dit dans le prologue qu'il est héritier de toutes choses, par qui Dieu a fait les mondes. Et l'auteur de l'Épître aux Hébreux mentionne cette gloire du Fils, et voit dans ce psaume effectivement une prophétie de la grandeur du Messie. Il en parle aussi dans ce prologue de l'Épître aux Hébreux en parlant comme le resplendissement de sa gloire, la gloire de Dieu, effigie de la substance de Dieu. Lui qui soutient l'univers par sa parole puissante, eh bien ce Fils de Dieu ayant accompli la purification des péchés, s'est assis à la droite de la majesté dans les hauteurs, devenant d'autant supérieur aux anges que le nom qu'il a reçu en héritage est incomparable au leur. » Fin de citation. Donc, le psaume permet à l'auteur de l'Épître de comprendre la grandeur de Jésus, hein, du Fils de Dieu, dont on savait qu'il serait le Messie. Mais c'est en relisant l'Ancien Testament qu'on peut comprendre quelle est la place que prend finalement le Messie arrivant, accomplissant les Écritures. Autre thème, et c'est par là sans doute qu'il faut terminer parce que c'est la note dominante, c'est la joie et l'exultation. Le thème est récurrent dans le psaume, il y a trois occurrences de la racine de la joie tout au long du psaume, et puis on peut le traducteur se sent obligé de traduire par « jubilé ». Alors, comme l'indique Jean-Louis Chrétien, un contemporain, un philosophe contemporain qui sent bien les psaumes, il indique que la jubilation renvoie à une joie débordante liée à la grandeur de Dieu, à son ineffabilité.
1: Et elle nous prend tout entier, la jubilation, en fait.
2: Voilà, il y a quelque chose qui nous transporte, qui nous emmène. Les paroles ne suffisent pas à dire qui est Dieu, c'est ça le sens. Il y a comme dit Jean-Louis Chrétien avec bonheur, une joyeuse Pâque du langage. On ne peut pas ne pas parler, hein, mais en fait, on ne sait pas quoi dire, tellement Dieu est immense. Et le cœur retentit de ce qui ne peut pas se dire dans les mots. Comment dire la parole qui est à l'origine de notre parole? Alors, Chrétien cite Augustin, « Toutes choses ici-bas peuvent se dire, tant bien que mal, celui-là seul est ineffable. Dieu qui a dit et dont la parole a tout fait. Mais nous, nous ne pouvons le dire. Sa parole, par qui nous avons été dit, c'est son Fils. Nous pouvons par notre jubilation répondre à sa parole, non par notre parole à sa parole. » Donc c'est la jubilation qui est une espèce de d'écho plus ajusté même que tout ce qu'on pourrait lui dire.
1: Merci Benoît Bourgine. Ce psaume nous invite à la jubilation qui est le chant de l'indicible comme on le retrouve dans l'Exultet et le Magnificat. À très bientôt.
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0: Au nom du Père, et du Fils, et du Saint-Esprit. Chers pèlerins, soyez les bienvenus ici à la grotte de Massabielle, où nous présentons à la Vierge Marie toutes les intentions de nos cœurs, toutes celles qui nous sont confiées. En ce 25 avril, nous fêtons avec toute l'Église l'évangéliste Saint Marc. Allez dans le monde entier, proclamez l'Évangile à toute la création. Telles sont les paroles du Christ ressuscité à la fin de l'Évangile selon Saint Marc. En ce jour, prions donc pour tous les missionnaires, pour l'Église qui, depuis les temps apostoliques, annonce à tous les hommes la bonne nouvelle de Jésus. Nous prions en union avec vous tous qui participez à ce chapelet par la télévision KTO, par la radio et par le site internet du sanctuaire. Nous prions aujourd'hui avec la communauté des Béatitudes. Nous méditons les mystères joyeux du rosaire, soutenus par la cohorte des saints qui intercèdent en notre faveur, professons notre foi. Je crois en Dieu, le Père Tout-Puissant, Créateur du ciel et de la terre, et en Jésus-Christ, son Fils unique, notre Seigneur, qui a été conçu du Saint-Esprit, est né de la Vierge Marie, a souffert sous Ponce Pilate, a été crucifié et mort, a été enseveli et descendu aux enfers, le troisième jour est ressuscité des morts, est monté aux cieux, est assis à la droite de Dieu, le Père Tout-Puissant, d'où il viendra juger les vivants et les morts. Je crois en l'Esprit Saint, à la Sainte Église catholique, à la communion des saints, à la rémission des péchés, à la résurrection de la chair, à la vie éternelle. Amen. Prions pour notre Saint-Père, le Pape Léon, et à toutes ses intentions. Notre Père qui es aux cieux, que ton nom soit sanctifié, que ton règne vienne, que ta volonté soit faite sur la terre comme au ciel.
1: Donne-nous aujourd'hui notre pain de ce jour. Pardonne-nous nos offenses, comme nous pardonnons aussi à ceux qui nous ont offensés. Et ne nous laisse pas entrer en tentation, mais délivre-nous du mal.
0: Je vous salue, Marie, pleine de grâce. Le Seigneur est avec vous. Vous êtes bénie entre toutes les femmes. Et Jésus, le fruit de vos entrailles, est béni.
1: Sainte Marie, maintenant et à l'heure de notre mort. Amen.
0: Je vous salue, Marie, pleine de grâce. Le Seigneur est avec vous. Vous êtes bénie entre toutes les femmes. Et Jésus, le fruit de vos entrailles, est béni.
1: Sainte Marie, Mère de Dieu, priez pour nous pauvres pécheurs, maintenant et à l'heure de notre mort. Amen.
0: Je vous salue, Marie, pleine de grâce. Le Seigneur est avec vous. Vous êtes bénie entre toutes les femmes, et Jésus, le fruit de vos entrailles, est béni.
1: Sainte Marie, Mère de Dieu, priez pour nous pauvres pécheurs, maintenant et à l'heure de notre mort.

0: Ô Marie conçue sans péché,
1: priez pour nous, pécheurs.
0: Premier mystère joyeux, l'Annonciation. L'ange dit à Marie, je te salue, comblée de grâce, le Seigneur est avec toi. Notre-Dame de Lourdes, nous te confions tous les jeunes que le Seigneur appelle à la vie consacrée, que le Saint-Esprit leur donne la lumière et la force pour répondre comme toi, Fiat, que tout se passe pour moi selon ta parole. Notre Père qui es aux cieux, que ton nom soit sanctifié, que ton règne vienne, que ta volonté soit faite sur la terre comme au ciel.
2: Donne-nous
3: Je vous salue Marie, pleine de grâce, le Seigneur est avec vous. Vous êtes bénie entre toutes les femmes, et Jésus, le fruit de vos entrailles, est béni.
4: Sainte Marie, Mère de Dieu, priez pour nous pauvres pécheurs, maintenant et à l'heure de notre mort. Amen.
3: Je vous salue Marie, pleine de grâce, le Seigneur est avec vous. Vous êtes bénie entre toutes les femmes, et Jésus, le fruit de vos entrailles, est béni.
4: Sainte Marie, Mère de Dieu, priez pour nous pauvres pécheurs,
3: Je vous salue Marie, pleine de grâce, le Seigneur est avec vous. Vous êtes bénie entre toutes les femmes, et Jésus, le fruit de vos entrailles, est béni.
4: Sainte Marie, Mère de Dieu, priez pour nous pauvres pécheurs, maintenant et à l'heure de notre mort. Amen.
3: Je vous salue Marie, pleine de grâce, le Seigneur est avec vous. Vous êtes bénie entre toutes les femmes, et Jésus, le fruit de vos entrailles, est béni.
4: Sainte Marie, Mère de Dieu, priez pour nous pauvres pécheurs, maintenant et à l'heure de notre mort. Amen.
3: Je vous salue Marie, pleine de grâce, le Seigneur est avec vous. Vous êtes bénie entre toutes les femmes, et Jésus, le fruit de vos entrailles, est béni.
4: Sainte Marie, Mère de Dieu, priez pour nous pauvres pécheurs, maintenant et à l'heure de notre mort.
3: Je vous salue Marie, pleine de grâce, le Seigneur est avec vous. Vous êtes bénie entre toutes les femmes, et Jésus, le fruit de vos entrailles, est béni.
4: Sainte Marie, Mère de Dieu, priez pour nous pauvres pécheurs, maintenant et à l'heure de notre mort. Amen.
3: Je vous salue Marie, pleine de grâce, le Seigneur est avec vous. Vous êtes bénie entre toutes les femmes, et Jésus, le fruit de vos entrailles, est béni.
4: Sainte Marie, Mère de Dieu, priez pour nous pauvres pécheurs, maintenant et à l'heure de notre mort. Amen.
3: Je vous salue Marie, pleine de grâce, le Seigneur est avec vous. Vous êtes bénie entre toutes les femmes, et Jésus, le fruit de vos entrailles, est béni.
4: Sainte Marie, Mère de Dieu, priez pour nous pauvres pécheurs,
3: Je vous salue Marie, pleine de grâce, le Seigneur est avec vous. Vous êtes bénie entre toutes les femmes, et Jésus, le fruit de vos entrailles, est béni.
4: Sainte Marie, Mère de Dieu, priez pour nous pauvres pécheurs, maintenant et à l'heure de notre mort. Amen.
3: Je vous salue Marie, pleine de grâce, le Seigneur est avec vous. Vous êtes bénie entre toutes les femmes, et Jésus, le fruit de vos entrailles, est béni.
4: Sainte Marie, Mère de Dieu, priez pour nous pauvres pécheurs, maintenant et à l'heure de notre mort.

0: Ô Marie conçue sans péché,
1: priez pour nous, pécheurs, maintenant.
0: Deuxième mystère joyeux, la visitation. En ces jours-là, Marie se mit en route et se rendit avec empressement vers la région montagneuse dans une ville de Judée. Ô Marie, salut des infirmes, nous te prions aujourd'hui pour tous nos malades, ceux qui sont ici en pèlerinage et ceux qui ont été confiés à notre prière. Que ton intercession maternelle leur donne la force et la consolation dans l'épreuve. Notre Père qui es aux cieux, que ton nom soit sanctifié, que ton règne vienne, que ta volonté soit faite sur la terre comme au ciel.
1: Donne-nous aujourd'hui notre pain de ce jour. Pardonne-nous nos offenses, comme nous pardonnons aussi à ceux qui nous ont offensés. Et ne nous laisse pas entrer en tentation, mais délivre-nous du mal.
2: Je vous salue Marie, pleine de grâce, le Seigneur est avec vous. Vous êtes bénie entre toutes les femmes, et Jésus, le fruit de vos entrailles, est béni.
1: Sainte Marie, Mère de Dieu, priez pour nous pauvres pécheurs, maintenant et à l'heure de notre mort. Amen.
2: Je vous salue Marie, pleine de grâce, le Seigneur est avec vous. Vous êtes bénie entre toutes les femmes, et Jésus, le fruit de vos entrailles, est béni.
1: Sainte Marie, Mère de Dieu, priez pour nous pauvres pécheurs, maintenant et à l'heure de notre mort. Amen.
2: Je vous salue Marie, pleine de grâce, le Seigneur est avec vous. Vous êtes bénie entre toutes les femmes, et Jésus, le fruit de vos entrailles, est béni.
1: Sainte Marie, Mère de Dieu, priez pour nous pauvres pécheurs, maintenant et à l'heure de notre mort. Amen.
2: Je vous salue Marie, pleine de grâce, le Seigneur est avec vous. Vous êtes bénie entre toutes les femmes, et Jésus, le fruit de vos entrailles, est béni.
1: Sainte Marie, Mère de Dieu, priez pour nous pauvres pécheurs, maintenant et à l'heure de notre mort. Amen.
2: Je vous salue Marie, pleine de grâce. Le Seigneur est avec vous. Vous êtes bénie entre toutes les femmes, et Jésus, le fruit de vos entrailles, est béni.
1: Sainte Marie, Mère de Dieu, priez pour nous pauvres pécheurs, maintenant et à l'heure de notre mort. Amen.
2: Je vous salue, Marie, pleine de grâce. Le Seigneur est avec vous. Vous êtes bénie entre toutes les femmes, et Jésus, le fruit de vos entrailles, est béni.
1: Sainte Marie, Mère de Dieu, priez pour nous pauvres pécheurs, maintenant et à l'heure de notre mort. Amen.
2: Je vous salue, Marie, pleine de grâce. Le Seigneur est avec vous. Vous êtes bénie entre toutes les femmes, et Jésus, le fruit de vos entrailles, est béni.
1: Sainte Marie, Mère de Dieu, priez pour nous pauvres pécheurs, maintenant et à l'heure de notre mort. Amen.
2: Je vous salue, Marie, pleine de grâce. Le Seigneur est avec vous. Vous êtes bénie entre toutes les femmes, et Jésus, le fruit de vos entrailles, est béni.
1: Sainte Marie, Mère de Dieu, priez pour nous pauvres pécheurs, maintenant et à l'heure de notre mort. Amen.
2: Je vous salue, Marie, pleine de grâce. Le Seigneur est avec vous. Vous êtes bénie entre toutes les femmes, et Jésus, le fruit de vos entrailles, est béni.
1: Sainte Marie, Mère de Dieu, priez pour nous pauvres pécheurs, maintenant et à l'heure de notre mort. Amen.
2: Je vous salue, Marie, pleine de grâce. Le Seigneur est avec vous. Vous êtes bénie entre toutes les femmes, et Jésus, le fruit de vos entrailles, est béni.
1: Sainte Marie, Mère de Dieu, priez pour nous pauvres pécheurs, maintenant et à l'heure de notre mort. Amen.

0: Ô Marie conçue sans péché,
1: priez pour nous qui avons recours à vous.
0: Troisième mystère joyeux, la nativité. Marie mit au monde son fils premier-né. Elle l'emmaillota et le coucha dans une mangeoire, car il n'y avait pas de place pour eux dans la salle commune. Ô Marie, nous te prions aujourd'hui pour tous les jeunes qui ont le projet de se marier et de fonder une famille. Que ton intercession fidèle les accompagne chaque jour de leur vie. Notre Père, qui es aux cieux, que ton nom soit sanctifié, que ton règne vienne, que ta volonté soit faite sur la terre comme au ciel.
1: Donne-nous aujourd'hui notre pain de ce jour. Pardonne-nous nos offenses, comme nous pardonnons aussi à ceux qui nous ont offensés. Et ne nous laisse pas entrer en tentation, mais délivre-nous du mal.
2: Je vous salue, Marie, pleine de grâce. Le Seigneur est avec vous. Vous êtes bénie entre toutes les femmes, et Jésus, le fruit de vos entrailles, est béni.
1: Sainte Marie, Mère de Dieu, priez pour nos pauvres pécheurs, maintenant et à l'heure de notre mort. Amen.
2: Je vous salue, Marie, pleine de grâce. Le Seigneur est avec vous. Vous êtes bénie entre toutes les femmes, et Jésus, le fruit de vos entrailles, est béni.
1: Sainte Marie, Mère de Dieu, priez pour nos pauvres pécheurs, maintenant et à l'heure de notre mort. Amen.
2: Je vous salue, Marie, pleine de grâce. Le Seigneur est avec vous. Vous êtes bénie entre toutes les femmes, et Jésus, le fruit de vos entrailles, est béni.
1: Sainte Marie, Mère de Dieu, priez pour nos pauvres pécheurs, maintenant et à l'heure de notre mort. Amen.
2: Je vous salue, Marie, pleine de grâce. Le Seigneur est avec vous. Vous êtes bénie entre toutes les femmes, et Jésus, le fruit de vos entrailles, est béni.
1: Sainte Marie, Mère de Dieu, priez pour nous pauvres pécheurs, maintenant et à l'heure de notre mort. Amen.
2: Je vous salue, Marie, pleine de grâce. Le Seigneur est avec vous. Vous êtes bénie entre toutes les femmes, et Jésus, le fruit de vos entrailles, est béni.
1: Sainte Marie, Mère de Dieu, priez pour nous pauvres pécheurs, maintenant et à l'heure de notre mort. Amen.
2: Je vous salue, Marie, pleine de grâce. Le Seigneur est avec vous. Vous êtes bénie entre toutes les femmes, et Jésus, le fruit de vos entrailles, est béni.
1: Sainte Marie, Mère de Dieu, priez pour nous pauvres pécheurs, maintenant et à l'heure de notre mort. Amen.
2: Je vous salue, Marie, pleine de grâce. Le Seigneur est avec vous. Vous êtes bénie entre toutes les femmes, et Jésus, le fruit de vos entrailles, est béni.
1: Sainte Marie, Mère de Dieu, priez pour nous pauvres pécheurs, maintenant et à l'heure de notre mort. Amen.
2: Je vous salue, Marie, pleine de grâce. Le Seigneur est avec vous. Vous êtes bénie entre toutes les femmes, et Jésus, le fruit de vos entrailles, est béni.
1: Sainte Marie, Mère de Dieu, priez pour nous pauvres pécheurs, maintenant et à l'heure de notre mort. Amen.
2: Je vous salue, Marie, pleine de grâce. Le Seigneur est avec vous. Vous êtes bénie entre toutes les femmes, et Jésus, le fruit de vos entrailles, est béni.
1: Sainte Marie, Mère de Dieu, priez pour nous pauvres pécheurs, maintenant et à l'heure de notre mort. Amen.
2: Je vous salue, Marie, pleine de grâce. Le Seigneur est avec vous. Vous êtes bénie entre toutes les femmes, et Jésus, le fruit de vos entrailles, est béni.
1: Sainte Marie, Mère de Dieu, priez pour nous pauvres pécheurs, maintenant et à l'heure de notre mort. Amen.

0: Ô Marie conçue sans péché,
1: priez pour nous, pécheurs.
0: Quatrième mystère joyeux, la présentation de Jésus au temple. L'enfant, lui, grandissait et se fortifiait, rempli de sagesse, et la grâce de Dieu était sur lui. Sainte Vierge Marie, nous te prions pour tous les enfants, afin qu'ils puissent grandir, fortifiés par l'amour fidèle de leurs parents, que leur cœur soit éveillé à l'amour du vrai et du bien. Notre Père, qui es aux cieux, que ton nom soit sanctifié, que ton règne vienne, que ta volonté soit faite sur la terre comme au ciel.
1: Donne-nous aujourd'hui notre pain de ce jour. Pardonne-nous nos offenses, comme nous pardonnons aussi à ceux qui nous ont offensés. Et ne nous laisse pas entrer en tentation, mais délivre-nous du mal.
2: Je vous salue, Marie, pleine de grâce. Le Seigneur est avec vous. Vous êtes bénie entre toutes les femmes, et Jésus, le fruit de vos entrailles, est béni.
1: Sainte Marie, Mère de Dieu, priez pour nous pauvres pécheurs, maintenant et à l'heure de notre mort. Amen.
2: Je vous salue, Marie, pleine de grâce. Le Seigneur est avec vous. Vous êtes bénie entre toutes les femmes, et Jésus, le fruit de vos entrailles, est béni.
1: Sainte Marie, Mère de Dieu, priez pour nous pauvres pécheurs, maintenant et à l'heure de notre mort. Amen.
2: Je vous salue, Marie, pleine de grâce. Le Seigneur est avec vous. Vous êtes bénie entre toutes les femmes, et Jésus, le fruit de vos entrailles, est béni.
1: Sainte Marie, Mère de Dieu, priez pour nous pauvres pécheurs, maintenant et à l'heure de notre mort. Amen.
2: Je vous salue, Marie, pleine de grâce. Le Seigneur est avec vous. Vous êtes bénie entre toutes les femmes, et Jésus, le fruit de vos entrailles, est béni.
1: Sainte Marie, Mère de Dieu, priez pour nous pauvres pécheurs, maintenant et à l'heure de notre mort. Amen.
2: Je vous salue, Marie, pleine de grâce. Le Seigneur est avec vous. Vous êtes bénie entre toutes les femmes, et Jésus, le fruit de vos entrailles, est béni.
1: Sainte Marie, Mère de Dieu, priez pour nous pauvres pécheurs, maintenant et à l'heure de notre mort. Amen.
2: Je vous salue, Marie, pleine de grâce. Le Seigneur est avec vous. Vous êtes bénie entre toutes les femmes, et Jésus, le fruit de vos entrailles, est béni.
1: Sainte Marie, Mère de Dieu, priez pour nous pauvres pécheurs, maintenant et à l'heure de notre mort. Amen.
2: Je vous salue, Marie, pleine de grâce. Le Seigneur est avec vous. Vous êtes bénie entre toutes les femmes, et Jésus, le fruit de vos entrailles, est béni.
1: Sainte Marie, Mère de Dieu, priez pour nous pauvres pécheurs, maintenant et à l'heure de notre mort. Amen.
2: Je vous salue, Marie, pleine de grâce. Le Seigneur est avec vous. Vous êtes bénie entre toutes les femmes, et Jésus, le fruit de vos entrailles, est béni.
1: Sainte Marie, Mère de Dieu, priez pour nous pauvres pécheurs, maintenant et à l'heure de notre mort. Amen.
2: Je vous salue, Marie, pleine de grâce. Le Seigneur est avec vous. Vous êtes bénie entre toutes les femmes, et Jésus, le fruit de vos entrailles, est béni.
1: Sainte Marie, Mère de Dieu, priez pour nous pauvres pécheurs, maintenant et à l'heure de notre mort. Amen.
2: Je vous salue, Marie, pleine de grâce. Le Seigneur est avec vous. Vous êtes bénie entre toutes les femmes, et Jésus, le fruit de vos entrailles, est béni.
1: Sainte Marie, Mère de Dieu, priez pour nous pauvres pécheurs, maintenant et à l'heure de notre mort. Amen.

0: Ô Marie conçue sans péché,
1: priez pour nous qui avons recours aux saints.
0: Cinquième mystère joyeux, le recouvrement de Jésus au temple. Le jeune Jésus dit à Marie et Joseph, « Comment se fait-il que vous m'ayez cherché? Ne saviez-vous pas qu'il me faut être chez mon Père ?» Ô Marie, Notre-Dame de Lourdes, nous te confions pour tous ceux qui ne connaissent pas l'amour de Dieu, Père, Fils et Saint-Esprit. Avec toi, Marie, nous intercédons pour la conversion des pécheurs. Notre Père, qui es aux cieux, que ton nom soit sanctifié, que ton règne vienne, que ta volonté soit faite sur la terre comme au ciel.
1: Donne-nous aujourd'hui notre pain de ce jour. Pardonne-nous nos offenses,
2: comme nous pardonnons aussi
1: à ceux qui nous ont offensés. Et ne nous laisse pas entrer en tentation, mais délivre-nous du mal.
3: Réjouis-toi Marie, comblée de grâce, le Seigneur est avec toi. Tu es bénie entre toutes les femmes, et Jésus, le fruit de ton sein, est béni.
1: Sainte Marie, Mère de Dieu, priez pour nous pauvres pécheurs, maintenant et à l'heure de notre mort. Amen.
3: Je vous salue Marie, pleine de grâce, le Seigneur est avec vous. Vous êtes bénie entre toutes les femmes, et Jésus, le fruit de vos entrailles, est béni.
1: Sainte Marie, Mère de Dieu, priez pour nous pauvres pécheurs, maintenant et à l'heure de notre mort. Amen.
3: Je vous salue Marie, pleine de grâce, le Seigneur est avec vous. Vous êtes bénie entre toutes les femmes, et Jésus, le fruit de vos entrailles, est béni.
1: Sainte Marie, Mère de Dieu, priez pour nous pauvres pécheurs, maintenant et à l'heure de notre mort. Amen.
3: Je vous salue Marie, pleine de grâce, le Seigneur est avec vous. Vous êtes bénie entre toutes les femmes, et Jésus, le fruit de vos entrailles, est béni.
1: Sainte Marie, Mère de Dieu, priez pour nous pauvres pécheurs, maintenant et à l'heure de notre mort. Amen.
3: Je vous salue Marie, pleine de grâce, le Seigneur est avec vous. Vous êtes bénie entre toutes les femmes, et Jésus, le fruit de vos entrailles, est béni.
1: Sainte Marie, Mère de Dieu, priez pour nous pauvres pécheurs, maintenant et à l'heure de notre mort. Amen.
3: Je vous salue Marie, pleine de grâce, le Seigneur est avec vous. Vous êtes bénie entre toutes les femmes, et Jésus, le fruit de vos entrailles, est béni.
1: Sainte Marie, Mère de Dieu, priez pour nous pauvres pécheurs, maintenant et à l'heure de notre mort. Amen.
3: Je vous salue Marie, pleine de grâce, le Seigneur est avec vous. Vous êtes bénie entre toutes les femmes, et Jésus, le fruit de vos entrailles, est béni.
1: Sainte Marie, Mère de Dieu, priez pour nous pauvres pécheurs, maintenant et à l'heure de notre mort. Amen.
3: Je vous salue Marie, pleine de grâce, le Seigneur est avec vous. Vous êtes bénie entre toutes les femmes, et Jésus, le fruit de vos entrailles, est béni.
1: Sainte Marie, Mère de Dieu, priez pour nous pauvres pécheurs, maintenant et à l'heure de notre mort. Amen.
3: Je vous salue Marie, pleine de grâce, le Seigneur est avec vous. Vous êtes bénie entre toutes les femmes, et Jésus, le fruit de vos entrailles, est béni.
1: Sainte Marie, Mère de Dieu, priez pour nous pauvres pécheurs, maintenant et à l'heure de notre mort. Amen.
3: Je vous salue Marie, pleine de grâce, le Seigneur est avec vous. Vous êtes bénie entre toutes les femmes, et Jésus, le fruit de vos entrailles, est béni.
1: Sainte Marie, Mère de Dieu, priez pour nous pauvres pécheurs, maintenant et à l'heure

0: Ô Marie conçue sans péché,
1: priez pour nous qui avons recours aux anges.
0: Prions. Heureux de nous trouver sous la protection de Marie, la Vierge très sainte, nous te prions, Dieu Tout-Puissant, fais que sa maternelle intercession nous délivre de tout mal sur la terre et nous conduise aux joies éternelles dans le ciel par Jésus le Christ, notre Seigneur.
1: Amen.
0: Le Seigneur soit avec vous.
1: Et avec votre esprit.
0: Et que Dieu Tout-Puissant vous bénisse, le Père et le Fils et le Saint-Esprit.
1: Amen.
0: Notre-Dame de Lourdes,
1: priez pour nous.
0: Notre-Dame de Lourdes,
1: priez pour nous.
0: Notre-Dame de Lourdes,
1: priez pour nous.
0: Sainte Bernadette,
1: priez pour nous.
0: Saint Marc,
1: priez pour nous.

Retrouvons à présent la prière du soir. En cette fin de journée,

Dieu est riche en miséricorde à cause du grand amour dont il nous a aimés. Alors que nous étions morts à cause de nos fautes, il nous a donné la vie avec le Christ. C'est par grâce que vous êtes sauvés. Avec lui, il nous a ressuscités et fait asseoir dans les cieux en Jésus-Christ.

C'était la prière du soir avec les moines de Cœur Moussa. 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
2: Traditionnellement, on dit que trois principes fondent le judaïsme ancestral: le lien au peuple d'Israël, une fidélité au Dieu un et unique de la Torah, une référence à la terre promise. Or, au XXe siècle, des populations d'Afrique subsaharienne ont affirmé leur appartenance au monde juif. Dans quelle mesure l'émergence de ces communautés vient-elle mettre en tension ces trois principes? Quelle place occupent ces communautés aujourd'hui dans le monde juif? Edith Bruder, bonjour.
3: Bonjour.
2: Nous vous retrouvons pour parler donc de ce phénomène religieux sans précédent, de votre point de vue d'anthropologue et d'historienne. Vous êtes chercheuse au CNRS et vous avez dirigé la publication de l'ouvrage juif d'ailleurs chez Albin Michel en 2020, qui fait l'objet d'une publication cette année aux États-Unis. Vous avez aussi écrit Black Jews en 2014. Alors on a parlé un petit peu précédemment des juifs d'Éthiopie, les Beta Israël. Falacha, c'est péjoratif, c'est ça le nom
3: Absolument, Falacha veut dire vagabond en amharique. Donc voilà, c'est sans terre, parce qu'ils n'avaient pas le droit de posséder des terres, ils étaient discriminés.
2: C'est donc une histoire assez étonnante que celle des Beta Israël, que le monde occidental a découvert au XXe siècle, au cours du XXe siècle, on peut le dire. Vous dites que c'est une population dont la connaissance a eu un effet détonateur dans le monde juif. Pourquoi cela?
3: Oui, détonateur et révélateur. C'est-à-dire que l'alia, c'est-à-dire le retour, entre guillemets, des Éthiopiens en Israël, après qu'ils aient été reconnus comme descendants de la tribu de Dan, a fait que d'autres groupes qui vivaient probablement des processus internes latents d'attachement ou de reconnaissance de leur tradition dans l'Ancien Testament sont passés à l'acte en affirmant que eux aussi étaient descendants des Hébreux. En fait, les Beta Israël ou Falacha ont inauguré le concept de juifs noirs qui n'existait pas avant leur existence.
2: Ces juifs d'Éthiopie, comment ça se passe? Il a fallu que leur judaïsme soit attesté, prouvé?
3: Il semblerait que des sources du christianisme orthodoxe éthiopien aient pu être considérées comme analogues à certaines sources bibliques, de telle façon que le rabbi Shlomo Amar, grand rabbin d'Israël à l'époque, a reconnu les Beta Israël comme étant descendants des tribus perdues.
2: Et donc ça a donné lieu à ce qu'on appelle l'opération Moïse.
3: Exactement.
2: On peut peut-être le redire, dans les années, au milieu des années 80, c'est le transfert en fait de milliers de personnes,
3: oui,
2: d'Éthiopie vers Israël. Oui. Toute la question qui s'est posée après, c'était la question de l'intégration dans la population israélienne.
3: Ah, c'était une vraie question. Une vraie question dans la mesure où les Éthiopiens, les Beta Israël, avaient un mode de vie totalement agricole, non mécanisé, dans la mesure où ils ne parlaient que l'amharique, dans la mesure où ils vivaient, on va dire, à une autre époque de notre civilisation, et qu'ils se sont retrouvés dans des HLM ou équivalents en Israël, qu'il leur fallait s'habiller autrement, ce qu'ils ne souhaitaient pas. Ils avaient des chefs religieux, les caisses, qui n'ont pas été reconnus comme étant, comment dire, des substituts ou des homologues des rabbins. Donc ça a créé de grosses difficultés pour eux. Voilà, ça a été une intégration complexe.
2: Mais est-ce qu'aujourd'hui, on peut dire qu'au sein des différentes populations juives d'Afrique subsaharienne, cette idée de l'alia, de partir vivre en Israël, est-ce qu'elle est d'actualité? Est-ce qu'elle fonctionne? Est-ce que c'est quelque chose qu'il faut envisager de faire un jour dans sa vie?
3: Ce n'est pas ce que j'entends. Que les Africains des différents groupes que j'ai rencontrés aient envie de se rendre à Jérusalem, qu'ils aient envie de prier au mur des Lamentations, c'est une chose. Ils ne disent pas systématiquement, et loin s'en faut, qu'ils souhaitent devenir israéliens. Ils veulent être reconnus pour ce qu'ils sont chez eux.

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1: Et nous venons d'entendre les Abba Yudaya chanter en hébreu, une communauté juive d'Ouganda dont vous dites, et dites Bruder, que leur histoire a quelque chose d'insolite. Au départ, c'est un lien particulier qu'ils ont eu avec l'Ancien Testament.
2: Absolument. Les Abba Yudaya représentent un modèle de communauté juive spontanée. C'est-à-dire que lorsque leur leader ou chef, Kakungulu, est entré dans l'Ancien Testament, a essayé de le comprendre, de le traduire en l'Ouganda, leur langue, il n'avait, lui, jamais rencontré de juifs. Par la suite, une fois qu'il a fait les premières démarches, il se trouve qu'il a rencontré un marchand juif, un mbalé, un certain Joseph. Je précise que c'était dans les années 1980-1990. Et avec l'aide de ce Joseph, il a, on va dire, normalisé ce qu'il avait réinventé de façon à ce que cela puisse être compatible avec les traditions que Joseph lui a communiquées et enseignées. Donc ce groupe des Abba Yudaya, au tournant des années 2000, a fait procéder à leur conversion par des rabbins israéliens et américains. Et là, à l'époque, il y avait 400 convertis. Je serais incapable de vous dire aujourd'hui combien il y en a. Ce que je peux vous dire, c'est qu'ils ont maintenant un vrai rabbin, Gershon Sizomu, qui a été formé aux États-Unis en Israël, donc qui est reconnu, et qui peut faire le point face au rabbinat israélien, même si vous le savez, il y a de différentes tendances.
1: Oui, c'est ça qui est assez fascinant dans cette question, c'est que, on le sait, le judaïsme n'a pas de pape, il n'y a pas une personne pour dire quel est le bon judaïsme. Or, vous nous dites qu'il est devenu un vrai rabbin, qu'il y a une reconnaissance. Comment ça se passe? Auprès de qui est-ce qu'on va chercher la reconnaissance?
2: Alors, lui, il a cherché auprès des autorités religieuses auxquelles il s'est référé et qui l'ont accepté dans leur yeshiva. De ce fait, il est reconnu comme étant rabbin par une bonne partie de la communauté juive. Maintenant, il y aura toujours des factions orthodoxes qui mettront en question et sa judéité et sa formation de rabbin de facto.
1: Et alors, si on prend le cas des Lemba, vous nous en avez déjà parlé un petit peu précédemment. Les Lemba, ce qui est très fascinant, c'est que dans leur rite, on y retrouve des traces d'une religion israélite très ancienne.
2: Absolument. L'endogamie, l'abattage de la viande, l'éloignement des femmes pendant la période des menstruations, la circoncision qui est chez eux à 15 ans. Je veux dire, on retrouve des repères qui sont semblables, avec peut-être des petites adaptations, mais pas tant que ça, des rituels, des traditions de l'Ancien Testament.
1: Et est-ce que ça a rendu, pour les Lemba, leur reconnaissance plus facile de la part du monde juif?
2: Alors, les Lemba ont une position un petit peu particulière. Les Lemba veulent être reconnus comme juifs. Ils disent « We want to recapture our roots ». Nous voulons recapturer nos racines. Maintenant, vous pouvez faire avec un rabbin qui est arrivé d'Israël ou de France un Shabbat avec les Lemba le samedi, et les Lemba vont aller au temple le dimanche. Ils ne demandent pas de reconnaissance, ils s'auto-reconnaissent. Il ne faut pas leur parler de conversion. Ils vous diraient, mais enfin, pourquoi voulez-vous que nous nous convertissions puisque nous sommes juifs? Et les rabbins qui sont un petit peu engagés dans cette démarche avec eux n'ont absolument pas d'écoute à ce niveau-là, mais ils tiennent à être reconnus comme tels. C'est d'ailleurs ce besoin de reconnaissance qu'on retrouve dans tous les groupes. Ce qui est important pour tous ces groupes, c'est d'avoir la reconnaissance par les communautés juives internationales, de faire partie de ce monde-là.
1: Vous me disiez hors micro qu'aujourd'hui, il y a un judaïsme en expansion dans certains pays d'Afrique subsaharienne. C'est un phénomène de grande ampleur actuellement, parce qu'on en parle très peu.
2: Alors, on n'en parle pas. Il est difficile d'évaluer, mais moi qui suis une observatrice du terrain, Je peux vous dire que certains pays comme la Côte d'Ivoire, qui jusqu'il y a 4 ans avaient 2 communautés juives à Abidjan, maintenant il y en a 6, et que ce phénomène se produit dans de nombreux autres pays. C'est un phénomène en expansion.
1: Comment est-ce qu'on l'explique, selon vous ?
2: Une recherche de sens, une recherche de religion. C'est en rapport avec la décolonisation. Le christianisme a été apporté par les religieux, les missionnaires issus de la colonisation. Il semblerait que les religions traditionnelles, dans la mesure où elles peuvent être un petit peu repiquées sur le terreau du judaïsme, retrouvent une vitalité, mais pas importante. Elles font partie d'un tout. Et puis, les Africains ont un grand besoin de religiosité et de spiritualité. Donc, de ce fait, cette affiliation, cette adhésion au judaïsme incarne leurs besoins. Et puis, peut-être, de leur part, je l'entends parfois, un besoin d'universalisme.
1: Et un besoin de retour aux sources, quelque part, même si... Leurs rites anciens d'avant la colonisation sont lointains.
2: Un besoin de retour aux sources très antérieures, puisqu'ils affirment, pour certains, cette descendance, filiation des Hébreux.
1: Un grand merci, Edith Bruder. Je rappelle que vous êtes anthropologue et historienne, chercheuse au CNRS et spécialiste des communautés juives émergentes d'Afrique subsaharienne et auteure de Black Jews, chez Albin Michel en 2014.

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1: Bon matin, le Québec vous attend sur le site historique du berceau du Canada à Gaspé, mais aussi à la galerie photo de Mathieu Lheureux Roy, quel beau nom, pour évoquer un sujet assez douloureux, les villages fermés, en particulier Saint-Gabriel-des-Rameaux. Nous sommes déjà ailleurs, à tout de suite en Gaspésie.
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5: Bienvenue en Gaspésie. Bienvenue dans la région touristique de la Gaspésie.
6: Un candidat du Parti libéral, Rhinocéros, fait campagne dans la circonscription de la Gaspésie des îles. La candidature de Max...
5: Bienvenue chez nous. Bienvenue au Québec.
1: Le Canada est constitué de 10 provinces et 3 territoires. Le Québec, dont la superficie correspond à peu près à 3 fois celle de la France, est la plus vaste et la deuxième province la plus peuplée, avec 8,5 millions d'habitants. Retenez aussi que les 40 millions de Canadiens vivent sur un territoire qui correspond à 20 fois la France hexagonale.
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1: La capitale du Québec, c'est Québec, Montréal étant la principale métropole et deuxième ville du Canada. Dans cette série québécoise, cap vers la Gaspésie, une péninsule située au centre-est du Québec, entourée des eaux de l'estuaire du fleuve Saint-Laurent au nord, du golfe du Saint-Laurent à l'est et de la baie des Chaleurs au sud. Le nom de Gaspésie est un dérivé du mot « Gaspé », lui-même dérivé d'un mot en langue Mi'kmaq, « Gaspeg » signifiant « fin des terres ». Le territoire, qui deviendra le parc national Forillon, cédant ainsi aux pressions d'Ottawa, la capitale, qui souhaite créer un premier parc fédéral en sol québécois. Au berceau du Canada, ouvert en saison estivale, et puis proche de Gaspé, nous découvrons également la galerie photo de Mathieu Lheureux Roy, auquel s'ajoute le témoignage de Jeannot Rioux pour évoquer en photo feu le village de Saint-Gabriel-des-Rameaux.
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1: Bon matin Jean-Pierre.
8: Bonjour, oui.
1: Quand on dit bonjour, on peut dire bon matin?
8: Oui, bon matin, c'est la bonne affirmation aussi.
1: Et on dit bonjour, comme ça on fait le tour, on dit bonjour jusqu'à quelle heure?
8: C'est une très bonne question. On dit quasiment toute la journée.
1: Ah, toute la journée?
8: Oui, oui. Bonjour, bonne journée.
1: Et bonsoir.
8: Mais le soir, là, on commence à le dire vers 17h, je dirais.
1: Ah oui, non, oui, comme chez nous, finalement.
8: Souper, oui, tout à
1: bon,
8: fait.
1: Bonsoir, 17h. Maintenant, oui. Si on, aussi, il ne faut pas se gourer. C'est comme en Belgique, il ne faut pas se tromper dans les repas. Hein.
8: Oui.
1: Parce que si on invite quelqu'un à déjeuner, par rapport aux mots qu'on utilise en France, ou à dîner plutôt, si on ne s'est pas mis d'accord, les personnes risquent d'arriver à un moment qui n'est pas celui auquel on les attendait.
8: Oui, parce que le matin, nous, on déjeune. Et vers midi, il y a le dîner et le souper vers 17h ou à des heures plus tard pour certaines personnes, bien sûr. On a 3 repas de noms distincts.
1: Donc, il y a un vrai décalage. En venant vous retrouver ici, on va expliquer, Jean-Pierre, où je vous retrouve. Mais finalement, Jean-Pierre Jacques, j'ai face à moi 2 personnes.
8: Oui.
1: Alors, je ne vois pas totalement double.
8: C'est Jean-Pierre Jacques qui est mon vrai nom. Mais mon personnage ici, parce qu'on personnifie des personnes dans chaque bâtiment du site du berceau du Canada. Et mon nom ici, c'est M. Collas. De M. Collas et Slouz, qui étaient 2 propriétaires du magasin général qu'on a ici, bien sûr.
1: Et il avait un prénom, M. Collas?
8: Charles.
1: Charles Collas.
8: Charles Collas.
1: Donc, oui. Je peux aussi vous appeler Charles, finalement?
8: Oui, tout à fait.
1: Donc, Jean-Pierre Jacques, Charles Collas.
8: Oui, tout à fait, oui.
1: Ici, sur ce site du berceau du Canada à Gaspé, qu'est-ce que ça représente et qu'est-ce que c'est le site du Berceau du Canada?
8: Le Berceau du Canada, ça représente l'endroit où que Jacques Cartier aurait mis sa croix et qui aurait affirmé « Je prends possession des terres au nom du roi de France », fait de nous le Berceau du Canada, le début de la Nouvelle-France, le début du Québec, le début du Canada. Mais c'est aussi le centre-ville de Gaspé qui a été en partie détruit. Plusieurs bâtiments ont été détruits, puis on représente l'histoire, on redonne l'histoire à Gaspé, qui était un des ports internationaux au Canada, le premier port d'arrêt que les bateaux venaient, et tout le centre-ville et ses personnages qui étaient colorés aussi.
1: Et donc, il y a un jour vraiment précis de l'arrivée ici, le jour où le bateau s'est amarré à Gaspé. Jacques Cartier, on connaît la date précise?
8: Jacques Cartier serait arrivé dans la baie de Gaspé le 17 juillet et mis sa croix le 24 juillet 1534.
1: Ça, c'est le jour officiel et mis sa croix. Parfois, on dit qu'on porte sa croix, mais c'est symbolique. Mais mis sa croix, c'est une vraie croix physique.
8: Oui, une croix physique qui n'était pas une croix religieuse, mais c'était vraiment un signe de possession des terres au nom du roi de France. Un peu comme les gens vont mettre une affiche disant « Cette terre m'appartient ». Et lui va affirmer que le territoire appartient désormais au roi de France.
1: Gaspé, c'est combien d'habitants? C'est une petite ville. On est vraiment au bout de la Gaspésie ici. Hein?
8: Gaspé, c'est une des plus grandes villes en Amérique du Nord, en superficie, bien sûr, parce que la ville de Gaspé est plus grande que l'île de Montréal. Mais eux sont quelques millions et nous, on est 14 000. On a du territoire pour chaque citoyen, si on veut en avoir, bien sûr.
1: Ça, personne ne se marche sur les pieds?
8: Non, c'est très, très grand en superficie. Et on a la mer un peu partout.
1: Et il y a une rue, alors moi j'arrive de l'auberge sous les arbres, on a cette rue au pied de l'auberge, je me dis que c'est la rue historique, la grande rue historique de Gaspé?
8: C'est la rue principale. Quand en 1939, la reine d'Angleterre, Élisabeth II, est venue nous visiter, et depuis cette date, nous l'appelons la rue de la Reine.
1: La rue de la Reine, c'est pas les Champs-Élysées non plus, mais...
8: Non. C'est une petite rue, il y a quelques commerçants, mais c'est vraiment une rue que les gens peuvent avoir des festivités. Et d'ailleurs, le Festival Musique du bout du monde se déploie sur la rue principale ici, oui.
9: Quartier, quartier, oh, chaque quartier, si t'avais navigué à l'envers de l'hiver. Quartier, quartier, si t'avais navigué du côté de l'été, aujourd'hui on aurait toute la rue Sherbrooke bordée de cocotiers. Avec perché dessus.
1: Vous disiez, Jean-Pierre, qu'une partie de la ville, enfin des bâtiments anciens ont été détruits. C'est pas comme en Europe, parfois, les misères, utilisons un mot québécois, les misères de la guerre.
8: Non, malheureusement, c'est une décision politique.
1: Ah, c'est politique.
8: Le gouvernement fédéral qui a décidé un jour de détruire une grande partie de ce qu'on appelait le Vieux Gaspé pour faire un boulevard qui allait un jour permettre aux gens d'aller dans le parc Forillon beaucoup plus rapidement. Mais malheureusement, ils ont expulsé plusieurs citoyens qui avaient des commerces, des terrains, des maisons, et ils ont tout détruit une très grande partie du
1: Vieux-Gaspé. Donc là, il y a eu une destruction volontaire du patrimoine. Donc oui. C'était pas les bombes, mais c'était quand même une destruction volontaire humaine.
8: Malgré que la Deuxième Guerre s'est présentée ici, que les sous-marins allemands sont venus ici, ils n'ont pas détruit la ville de Gaspé. Ils sont venus ici pour intercepter les bateaux qui allaient vers l'Europe, qu'on voulait aller.
1: C'était un point d'observation et un point stratégique. Hein.
8: Une très grande place stratégique. L'armée canadienne s'est présentée ici. La marine et l'aviation se sont présentées pour protéger la baie de Gaspé, la province de Québec, le Canada, parce que les sous-marins venaient ici. Ailleurs, au Québec, au Canada, ils n'en savaient très peu de cette période-là. Par la suite, bien sûr, l'histoire va tout expliquer. Mais quand même, dans la Deuxième Guerre, les gens de Gaspé l'ont vécu différemment. Mais l'Allemagne n'est pas venue détruire.
1: Finalement, ce sont les Québécois qui ont détruit Gaspé?
8: Oui, par eux-mêmes, malheureusement. Mais c'est des
1: décisions. C'était en quelle année?
8: C'était dans les années 70. Ah. Entre 1970 et 78, ils ont détruit une très grande partie du Vieux Gaspé. Des bâtiments qui étaient encore solides, que ce soit des entrepôts, des tavernes, des magasins généraux, des maisons aussi, malheureusement. Il reste un grand centre d'achat avec un boulevard. Mais depuis 2012, les gens, des citoyens de Gaspé ont fait en sorte que l'histoire se représente ici et c'est un site historique qui a été fait par la Corporation Berceau du Canada des citoyens de la ville de Gaspé.
1: Ça, on a reconstitué ici, c'est un site de reconstitution. On a déplacé des vraies maisons pour les remonter ici?
8: On a surtout refait...
1: Refait à l'identique?
8: Oui. Une seule maison qui a été déplacée, c'est la maison de Horacio Le Boutillier qui, lui, à une certaine époque, était le consul de l'Italie et vice-consul du Brésil. les îles. Le port de Gaspé était international, des bateaux venant d'un peu partout, et il y avait tellement un échange économique ici qu'on a eu 9 consulats. Même la France avait son consul ici, tellement que l'essor économique allait être très grand. Malheureusement, ça a été seulement pour une période de 7 ans. Encore une décision politique, mais en valeur d'autres parties du Canada. Nous, bon, on fait partie de l'histoire, mais différemment un peu. Mais oui, Gaspé a toujours été un port d'importance pendant plusieurs années.
1: Toute cette destruction, je suppose que vous la regrettez, cette destruction. Il y a une bonne partie de la population ici qui regrette, déplore cette destruction des années 70.
8: Beaucoup de gens ont vécu, ont été impactés par cette destruction, par cette décision que des gens haut placés prenaient sans nous poser aucune question. Hein. On était à la merci de ces grandes décisions-là, mais c'était pour la modernité. Il allait construire un grand parc qui allait protéger la faune, la flore, le parc Forillon. C'est un projet immense, un projet formidable, mais la façon qu'ils l'ont fait, d'exproprier, expulser les gens, et aussi au centre-ville ici, qui ont été détruits pour faire un boulevard qui allait permettre de se rendre plus rapidement dans le parc Forillon.
1: Puis effectivement, il y a eu tous ces villages aussi, ben, j'ai appris ça, l'histoire des villages fermés.
8: Oui, plusieurs villages ont été fermés. Pour
1: alors,
8: que
1: fermés, ça veut dire détruits. Hein?
8: Ah, détruits.
1: Pas juste qu'on a mis une porte avec, on a verrouillé. Non,
8: non, encore c'est... une fois, c'est des gens qui ont été expropriés de leur terrain, de leur maison, de leur propriété. Des gens qui avaient des familles de 8 ou 12 enfants pouvaient être expulsés et devoir se retrouver dans une autre demeure ou même un appartement après d'avoir vécu sur une grande terre et avoir leur propre maison. Ouais, ouais.

0: Bon, mais voyons le positif. Ici, nous sommes au berceau du Canada, Charles ou Jean-Pierre. Alors Charles, vous avez vécu quand, vous?
1: Ici, ça a été dans les années 1800. Moi et un collègue, M. Sluis, nous avons ouvert le magasin Collars & Sluis, un magasin général qui nous permettait de vendre un peu n'importe quoi, mais surtout aussi, on achetait la morue salée séchée des pêcheurs qu'on voulait réexpédier vers l'Europe. C'était une industrie très forte ici, en Gaspésie. L'histoire parle beaucoup plus de la traite de la fourrure, mais c'est des historiens, des universitaires qui ont traité le sujet. Mais ici, en Gaspésie, nous avons deux historiens qui ont sorti un livre qui démontre que l'industrie de la morue salée séchée aurait fait beaucoup plus d'argent que l'industrie de la fourrure. Ouais. Et ça a été une industrie très forte pour la Gaspésie, dont Gaspé était un des ports qui expédiait des tonnes et des tonnes de morue salée séchée à chaque année, bien sûr.
0: Donc, quand je vous parle, Charles, nous sommes au 19e siècle, on est d'accord?
1: Oui, tout à fait.
0: Donc là, j'ai remonté le temps, je vous rencontre au 19e siècle.
1: Comme plusieurs de mes collègues ici, je viens des îles Jersey. Deux îles, Jersey ou Guernsey, qui sont entre...
0: Les îles anglo-normandes.
1: Tout à fait, entre la France et l'Angleterre. Nous étions des Français dans le passé, mais l'Angleterre, la couronne britannique, a pris possession de nos îles. Nous sommes devenus des anglophones. Mais ça nous a permis aussi de développer une très grande expertise et des contacts dans plusieurs pays d'Europe. Et nous étions aussi connus pour être de très bons fabricants de bateaux. Mais nous allons venir investir dans toute l'industrie de la morue salée séchée. Moi, je vais ouvrir un magasin général. Mon collègue Charles Robin, lui, il va avoir plusieurs magasins généraux, des entrepôts, avoir des bateaux, une flotte de bateaux. D'ailleurs, il va devenir probablement un de mes collègues et copropriétaire de mon magasin. Mon collègue, M. Sluis, me parlait la semaine passée qu'elle allait quitter bientôt. Et c'est probablement Charles Robin qui va venir copropriétaire de mon magasin. Et avec son expertise et la chaîne de magasins qu'il y a un peu partout, lui, il y a des magasins tout au sud de la Gaspésie, Nouveau-Brunswick et même Nouvelle-Écosse qui a ouvert un magasin, ça fait pas si longtemps.
0: Ouais, donc, Charles, vous n'avez pas envie de rentrer à Jersey?
1: Non, il y a...
0: Si vous étiez rentré, probablement vos descendants seraient banquiers aujourd'hui, puisqu'on est dans un paradis fiscal plutôt dans ces îles anglo-normandes.
1: Mais il faut aussi se rappeler qu'en 1889, le banquier qui était responsable de notre banque et de notre argent a été perdre tout l'argent de la banque à la bourse à Londres. Et ça, on l'a encore sur le cœur. Hein? On veut s'assurer que ça soit quelqu'un de beaucoup plus fiable qui va prendre possession et contrôler l'argent que nos familles déploient énormément. Mais ici, on a encore beaucoup d'argent à faire et pêcheurs qui sont ici, qui vont durer longtemps, j'espère.
0: Le ciel est peut-être plus bleu ici, là. Il est assez bleu. Il a plu cette nuit, mais il est assez bleu. Oui. Alors, j'ai pas du tout vérifié les dates, mais est-ce que vous avez connu Victor Hugo? Est-ce que c'est les mêmes dates? Puisqu'on sait que Victor Hugo a été passé quelque temps dans ces îles anglo-normandes.
1: Victor Hugo, c'est un anglophone?
0: Non.
1: La langue française est encore commune pour nous, mais...
0: Les écrivains français, vous ne les connaissez pas? Alors.
1: Un peu moins que les anglophones. Hein. La langue du commerce, c'est beaucoup plus l'anglais, bien sûr.
0: Mais c'est la langue du commerce.
1: C'est peut-être un homme qu'on va rencontrer un jour s'il vient ici à Gaspé.
0: Pas sûr.
1: Pas sûr.

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1: Nous retrouverons dans ce Suivez le guide en Gaspésie, Jean-Pierre Jacques au berceau du Canada. Mais avant, roulons vers la galerie photo de Mathieu Lheureux-Roy.
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1: C'est une magnifique fin d'après-midi et bon, apparemment la météo va changer demain, on va reprendre un petit peu de fraîcheur et un peu de pluie, mais bon, là ça fait trois belles journées en Gaspésie, trois journées de soleil, et c'est une belle fin d'après-midi pour venir retrouver Mathieu Lheureux-Roy. Je vais te laisser expliquer, Mathieu, tu feras beaucoup mieux que moi, où sommes-nous, et on va essayer d'envoyer à nos amis la photo par les mots. Toi qui es photographe, c'est peut-être pas l'exercice le plus facile pour un photographe, mais je suis sûr que tu vas y arriver très très bien.
3: Bon, en fait, ici, on se trouve juste devant la rivière York. On voit les vallons des montagnes, c'est la fin des Appalaches. Et puis, en bas se trouve la rivière York, qui est une rivière à saumon. Juste en bas, ici, se trouve un barachois. Un barachois. Qui est la rencontre de l'eau salée et l'eau douce à l'intérieur.
1: C'est pas un bar, parce que je dis un barachois. Non,
3: c'est un barachois. Donc, c'est la rencontre de l'eau douce et de l'eau salée dans une tourbière. Ça. Donc, il y a beaucoup d'activités, de poissons, d'oiseaux, et ainsi de suite. Donc,
1: La rivière York, qui est assez large quand même, et qui se jette où, la rivière York?
3: Elle se jette dans la baie de Gaspé, qui après ça se jette dans le golfe du Saint-Laurent. Et à Gaspé, nous avons trois rivières à saumon. Nous avons la Dartmouth, la York et la Saint-Jean.
1: Tu pêches? Pêches-tu?
3: Je pêche beaucoup, mais pas le saumon, parce que le saumon, nous ne pouvons pas le garder. Donc, ça dépend des années, ça dépend de combien il y en a, mais cette année, il n'y en a pas beaucoup, donc on ne peut pas le garder.
1: Tu peux le pêcher et tu le remets à l'eau?
3: Exact.
1: C'est juste pour le sport, la beauté du sport.
3: Oui, la beauté du sport, la photo, mais moi, je plus pour le garde-manger, donc je préfère pêcher autre espèce.
1: Sinon, tu pêches le saumon, tu le prends en photo, et puis au prochain saumon, tu compares les photos pour voir si c'est le même saumon que tu as repêché.
3: Ouais, exact. Donc non, je m'abstiens, je vais pêcher d'autres choses, et puis...
1: Comme quoi, alors?
3: Au printemps, on peut pêcher la truite de mer, on peut pêcher le baraillé, on peut pêcher le maquereau. Si on va en mer, on peut pêcher la morue, le flétan. Il y a beaucoup d'autres espèces.
1: Les poissons, tu les photographies? Est-ce que c'est un objet de photo pour toi ou juste c'est plutôt toujours le garde-manger?
3: En fait, le chemin est plus une opportunité de photo pour moi.
1: C'est ton nom qui m'a fasciné, Mathieu Lheureux-Roy. C'est un nom d'artiste ou c'est ton vrai nom?
3: En fait, Lheureux, c'est le nom de ma mère et Roy, c'est le nom de mon père. Donc, c'est mon vrai nom.
1: Ah oui, donc Mathieu Lheureux-Roy. Il y a une obligation finalement au bonheur quand on s'appelle Lheureux-Roy. Tu souris, moi? Ouais, une obligation de sourire.
3: Mais c'est marrant parce que quand j'étais tout jeune à l'école primaire, mon surnom c'était Joyeux. Ouais, j'ai toujours eu cette vision-là de la vie. Ouais.
1: Moi, je pense que les noms influent finalement. Imagine que tu te sois appelé Mathieu Tristeroy.
3: Oh non, c'est clair que ça aurait influencé le cours de ma vie, je crois.
1: Est-ce que tu peux nous présenter ton ami Jeannot?
3: Ouais, ben ici...
1: Qui est souriant aussi, hein?
3: À mes côtés, j'ai Jeannot Rioux ici, qui est l'instigateur, ou même ta mère, Jeannot, qui est l'instigatrice de ce projet-là par toi. Jeannot est venu me voir une journée avec une boîte de négatifs d'archives, et puis tout le projet a commencé.
1: On va en parler du projet, on va entrer. Alors, c'est pas la petite maison dans la prairie, mais c'est quand même la petite maison dans le jardin. Enfin,
3: c'est ça. C'est un atelier que j'ai construit à côté de la maison.
1: C'est toi qui l'as construit?
3: Ben, je l'ai complètement refait. C'est un vieux garage qui n'avait pas deux étages. Moi, j'ai rajouté un étage, puis je l'ai complètement refait là, avec des vieilles granges qu'il y avait dans les alentours. Donc, j'ai récupéré le bois, puis j'ai tout refait ça. Et puis, pour moi, c'était important d'avoir un air ouvert comme ça, où que les gens pouvaient rentrer et puis parcourir plein de photos.
1: C'est une galerie.
3: C'est ta galerie
1: attenante à quelques mètres de ta maison.
3: Exact, exact. En fait, je suis rarement là. Les gens peuvent rentrer, visiter.
1: Si tu n'es pas là, la porte est ouverte.
3: Ouais. La porte est toujours ouverte. Des fois, je reçois des messages. Oh, je suis à la galerie.
1: J'ai pris trois photos.
3: Mais vous comprenez, hein, la Gaspésie, c'est un peu ça. On s'arrange. On n'est pas.
1: On ne ferme pas les portes à clé. Personne ne va repartir avec des photos.
3: Sinon, pour moi, c'est de la pub gratuite.
1: Entrons dans la galerie. Il y a une bonne odeur de bois. Hein.
3: Ah ouais.

0: La plupart du temps, ma caméra est en display, si on veut.
1: Ton appareil photo qui est volumineux.
0: Ouais, ben ouais. C'est une chambre 4x5.
1: On va expliquer aussi à nos amis que ça finit en NIC, mais c'est pas numérique.
0: Non, ça c'est à l'ancienne, c'est de l'argentique.
1: Argentique.
0: Ouais, c'est du film, c'est de la pellicule, donc je travaille seulement à la pellicule. Puis j'utilise surtout cette caméra Linoff qui est une chambre, en fait, 4x5, donc les négatifs sont grands comme 4 pouces par 5 pouces, c'est 10 par 15 cm, je crois. La plupart des photos que vous voyez exposées ici sont faites avec ça ou une Roliflex. Il y a quelques 35 mm, là, mais c'est très rare.
1: Mais il n'y a pas de numérique?
0: Non.
1: Pourquoi il n'y a pas de numérique?
0: Ben, parce que moi, j'aime les ronds. J'aime ça quand c'est rond.
1: Ah, les ronds?
0: Ouais. Parce qu'un pixel, c'est carré. Un grain de film, c'est rond. Il y a quand même une nuance, là. Puis moi, j'aime ça quand c'est doux. J'aime pas quand c'est cristallisé, j'aime pas le bruit, j'aime le grain. Et cette nuance-là qui est à faire, elle est vraiment minime, je le sais. Je le conçois très bien, c'est juste que moi, personnellement, je préfère ça. Puis j'ai étudié la photo au film, j'ai toujours travaillé la pellicule. Oui, j'ai travaillé au numérique à travers mes expériences de travail, là. Mais si on me demande de faire un projet photo...
1: C'est pas avec un matériel numérique.
0: Non. Non. Il y a vraiment plusieurs raisons, parce qu'on peut aller au-delà de le rond et le carré. Le temps que je prends pour installer cette caméra-là, je discute avec mon sujet. Je développe une complicité avec mon sujet. Lorsque je vais prendre la photo, je ne serai pas caché derrière la caméra. Je vais avoir un fil ici. Je vais avoir un contact visuel avec mon sujet. Mon sujet va avoir déjà une confiance en... Ben, je sais pas, là, j'extrapole, mais il y a un lien... Il y a une relation avec mon sujet que je n'aurais pas si j'étais caché derrière la caméra qui fait clic, clic, clic, clic, clic, clic, clic.
1: Qui prend des centaines de photos, ce que tu ne fais pas avec celui-ci.
0: Non, c'est ça. Et puis ça, je l'ai découvert en travaillant parce que j'ai eu mon agence de photos, on faisait beaucoup de contrats et tout ça. J'allais faire des portraits au numérique. Après la séance de photo, je sortais mon Roliflex, qui est un format 2,5, 6x6, qui se porte à la hanche.
1: Oui, parce qu'on par le dessus, il y a un système de miroir. En fait.
0: Exact, exact. En faisant ces portraits-là, je développais la relation avec le sujet. Je retournais voir l'éditeur. 150 photos numériques, 12 photos avec la Roliflex. Mmh. On va prendre 2 photos sur 12.
1: Ouais.
0: On va prendre 2 photos sur 150.
1: Ouais.
0: Sérieux? Ben, au fond, peut-être d'en prendre moins, mais d'en prendre, justement, en ayant un contact visuel, en ayant une relation avec le sujet, parce qu'on va développer l'authenticité, puis tout ce qu'on recherche, en fait, tout le monde veut ça, là. Donc, là, c'était juste un moyen d'y arriver.
1: Tu fais des tirages, donc, dans une chambre noire?
0: Oui.
1: Ben, en fait, la chambre noire.
0: Ouais, j'ai ma chambre noire au sous-sol ici, j'ai tout plein d'agrandisseurs.
1: Il n'y a pas de retravail après sur l'ordinateur, une fois que...
0: Non, jamais.
1: Voilà.
0: Non, moi, c'est dans la chimie. Il n'y a pas d'encre. C'est qu'il y a de l'argent brûlé ou pas brûlé.
1: Tu penses que les photographes sont nombreux à continuer à travailler ou à revenir, peut-être, même pour les tournages de films. Parfois, il y a des retours à la pellicule aussi.
0: Ouais,
1: même dans des gros, gros budgets.
0: Ouais, on ne les nommera pas, mais bon, on sait lesquels. Lorsqu'on va voir le film en salle, on le sent. On n'a pas le choix de sentir la différence. Maintenant, moi, j'ai eu la chance d'étudier ce médium-là.
1: Tu étudies au Canada, j'ai vu que tu avais étudié en Australie aussi.
0: Ouais, j'ai étudié en Australie. Donc, puis j'ai fait de la chambre noire partout. J'ai travaillé en Nouvelle-Zélande aussi. Donc, ce que je déplore, c'est que les jeunes n'ont pas accès à ça à un jeune âge. Et puis, en plus, ils apprennent sur YouTube. C'est l'apprentissage qui est extrêmement difficile aujourd'hui dans ce type de médium-là, ce que je déplore. Mais je l'encourage toujours.
1: En tout cas, c'est un bel appareil. Enfin, c'est une belle pièce qui... Peut-être pèse son poids, je ne sais pas, mais c'est une belle pièce qui est un vrai investissement aussi.
0: Oui, c'est un investissement, mais en même temps, moi, j'ai pas besoin de batterie, j'ai pas besoin de rien. Tout est manuel, ça se répare bien. Une fois qu'on l'a, c'est pour la vie.
1: Mais quand on te voit, c'est un peu comme les pionniers de la photo, finalement.
0: Pour moi, c'est la Formule 1.
1: J'allais dire la Rolls.
0: Ouais, c'est ça. Si on veut faire de la photo sérieusement, pour moi, c'est ça qu'il faut, là.
1: Peut-être la Formule 1, c'est le numérique, parce qu'on va très, très vite, alors peut-être là...
0: Ah, ouais.
1: Côté de moi, vitesse.

0: Mathieu Lheureux-Roy reviendra avec son appareil photo argentique et son ami Jeannot Rioux en fin d'émission. Mais avant, retrouvons au berceau du Canada Jean-Pierre Jacques, guide-interprète qui incarne Charles Collat, propriétaire d'un magasin général au 19e siècle.
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2: Bienvenue chez nous à Gaspé, le berceau du Canada. Bienvenue à Gaspé.
0: Le berceau du Canada, là, c'est une vraie, alors une volonté, hein, comment pourrait-on dire, de un peu rendre ce que le gouvernement a détruit. Donc, il y a eu quand même des institutions gouvernementales, enfin, de la région, de la ville, qui ont envie de restituer un peu de mémoire ici à Gaspé.
3: C'est surtout les citoyens de Gaspé qui habitaient ici, dans le quartier qui a été détruit par ce projet d'un boulevard qui allait permettre aux gens d'aller dans le parc Forillon plus rapidement. Mais c'est des citoyens ici qui se sont
0: la volonté
3: réunis,
0: du peuple.
3: Qui ont travaillé pendant plusieurs années et se sont réunis en formant la Corporation Berceau du Canada, un organisme à but non lucratif qui ont quand même réussi à avoir une subvention fédérale du gouvernement fédéral et provincial en 2012 et les travaux se sont faits et nous avons reproduit un peu le quai qui était ici, qui était un quai international et nous permet aussi d'avoir quelques bâtiments qui faisaient honneur à cet emplacement. Nous avons l'entrepôt de la famille Davis qui recevait la matière et tous les convois que les bateaux déchargeaient ici à Gaspé. Vous avez la taverne Baker. Une taverne, c'était important, mais c'est pas la seule qu'il y avait, bien sûr. Mais M. Baker, c'est un grand commerçant ici. Vous avez la boutique de Saumenay de Mme Ernestine Espérance.
0: Chez Ernestine?
3: Oui.
0: C'est Ernestine que j'aperçois à l'intérieur.
3: Oui, elle sort quelquefois regarder à l'extérieur, mais c'était une photographe, avant tout. Une photographe de 1900 à 1940. Et pour l'époque, les femmes, c'était pas leur métier. Hein? Déjà là, une femme, ça reste à la maison, ça s'occupe de ses enfants. Mais Mme Ernestine L'Espérance va devenir veuve et va hériter de la maison, deux enfants et un appareil photo. Elle fera une boutique de souvenirs et aussi ses cartes postales qu'elle imprime aux États-Unis à partir de ses photos noir et blanc. Mais elle va colorer ses cartes postales et c'est un produit que même les collectionneurs de nos jours adorent. C'était une des premières photographes qui va rajouter la couleur pour avoir un côté plus réaliste à ses photos et à ses cartes postales.
0: On peut les voir, ces cartes postales?
3: Oui.
0: Elles sont chez Ernestine?
3: À Ernestine, on en a quelques-unes. Et aussi, dans le magasin général, on présente les photos.
0: Donc, chez vous, Charles, dans votre magasin général.
3: Nous, on présente tout ce qui peut être présenté. On attire les gens, hein, on attire à venir dans notre magasin général. Ben oui. Ah.

0: Donc la taverne, tout le monde y passe à un moment dans la journée ou dans la soirée
1: Malheureusement, les femmes sont interdites à la taverne. Mince. Oui, parce que c'est un lieu privé pour les hommes. Un homme qui finit sa journée de travail éreintable ne veut pas être dérangé par sa femme ou ses enfants. Peut se réunir à la taverne avec
0: entre
1: des
0: mecs.
1: Amis. Oui, tout à fait. Et passer le stress qu'il y a eu de sa journée. Mais un jour, les femmes vont sortir dans la rue, vont revendiquer, vont demander de pouvoir entrer dans les tavernes. Et en 1979, le gouvernement du Québec va permettre aux femmes de pouvoir rentrer et visiter les tavernes.
0: Ah, 1970. Je pensais que vous alliez me dire, Charles, que c'est arrivé un peu après vous, donc peut-être au début du 20e siècle, mais c'est assez tardif quand même.
1: Oui, les femmes ont demandé le droit de vote au Canada, ils ont réussi à avoir le droit de vote.
0: Ils
1: ont demandé, le droit de vote a été émis en 1949.
0: Ah oui, donc c'est ça, c'est à peu près. La France, c'était pas les premiers non plus. Mais,
1: et par la suite, ils vont demander.
0: La Turquie, par exemple, était avant la France pour le droit de vote des femmes.
1: Mais oui, le Canada a pris un certain temps pour permettre aux femmes, qui était un sexe un peu inférieur, de prendre leurs propres décisions.
0: Je précise que c'est Charles qui parle, hein, c'est pas Jean-Pierre.
1: Hein. Ben oui, c'est ça, bien sûr. Jean-Pierre n'a pas les mêmes idées, hein, bien sûr. Mais oui, les femmes vont pouvoir prendre en main leurs propres décisions et nos grands-mères vont faire évoluer la société. Ils ont demandé.
0: C'est quand même tardif, hein, 1979.
1: Oui, les femmes avaient le droit d'aller dans les

0: assez tôt, apportait le jeune 7, 8, 9 ans.
1: Aller chercher.
0: Ouvrait la porte, dire à son jeune, va chercher ton père. Moi, j'ai pas le droit d'entrer. Là, le jeune allait chercher son père. Son père lui disait, c'est ta mère qui t'a apporté. Oui, bien sûr. Ben, assis-toi à côté de moi, tu vas apprendre ce que c'est une taverne. Et ta mère va, après une demi-heure, va trouver ce long, elle va retourner à la maison. Mais c'est un endroit par la suite que les femmes vont pouvoir entrer. Heureusement, hein, parce qu'il n'y a pas juste des taverniers, il y a les tavernières aussi qu'on va rencontrer ici. Mais oui, les femmes vont avoir le droit comme toute autre personne. J'entends.

0: On peut entrer dans la taverne?
1: Oui.
0: Allez, je vais entrer avec Charles dans la taverne. S'il y a que des hommes, on dira qu'on est au 19e siècle, même encore jusqu'en 1979. S'il y a des femmes, ça veut dire qu'on entre aujourd'hui dans la taverne.
2: Oui, tout à fait.
0: On vient boire quoi? Plutôt une bière ici?
2: Oui, ça peut être les bières des micro-brasseries de Gaspé ou même un gin fait ici directement à Gaspé avec des champignons sauvages qui récoltent et font un gin, la Radoune.
0: Ah, la Radoune, oui, j'en ai entendu parler.
2: Et oui.
0: Bonjour. Vous êtes la taverne, on dit tavernière, comment dit-on? Tavernière.
3: Les tavernes, ça a quand même été réservé aux hommes.
0: C'est ce que disait Charles, puisque je suis avec Charles.
3: C'est ça, moi je suis un anachronisme, là. Je suis cachée ici, mais je suis pas censée être là. Je suis là pour l'été, par contre.
0: Il y a John Baker qui est sur son...
2: Fait figure ici, hein, bien sûr. C'est un homme d'affaires. Hein.
0: Donc lui, oui. Il n'était pas pour que les femmes entrent dans la taverne.
2: Pas assez à début, bien sûr. Non. Et c'est un féroce défenseur des droits de la taverne aux hommes.
3: Monsieur Baker aussi, ce qui s'est passé, c'est que c'est une famille de Jersey. Hein. Fait qu'on voit John Baker, des fois dans les textes historiques, on dit tabarouette, il a dû avoir vécu longtemps parce qu'il y a son nom partout. Mais il y a John Baker senior, il y a le père puis il y a le fils qui ont le même nom.
0: On pense qu'il a vécu la durée de vie des deux.
3: C'est ça. Mais c'est deux quand même, deux John Baker. Puis la première taverne Baker ici, c'est quand même dans les années 1879. Et cette taverne-là va leur faire un peu d'argent en tant que famille. Ils sont bien confortables, ils ont un peu d'argent, c'est des marchands. Mais la grosse fortune de la famille Baker va venir de l'hôtel Baker, qui va poursuivre après la taverne Baker. Fait que si on regarde un peu par la fenêtre, on voit qu'il ne ressemble plus à ce qu'il ressemblait à l'époque. Il a été reconstruit parce que comme toutes les vieilles bâtisses à Gaspé, pas mal, il a brûlé. Mais c'est ça, John Baker était le premier millionnaire de Gaspé grâce à cet hôtel-là. Ça a été le premier Gaspésien à avoir une voiture, une belle Ford. Il était connu pour cet hôtel-là. Un hôtel comme ça pour exploiter, si tu vends juste à la chambre, tu peux pas faire des millions et des millions de dollars. Mais John Baker a un peu inventé, sans le savoir, un concept de forfait touristique, touriste d'aventure. Quand tu vas à l'hôtel Baker, t'as ta chambre, t'as ta nourriture, puis t'as un guide qui va t'amener aux rivières à saumon. Puis Gaspé, c'était très bien connu aux États-Unis pour être un spot où tu peux pêcher des saumons de super belles grandes tailles. Et ces gens-là avaient beaucoup d'argent à dépenser pour faire ce type de tourisme-là, comme un tourisme sportif. Donc, c'est avec ça que John Baker a pu faire des forfaits vraiment intéressants puis avoir une belle entreprise. Ça a duré très, très, très longtemps, l'hôtel Baker. Il est encore là aujourd'hui.
0: Mais il vous surveille quand même, hein?
3: Oui, il me surveille. Puis souvent, j'ai des gens qui s'assoient dans la taverne puis qui se rendent pas compte qu'il y a une petite figurine dans le côté. Puis ils se tournent la tête et ils voient le petit bonhomme puis ils disent « Oh mon Dieu, c'est qui ça? »
0: Effectivement, vous n'avez pas précisé que c'est une figurine. Hein? C'est pas un de vos collègues qui personnifie John Baker.
2: Non.
3: Je me suis souvent demandé pourquoi vous avez Winston Churchill dans la taverne.
0: C'est exactement ce que j'allais vous dire parce que de l'extérieur... Je me suis dit, tiens, Winston Churchill.
3: Oui, il y a des petits airs,
0: C'est un cousin physiquement de Winston Churchill. En bon point aussi. Et puis, on sait que Winston Churchill ne buvait pas que de l'eau non plus. Hein.
3: C'est ça. Dans les tavernes, ici, nous, ce qu'on a constaté, les francophones buvaient du gin. La liqueur forte préférée des francophones, c'est le gin. Puis on a beaucoup de gin dans une étagère. Puis on a une autre étagère où on a plus du whisky, du scotch, des choses comme ça. Fait que là, on a la population anglaise qui boit un petit peu des morceaux de la mère patrie. On a aussi beaucoup d'Irlandais. Donc, scotch whisky aussi qui fait plaisir. Puis on a des vieilles bouteilles de toutes les sortes d'alcool qu'on avait avant.
0: Et donc aujourd'hui, c'est la Radoune.
3: Oui, la Radoune, c'est notre gin local qui est fait dans le coin de Old Wire. Ça, c'est l'autre côté du pont à Gaspé. Puis tous les produits qu'ils font, moi, ce que je trouve intéressant, c'est que les noms des produits, c'est des places. C'est des endroits dans le coin de la Gaspésie. Pudding Stone, ça, c'est une crème irlandaise à saveur d'érable. Puis Pudding Stone, c'est la plus haute pointe à percer. C'est la plus haute pointe dans les roches. On a le Dartmouth, qui est un amaretto. C'est une rivière à saumon. Puis on a la Radoune. Moi, je viens de la Radoune. C'est dans le coin de Rivière-Orange.

0: Redites-moi votre prénom.
1: Moi, c'est Roxane.
0: Ah, Roxane, non, vous ne l'aviez pas dit. Donc ça, c'est votre prénom du 21e siècle. Hein.
1: Oui.
0: Et vous avez un... Non, parce qu'il n'y avait pas de femme ici à l'époque.
1: Il n'y avait pas de femme ici à l'époque. Donc, moi, je suis un leg du futur.
0: Il n'y a pas de personnage.
1: Aussi, des fois, on m'appelle Mary Burns. Madame Burns.
0: Oui. Madame Burns.
1: Madame Burns.
0: Parce qu'il y a un Monsieur Burns.
1: D'habitude, il y a un Monsieur Burns, on entend parler ailleurs, là, mais ici, c'est Madame Mary Burns. Je peux pas vous en parler de façon trop profonde. Là. Moi, j'ai été connue un peu pour la bagosse. Si vous cherchez de l'alcool de contrebande, qu'aujourd'hui, c'est plus légal. Là. Mais il fut une époque où ça se traîne en traîneau. Voilà. Puis j'avais des grandes bottes de pêche. Puis d'habitude, dans une botte de pêche, il rentre quand même une petite épaisseur de flasque, là.
0: Ah, oui. Et comment dites-vous, la bagosse?
1: La bagosse. La bagosse, ça, c'est de l'alcool artisanal, fait sans méthode de raffinement trop sophistiquée.
0: L'alcool frelaté.
1: C'est ça, exactement, exactement. Il y a eu quand même une époque, on parle de la prohibition aux États-Unis, le Canada est pas très loin, fait que c'est une bonne époque pour faire un petit peu de broutage, puis de s'apporter des petits produits locaux, là, à l'époque,
0: Il fallait faire gaffe avec ça, parce que ça faisait quand même des dégâts, hein, l'alcool. Le fait maison. Hein.
1: Aujourd'hui, on préfère la radoune, on préfère nos petites bières de microbrasserie.
0: Avec modération, vous dites.
1: Exactement, exactement. Puis on est une vraie taverne, fait que si vous voulez prendre un verre, là,
0: vraiment.
1: Vous pouvez vous installer. puis, on
2: a mais Mary Burns, ça a été une femme qui a habité ici, qui, comme Madame Roxane nous disait, c'était une femme aussi qui trafiquait, cachait son alcool sur les terrains des autres personnes pour s'assurer de ne pas être prise avec son alcool. Mais c'était une femme qui était très débrouillarde. Elle volait aussi les billots de bois qui flottaient sur la rivière, que des compagnies mettaient leur nom au bout des billots. Et elle coupait les bouts des billots pour pouvoir prendre possession.
0: C'était la reine de la débrouille. Hein?
2: Un peu, oui.
0: Mary Burns. Mary Burns.
2: Un personnage coloré ici à Gaspé. Ouais.
1: Les gens qui font de l'alcool de contrebande, on appelle souvent ça des bootleggers.
0: Ça, c'est un nom qu'on connaît bien.
1: On connaît bien le nom bootlegger, mais il y a deux parties dans ce mot-là. Bootlegger, il y a la botte. Puis il y a la jambe. Puis la réalité, pourquoi ça s'appelle des bootleggers? C'est parce que, originellement, il y avait des flasques. Et les flasques, on les cachait dans nos bottes. Les personnes qui faisaient de l'alcool frelaté, les distilleurs un petit peu illégaux, les bootleggers, c'est parce qu'ils portaient des flasques dans leurs bottes. Donc c'est de là qu'ils viennent, non?
0: Alors, je précise quand même à nos amis, c'est Mary Burns qui est traficotée. C'est pas Roxane, hein?
1: Non, non, moi, j'ai pas le droit de traficoter. Ma mère a dit non.
0: Au revoir, John. Il faut dire au revoir à John Baker.
2: Oui. Au revoir, John.
0: Vous le connaissez bien, John Baker?
2: Oui, ben oui, ça a été un de mes compétiteurs, mais quand même un collègue. Il venait de nos terres, hein? Et Jersey, on s'entraidait quand même. Génial.

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1: Nous quittons Jean-Pierre Jacques et Roxane Dufresne. Jean-Pierre, nous le retrouverons dans la prochaine émission. Et pour terminer celle-ci, retour dans la galerie photo de Mathieu Lheureux-Roy avec Jeannot Rioux et la mémoire photographique de sa maman, Georgette Bélanger-Rioux.
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1: Tu ne tires pas que tes propres négatifs, tu tires aussi des négatifs des autres, et comme ça, ça permet de faire le lien et la rencontre avec Jeannot.
5: Ben oui, les gens me connaissent aussi pour ça dans la région, donc je suis toujours ouvert à plein de projets.
1: Et raconte-nous, Jeannot, tu avais des négatifs.
6: En fait, c'est ma mère.
1: C'est ta mère.
6: C'est ma mère. Un peu dans l'esprit de laisser un legs à ma famille, j'ai recueilli les négatifs qu'elle m'avait laissés en héritage.
1: Ouais, c'est Georgette, hein?
6: Georgette Bélanger, effectivement, qui était mariée à Odias Rioux, qui était mon père. Le but de laisser un legs, c'est là le premier contact avec Mathieu. C'est là qu'on est venu à faire le tirage d'une quarantaine de négatifs pour faire une exposition sur les lieux de mon ancien village où ont vécu mes parents entre 1952 et 1968. Dans cette période-là, ma mère faisait de la photographie avec son petit Kodak à 3,50 $ à l'époque, 3,75 $ environ qu'il avait payé. Puis elle avait cet œil photographique-là que Mathieu explique très bien. Puis elle a monté une banque d'images. Fait que là, dans le but de faire une exposition pour les gens du village qui se réunissent une fois par année, à Saint-Gabriel, un village qui a été fermé, qui s'est approprié.
1: Saint-Gabriel-des-Rameaux.
6: Saint-Gabriel-des-Rameaux, ou Saint-Gabriel-de-Gaspé, dépendamment des instances gouvernementales ou du clergé. Il y avait différentes appellations. Ce petit village-là, il a été fermé en 1900.
1: Alors, c'est ce terme « village fermé », ça veut dire quoi, un village fermé? Il y a des villes ouvertes, il y avait un film « Rome, ville ouverte » et d'autres villages fermés.
6: Si on prend un peu d'histoire dans tout ça, en 1935, suite à la crise économique, on a ouvert l'arrière-pays, on a ouvert des rangs, si on veut, pour l'exploitation forestière, mais aussi de défricher dans le but d'avoir une agriculture vivante. Fait qu'en 1935, on a ouvert ces villages-là. Les premiers villages, les premiers colons, ça a été défriché d'arriver à avoir des terres cultivables. Et puis en 1970, on a tout fermé ça, 35 ans après, pour un besoin industriel qu'on avait dans les grandes villes. Fait qu'on a voulu fermer de 213 villages, on a voulu ramener ça à 25, hein, comme autour de la Gaspésie. Mais là, les gens se sont rebellés.
1: Donc, on voulait donc détruire ces villages, déplacer la population, faire les regrouper dans des villages plus importants?
6: On voulait les regrouper, mais on voulait surtout avoir une main-d'œuvre pour les grandes villes.
1: Ah, oui. Concentrer la main-d'œuvre potentielle.
6: Concentrer la main-d'œuvre, l'utiliser. Fait qu'on a vidé la Gaspésie de cette jeunesse-là, qui ont été travaillés en ville avec des salaires, etc. Fait que c'était un peu ça. Fait que 1970, si on revient à l'exposition des photos, c'était un portrait de la situation, de ce qui s'est passé entre 1952, au moment où mes parents se sont mariés, ont eu famille, puis face à chez nous, il y avait mon grand-père qui s'était installé en même temps pour l'aspect forestier, utilisation de la forêt, etc. Le portrait de cette famille-là, c'est ma mère qui photographiait avec en arrière-plan les dépendances, la grange, les poulaillers, les enfants, la visite durant l'été. Fait que les 40 premières photos que Mathieu a tirées, c'est là qu'est apparue pour moi la plus belle signature photographique et artistique de Mathieu en me permettant d'exposer ces 40 photos-là au public.
1: Ta maman vit encore?
6: Elle est décédée.
1: Elle est décédée,
6: oui.
1: Elle est décédée, donc elle n'a pas vu ce tirage.

0: Moi, qui arrive de France, et, par exemple, je vois des photos, il y a un côté Doineau quand même, un peu Robert Doineau. Hein.
1: Sa mère avait vraiment un œil photographique. Là. Tu sais, quand on...
0: On voit des enfants hein, sur
1: on
0: un
1: On voit
0: banc.
1: Des enfants, mais c'est tellement bien cadré, ouais. Tout est...
0: Puis qui ont des vrais frémousses, enfin, un peu comme les gamins de Doineau.
1: Ouais. C'est le cadrage, c'est ouais. Comment qu'elle les met en contexte, c'est tout ça, parce que faut se remettre à l'époque, les gens pratiquent pas la photographie comme ça. Là, ils font des photos passeport pour se souvenir. Donc, vraiment, moi, c'est quand que Jeannot m'est arrivé avec ces négatifs-là, je fais « Ah, pas de problème, je peux travailler avec ». Mais quand je suis rentré dans la chambre noire, puis j'ai commencé à faire les planches contact, puis là, je regardais les photos, puis là, je me disais, non, mais attends, là, il y a comme vraiment un esthétisme, il y a vraiment... Sans le savoir, là, sûrement qu'elle avait pas ces connaissances de cadrage-là, là, mais c'était comme... Elle faisait...
0: Instinctivement. Elle avait l'œil, c'est ça.
1: Ouais, elle avait l'œil, elle avait le recul, elle prenait le recul, elle les mettait dans leur élément, puis elle cadrait. C'est serré, là. Donc, c'est merveilleux, là. On a l'action en arrière-plan, là. Ouais. C'est tout ça qui m'a fait vraiment réfléchir, puis il m'a dit, non, faut aller plus loin avec ça, là, parce que c'est trop bon.
0: Alors, il y a un livre. Il y a eu l'expo, du coup.
2: Il y a eu une exposition en 2022.
0: C'est ça, Résilience 70?
2: Résilience 70, c'est la dernière exposition.
0: Ah, oui.
2: Et le titre du livre que Mathieu a élaboré aussi. Ouais. Présentement, il y a une exposition à Percé, ici à la galerie, qui parle de cette période-là historique. Avec l'actuel aussi, parce que Mathieu est venu aux rencontres et a rencontré les gens et il a donné un aspect actuel en reliant les deux, en fait, le passé et le présent.
0: C'est une belle histoire à vivre et à raconter.
2: Oui, parce qu'au début, c'était d'avoir des images, de faire une première exposition pour que les gens qui se rencontrent une fois par année puissent échanger, avoir des souvenirs, puis garder vivante cette mémoire-là. Il y a encore des gens qui ont vécu cette période-là, puis on voulait qu'ils échangent, qu'ils n'oublient pas ces souvenirs-là, qu'on puisse écrire cette histoire-là. Fait que là, avec Mathieu, avec les photos en plus actuelles et passées, on a un beau portrait de cette période-là.
1: Avec ce projet-là, il m'est venu plusieurs questions, puis j'ai gratté un peu. Dans le reste du Canada, on n'a pas fait beaucoup ça, fermer des villages pour essayer de retourner à comment la vie était avant sans l'humain. Aujourd'hui, sachant que vous venez, je me posais la question, je me disais, en France... Puis là, je pensais à Raymond Depardon qui a fait tous les travaux sur les paysans, puis tout. Je me suis dit, non, c'est pas possible. Il aurait jamais fait ça en France. Il aurait jamais mis des gens dehors, brûler les maisons.
0: Il y a eu Tignes pour le barrage. Donc, on a noyé l'ancien village, mais en raison d'un barrage et d'un lac.
1: Mais c'est drôle parce que j'ai l'impression que c'est les années 70, je ne sais pas en Europe, mais ici, c'était... On a appelé ça la Révolution tranquille. Il y avait vraiment quelque chose d'incroyable, une effervescence. On faisait table rase, on repartait. Moi, j'ai été impressionné. J'ai rencontré tellement de gens, non seulement du village, mais des gens qui ont travaillé à la fermeture du village. Ça a été un traumatisme pour tout le monde. Là. On dit de brûler la maison des gens que tu connais. Là. C'est traumatisant, là, d'un côté ou de l'autre de la clôture. Là. Et c'est incroyable de penser que le gouvernement, ah oh oui, on peut faire ça sans problème, ça va passer. Le gouvernement voulait fermer 100 villages. Il en a fermé 8 ou 9 ou 10, oui, tout dépendant.
0: Parce qu'il y a eu un mouvement quand même.
1: Ben oui, parce que ça n'a pas de sens. Tu sais, on dit 35, 40 ans d'existence, le village, oui, mais quand on regarde des exemples ici, Forillon, c'était des gens qui restaient là depuis des centenaires. Alors, l'île Bonaventure, ça faisait 200 ans qu'ils restaient là de génération en génération.

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1: Je peine à croire que quelqu'un, n'importe qui, je sais aujourd'hui c'est différent, mais même à l'époque, je trouve ça vraiment spécial de penser qu'on peut arriver puis dire non, OK, peu importe, c'est fini, ciao. Puis là, tu vas aller vivre ailleurs, à peut-être 300 mètres, puis on va brûler la maison devant toi, puis on s'en fout. Il y a quelque chose de complètement absurde là-dedans. J'ai vu des essais en Nouvelle-Écosse, mais sinon, dans le reste du Canada, ça a été très tranquille. On n'a jamais essayé de faire ça. Souvent, on empêchait les autres constructions. Si on veut faire un parc national ou un truc comme ça, on empêche les autres constructions. Mais on va pas brûler ta maison, là.
2: C'est le choc social de tout ça. Les gens avaient des petites fermettes. Ils étaient presque autosuffisants en légumes, en fruits, le jardin, les animaux, etc. Puis là, tu dis, on ferme ça. On reprend possession des terres. Et puis, vous allez déménager
1: en appartement.
2: Plus de terres, plus d'animaux. Tu deviens dépendant du gouvernement, puis de l'aide, puis du travail qu'il y avait à l'époque. C'est un mode de vie que tu quittes carrément pour vivre ailleurs, dans une autre manière. Puis ça, c'est contre ta volonté, là.
3: J'ai lu qu'il restait le cimetière, c'est ça? Au village, à Saint-Gabriel-des-Rameaux, il reste le cimetière?
2: Il reste...
3: Un petit pavillon, un belvédère?
2: Un petit gazebo. Un petit gazebo où les gens se rencontrent pour parler
3: de... C'est le lieu de mémoire.
2: Voilà. C'est le lieu de mémoire où ça arrive de différentes directions, au point de vue de la route, en quatre roues, en moto, etc. Et c'est comme le lieu de rencontre. Le cimetière en tant que tel, ça fait 50 ans que les gens, de façon bénévole, entretiennent le terrain, la coupe du gazon. De plus en plus, les croix de bois sont défraîchies, ça tombe, c'est là que c'est remplacé. On travaille à garder encore là, tu sais, cette histoire vivante-là, ce lieu de rassemblement, pour justement qu'il y ait un échange de souvenirs qui se garde.
3: Alors, cette émission, c'est une émission plus de tourisme, mais du coup, il y a un tourisme aussi de curiosité sur ce village?
2: Un peu de tourisme, mais surtout des liens avec des parentés qui ont déjà vécu là. Moi, mon grand-père m'en a parlé, ma tante, où ils ont toujours un cousin, une cousine. Nous, on recevait à l'été, c'était les cousins et les cousines qui venaient de Montréal. Là. Comme je te dis, la majorité de mes oncles avaient quitté travailler, mais ils revenaient durant l'été pour visiter leurs parents. Fait que c'est mes cousins et les cousines, on pêchait, on avait plein d'activités. Là.
1: Les locaux reviennent aussi durant l'été parce que, bon... Dans le local, les gens ont entendu parler de l'histoire, mais là, ils savent pas trop c'est où, Saint-Gabriel. Puis à chaque année, au rassemblement, on voit des gens qui viennent parce que là, bon, il y a un rassemblement, puis c'est annoncé. Puis on voit des gens qui font des pique-niques ici et là.
3: Un pique-nique, ça redonne de la vie en même temps, finalement, à Saint-Gabriel. Hein.

0: Suivez le guide à Gaspé, le berceau du Canada. 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
1: En vous rencontrant tous les deux, Mathieu et Jeannot, je rencontre deux artistes, puisque Jeannot est un artiste aussi. J'ai vu une photo assez incroyable. Tu es un artiste sur glace, je ne vais pas dire sculpteur sur glace, parce que sculpteur sur glace, on pense à quelqu'un pour sculpter une statue, etc. Mais pour ce que j'ai vu, Jeannot, il faut l'aide d'un drone pour capter l'image. Et j'ai l'impression que c'est le tatouage que tu portes sur le bras que j'ai vu sur la glace. C'est peut-être dessinateur sur glace, ce sont plusieurs dizaines de mètres de diamètre. Hein.
2: Effectivement, c'est des dessins, c'est de partir à partir d'un croquis qu'on va calculer des distances, puis dépendamment de l'endroit où on va sélectionner où le faire. J'aime beaucoup travailler ces couvertures de glace l'hiver, parce que nous... Avec des raquettes, c'est simplement la profondeur de tes raquettes dans la neige, ton tracé qui vient avec
1: l'empreinte
2: et l'angle du soleil, coucher de soleil en fin de journée, l'angle qui vient accentuer les contrastes, etc., qui vient, on vient faire ressortir la photo. Fait que, encore là, c'est de la photo.
1: Oui, c'est la photo, parce que c'est sinon, pour l'empreinte, on est plus dans l'éphémère.
2: C'est ça, c'est vraiment dans l'art éphémère, en pleine nature.
1: Mais l'art éphémère immortalisé.
2: Immortalisé, effectivement. Puis c'est pour ça que ce que j'aime dans ce défi, de travailler avec une simple boussole, l'orientation, connaître, puis mon unité de mesure, c'est mon nombre de pas où je calcule, une ligne quand je veux faire des cercles parfaits. C'est d'utiliser le moindre de technologie possible pour créer le plus wow. La récompense, c'est quand on vient en hauteur puis qu'on puisse l'observer avec un coucher de soleil, avec les ombrages qui se couchent sur l'œuvre. C'est magnifique.
1: Ton outil pour dessiner, c'est les raquettes, finalement?
2: C'est les raquettes.
3: Mais un bon terme que j'ai entendu pour Jeannot, c'est visionnaire des neiges. Hein,
1: visionnaire des neiges.
2: Ouais, ouais. C'est un ami là, qui est venu visiter justement l'expo. Ah, dis-toi, t'es visionnaire des neiges. Je pense que je vais l'utiliser quelque part, ce terme-là.
1: Ouais. Donc toi, tu attends l'hiver avec impatience et la neige avec impatience.
2: Oui, c'est ça. Puis sensibiliser les gens aussi au changement climatique. Parce que de plus en plus, là, c'est difficile de produire à certains endroits à cause de la couverture de glace, le réchauffement. Fait qu'on a moins... La période d'exécution devient de plus en plus courte.
1: Et puis pour découvrir les travaux de l'heureux roi, Mathieu, on peut s'arrêter. Donc, c'est quelle route précisément? Donc, on arrive de Gaspé.
3: Ouais, vous quittez le centre-ville de Gaspé sur la route 132, puis vous pouvez arrêter sur le boulevard York West, au 553 York West à Gaspé.
1: On prend son GPS et puis on peut rentrer Mathieu, l'heureux roi, enfin la galerie.
3: Ouais, on trouve facile.
1: Le GPS nous fait arrêter juste devant. On ne cherche même pas Mathieu, puisque c'est la petite maison et la porte est ouverte.
3: Toujours ouverte.
1: Même la nuit?
3: Ah oui, toujours ouverte. Ici, en Gaspésie, honnêtement, on ne barre pas nos portes. Ça ne servirait à rien. De toute façon, si on n'est pas là, puis quelqu'un veut rentrer, il va pouvoir rentrer si la porte n'est pas barrée. Donc, autant lui enlever ce problème-là.
2: Confiance humaine. La confiance humaine.
1: C'est ça. Ouais. Merci en tout cas à tous les deux.
3: Merci
1: pour votre accueil.
2: Merci à vous.

0: Une belle rencontre, Mathieu et Jeannot, Mathieu Lereroy et Jeannot Rioux. Merci aussi à Jean-Pierre Jacques, Charles Collat, que nous retrouverons. Et merci Roxane Dufresne, Mary Burns. Suivez le guide en Gaspésie, réalisé avec la précieuse collaboration et la voix de Suzy Loisel.
1: Bienvenue Thierry.
0: Responsable des relations presse, le Québec maritime. Réalisation Romane Feocchio. Les sites berceaudu-canada.com et mathieulereroy avec un Y.com.
1: À bientôt chez nous en Gaspésie.

0: Mieux comprendre l'Évangile, c'est ce que vous propose Béatrice Soltner dans un instant, dans Enfin une bonne nouvelle. 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
2: Qui m'a vu a vu le Père. L'évangile de ce dimanche révèle à quel point Jésus et Dieu vivent dans une étroite unité, une communion d'amour bouleversante au sein de laquelle chacun de nous est invité. C'est tout le sens du dernier discours que Jésus adresse à ses disciples juste avant sa passion. Ce testament spirituel, il leur confie pour les encourager à ne pas désespérer devant l'épreuve qui s'annonce et pour ne pas oublier que tout est possible à celui qui croit. Pour commenter ce passage, je reçois la religieuse dominicaine Anne Lécu. Nous écoutons la parole, c'est dans l'Évangile de Jean, chapitre 14, versets 1 à 12.
3: À l'heure où Jésus passait de ce monde à son Père, il disait à ses disciples « Ne soyez donc pas bouleversés. Vous croyez en Dieu ? Croyez aussi en moi. Dans la maison de mon Père, beaucoup peuvent trouver leur demeure. Sinon, est-ce que je vous aurais dit « Je pars vous préparer une place ?» Quand je serai allé vous la préparer, je reviendrai vous prendre avec moi. Et là où je suis, vous y serez aussi. Pour aller où je m'en vais, vous savez le chemin. » Thomas lui dit « Seigneur, nous ne savons même pas où tu vas. Comment pourrions-nous savoir le chemin ?» Jésus lui répond « Moi, je suis le chemin, la vérité et la vie. Personne ne va vers le Père sans passer par moi. Puisque vous me connaissez, vous connaîtrez aussi mon Père. Dès maintenant, vous le connaissez et vous l'avez vu. » Philippe lui dit « Seigneur, montre-nous le Père, cela nous suffit. » Jésus lui répond « Il y a si longtemps que je suis avec vous et tu ne me connais pas, Philippe ? Celui qui m'a vu a vu le Père. Comment peux-tu dire « Montre-nous le Père » ? Tu ne crois donc pas que je suis dans le Père et que le Père est en moi ? Les paroles que je vous dis, je ne les dis pas de moi-même, mais c'est le Père qui demeure en moi et qui accomplit ses propres œuvres. Croyez ce que je vous dis, je suis dans le Père et le Père est en moi. Si vous ne croyez pas ma parole, croyez au moins à cause des œuvres. Amen, amen, je vous le dis. Celui qui croit en moi accomplira les mêmes œuvres que moi. Il en accomplira même de plus grandes, puisque je pars vers le Père. »
2: Anne Lécu, ce passage, il est très dense, hein, beaucoup de mots, beaucoup de profondeur. Resituons ce dialogue-là, enfin en tout cas ce monologue, parce que c'est presque un monologue là, de Jésus.
4: Alors en fait, c'est le cœur de l'évangile de Jean qui est composé des chapitres 13 à 17, qui est une sorte de micro-évangile à l'intérieur de l'évangile. Le chapitre 13, c'est la scène où, en fin de compte, les disciples, le dernier repas de Jésus, où Judas va vendre Jésus, ils vont manger ensemble, mais surtout dans l'évangile de Jean, c'est la scène du lavement des pieds, qui remplace le récit de l'institution qui a lieu dans les autres évangiles. Et à la suite de chapitre 13, au milieu du chapitre 13 jusqu'à la fin du chapitre 16, c'est un grand monologue de Jésus, comme ses dernières volontés aux siens, pour les conforter dans la foi, leur donner du courage. Parce que l'évangile de Jean, Jésus est extrêmement, royal. Il règne sur sa vie. C'est pas du tout un Jésus qui est effondré par ce qui lui arrive, mais c'est quelqu'un qui donne du courage aux siens, qui les prévient qu'il va partir et qui leur donne en quelque sorte du biscuit pour la route, quoi.
5: Oui, d'où le mot « gloire » qui est très utilisé chez Jean.
4: Alors la gloire, c'est un concept un peu particulier. Ça ne veut pas du tout dire que ça brille, c'est la densité, la gloire. C'est vraiment ce qui a du poids et de la densité.
5: La présence.
4: La présence. Et puis, il y a le chapitre 17 qui clôt cet ensemble, qui est pour le coup non plus adressé aux disciples, mais à son Père, où Jésus exprime une sorte de grande prière à son Père, où il prie pour nous, dans laquelle il prie pour nous. Ce qui est quand même incroyable.
5: Il faut, vous avez commencé à le dire, mais il faut redire que quelques versets plus haut, Judas est sorti de la pièce au moment où il prenait le repas à cause de la trahison, et puis Pierre vient d'apprendre qu'il reniera trois fois son maître.
4: Alors Pierre, je ne sais pas s'il a bien conscience encore de ça, parce que lui, il dit qu'il ne va pas renier pour l'instant.
5: Alors voilà,
4: mais Pierre va renier au chapitre 18, mais après tout ça.
5: On peut imaginer l'ambiance quand même, ça devait être...
4: Ah ben c'est tendu, je pense, comme ambiance. Oui. Alors encore une fois, l'évangile de Jean, sans doute plus que les autres, c'est vraiment une construction théologique. On ne peut pas imaginer que Jésus a fait comme ça un grand discours. Non, non.
5: C'est
4: vraiment une construction pour encourager les croyants, et donc pour nous encourager dans la foi.
5: Jésus dit à ses disciples, ne soyez pas bouleversés. Vous croyez en Dieu, croyez aussi en moi. Donc, bouleversés, pourquoi sont-ils bouleversés?
4: Leur cœur se trouble. Parce que Jésus est à Jérusalem et que les tensions augmentent, il y a une espèce de montée en puissance de l'agressivité du pouvoir politique et du pouvoir religieux contre Jésus, et personne n'est dupe que ça va mal se terminer, ou que potentiellement ça va mal se terminer. Mais je pense surtout que quand il dit ça, que votre cœur ne se trouble plus, non seulement il s'adresse aux siens, mais il s'adresse à nous. C'est-à-dire, ce que veut Jean dans son évangile, c'est réconforter les communautés chrétiennes qui vivent elles-mêmes des temps troublés. Et donc la question, c'est nous, aujourd'hui, qui vivons nous-mêmes des temps troublés, comment est-ce que nous entendons le Christ qui s'adresse à nous en nous disant « que votre cœur ne se trouble plus ».
5: Dans le verset, là, il y a deux fois « croyez ». Hein. Le verbe « croire », il va revenir très souvent, et il revient très souvent chez Jean. Qu'est-ce que vous diriez « croire » ?
4: Alors croire, en fait l'expérience de l'évangile de Jean, c'est que les disciples n'arrivent pas à croire. Et ce qui est tout à fait bouleversant, alors c'est pas du tout dans notre texte, mais c'est plus loin, dans la prière de Jésus à son Père, donc juste avant qu'il soit arrêté et qu'il meure, Jésus dit à son Père, alors même que Judas a trahi et que Pierre va aussi trahir, il dit à son Père, « J'ai manifesté ton nom aux hommes » que tu m'as donné, ils ont gardé ta parole, et quelques versets plus loin, au verset 8 du chapitre 17, ils ont cru que c'est toi qui m'as envoyé. Donc, on a l'impression dans l'évangile de Jean que, alors que franchement, les disciples, ils n'ont pas cru. Jésus s'adresse à son Père comme si c'était lui l'avocat, le garant de la foi des disciples. Et il me semble que, chez Jean notamment, croire, c'est croire que le Christ croit en nous. Nous pouvons appuyer notre foi sur la foi du Christ qui nous fait confiance. Et c'est ça, je pense, l'injonction qu'il nous est faite de croire. Vous croyez en Dieu parce que moi je crois en vous. Vous pouvez croire en lui parce que moi je crois en vous.
5: C'est Jésus qui croit en premier.
4: Je pense.
5: Et en nous.
4: Je pense.

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1: Nous poursuivons avec vous la lecture de cet évangile, Anne Lécu. Jésus dit « Dans la maison de mon Père, beaucoup peuvent trouver leur demeure. Sinon, est-ce que je vous aurais dit, je pars vous préparer une place ?»
2: Alors, c'est pas tout à fait la traduction idoine. Ça, c'est pas « beaucoup peuvent trouver leur demeure », ce qui pourrait sous-entendre qu'il y en a qui vont pas la trouver. Mais c'est « il y a beaucoup de demeures ». C'est très différent. Il nous est pas dit qu'il y a beaucoup qui peuvent trouver leur demeure et quelques-uns qui ne vont pas la trouver.
1: C'est souvent ce qu'on lit, hein.
2: Oui,
1: mais. Ou ce qu'on croit entendre.
2: C'est pas le texte grec, en tout cas.
1: Vous êtes là avec une traduction.
2: Donc j'ai là, sous les yeux la traduction de Sœur Jeanne d'Arc et le texte grec à côté. Il y a beaucoup de demeures. Dans la maison de mon père, il y a beaucoup de demeures.
1: Et alors comment l'interpréter, ça?
2: Il y a beaucoup de demeures. Ça veut dire, je pense, que beaucoup de personnes différentes, avec leur style propre, avec leur histoire singulière, avec peut-être leurs échecs, peuvent trouver une place chez Dieu. Il y a une place pour chacun chez lui, si nous acceptons d'y aller.
1: Alors, quand on parle de maison du Père, là encore, c'est comme la vie éternelle. C'est pas dans un hors-temps, c'est maintenant, dans une autre dimension du temps. Qu'est-ce que vous diriez là-dessus?
2: C'est au présent dans le texte. Il y a, dans la maison de mon Père, beaucoup de demeures.
1: Maintenant.
2: Maintenant. Bon, à nous de voir comment nous essayons d'habiter la maison de son Père.
1: Il y a le verbe demeurer, demeure, très présent aussi chez Jean, hein, qu'on va retrouver un peu plus loin. Donc là, ça fait partie des mots-clés, hein, du vocabulaire joannique.
2: Tout à fait. Alors la demeure, en plus en français, ça donne bien la tonalité. Demeurer et demeure, c'est quelque chose autour de la maison, donc quelque chose de familier. Ce sont des lieux sans danger, où nous pouvons vivre avec toutes nos différences, dans la diversité des vocations, dans la diversité des histoires, encore une fois, et des styles de vie. Voilà, nous pouvons venir comme nous sommes.
1: Quand Jésus dit à ses disciples, je pars vous préparer une place, quand je serai allé vous la préparer, je reviendrai vous prendre avec moi, et là où je suis, vous serez aussi. Comment en comprendre ce passage?
2: Alors, je sais pas, mais en fait, on retrouve une expression qu'on a déjà retrouvée dans le même évangile de Jean au chapitre 4. Là où je suis, moi. Donc, moi, je suis, quand Jésus dit ego eimi, moi, je suis, c'est le nom de Dieu lui-même. Et donc, il va nous dire, là où je suis, eh bien, vous êtes chez vous, et vous êtes chez moi, et vous êtes avec moi. Et je trouve qu'il y a une très belle phrase de Maître Eckhart qui dit cela. Il dit, là où tu es, Dieu est. C'est-à-dire que là où nous sommes, Dieu est avec nous. Il a choisi d'être avec nous là où nous sommes. Et d'autant plus si nous sommes deux ou trois rassemblés en son nom, ce que dit pas le texte, hein, ici. Mais dans la rencontre, dans la manière d'être présent, là où nous sommes, Dieu est.
1: Mais est-ce que nous sommes, Anne Lécu?
2: Ah ben c'est à nous de voir comment faire pour être là quand nous sommes là. Et puis parfois on n'y est pas et on le sait bien. Mais je pense qu'il ne faut pas faire un drame du fait de ne pas être présent ou de ne pas avoir été présent. La question, c'est comment je fais aujourd'hui pour être présent.
1: Donc chacun a sa place, une place.
2: Chacun est légitime dans son existence. Et parce qu'il est légitime dans son existence, Dieu est avec lui. Et la place, je crois que ce n'est pas d'abord un lieu géographique, c'est la présence de Dieu avec nous qui nous donne la place.
1: Alors, le texte est au futur. Il l'est aussi dans votre traduction grecque?
2: Oui.
1: Pourquoi le futur? Parce qu'on pourrait se dire, justement, c'est maintenant.
2: Parce qu'il me semble qu'on sait bien qu'on n'y est pas complètement. Et donc, il y a une visée eschatologique, c'est-à-dire, c'est un mot compliqué pour dire une sorte de promesse qui nous est faite qu'un jour, cette présence, nous saurons la vivre dans la plénitude, et que peut-être c'est quand nous serons pleinement dans la vie de Dieu que quelque chose comme cette plénitude pourra arriver.
1: Nous continuons à regarder cet évangile, Anne Lécu. Jésus continue à parler à ses disciples. « Pour aller où je m'en vais, vous savez le chemin. » Thomas lui dit, « Mais Seigneur, nous ne savons pas où tu vas, comment pourrions-nous savoir le chemin ?» Jésus lui répond, « Moi, je suis le chemin, la vérité et la vie. Personne ne va vers le Père sans passer par moi. » Thomas, lui, il est très concret.
2: Alors Thomas, heureusement qu'il est là pour poser les questions que nous, on a envie de poser. Parce que quand même, on aurait bien envie de dire aussi à Jésus, « Ok, d'accord, mais c'est quoi cette histoire de chemin, là ?» Bon, Thomas, il fait comme l'écho de ce que nous pensons. Le nom de Thomas, ça veut dire « jumeau » en grec. Donc, il est un peu notre jumeau, Thomas. Il est là pour faire écho à nos questions. Et Jésus va lui répondre de façon extrêmement énigmatique, « Je suis, encore une fois, ego eimi.
1: Avec le même terme grec.
2: Extrêmement solennel. Le chemin, la vérité et la vie. Alors, rien que ça, on peut passer un certain temps sur ces trois termes.
1: Alors passons justement du temps. Le chemin, je suis le chemin.
2: Alors le chemin, il l'explique juste après. Personne ne vient au Père sinon par moi. Le par, c'est à la fois à travers et au moyen. Enfin voilà. Il est en les... Si vous vous souvenez, il y a un autre texte qui dit pareil. Quand il y a l'histoire des bergers, je suis le bon berger et je suis la porte par laquelle passent les brebis. Donc il faut passer par lui. Ça veut dire quoi, passer par lui? Mais peut-être ça veut dire que la vie du Christ auprès des hommes, dans la maison des hommes, résume chacune de nos existences et que par son intercession, toutes nos prières, toutes nos craintes, toutes nos espérances sont comme déjà vécues par lui et portées par lui et assumées par lui et elles existent par lui en Dieu, dans la Trinité.
1: Donc ça, c'est passer par lui.
2: Voilà, je crois que ça, c'est le chemin dont il parle. C'est qu'en fin de compte, tout ce que nous vivons, nous pouvons croire qu'il l'a vécu. Donc, il n'est pas étranger à notre vie. Et donc, avec lui, nous pouvons avancer.
1: Alors ça, c'est pour le chemin. Et puis, Jésus dit, je suis la vérité également.
2: Alors, la vérité, c'est une autre paire de manches. C'est pas tellement dire la vérité, mais c'est faire la vérité. Donc, c'est quelque chose qui tourne sur la manière d'être, beaucoup plus que sur une sorte de concept qui nous vient des Grecs, où la vérité, ce serait l'adéquation entre le mot et la chose. Pas du tout. Là, faire la vérité, c'est prendre au sérieux l'Évangile. Et quand il nous dit d'aimer nos ennemis, de faire du bien à ceux qui nous persécutent, etc., etc., il y a quelque chose d'une exigence évangélique qui ne se vérifie que si nous en faisons autant. Voilà.
1: Mais si l'on lit « Je suis la vérité » et qu'on n'est pas du tout du sérail, on se dit « Mais quel ego pour dire ça, c'est incroyable !»
2: Tout à fait, mais après on a aussi le droit d'essayer de comprendre ce que dit le texte en allant voir ce qui est dit ailleurs. La vérité, il y a un très bel exemple que j'aime à dire de Dietrich Bonhoeffer qui s'interroge sur la vérité et qui, pendant qu'il est emprisonné par les nazis. Et il dit, c'est un peu comme une maîtresse d'école qui demande à un enfant dont le papa est alcoolique, est-ce que c'est vrai que ton père boit? Et l'enfant répond non, c'est pas vrai. Et Bonhoeffer commente en disant, celui qui fait la vérité, c'est l'enfant parce qu'il préserve la relation avec son père. Celle qui ment, c'est la maîtresse parce qu'elle met l'enfant dans une position impossible où bien il est exact mais il trahit son père, ou bien il est inexact et il protège son père. Mais pendant ce temps-là, on a pensé qu'il a menti. Donc du coup, c'est ça, faire la vérité. C'est d'être dans la justesse de relation avec l'autre.
1: Et on peut dire que Jésus, justement, dans toutes les relations décrites par les évangélistes, on le voit à l'œuvre là-dedans.
2: Et en plus, quand Jésus, il est à l'œuvre, au sens où il fait la vérité, il permet aux autres d'être en vérité devant lui. Et ça, je pense qu'on peut en faire l'expérience dans la foi. Devant Dieu, nous pouvons tout déposer, tout dire de nos vies, y compris nos lâchetés, etc. Devant lui, y compris si ça nous fait mal de regarder les choses en face, mais nous ne pouvons pas faire autrement que d'être en vérité devant lui si nous sommes honnêtes.
1: Donc, quand il dit « je suis la vérité », il n'est pas en train de dire « j'ai la vérité et l'autre est ailleurs », mais il nous inclut dans cette part de vérité, il veut la faire avec nous, il nous la partage.
2: Il l'a fait avec nous et d'être avec lui nous aidera à vivre en vérité.
1: Et à la vivre aussi, cette vérité.
2: Et à la vivre pour d'autres.
1: Troisième affirmation dans cet évangile lourde de sens, Anne Lécu, « je suis la vie ».
2: Alors ça, encore, il l'a déjà dit ailleurs. Il l'a notamment dit dans l'évangile qu'on lit le cinquième dimanche, je crois, du carême, de Lazare, la résurrection de Lazare. Il est la vie, en ce sens qu'il est la plénitude de vie, précisément parce qu'il ne craint pas de déposer sa vie. Il y a une sorte de jeu de mots en grec entre déposer sa vie, c'est déposer son âme, déposer sa psyché, et être la vie, c'est être la zoé. La vie dans sa plénitude. En fait, Jésus, il est d'autant plus la source de vie qu'il n'a pas peur de perdre sa vie. Et donc, finalement, il nous enseigne que perdre notre vie, ce qui parfois est très simple, hein, c'est pas non plus être héroïque, c'est accepter de perdre son temps pour d'autres, c'est là la source de la vie, ça nous rend plus vivants.

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1: Jésus continue à parler à ses disciples, Anne Lécu. « Puisque vous me connaissez, vous connaîtrez aussi mon Père. Dès maintenant, vous le connaissez et vous l'avez vu. » Et alors là, deuxième disciple à intervenir, après Thomas et Philippe, « Seigneur, montre-nous le Père. » Et ça suffit.
2: Mais oui.
1: Et on se dit « Mais oui. »
2: Mais évidemment.
1: Nous aussi, on se dit « Ça serait tellement plus simple. »
2: Oui, oui, c'est simple. Et là, Jésus va nous dire que c'est peut-être un peu plus compliqué que ça. Parce que si... Alors là, ça touche à des questions très complexes de... Comment dire, autour de la Trinité, le Père, le Fils, l'Esprit, qui sont à la fois un Dieu unique et trois personnes différentes, qu'est-ce que ça veut dire? Alors les Pères de l'Église ont utilisé beaucoup d'images, moi il y en a une qui me parle, qui est évidemment loin et en même temps qui est utile pour comprendre, je ne sais plus quel Père de l'Église disait ça, qu'au bout du compte, le Père c'est comme la source, le Fils c'est comme l'eau, et l'Esprit c'est comme le courant. Et du coup, on voit bien que ce sont trois réalités différentes et en même temps que c'est une unique réalité. Et évidemment, ce qu'on touche, c'est l'eau qui coule. On ne touche pas le courant. On touche l'eau, on ne touche pas la source. Elle est cachée. Et en fin de compte, qui touche l'eau sait qu'il y a une source ou on peut comprendre qu'il y a une source. Donc, par analogie, peut-être c'est ça que je pourrais dire.
1: En tout cas, Jésus a cette réponse « Il y a longtemps que je suis avec vous et tu ne me connais pas, Philippe ».
2: Alors c'est aussi la question de la connaissance, parce que connaître, c'est pas possible sans aimer. Et en fait, dans tout le langage biblique, connaître et aimer, c'est la même chose. Le verbe connaître, c'est quand le conjoint connaît son épouse. Et donc, en fin de compte, il y a une connaissance qui n'est jamais un savoir. Parce que savoir, c'est toujours un peu soupçonner d'avoir une visée, de mettre la main sur le savoir en question. Donc Jésus, quand il parle du Père... Quand il parle de la justesse de relation, c'est connaître. Et peut-être qu'on peut entendre derrière ça une sorte de reproche vis-à-vis de Philippe qui est « M'aimes-tu assez pour me connaître ? M'aimes-tu assez pour voir que dans ma vie, le Père et moi, nous sommes indissociables ?»
1: C'est là où on voit quand même que ces textes johanniques, ce sont des constructions théologiques, hein,
2: oui,
1: par rapport aux autres évangiles synoptiques.
2: Oui, il faut quand même le lire trois fois pour arriver à comprendre quelque chose. Mais en même temps, ça nous permet aussi d'entendre, à chaque fois qu'on le relit, des choses différentes et de nous en nourrir de façon différente à chaque fois, ce qui est quand même assez sympa.
1: C'est quand même très fort de dire qu'on peut voir Dieu face à face, puisque dans toute la tradition biblique, on ne peut pas le voir face à face.
2: On le verra d'autant plus face à face quand Jésus sera crucifié. Parce qu'au bout du compte, c'est quand il est défiguré qu'on peut le mieux voir Dieu face à face, ce qui n'est quand même pas le moindre des paradoxes, en fait. C'est pour le dire de façon un peu cash, la manière de se venger de Dieu, de la méchanceté des hommes, c'est la plus grande douceur, c'est d'accepter d'être conduit à l'abattoir, et c'est de ne pas répliquer. La manière de prendre sur lui la peine pour que nous en soyons déchargés, ce qui est un abîme de bonté, en fait.
1: Regardons la fin de ce texte, on ne va pas tout lire, mais à un moment donné, Jésus dit « Si vous ne croyez pas à ma parole, croyez au moins à cause des œuvres. Amen, amen, je vous le dis, celui qui croit en moi accomplira les mêmes œuvres que moi, il en accomplira même de plus grandes, puisque je pars vers le Père. »
2: Oui, alors ça aussi, c'est extrêmement dense. Il dit « Croyez à travers les œuvres que je fais », comme si les œuvres étaient un prolongement de son existence. Et puis, il nous dit aussi que si nous sommes fondés en lui, eh bien, il n'y a pas de raison que nous ne soyons pas capables, à notre tour, de produire des œuvres grandes. Alors, les œuvres, ce n'est pas des choses, hein, ce n'est pas seulement des constructions. C'est d'abord et avant tout une attitude en esprit et en vérité. Peut-être que la plus grande des œuvres, c'est la foi. Peut-être qu'une des œuvres de Jésus, c'est de nous rendre compte que si nous nous appuyons sur sa foi, il nous est donné de croire.
1: Anne Lécu, nous venons de parcourir cet évangile très dense. Chez Jean, chapitre 14, versets 1 à 12, nous avons déjà dit pas mal de choses, mais en quoi ce texte il nous rejoint aujourd'hui, particulièrement dans le temps que nous traversons? En quoi est-ce une bonne nouvelle?
2: Alors je trouve que c'est une bonne nouvelle et j'ai envie de tricher en lisant la suite du texte qui n'est pas dans la péricope qu'on lit dans l'évangile de ce dimanche. Mais juste après, Jésus nous dit, au verset 13, « Ce que vous demanderez en mon nom, je le ferai. » Si vous me demandez quelque chose en mon nom, je le ferai. Et donc, sur cette histoire d'œuvre et compagnie, si nous avons l'impression d'être complètement déstabilisés, que l'Église tremble sur ses bases, que nous ne savons plus à qui faire confiance ou pas, nous avons le droit de demander dans la prière à Jésus qu'il nous aide Et peut-être que ça, nous serons exaucés d'une manière qui pourra nous surprendre, j'en sais rien, mais ne pas hésiter à lui demander son aide pour croire, je crois que c'est ça la bonne nouvelle de ce texte.
1: Et faire des œuvres aujourd'hui dans nos vies de tous les jours, c'est quoi? C'est croire, vous le disiez, c'est avant tout
2: croire. Pour moi, c'est d'abord la foi qui produit des œuvres. Et je n'ai pas tellement envie qu'on s'attarde sur les œuvres, parce que je trouve que c'est très... on se regarde beaucoup le nombril quand on vérifie qu'on a bien réussi ou pas réussi quelque chose. Donc de temps en temps, c'est nécessaire de faire des points d'étape. Mais à mon sens, ce qu'il faut vraiment demander, c'est de croire qu'il peut nous donner la force d'accomplir une vie bonne pour les autres.
1: Mais croire, aujourd'hui, justement, dans notre vie de tous les jours, c'est quoi ?
2: C'est faire confiance, c'est remettre de la confiance là où il n'y en a pas. Et en général, la foi dans l'Évangile, c'est quand on n'a aucune raison de croire que c'est vraiment la foi. Donc c'est précisément le moment de croire, puisque nous n'avons plus de raison de croire.
1: Donc c'est ça la bonne nouvelle, et qu'on n'a pas à le chercher dans des lieux précis, mais qu'il est là à l'intérieur.
2: Je pense qu'il est là entre nous, donc pas seulement à l'intérieur, mais dans nos existences, il est présent à nos vies. Et donc c'est pour cela que nous pouvons nous appuyer sur lui, pour lui demander son aide, si nous pensons que nous en avons besoin.
1: Merci à vous, Anne Lécu. Je renvoie les auditeurs à ce texte, qui est dense, on l'a dit. C'est donc chez Jean, chapitre 14, versets 1 à 12. J'en profite pour signaler la sortie de deux livres, un commentaire du Notre Père qui vient de sortir et que vous signez, avec des illustrations de Frère Yves, un moine bénédictin de la pierre qui vire. Et puis, un livre qui sort chez Bayard, Et vous, les arbres et les animaux, bénissez le Seigneur. Ce sont des textes qui ont été écrits pour Prions en Église. Merci à vous.

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Dieu est riche en miséricorde à cause du grand amour dont il nous a aimés. Alors que nous étions morts à cause de nos fautes, il nous a donné la vie avec le Christ. C'est par grâce que vous êtes sauvés. Avec lui, il nous a ressuscités et fait asseoir dans les cieux en Jésus-Christ.

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3: Si nous rendions neutres, libres et désintéressés ces nouvelles places publiques, et si nous minimisions l'utilisation quotidienne de nos télécrans, et si nous allions rencontrer en vrai amis, voisins, étrangers et inconnus? Et si nous allions contempler et apprendre de la nature plutôt que d'écouter les intéressés et les égocentrés?

nous options pour plus d'être et moins d'avoir? Et si nous nous impliquions pour des causes plus pérennes? Et si nous nous nourrissions de cultures qui remusicalisent le monde et que nous écoutions sans voix et médias désintéressés? Et si nous disions non aux tyrannies en devenant le meilleur et le plus vrai de nous-mêmes? Et si nous choisissions solidarité, sens, plutôt que toujours plus ou artificialisation?

de personnes libres et aimantes étincelleront. Alors, tout d'un, des milliards d'éclats de lumière resplendiront à

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2: 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Que l'égalité, c'est mieux que les lobbies au service des puissants. Que la fraternité, c'est mieux que les intérêts privés. Que l'union, c'est mieux que la numérisation qui polarise. D'innombrables créateurs et médias indépendants et sans but lucratif œuvrent pour remusicaliser le monde. Ils ont besoin de nos soutiens et de notre temps d'attention disponible. Voici un média inspirant nommé Tamani, une radio pour la suite du monde. C'est un reportage de Siaka Traoré au Mali.
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4: Kata Kaifo Kidal.
5: Initiative unique en son genre, le studio Tamani est un cas d'école, surtout dans un pays comme le Mali, qui sort d'une crise sans précédent de son histoire. Dédié à la paix et à la réconciliation nationale, en témoigne son slogan, toutes les voix du Mali, Tamani tend son micro à toutes les sensibilités du pays.
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5: Il est une initiative de l'Union des radios et télévisions libres du Mali, URTEL, en partenariat avec la fondation IRONEL, dont le siège est basé en Suisse. Étienne Rougéry est son représentant à Bamako.
6: La fondation IRONEL, c'est une fondation, une association de journalistes pour créer des radios là où il y a des tensions, là où la situation est difficile, où les gens ne se comprennent pas. C'est pour aider les gens à bien s'entendre.
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5: Concernant le nom Tamani, le représentant de la fondation IRONEL à Bamako nous explique. Étienne Rougéry.
6: Le nom de Studio Tamani est intéressant. Quand mes collègues se sont réunis entre eux, il y avait Daouda Mariko, le président de l'URTEL, il y avait les gens de la Fondation Hirondel, et ils se sont demandé quel nom ils pouvaient trouver pour le projet, et il y a beaucoup de noms qui ont été proposés, mais finalement ils ont choisi celui de Tamani pour deux raisons, parce que c'est un instrument qu'on trouve dans tout le Mali, et puis parce que c'est un instrument qui permet d'appeler un petit peu au rassemblement pour être ensemble.
5: Le tout entrepris pour réconcilier les cœurs et les esprits des populations d'un Mali qui pense ses plaies. Aliou Djim est le secrétaire général de l'Union des radios et télévisions libres du Mali, URTEL.
7: Le studio Tamani a d'abord essayé de faire en sorte que toutes les langues du Mali soient parlées à partir d'un studio et que ces langues du Mali, s'adressant au même public, dans la même dimension, dans la même composition, puissent porter des messages de paix, de réconciliation, de développement national. Et je crois que c'est l'une des choses les mieux pensées que de pouvoir fédérer autour d'un objectif de réconciliation, de paix, toutes les sensibilités. Le studio Tamani est en train de le réussir pour le bonheur de tout le monde. On parle ici le Sonrail, on parle le Tamashek, on parle le Bamara, on parle le Peul, on parle le français. Quel Malien ne trouve pas sa part dans une de ces langues-là?
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5: Le studio Tamani n'est pas que Bamako et environ. Il est diffusé également en synchronisation sur 24 radios à travers le Mali. Moussoukoura Konaté est la coordinatrice des radios partenaires du studio Tamani.
8: Le studio Tamani, l'activité repose sur les radios partenaires. 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

0: Yaka Z Traoré de Bamako au Mali pour microphone francophone.
1: Pierre Akendengue est un auteur-compositeur gabonais. Ancien réfugié politique, chantre du métissage, artiste et citoyen engagé, Pierre Akendengue éclaire les consciences depuis 40 ans. L'Organisation des Nations Unies a consacré Akendengue comme icône de la culture mondiale. Celui qui a écrit « Libérer la liberté » appelle les artisans culturels, les dirigeants et la population à parler pour dire quelque chose, à être vrai et à travailler pour le bien commun. Il ajoute « Toute forme d'oppression a une fin, car contraire à la vie. » Voici Epogouzou.

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3: Que je ne cherche pas tant à juger qu'à comprendre. Face au règne de l'immédiateté, une bonne communication suppose d'aller sur le terrain de l'autre et de rechercher la coopération. C'est l'appel de ce conte humoristique du Burkina.
4: C'est l'histoire d'une femme sourde, tellement sourde qu'elle n'entendait rien. Tous les matins, elle portait son enfant sur son dos et elle se rendait à son champ. Elle avait un immense champ d'arachides. Et un matin, qu'elle était là, tranquillement, à travailler dans son champ, arrive un monsieur. Un monsieur tellement sourd qu'il n'entendait rien. Et ce monsieur cherchait ses moutons. Il s'adressa à la dame. « Madame, je cherche mes moutons. Leur trace m'a conduit jusqu'à votre champ. Est-ce que vous pourriez m'aider à les retrouver? D'ailleurs, on les reconnaît bien, mes moutons. Parmi eux, il y a un mouton blessé. Si vous m'aidez à retrouver mes moutons, je vous donnerai ce mouton blessé. » N'ayant rien entendu, rien compris, la femme a pensé que ce monsieur lui demandait où son champ s'arrêtait. « Mon champ s'arrête là-bas !» Le monsieur a suivi la direction indiquée par la dame et par un curieux hasard, il trouva ses moutons en train de brouter tranquillement derrière un buisson. Tout content, il les rassembla et vint remettre à la dame le mouton blessé. Mais celle-ci, n'ayant rien entendu, rien compris, a pensé que ce monsieur l'accusait d'avoir blessé son mouton. Alors elle se fâcha. « Monsieur, je n'ai pas blessé votre mouton. Allez accuser qui vous voulez, mais pas moi. D'ailleurs, des moutons, je n'en ai jamais vu. » Quand il a vu que la femme se fâchait, l'homme a pensé que cette femme ne voulait pas ce mouton, mais qu'elle voulait un mouton plus gros. Et à son tour, il se fâcha. « Madame, c'est ce mouton que je vous ai promis. Il n'est pas du tout question que je vous donne le plus gros de mes moutons. » Tous les deux se fâchèrent. Ils se fâchèrent à un tel point qu'ils finirent par arriver au tribunal. Et le tribunal, dans cette Afrique d'il y a longtemps, se passait sur la place du village, à l'ombre d'un grand arbre, l'arbre à palabres, le plus souvent un baobab. La dame et le monsieur sont arrivés tout en continuant leur querelle. Après les salutations, c'est elle qui raconta la première, sa version des faits. Ensuite, ce fut le tour de monsieur. Après les avoir écoutés, le juge se leva. Il était aussi sourd qu'un pot. Quand il vit l'enfant sur le dos de sa mère, il pensa qu'il ne s'agissait là que d'une petite querelle de ménage. Alors il s'adressa au monsieur. « Monsieur, cet enfant est votre enfant. Regardez d'ailleurs comme il vous ressemble. » À ce qu'il me semble, vous êtes un mauvais mari. Et vous, madame, des petits problèmes comme cela, ce n'est pas la peine de venir jusqu'ici étaler ça devant tout le monde. Rentrez chez vous. Je souhaite que vous vous réconciliez. Ayant entendu ce jugement, tout le monde éclata de rire. Et le rire contamina le juge, la dame et le monsieur. Lequel de ces trois est le plus sourd? On conseille quelque part en Afrique d'avoir le cou aussi long que celui d'un chameau, afin que la parole, avant de jaillir, puisse prendre tout son temps.

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5: Croire, avoir la foi, qu'est-ce que cela change dans notre vie? Pour répondre à cette question, nous nous retrouvons dans quelques instants avec Marion Müller-Collard, théologienne protestante.
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5: Vous avez peut-être entendu ou lu ces mots de Nietzsche. Dieu est mort et c'est nous qui l'avons tué. Comment nous consoler? Comment nous consoler? Ce sont les paroles d'un insensé qui cherche Dieu en plein midi avec une lanterne, paroles qui provoquent un grand éclat de rire de la foule des auditeurs. Paroles interprétées sans fin mais toujours énigmatiques qui nous invitent à interroger encore aujourd'hui ce que signifie croire, avoir la foi, mais aussi chercher, douter, traverser la certitude ou l'incertitude, être confiant ou être inquiet, croire seul ou avec les autres. Pourquoi croire? Croire pour nous consoler? Ne plus croire pour ne plus avoir à être consolé? Ce serait si simple. Et si croyance pouvait s'accorder avec inquiétude, avec risque et avec désir de vivre? Pour répondre à ces questions, je suis heureuse aujourd'hui d'accueillir Marion Müller-Collard. Bonjour.
7: Bonjour.
5: Alors vous êtes écrivaine et théologienne, vous êtes aussi directrice des éditions Labor et Fides. Vous venez de publier un petit ouvrage, Croire, qu'est-ce que ça change, dans cette petite collection, qu'est-ce que ça change. Alors, ma première question est très simple, pourquoi ce livre? Nous entrons dès les premières pages dans le vif du sujet, directement provoqué par une question posée par votre fils, et quelle question quand même?
7: Ce livre, pas seulement pour répondre à la question de mon fils, c'est un petit peu une mise en scène littéraire, mais en même temps, cette question était tout à fait légitime. Comment peux-tu être encore angoissée alors que tu es croyante? Et finalement, j'avais ce projet d'écrire sur cette question de croire. C'est une collection, la collection Qu'est-ce que ça change, qui en fait est mobilise pour chaque auteur un peu le thème de sa vie. Donc le thème de ma vie à moi, c'était celui-ci, sans trop tergiverser. Et j'ai trouvé que la question de mon fils était une belle entrée pour évacuer immédiatement la question de la consolation, pour séparer le croire d'un quelconque intérêt, en fin de compte. Voilà, donc, en tout cas d'un intérêt de consolation.
5: Alors, pourquoi ou comment parler de la foi? Ça n'est pas facile. Vous écrivez, la foi est à la fois mon plus précieux et mon plus minuscule trésor. Ce trésor est venu à moi par le manque et je ne sais pas trop comment le transmettre. Alors, c'est assez paradoxal. Quand on le transmet, on risque de le perdre, dites-vous. Pourquoi c'est si difficile?
7: C'est difficile parce que je pense que la question de la foi, elle mobilise aussi beaucoup d'imaginaire chez chacun. Par définition, Dieu, ce qu'on appelle Dieu, c'est l'objet inconnu, en fait, et inconnaissable. Et donc chacun va le charger de ses propres projections liées, en fait, à l'intime de sa propre histoire. Donc je trouve difficile de bâtir de l'absolu. Et en tout cas, moi, ça m'a rendu difficile de parler de la foi à mes enfants, de fait aussi que dans notre configuration familiale, leur père ne partage pas cette foi-là. Et d'ailleurs, je ne suis pas sûre que quand deux parents sont d'une même religion, on peut dire qu'ils partagent la même foi. Et si bien que par excès de prudence, peut-être, j'ai été sur la réserve par rapport à cette question-là. Mes enfants ont toujours su que j'étais chrétienne. C'est vraiment un secret pour personne et pas même pour eux. Mais je ne suis pas sûre qu'ils pouvaient habiter cette identité d'éléments concrets. Et c'est un peu la suite de la discussion que je tisse et que je file avec mon fils sur le croire, si ce n'est pas juste une affaire intime et personnelle, en fin de compte.
5: La question de départ, c'est une très bonne question et qui nous plonge aussi dans l'expérience, parfois un peu éprouvante aussi, de la personne croyante. On l'entend souvent, oui, tu es croyant, donc tu n'as pas d'inquiétude, tu es quand même rassuré, tu sais que finalement tu es du bon côté. Or, ça n'est pas si simple, croire ne change pas. Pas profondément notre nature et notre rapport à l'angoisse ou à la peur. Vous le dites, ça ne change peut-être rien.
7: En tout cas, à la question croire, qu'est-ce que ça change, je vais d'abord répondre par ce que ça ne change pas. Et en effet, c'est ma première réponse à mon fils, c'est que ça ne change pas la question de l'angoisse. Et pourquoi ? Parce que justement, en tout cas, mon rapport à moi et la théologie, le système théologique aussi que j'ai bâti depuis mes études et ensuite dans mon parcours d'abord pastoral, aujourd'hui éditorial, c'est une théologie qui dépasse en fait la relation contractuelle et entre Dieu et l'humain. Et ça, chez moi, c'est fondé par une lecture tout à fait discutable. En tout cas, la lecture que je fais du livre de Job, qui en tout cas témoigne à l'intérieur de cette immense bibliothèque qui est la Bible, d'une remise en cause de ce qu'on appelle classiquement le système rétributif. Effectivement, la religion a ça de pratique qu'elle offre des systèmes explicatifs du mal, des systèmes de sens qui nous donneraient l'impression qu'il pourrait y avoir une marche à suivre pour éviter le malheur. Et en l'occurrence, la religion a beaucoup joué de ça. Toutes les religions, toutes religions confondues, et c'est pas propre à une confession plutôt qu'à une autre, de laisser entendre que, voilà, en retour d'une certaine piété, d'une certaine ferveur, de certains engagements, d'œuvres, comme on pouvait dire dans le catholicisme ou d'autres actions, on pourrait récolter de la part du bon Dieu le bonheur en réponse à notre bonne attitude. Et cette équation, elle est mise en échec de façon récurrente et insistante dans toute l'histoire du monde. Donc il y a une insistance humaine à chercher des systèmes explicatifs du mal. Alors on peut voir aussi qu'ils se déplacent des fois de la sphère lointaine d'un dieu hypothétique avec qui on a le sentiment de pouvoir marchander quelque chose, vers parfois l'étranger. Le système explicatif du mal, c'est l'autre, quoi. Et en fin de compte, cette religion-là, à mon sens, a produit beaucoup de fausses promesses, beaucoup de déresponsabilisation, beaucoup de nervosité, et me semble assez loin de la parole de l'évangile, des évangiles qui sont en fait à la source de ma foi de chrétienne. Et quand on y pense bien, ce qui est fou l'évangile, c'est que ça commence, cette histoire qu'on nous raconte dans cette deuxième partie de la Bible, la Bible des chrétiens, elle inverse complètement la logique religieuse qui serait de passer un contrat avec un Dieu qui nous assure, qui nous garantit, que ce soit pour la vie d'ici ou la vie d'après. En tout cas, qui serait notre grand assureur vie et même après vie. Et finalement, le récit en soi de Noël, la construction narrative de Noël, elle inverse complètement ça. Elle dit, mais est-ce que je peux me mettre entre vos mains sous la forme de la chose la plus vulnérable et la plus dépendante qui soit, c'est-à-dire un bébé? Et est-ce que vous serez à la hauteur? Est-ce que vous serez responsable? Est-ce que vous pouvez vous rendre garant de moi? Et je trouve que cette inversion, elle est très peu pensée, elle est très peu posée. Et pour moi, elle me paraît à la fois vertigineuse, réjouissante, elle me paraît plus saine aussi. Elle nous refuse de sucer notre pouce dans notre coin en disant que la vie est vraiment trop difficile et trop injuste. Et elle nous convoque, en fait, à la fois dans un élan de vie et de protection de la vie. Et elle me paraît plus porteuse de sens, au sens aussi de la direction et au sens de l'élan pour aujourd'hui. Mais ça, c'est pour ce qui concerne le croire, mon croire à moi, qui est un croire fondé dans les récits chrétiens.
5: Alors, vous citez également le théologien Paul Tillich, qui a écrit le Courage d'être, et vous en dégagez cette idée que la foi n'est pas une certitude, mais un mouvement, comme vous venez de parler d'élan, et que ça implique aussi quelque chose comme une prise de décision. Alors, c'est cela peut-être qui mériterait d'être éclairé. Qu'est-ce qu'on décide sur quoi c'est plus en termes de décision que d'abord en termes de don ou de conversion, comme chez certains auteurs.
7: Chacun pourra le raconter à sa manière, mais c'est sûr que pour ce qui me concerne, moi, j'ai pas eu d'épiphanie à la Paul Claudel où il y a eu à un moment donné un parti pris. J'appellerais pas ça un pari si on se réfère au philosophe Pascal, parce que il y a déjà quelque chose d'intéressé chez Pascal, c'est de se dire s'il y a vraiment quelqu'un qui administre la vie après la mort et qu'on dépend de lui. Autant parier sur lui, parce que s'il n'existe pas, à la limite, c'est un pari vain. Par contre, si je ne fais pas le bon pari, s'il existe et que je ne fais pas le pari, je risque de le payer de ma vie après la mort, quoi. Donc c'est vraiment, là, on est complètement dans quelque chose de très, très marchand chez Pascal. Moi, j'aime bien l'idée de parti pris, c'est dans une situation où j'étais oscillante, mais ça fait partie de mon histoire familiale aussi, c'est que j'étais protestante par mon père et athée par ma mère. Et à un moment, j'ai grandi de façon très oscillante entre deux positions possibles. J'ai su très tôt qu'il y avait quelque chose de l'ordre, oui, de la décision qui pouvait se présenter dans une vie qui est que c'est pas la même chose. On ne vit pas la même vie, je crois, selon qu'on suppose ou qu'on croit ou qu'on émet l'hypothèse ou cette vie est désirée, fait partie d'un projet qui nous échappe, mais qui proviendrait d'un créateur, d'un grand créateur, ou selon qu'on croit que la vie est le fruit d'une pure succession de hasard biochimique, ça change quelque chose. Oui, ça change quelque chose, j'en suis convaincue, dans notre rapport au monde, à soi, aux autres. Et en même temps, c'est pas un critère pour moi, je dis ça aussi, c'est que j'ai conscience que ça change quelque chose, c'est pas le même parti pris. Mais c'est pas un critère de relation, c'est-à-dire c'est pas sur ce critère-là que je vais faire communauté, en fait, bizarrement, même si j'aime bien me retrouver dans une situation communautaire avec d'autres chrétiens avec qui je partage ma foi, mais en tout cas c'est pas mon obsession dans les relations, c'est pas un gage de qualité. Enfin, là aussi, l'histoire a montré que ça se saurait si on trouvait plus de qualité humaine statistiquement dans les milieux chrétiens que les autres, en fait. Donc,
5: et ça, c'est cette dimension, effectivement, de l'expérience et de aussi, on pourrait dire, de nos propres limites, c'est-à-dire croire, ce n'est pas avoir la certitude d'être connecté à l'infini ou mais partir aussi de ses propres limites et de ce qui est aussi qui relève d'une certaine contingence peut-être ou qui n'exclut pas le questionnement sur pourquoi j'ai pris cette décision et je l'ai insérée dans la durée.
7: Ouais, mais c'est un peu comme un mariage, si vous voulez. En fait, on va pas être amoureux tous les matins. Enfin, en tout cas, moi pas. Mais j'espère que mon mari nous entend pas. Et le mariage, cette alliance-là, en fait, elle est là pour fonder une décision qui va tenir dans la durée, comme vous dites, en dépit des aléas, de la vie, de nos émotions, de nos alors pas contre vents et marées, et c'est tout est révocable, un baptême est révocable aussi, mais dans une situation d'incertitude par rapport à, et qui restera une situation d'incertitude puisqu'on n'est pas dans le registre de la connaissance. Donc on peut pas être dans le registre de la certitude puisqu'on n'est pas dans le registre de la connaissance. Et bien voilà, moi j'ai posé à un moment donné, j'ai posé un pas qui m'a placé du côté de ceux qui traversent la vie avec le sentiment, le pari, le parti pris, la décision qu'elle est fondée en amont dans autre chose que du hasard. Je ne peux pas dire beaucoup plus de ça. Je ne peux pas dire beaucoup plus que ça, pardon. Mais ça, je peux le dire. Et effectivement, ça pose une limite. Ça vient d'une limite qui est la limite du connaissable. Et ce que peut-être certains milieux croyants ont de la peine à entendre, c'est que il n'est pas souhaitable, enfin ça peut pas être une quête que de dépasser ou déplacer cette limite. On le voit aujourd'hui, pendant longtemps la religion a eu une vocation de boucher les trous de l'inconnu, en fait. On savait pas pourquoi mais même les religions les plus archaïques, c'est-à-dire que quand on ne sait pas pourquoi tout à coup le ciel devient tout noir et il y a des éclairs qui le traversent, on va dire c'est tel dieu qui est en colère. Enfin, cette façon de fabriquer du sens à partir d'un objet hypothétique ou d'un acteur hypothétique qui serait dieu ou des dieux, elle existe depuis la nuit des temps et elle continue à exister aujourd'hui. Et plus on est à avancer en termes de connaissances et plus on est, voilà, on pourrait être tenté de reléguer la religion au passé parce que finalement c'est bon, on a répondu, mais il y a toujours des questions auxquelles on peut pas répondre et c'est ok en fait, et c'est aussi de vivre. Pour moi, à la foi, c'est quelque chose qui m'exerce à vivre avec cette part d'inconnu et de me réjouir aussi de ce que je ne peux pas connaître, en fin de compte.

0: C'était la voix d'Anne Sylvestre, J'aime les gens qui doutent. Marion Muller-Collard, peut-être un petit commentaire sur cette chanson.
1: c'est un peu ma chanson, c'est la chanson de ma vie, quoi. Peut-être que si je m'intéresse encore à cette question du croire, c'est que ça reste un nœud et ça reste malheureusement souvent un nœud humain. C'est pour ça que j'aime préciser que ça peut pas être un critère relationnel. Ça ne doit pas être un critère relationnel, ce que vous croyez, ce que je crois. Il faut qu'on se mette d'accord justement sur ce qui est un terrain, le terrain indubitable. Et c'est la raison qui nous y conduit. Ce ne sont pas nos croyances. Et que nos croyances soient des nids à passion, et souvent à passion triste, à passion de violence, reste quelque chose qui m'afflige et qui me blesse aussi dans ma foi, qui me blesse pour l'humanité. Et oui, j'aime les gens qui... Dans cette chanson, j'entends aussi cette réserve, cette façon de pas arriver avec son... Voilà, de pas partir en croisade pour des choses qui ne relèvent pas de ce qu'on peut partager ensemble, c'est-à-dire la recherche de la connaissance.
0: Alors, vous dites que croire, c'est aussi une expérience où on apprend à ne pas être trop dupe de soi-même. Alors, ça peut être aussi un écueil, se prendre au sérieux. La foi est quelque chose de profond, mais il y a hélas beaucoup de gens religieux et aussi de laïcs qui se prennent trop au sérieux dans ce domaine-là, c'est bien vrai. Pourquoi la foi nous permettrait-elle d'échapper à cette attitude, à ce penchant, un peu, à cette illusion? Quel type de foi cela impliquerait, alors?
1: Ce que je trouve très éclairant dans les temps peut-être un peu confus, c'est peut-être un euphémisme que nous traversons, c'est de se poser la question des registres. Et en fin de compte, le registre de la connaissance et le registre de la croyance ne sont pas les mêmes registres. Ça ne veut pas dire qu'ils sont complètement étanches l'un à l'autre. Hein. Ça, j'en parle aussi un petit peu, mais ce que je me surprends à constater, c'est que peut-être quand on a une longue histoire de foi derrière soi, moi je suis héritière d'une longue histoire du protestantisme avec laquelle il y a des ruptures, des complexités, ça ne vient pas de mes deux branches parentales, il y a de la diversité qui est venue faire souffler quelque chose là-dedans et c'est très bien. Mais en tout cas, on a une habitude de croire. Et peut-être que et surtout quand on fait des études de théologie, je crois, on sait qu'on croit. Et on développe ce que j'appelle dans le livre un savoir-croire, comme on dirait un savoir-être. On apprend à reconnaître ce registre. Et finalement, je me suis rendu compte que j'étais très bien entraînée à ça quand je travaillais au Comité national d'éthique, parce que j'étais là avec beaucoup de scientifiques qui croyaient qu'ils ne croyaient jamais. Que le registre de la croyance, c'était un truc que c'était pas eux, quoi. C'était moi. C'était moi, parce que moi, j'étais la chrétienne de service, la théologienne, etc. Et en fin de compte, je me suis rendu compte que c'était beaucoup plus complexe que ça. Et qu'on avait peut-être ce petit coup d'avance de savoir croire. Et je me demande si ce savoir croire n'est pas quelque chose qu'il faudrait remettre au programme des civilités. Comme on dit savoir-être, en parlant de la politesse, savoir-croire, en sachant que voilà, là, on est dans un registre qu'on va pas forcément partager ensemble et qu'il y a vraiment zéro raison de s'énerver pour ça. Et voilà, donc oui, moi, ça me rend... je ne suis pas dupe au sens où je n'ai pas besoin pour me conforter dans ma foi. Au contraire, ça annulerait ma foi de transformer mes croyances en connaissances supposées. Et c'est pour ça qu'on ne peut pas parler de certitude, parce que dès lors qu'on parle de certitude, ça veut dire qu'on est dans le registre de la preuve. Et à partir du moment où quelque chose est prouvé, il n'y a plus rien à croire. C'est saint Thomas, en fait. On lui demande de croire quelque chose, et en fait, il n'a pas la preuve. On ne sait même pas s'il touche, en fait. Sinon, il n'y a plus rien à croire. Et moi, j'aime qu'un espace soit réservé dans ma vie pour croire. Avec tout ce que ça implique de subjectif, tout ce que ça peut impliquer aussi de communautaire, parce qu'on a une histoire. En tout cas, moi, je suis issue d'une religion qui a une histoire, qui a une épaisseur de temps. Et cette épaisseur de temps, je pense, j'espère, nous a entraînés à savoir dans quel registre on se situe. Et je crois que c'est très urgent aujourd'hui. C'est urgent dans tous les domaines de la vie, pas seulement pour les croyants. Et donc, c'est vrai, c'est un livre qui est venu un peu aussi comme un plaidoyer sur un angle mort des problèmes de société qui se posent à nous et qui, à mon avis, est transversal à plusieurs de ces problèmes qui se posent à nous aujourd'hui.
0: Alors, il y aurait donc certaines croyances qui, finalement, sont, je dirais pas inconscientes, mais en tout cas nous ramènent à un connu, sans peut-être que nous l'ayons bien identifié. Alors que la foi dont vous nous parlez, me semble-t-il, nous place face à cet inconnu, et c'est sans doute ce qui fait qu'elle n'est pas figée, qu'elle n'est pas fermée. Je pense à ce que disait Bergson sur la religion close ou la religion fermée, un ensemble d'obligations, de croyances qui exclut, qui alimente la guerre, la haine de l'autre. Or, c'est peut-être nécessaire de redonner ici toute sa vitalité à un autre sens de la foi. C'est aussi de cela, et c'est une urgence de notre présent.
1: Oui, oui, et puis on revient à ce qu'on se disait au tout début, c'est que cette religion telle que Bergson l'a décrit, c'est une religion en fait nerveuse et qui répond à une nervosité, qui répond, qui fait système pour venir boucher un trou, soit le trou de l'inconnu, soit le trou de l'angoisse, parce que souvent est associé à l'inconnu l'angoisse. Et en fin de compte, la foi telle que un théologien comme Paul Tillich l'a décrit, c'est plutôt un mouvement, c'est croire de façon intransitive. Je crois, en fait, c'est-à-dire allez, j'y vais. Et il y a quelque chose de très beau dans les évangiles, et c'est Emmanuel Carrère qui a cette formule dans son livre Le Royaume. Il dit finalement, on reconnaît ressuscité au fait qu'on ne le reconnaît jamais. À chaque fois, à chaque fois qu'il est là, on ne le reconnaît pas, on croit qu'il est quelque part. Il y a une espèce de jeu de cache-cache, et c'est ça aussi qui alimente le désir, c'est de ne jamais arriver. Alors oui, quand on a besoin de réconfort, de certitude, c'est pas la bonne école. Et en même temps, c'est la garantie de toujours d'être tenu en haleine. C'est d'être tenu en haleine par la vie, en fait, pour moi, croire. Et je crois qu'on a besoin de se tenir en haleine, et c'est là où la religion, quand elle va combler, quand elle va boucher les trous de l'absurde, les trous de l'angoisse, elle va faillir à sa vocation de nous tenir en haleine. Et elle va faire système, elle va se calcifier, et elle va souvent répondre en ce sens à des besoins, comment dire, immatures. De l'humain en panique, de l'humain qui a besoin de s'accrocher à toutes les branches qu'il voit passer pour se rassurer, quoi.
0: Alors, il faut bien conserver cette idée de la foi comme une sorte de certitude fragile. Comme vous venez de le rappeler, c'est la trame de votre livre sur croire, qu'est-ce que ça change. Comment alors peut-on concilier ce croire et cette inquiétude? Et ici, il y a ce risque de dire, il y a bien sûr un rapport entre la croyance et l'espérance, mais le croyant, finalement, il n'est ni optimiste ni pessimiste. En vous lisant, je me dis, c'est un peu un pessimiste confiant, finalement.
1: Oui, il y a quelque chose de ça. Je pense qu'effectivement, croire ne nous dispense pas d'être lucide. Et en revanche, il y a un parti pris qui va être celui de d'aller vers l'amour. Ça paraît être un gros mot, mais en fait aujourd'hui moi j'ai plus trop de complexe à le mobiliser, parce que je crois qu'on n'a rien de mieux à faire que d'essayer d'être pris d'être récupéré en fait dans les moments les plus graves par ce sentiment que peut générer en face de nous cet autre qui vient à nous, qu'on ne saisit pas tout à fait, qui va peut-être nous bousculer, nous gêner, mais vers lequel on a un élan et qui nous tient aussi en haleine. Oui, je crois que c'est quand même... c'est Bernanos qui disait un optimiste est peut-être un imbécile heureux, mais un pessimiste est un imbécile malheureux. Donc, effectivement, c'est le parti de l'imbécilité, puisque de toute façon, on n'a guère le choix. Cette imbécilité à laquelle on est voué par tout ce qu'on ne peut pas connaître, autant le pousser vers du meilleur pour soi et puis pour le reste de l'humanité. C'est un vaste programme, mais retroussons les manches.
0: Ouais. Merci infiniment, Marion Muller-Collard. Votre livre « Croire, qu'est-ce que ça change ?» vient de paraître aux éditions Labor et Fides. Merci également aussi à nos enfants qui nous posent de très belles questions, qui nous font avancer. Merci beaucoup.
1: Merci à vous.

0: suivre sur votre radio chrétienne, Christophe Maury pour Des Arts et des Lettres.
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4: Voilà, nous avons une pensée pour Nathalie Baye qui a été enterrée la semaine dernière dans le cimetière de Montparnasse, juste en face de nos fenêtres. Aujourd'hui, pour cette émission cinéma, nous parlerons... Alors, il y a plein de films, hein. On va parler de Michael Jackson, de Juste une illusion, de La poupée, de La corde au cou et de Nous, l'orchestre. Alors nous, c'est pas l'orchestre, c'est bien évidemment Marie-Noël Tranchant, Dominique Borde et Bernard Médioni. Bonjour à vous trois.
5: Bonjour Christophe Maury.
4: Bernard qui est au téléphone puisque ce sont les vacances scolaires. Alors nous commençons par Michael de Antoine Foucault avec Jafar Jackson, Colman Domingo et Nia Long. Le petit Giuliano Valdi joue Jackson enfant, il est absolument génial. Jafar Jackson joue Michael, c'est son oncle dans la vie, hein, il est époustouflant. Il s'agit moins d'un biopic qu'une série de concerts reconstitués et l'enrichissement d'une famille marquée par l'opiniâtreté et la tyrannie d'un père sur ses enfants. Le film raconte finalement l'émancipation de Michael du contexte familial. Alors on s'arrête en 1988, loin, très loin des tourments et de la noirceur de la fin, pédophilie, scandale et 300 millions de dettes. Pour tout savoir, on regardera la série en 3 épisodes de 58 minutes sur France TV. Mais pour le moment, passons à la bande-annonce du film.
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0: Voilà, c'est une bande-annonce où on entend juste Michael Jackson qui chante, qui danse. Vous l'avez vu, Dominique Bourne?
1: Oui, je l'ai vu. C'est un spectacle, c'est tout. C'est une agiographie jalonnée et envahie par les musiques et les rythmes et les danses de Michael Jackson. L'interprète, il faut le dire, est assez doué parce qu'il lui ressemble vraiment. Il danse bien. Mais on en apprend très peu sur Michael Jackson, enfant doué, élevé avec ses frères pour devenir une sorte de spectacle familial, dirigé par un père tyrannique et possessif, et très intéressé. On le voit progresser, devenir un acteur solo, et un chanteur solo plutôt, et un showman surdoué. Pas de nuance, ni d'arrière-plan, pas d'allusion à la pédophilie, rien. On est dans une... on feuillette en fait un agenda de sa carrière avec les dates et les années. C'est tout. Hein. Le film n'est plus qu'un catalogue à la gloire de son sujet.
0: Et on va de 64 à 88.
1: Voilà, d'où on a balayé toutes les zones d'ombre et les équivoques. Alors, si on veut voir le spectacle, étant donné qu'on ne peut plus le voir, bien sûr, en scène maintenant, on va voir le film, pour le reste, on n'en apprend pas.
0: Alors, il paraît que dans certaines salles bondées de jeunes, ça danse, ça chante en même temps, ils connaissent
1: tous... C'est possible,
0: tous
1: c'est possible.
0: Voilà.
1: Ils ne dansaient pas là-haut.
0: C'est dire quand même que le film déploie une belle énergie.
1: Oui, c'est certain, et l'acteur est bien.
0: Et l'acteur est formidable.
1: Bien, voilà.
0: Bon, nous passons à Juste une illusion de Olivier Nakache et Éric Tolénado avec Louis Garrel, Camille Cotin, Pierre Lottin. C'est l'histoire de Sandrine et Yves Daillan qui ont deux fils qui se chamaillent plus que ça parce qu'ils partagent la même chambre. Nous sommes en 1985. Qu'importe son métier, Yves est cadre. Et lorsqu'il est au chômage, il ne cherche qu'un emploi de cadre. Ce bon vieux mythe social des années 80. Sandrine, Camille Cotin, elle est épatante, veut à son tour devenir cadre et quitter son emploi de secrétaire dans une grande banque. On prépare le petit à sa bar mitzvah, le grand passage. Simon Boublil, qui joue cet enfant et qui, à la ville, est le fils de Philippe Torreton. Simon Boublil est absolument magistral. Son discours qu'il répète devant la glace avant la bar mitzvah est tout à fait parfait. C'est un film qui réjouira les adolescents, comme la boum à notre époque. Un certain nombre de codes m'ont échappé, il faut dire. La salle était bondée et absolument hilar. Nous étions à Deauville. On écoute la bande-annonce.
2: Informatisation de l'entreprise. J'écoute. Sandrine.
3: Oui.
2: Apparemment, c'est pour vous.
3: Allô?
4: Raccroche le téléphone, je te balance par la fenêtre.
3: Je suis désolée.
4: Raccroche!
5: Mais il y avait qui m'a balancé par la fenêtre!
3: Et bah, qui te balance là? Non, mais on habite au premier, c'est pas très haut.
6: Oh. Bonsoir.
3: Salut, maman.
6: Qu'est-ce que tu fais?
3: Un ping-pong.
6: Je crois qu'on y est au parfum, on est pas mal, hein? Ça s'appelle comment?
3: Ah, vous êtes observateur?
7: Bah, écoutez, Sandrine, permettez-moi que je me permette. Voilà, vous y allez. En douceur.
6: Hein. Oui, bon, monsieur Berger, je crois que ma femme a compris le principe.
3: C'est pas possible, c'est pas célèbre.
7: Non, c'est pas célèbre.
6: Dans la vie, il faut faire des choix.
3: C'est que moi, je suis pas vous.
6: Tu ne parles pas comme ça.
3: Je te parle comme je veux. J'aurai jamais ce job, je vais rester secrétaire toute ma vie, puis c'est tout.
6: Non!
8: On vit et après on meurt. Ouais.
3: T'as pas honte d'écouter une porte là?
9: Non, ça aurait été avec une copie. Ça me rappelle des bons souvenirs.
3: Quand on s'est cogné?
9: Non, avant.
3: Oh, t'es con.
0: Il y a deux scènes avec Clara Bain qui sont vraiment très très bonnes. On a reconnu la musique Imagination, évidemment. Alors,
1: oui,
0: Dominique.
1: Bienvenue dans les années 80, où quand la nostalgie devient une figure de style. Et la matière a un scénario qui va du sourire à l'émotion en ligne droite ou en ligne brisée. C'est assez... Là-dessus, les deux auteurs ont tenu leur pari. Hein. Tout y est, de Drucker à la télé, qui interviewe Thierry Luron, en passant par leurs vendeurs de VHS, par les voitures d'époque et les débuts de l'ordinateur, où on se creusait la tête pour arriver à manipuler la machine, ou le chômage endémique qui touche le père, et puis les musiques appropriées, bien entendu. Avec une fin d'ailleurs sur une musique de François Droubet. On la reconnaît toujours.
0: Ouais.

0: voilà, c'est le premier amour d'un ado aussi, les deux frères qui se disputent, la vie de famille, bat son plein, sans fausse note, d'un café telé d'anneau, nous parle d'eux et de leur père. Et le film d'ailleurs leur est dédié et ils sont morts pendant le tournage tous les deux. Mm-hmm. Donc c'est assez émouvant. Donc ils ont rendu hommage à leur enfance et à leur père. Voilà, il y a de bons moments comme la cassette porno qui atterrit chez le rabbin, mm-hmm. la ruée vers l'or, ou le blouson qu'on veut teindre à tout prix et qui déteint après. Enfin, il y a des moments assez drôles, sans trop insister. Là, on est vraiment au tournant des années 80, des 30 Glorieuses plutôt. C'est la fin des 30 Glorieuses, ces années-là. Et c'est, quand vient le temps de l'incertitude, la crise économique n'est pas évoquée, mais elle est tout de même là. Seul compte la famille, ses crises, ses errances. Louis Garrel et Camille Cotin font un couple de Français moyens plutôt réussi. Très crédible, alors, la scène de danse que Christophe avait remarqué, en effet, qui est très virtuose.
1: Elle danse toute seule dans son salon, elle est merveilleuse, rythme elle a dans les épaules, elle est formidable.
0: Le petit Simon Boublil, en effet, est très drôle et très touchant.
1: Et voilà. Vous avez vu comment il se transforme dans le film ? C'est mm-hmm. vraiment un petit garçon au début du film et c'est vraiment un petit homme à la fin.
0: Ils sont toujours dans le détail, c'est leur talent d'ailleurs.
1: C'est remarquablement.
0: Ils sont toujours très proches du détail. Voilà, tout s'imbrique bien pour ressusciter une époque, des valeurs, la vie de famille. C'est drôle parfois, émouvant souvent, sans temps mort, il faut le dire. Une fois de plus, après Intouchable ou Le sens de la fête, le duo Nakache-Télédano a visé juste une comédie et un peu plus... un portrait d'époque.
1: Parfait. Et Pierre Lautin est un gardien d'immeuble.
2: J'attendais qu'on le dise. Très bien, parce que
0: la mère de famille.
2: Avec le petit Simon Boublil, ça, je suis complètement moment, hein. d'accord avec vous. Avec le petit Simon Boublil, qui est une merveille.
1: Merveille.
2: On le suit avec un bonheur. Ouais. Il est savoureux, il est tellement juste, juteux, enfantin.
1: Et quand la fille dit, pour emmerder mon père, il faudrait que je trouve un juif ou un arabe, et il lui dit, ou les deux, alors elle dit, ah, tu crois ? Mais comment je vais le trouver ? Il dit, bah, tu l'as devant toi.
2: Oui, c'est vraiment un de ces gamins de cinéma qu'on aime énormément. Il y a pas, voilà, et sans condition.
1: Absolument.
2: Inconditionnellement.
1: On ira ça, voilà. Philippe Torreton.
2: Et puis, Pierre Lautin, si, dans un second rôle, est épatant. Très multiple. Avec plein de nuances différentes. Je trouve que le couple
1: Garrel
2: et Camille Cotin est très ce qui est un parti pris peut-être et pourquoi pas, mais très BD, très dessiné, alors que ce petit garçon, il est d'une richesse.
1: D'ailleurs, il y a une scène où ils sont au ralenti à table, ils se mettent tous à crier devant lui le Simon les voit, et on voit le frère, le père et la mère, et là on est vraiment dans une BD, hein.
2: Oui, donc il y a ces côtés-là. Alors, c'est un film très sympathique, et en effet, comme l'a dit Dominique, très dans le détail, pour faire un film...
0: Ils soignent toujours les détails, les deux.
2: Pour faire un film vintage, vraiment. Donc ça, c'est réussi. Maintenant, ça reste un peu superficiel, et à votre différence, je trouve qu'il y a parfois des baisses de rythme. Bon, mais c'est très
1: charmant. On va demander à notre ami Bernard Médiodi, depuis la Normandie, de nous dire ce qu'il en a vu. Bernard ?
3: Eh ben moi j'ai trouvé que c'était une complète réussite, parce que je suis d'accord avec mes camarades sur l'interprétation de Camille Cotin, Alexis Rosenstiel, le fils aîné qu'il ne faut pas oublier, en passant par Louis Garrel, Pierre Lautin et Simon Boublil, et c'est une interprétation qui est tonique, qui est tendre, qui est habile, les dialogues sont nourris par une fantaisie réfléchie, et tous ces dialogues vibrent de cocasserie, il y a un ton qui est bienheureux, qui est optimiste, qui est chaleureux et généreux d'un bout à l'autre, mais surtout on a enfin une comédie française qui a le sens des situations, parce que ici les deux réalisateurs, le célèbre tandem, réussit à transfigurer chaque scène avec énergie et précision par le rire et la dérision. Il s'efforce à chaque fois d'amuser, de divertir, et je suis d'accord avec Dominique, sans appuyer, ça n'est pratiquement jamais lourd. Et alors c'est vrai que les différents épisodes avec la cassette de charme, l'appel de la radio RTL pour faire gagner la valise, alors que l'heureux élu est au volant de sa voiture, ou encore la préparation de l'exposé avec la fameuse allusion au livre Ichlibedisch François, constitue autant de moments d'une inénarrable drôlerie. Et je pense à titre personnel qu'Éric Toledano et Olivier Nakache n'ont jamais été aussi drôles. Et puis, c'est vrai qu'il déploie avec beaucoup de hardiesse et de naturel un cortège de références aux années 80. Alors, on a Alan Parsons Project, Toto, Simply Red, Cure, Culture Club, Pac-Man, Helmut Kohl, François Mitterrand, Imagination et George Michael. Mais aussi, il y a des références aux deux décennies précédentes, les années 60 et 70, avec la chanson I'm Not In Love de Tennessee. La musique, Dominique l'a soulevé, de François Droubet pour le film Dernier domicile connu avec Lino Ventura et Marlène Jobert. Et puis on voit aussi notamment l'affiche de Grise. Alors on peut s'amuser de remarquer que Pierre Lottin et Alexis Rosenstiel se donnaient récemment déjà la réplique dans Ceux qui comptent, aux côtés de Sandrine Kiberlin. Et puis ils ont ici un sens du détail qui est si aigu que la jaquette de La ruée vers l'or, le chef-d'œuvre de Charlie Chaplin, eh bien je peux vous dire que c'est la jaquette d'origine. Moi, mes parents l'avaient louée en 1982 et c'était la même jaquette où on voit Charlie Chaplin et son partenaire. Donc ils ont poussé vraiment très très loin la reconstitution.
0: Cher Bernard, en revanche, La ruée vers l'or, le film porno, il a existé, mais comme il ne pouvait pas passer une séquence du film porno, c'est un truc co-constitué, et il y a les deux personnages, sont les deux metteurs en scène qui jouent dedans,
3: alors,
0: qu'on ne fait qu'apercevoir.
3: Scène, oui, voilà. Alors ça, ça m'étonne pas trop ce que vous dites à ce titre comme ça, que ça mais ça vous apportez un élément, Dominique, que je n'avais pas. En revanche, oui, les deux réalisateurs sont les deux portiers à l'entrée de la maison. Maintenant, la peinture du père réactionnaire est peut-être assez caricaturale. Et puis, l'opposition entre, d'un côté, le concert de téléphone et le sketch de Thierry Leluron, pourtant fort drôle, souffre d'une certaine lourdeur. C'est pour montrer, vous voyez, les progressistes d'un côté, les réactionnaires de l'autre. Ça, c'est vraiment un peu balourd. Il y a quelques anachronismes langagiers, quand même, parce qu'on a le droit, il y a un sujet. On ne dirait pas ça en 84, ni 85. Et pas que, jamais on aurait ça en 85, et même du coup, qui est tellement à la mode depuis 10 ans, jamais on aurait ça dans les années 80. L'épilogue déçoit discrètement, et puis on ne comprend pas pourquoi la jeune dulcinée du cadet de la famille figure sur le film de la bar mitzvah, parce qu'on doute qu'elle ait été invitée, et c'est très curieux qu'on la voit dans les images finales. Oui, c'est pas gênant, mais c'est un petit peu étonnant. Et puis vous avez, pour finir, cette réplique d'Alexis Rosenstiel, le fils aîné, qui parle de son business parce qu'il gagne de l'argent vraisemblablement en vendant des cassettes de concert. Et cette réplique où il dit « Ah bah c'est mon business », ça rappelle étonnamment la réplique, et c'était le même acteur, Alexis Rosenstiel, qui prononçait dans « Ceux qui comptent ». Et on se dit « Mais quoi, c'est un hommage, c'est un clin d'œil, c'est le même acteur, pourquoi est-ce qu'on a quasiment la même scène ?» Sauf que dans « Ceux qui comptent », il vendait des stupéfiants, là, enfin il essayait, là c'est pas des stupéfiants, là c'est des cassettes de concert. En tout cas, à la faveur de ce portrait d'une période alimentée par son foisonnement de références et de mirages, et on a ici un film qui réunit une palette et un petit pot de leurre et d'ancrer mirage dans le bonheur.
4: Merci, merci Bernard Vignoli. Passons maintenant à la poupée de Sophie Beaulieu avec Vincent McCain. Zoé Marshall, Cécile de France, c'est l'histoire de Rémi qui ne s'est jamais remis de sa dernière séparation et il se met en couple avec une poupée, c'est beaucoup plus simple, il l'appelle Audrey. Mais un jour, quand une nouvelle collègue arrive dans l'entreprise de Rémi, Audrey va mystérieusement prendre vie. Alors, la poupée qui devient réalité, moi je pensais au conte d'Hoffmann, je pensais à Villiers-d'Isle-Adam naturellement, et finalement, c'est un film qui est en surface, comme si c'était un film sans racines, mais enfin, on va écouter la bande-annonce.
5: Elle rentre dans l'ascenseur, comme ça, elle me dit « Dis donc, ça serait top qu'on aille faire du parapente ce week-end avec ta femme. » Non mais, hola, hola.
6: Elle fait quoi, Audrey, dans la vie, Rémi?
5: La com. En fait, nos 6 mois, je vais lui préparer une blanquette.
7: Police nationale, j'écoute.
5: Ah voilà, ma poupée s'est réveillée. Bon, vous pouvez pas rester ici. Hein.
6: Pourquoi? Je suis exactement la même, mais en vrai.
5: Non, mais... Ne m'approchez pas.
6: Bonjour, mon amour.
5: On se calme, hein, on se connaît... Enfin, ça va très vite, quoi.
6: Au fait, Rémi, il y a ta femme qui a appelé.
5: Je vais vous décevoir, j'ai rien à raconter.
6: Bah oui, je sais.
5: Audrey, enfin.
6: Bernard, Rémi est venu avec Audrey.
8: Elle est parfaite, ta petite femme, parfaite.
6: Rémi s'est fait quitter, il s'en est jamais remis. Heureusement qu'il m'a prise. Et toi, tu es heureux avec Audrey?
5: Oui.
6: Mais c'est pour ça que t'as pris une poupée, pour pas souffrir.
9: Rémi me dit qu'il faut que j'ai ma vie à moi, donc si je commence à m'épiler, à maquiller, à me démaquiller, à me muscler, à mincir, eh ben je vais faire que ça. Et j'appelle pas ça avoir sa vie à soi, moi. Oh.
1: Dominique Borne.
0: Oui. Ben oui, alors la poupée, plus vraie que nature, devient une femme, tout à fait vraie, un beau matin. Ça arrive dès le début du film, en plus, il n'y a pas vraiment de progression. Il devient une vraie femme, et que croyez-vous qu'il arrivera? Eh bien, pas grand-chose. À partir d'un scénario invraisemblable, on a droit à un petit conte vaguement féministe, et une série de scènes sans vrai lien. C'est ce qui est le plus choquant, c'est qu'on sent qu'on a filmé des scènes, des plans, mais qui n'ont pas forcément de lien entre eux. Les scènes de famille, on ne sait pas ce qu'elles viennent faire là. Enfin, l'histoire s'effiloche vraiment sans vraiment intéresser. On a beau parler règles et masturbation pour corser l'aventure et être un peu dans l'air du temps, rien n'y fait. Le film est une coquille vide, habitée par Zoé Marshall, jolie poupée sans plus, Vincent McCain qui joue comme d'habitude le candide ébahi et sympa, et quant à Cécile de France, on se demande ce qu'elle est venue faire dans cette petite galère. De la poupée gonflable à la poupée gonflée, on a réinventé la poupée ascétique, c'est tout.
1: Marie-Noël.
2: Oui, c'est dommage parce qu'il y a un vrai sujet, un thème qui intrigue. Ah, mais oui. C'est un premier film, alors il y a ce charme et cette originalité au départ. On est vraiment prêt à embarquer.
1: C'est un vrai sujet littéraire.
2: C'est un vrai sujet, bien sûr Hoffmann, bien sûr Villiers-de-l'Isle-Adam, l'Ève future, et un sujet, un thème romantique qui reprend que le contexte actuel permettrait à une imagination vraiment poétique de renouveler complètement.
1: Renouveler le mythe.
2: Oui, il y a tout un thème entre de conflit entre nature et artifice qu'on voit à travers le personnage de la mère. Parce que la poupée, ça c'est assez joli, intéressant. Cette poupée qui devient humaine, qui devient donc une vraie femme, elle découvre la vie biologique et donc triviale, c'est le mot, d'une créature humaine. Et ça l'intéresse, et comme on la pousse à devenir elle-même, en effet. Et elle voit que, au contraire, la mère de Rémi, qui est jouée par l'excellente, toujours, Marianne Bassler, elle est tout en artifice, elle est refaite de partout, elle ne songe qu'à de la chirurgie plastique, les cosmétiques, les crèmes, les machins, tout ce qu'on peut faire pour figer complètement la vie. Et surtout, ne plus laisser le temps se glisser. Donc tout pour s'empêcher de vivre. Donc elle découvre que les humains sont très préoccupés de se réifier, de se chosifier, de devenir des poupées. Et la sœur de Rémi, aussi d'une autre façon, parce qu'elle veut en faire une déesse. C'est un vrai sujet. Elle donne tous les éléments.
1: Et puis,
2: elle n'en fait rien.
1: Absolument.
2: Alors ça, c'est vraiment dommage. C'est vraiment dommage. Et on se demande, parce que c'est un premier film, donc elle a tout... Si c'est par manque total de culture ou de racines, comme le suggérait Christophe, ou bien si c'est une timidité, ça l'entraînerait trop loin. Elle revient tout de suite dans les choses balisées du sociétal. C'est-à-dire, il y a le petit monde de l'entreprise, le petit monde de la famille, le couple, toutes ces choses.
1: Sociétal et trivial.
2: Tous ces poncifs qu'on voit dans tous les petits films français. Pof, elle allait y échapper, elle retombe dedans. Alors ça, on est désolé.
1: Ah oui.
2: Ça, on est un peu désolé. Bon. C'est très dommage, pourvu qu'elle fasse mieux. Ne lâchez rien.
1: Ne lâchez rien, Sophie Beaulieu. Et surtout, venez voir Marie-Noëlle Tranchant avant de commencer à tourner. Nous passons à la...
2: Vous m'entendez ?
1: Oui, on vous entend.
3: Oui, justement, écoutez mes camarades, plutôt que cette poupée sans direction, il eût mieux valu un pantin à houlette.
1: Oui. Alors, si c'est pour dire ça, restez en Normandie, mon cher. Alors, l'accord de coup de Gus Van Sant. Le titre original, c'est Dead Man's War. C'est l'histoire vraie de Tony Kyritsis, qui est un homme ruiné à cause d'un emprunt. On est le 8 février 1977, il kidnappe le fils du courtier responsable de sa situation, il réclame 5 millions de dollars et des excuses. La prise d'otage va durer 63 heures sous les yeux de la télévision locale puis nationale. L'Amérique se passionne pour cette affaire, chacun choisit son camp. Tony est-il un criminel ou simplement une victime qui réclame justice? Et c'est bien ici l'ultralibéralisme violent ambiant qui est montré, dénoncé, et je trouve que ça fait du bien. On écoute la bande-annonce.
10: On est à l'antenne ?
11: Non, mais c'est enregistré. Parlez-moi.
10: Je suis pas un homme riche. Je suis pauvre, en fait. Et ça m'a jamais dérangé. Mais ces gens m'ont trahi. Ils font tout pour leurrer les pauvres gens. Ils les appâtent avec une petite miette du rêve américain, et ils les bouffent et les recrachent à la rue.
11: Je vous écoute, Tony.
10: Je suis un pauvre qui se bat pour la seule chose qui compte à ses yeux. Et je refuse de me laisser humilier ou intimider par qui que ce soit.
12: Attention !
10: Je veux un accord par écrit. Je veux l'effacement de ma dette. Je veux des excuses. Et je veux sortir libre, totalement libre.
1: Pour moi, c'est pas qu'un fait divers. C'est vraiment une...
0: Oui, mais lui l'a traité comme ça. Moi, c'est ce qui m'a gêné, hein.
1: C'est dans l'air du temps, vraiment.
0: Oui, mais c'est un fait. Il a traité cette prise d'otage qui est par révolte et par indignation, qui peut se justifier, mais tout son film n'est que factuel. Comme Elephant, d'ailleurs, qui racontait aussi un fait divers assez atroce, et il s'en tenait uniquement au fait, c'est ce qui fait un peu sa signature. Moi, j'ai pas tellement marché. Avec lui, comme aucune dramaturgie ou si peu, presque pas de progression, un fait, un événement hors norme, et de cet hors norme, il ne fait rien qu'un fait divers. Et ce fait divers devient un fait tout court. Pas de réel suspense, la réalité, rien que la réalité remise en scène. La caméra n'est qu'un témoin impartial d'une réalité passée. J'ai pensé à l'inverse, par exemple, d'une fiction, en revanche, à l'après-midi de chien, qui était une prise d'otage dans une banque, qui est un film qui a eu beaucoup d'effets comme ça, de Lumet, hein. Et là, on avait un véritable un fait divers, mais un véritable suspense. Là, l'action est déshabillée en quelque sorte, et elle est nue, mais quand le roi est nu, il n'y a pas grand-chose à voir. Et les personnages sont plutôt archétypaux, donc il n'y a pas de... C'est le contraire d'un polar, une simple démonstration avec un témoin, et puis les témoins qui regarderont le film. Moi, ça m'a un peu déçu. Beaucoup.
1: Marie-Noël ?
2: Oui. Mais d'un autre côté, il y a quelque chose de sympathique dans ce suspense, je trouve. C'est que c'est un personnage qu'on retrouve souvent dans le cinéma américain. C'est le héros innocent, faible, seul, sans appui, contre les puissants de l'Amérique. Et cette disproportion, alors d'autant plus que l'hyperpuissant, là, il est joué par Al Pacino lui-même.
1: Oui.
2: Parler de lui-même. Et quand même, il est formidable.
1: Oui.
2: Il est formidable, Pacino. Parce qu'il est formidable désinvolture arrogante.
1: De cynisme
2: des riches. Et ça, oui. Rien que pour ça, montrer cette petitesse de l'un, cette naïveté, parce qu'il oui. a un côté ado, c'est oui. vrai que son entreprise est complètement aberrante, mais il se trouve quand même courageusement aller au bout de cette entreprise qu'il voudrait un face-à-face avec ce mania, qui est l'ogre des contes, mais vraiment, oui. en plus, mais vraiment un personnage odieux.
1: Odieux. Oui.
2: Et odieux, mais tout à fait réaliste.
1: Hein, l'Amérique lui donne raison.
2: Alors ça, rien que pour ce face-à-face et cette oui. tension entre les deux, je trouve que le film dit quelque chose.
1: Je suis tout à fait d'accord. Est-ce que nous avons un peu de temps pour nous, l'orchestre? Bernard, vous avez vu le film?
3: Je peux vous dire, c'est que la vie à crédit nous met la corde au cou et de nous rappeler qu'il y a toujours un prêté pour un pendu. C'est tout ce que je voulais dire.
1: Bon. Alors, nous, l'orchestre de Philippe Béziat avec Klaus Mäkelä, vous l'avez vu.
0: Oui.
1: On n'a pas le temps de passer la bande-annonce, mais parlez-nous oui. du film.
0: Ben, alors, donc, c'est les 120...
1: C'est un documentaire, hein.
0: C'est un documentaire, mais c'est les 120 musiciens dirigés par Klaus Mäkelä.
2: De l'orchestre de Paris.
1: De l'orchestre de Paris.
0: L'orchestre de la Philharmonique de Paris. Et on filme donc les répétitions et surtout... On interviewe les musiciens, pas tous, mais une partie, et pendant qu'après on voit les répétitions, et puis on voit l'orchestre même de Ravel à Bartok, la magie musicale opère, mais ce qui est intéressant, c'est les impressions des
1: musiciens eux-mêmes.
0: Ici, la passion individuelle rejoint l'effort et la discipline collective.
1: Merci.
0: Dans un va-et-vient créatif qui est assez passionnant.
1: Ayons de la discipline collective, c'est le générique. Merci Marie-Noël Tranchant, Dominique Borde et Bernard Médioni. Merci également à Jean-Paul Léride pour la réalisation, François Dieudonné, Camille Meyer pour la réussite technique de notre entretien. Ne manquez pas l'émission de demain. Je reçois Michael Kor pour son formidable livre sur le dernier conclave et l'élection de Léon XIV. Le bouquin est absolument génial. D'ici là, prenons soin des uns et des autres et soyez heureux, c'est urgent. Je vous embrasse.

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1: Écoutons le psaume 97. La terre tout entière a vu le salut que Dieu nous donne.
2: Chantez au Seigneur un chant nouveau, car il a fait des merveilles. Par son bras très saint, par sa main puissante, il s'est assuré la victoire. Le Seigneur a fait connaître sa victoire et révélé sa justice aux nations. Il s'est rappelé sa fidélité, son amour en faveur de la maison d'Israël. La terre tout entière a vu la victoire de notre Dieu. Acclamez le Seigneur, terre entière, sonnez, chantez, jouez.

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0: Bonjour, bienvenue dans Les Belges sur RCF. C'était Louise Barrault avec son dernier titre, Chambre Noire. Et pour parler de ce titre, j'ai le plaisir de recevoir dans Les Belges Louise Barrault, ici en direct. Bonjour Louise.
1: Bonjour.
0: Alors, entre balade intime et trans électro, ce nouveau single, ça change un petit peu de ce que vous avez fait sorti depuis vos débuts. Ici, on parle de déclarations d'amour hypnotiques, de chansons qui explorent les paradoxes entre un amour infini face aux nuits, sans sommeil, à la folie douce qui en émerge. Comment est-ce que vous mettez ça en mots dans votre esthétique univers?
1: Chambre Noire, c'est une chanson que j'ai écrite de base en sortant d'une grosse insomnie. Mm-hmm. Et comment est-ce qu'on la met en image dans l'esthétique? En fait, je l'ai d'abord écrite en piano-voix. Et puis, ça fait très longtemps que je l'ai écrite et je ne savais jamais trop comment la faire évoluer parce qu'il y a vraiment cette idée un peu de folie que moi, je n'arrivais pas à retransmettre. Et donc, on a bossé avec David Picard, mon producteur. Mm-hmm. Et ensemble, on a décidé de pousser à l'extrême opposé en fait cette chanson qui démarre vraiment d'une déclaration un peu de détresse, que ce soit de la mienne ou de la personne à qui je m'adresse, pour aller vers quelque chose de très dansant et de
0: On parle souvent chez vous d'un univers onirique, de rêve. Ici c'est un rêve un peu plus noir, plus gris peut-être.
1: Oui, là c'est un petit cauchemar quand même. C'est un petit cauchemar issu d'une absence même de rêve, puisque vraiment c'est l'idée de tout l'univers de la nuit, des insomnies, de tout qui prend un peu une dimension fantomatique comme ça, et de l'oppression qui en découle.
0: À quoi vous rêvez encore, vous, aujourd'hui, en tant que jeune artiste?
1: Oh, je rêve de beaucoup de choses. Il y a beaucoup de choses dont je rêve, mais il y a beaucoup de choses dont je rêvais, que j'ai déjà pu accomplir. Mm-hmm. Allez, même là où j'en suis aujourd'hui, on n'est pas hyper loin, mais il y a déjà beaucoup de choses dont je rêvais que j'ai pu accomplir.
0: Donc est-ce que c'est un changement de direction avec vous aussi, au niveau de la production, par rapport à ce que vous avez fait au départ?
1: Oui, je pense que c'est un changement de direction, mais c'est plutôt une évolution, dans le sens où la démarche reste la même, etc. Je pense que réellement, ce qui change, c'est que moi, j'avais vraiment envie de proposer quelque chose sur lequel les gens puissent un peu danser aussi, et se sentir vibrer un petit peu plus, peut-être. Et donc, on a travaillé là-dessus, mais tout en gardant quand même une esthétique assez vintage. Enfin, je veux dire, on utilise un peu toujours les mêmes codes, mais on les fait évoluer vers quelque chose de plus électro.
0: Qu'est-ce qui vient en premier chez vous quand vous composez? Est-ce que ça peut d'abord par d'une mélodie ou lors d'un texte, d'une impression, d'une sensation?
1: Ça dépend vraiment, des fois. Mais en règle générale, tout vient un petit peu en même temps. De plus en plus, je m'essaye à l'écriture. Je commence à écrire beaucoup de textes, donc ça, c'est quelque chose qui change un peu. Je prends l'écriture plutôt comme une discipline, là où avant je l'attendais un peu comme un message divin, quoi. Mais de toute façon, je compose au piano. Quand je suis au piano, la mélodie de voix vient directement, et en général le texte soit l'accompagne, soit maintenant j'essaye de le faire, de le créer un petit peu avant.
0: Est-ce que les thématiques partent souvent de vous au départ, je veux dire de votre propre sensibilité?
1: Oui, tout à fait. Parce que je pense que je suis très sensible à beaucoup de choses, et donc en règle générale, je pense que ça part vraiment au-delà de vraiment une émotion, d'un ressenti presque physique. Il y a beaucoup de chansons pour lesquelles je ressens vraiment le besoin d'écrire. Même parfois en me disant, je sais que sur cet événement-là, je vais devoir écrire quelque chose, mais peut-être pas tout de suite. Et puis les chansons viennent un peu plus tard.
0: Quand vous écrivez, il y a plus de la pudeur qui ressort ou de l'authenticité. C'est quoi la différence entre ces deux-là, pudeur, authenticité?
1: Je pense que le fait d'écrire et de faire des chansons... c'est compliqué comme question.
0: La différence
1: entre la pudeur et l'authenticité. Mais je pense que les deux sont très liés, et que justement le fait d'écrire des chansons rend vraiment une certaine authenticité à la pudeur.
0: Là, c'est beau ça.
1: C'est génial. Non, mais parce que c'est des choses qu'on ne dirait jamais. Enfin, en tout cas, moi, que je ne dirais jamais, ou que j'aurais beaucoup de mal à dire dans ma vie et de tous les jours.
0: C'est plus facile parfois de l'écrire que de le dire
1: et de le chanter
0: oralement.
1: Encore plus.
0: Vous êtes aussi fort dans vos clips aussi, l'image est importante pour vous. Qu'est-ce que l'image apporte de plus à votre texte? Est-ce que l'image peut dire des choses différentes du texte que vous avez écrit?
1: Oui, tout à fait. L'image, pour moi, c'est de la direction artistique, et tout le travail de l'image, pour moi, ça a vraiment une place qui est presque aussi importante en fait que la musique dans un projet, parce que elle vient accompagner. Après, les gens peuvent choisir ou pas de la regarder. Je veux dire, le produit principal, c'est quand même la chanson, la musique. Mais c'est sûr que dans ce projet, on fait un énorme boulot sur la direction artistique et toute l'imagerie, parce que ça complète et que ça vient juste donner des clés en plus sur l'univers et sur ce que les gens... sur le message de la chanson, etc.
0: Si on reste sur l'image, hein, des artistes qui vous inspirent, qui s'inspirent au niveau de l'image.
1: Alors, moi, j'aime beaucoup les. Enfin, en fait, j'aime beaucoup d'artistes. Je suis inspirée par beaucoup d'artistes très différents, à la fois dans le secteur du cinéma que dans le secteur de la musique. J'aime beaucoup tout l'univers, par exemple, de Sylvie Kreuge, qui est aussi un truc un peu vintage, etc. Mmh. Et elle met aussi un énorme point d'attention sur toute l'imagerie. Et tous ces clips sont toujours hyper, hyper beaux. À côté de ça, j'adore les codes absurdes de Philippe Catherine, des trucs où, en fait, on est un peu dans quelque chose de... Ouais, on laisse place à beaucoup de créativité, on brise un peu les codes. Et à côté de ça, moi, il y a une réalisatrice belge, enfin franco-belge, Sarah Carlo Jaber, qui fait des courts-métrages et qui en a notamment fait un, Les yeux d'Olga, qui joue vraiment beaucoup avec l'univers du trash, que j'aime beaucoup. Mmh. Et je me nourris vraiment de plein de choses. Alors en plus, je fais genre, mais j'ai vraiment pas une culture cinématographique très impressionnante. mais il y a quelques œuvres comme ça qui me marquent vraiment beaucoup, surtout dans le ciné et dans les clips en fait des artistes que j'écoute.
0: Comment est-ce que vous allez chercher vos textures sonores pour mettre le texte en avant ? Ici, on entend ça, c'est l'électro, parfois un petit peu la trappe derrière aussi. Mm-hmm. Comment est-ce que vous allez chercher cet univers sonore ? Est-ce qu'il y a des personnes qui vous inspirent aussi ? Ou alors, c'est une recherche d'improvisation ? Comment ça se passe ?
1: Bon, je travaille beaucoup du coup avec David Picard, qui lui, en fait, a bien capté mon personnage, je pense, et réussi vraiment à retraduire pas mal les messages dans mes chansons et on discute beaucoup. Il y a un vrai travail de discussion au préalable à la production dans ce projet. Après, il y a évidemment beaucoup d'inspirations qui viennent d'autres artistes. On en parlait tout à l'heure, mais moi, je suis une méga fan de Sébastien Tellier. Mm-hmm. Et c'est sûr que toutes ces textures électro, à la fois aussi un peu vintage et tout, dans les codes et les choix de synthé, etc. Je trouve que c'est super chouette. J'aime beaucoup avoir retrouvé ces grains un petit peu des synthés analogiques, quoi.
0: Qu'est-ce qu'on retrouve comme code actuel dans votre musique qui parle aux jeunes, justement, qui parle à cette nouvelle génération
1: Bah, je pense que j'aime beaucoup jouer avec surtout les codes et les messages des chansons. Mm-hmm. Je pense qu'on est une génération d'artistes qui osent pas mal aussi aborder certaines choses de manière différente. Enfin, je veux dire, je trouve ça très cool de se réapproprier. Voilà, certains codes, des choses qu'on vit. Par exemple, je pense souvent dans tout ce qui est sexisme, etc. Il y a pas mal de chanteuses qui vraiment se réapproprient en fait des choses dont on est victime finalement. Ça, je trouve que c'est super chouette. Et puis aussi une certaine liberté dans les thèmes qu'on emploie, dans la manière de produire. J'ai l'impression que tout le monde peut un peu avoir accès à un truc assez alternatif. Le fait d'avoir accès à des home studios, etc., ça permet de faire vraiment sa popote, quoi, de créer en sortant des codes et d'avoir une vraie liberté de création. Et je pense que nous, on y va.
0: Vous
1: aussi
0: parlez de liberté, forcément. Comment elle se traduit, cette liberté, dans la musique ? Est-ce qu'il y a un son particulier qui le traduit ?
1: Alors, un son particulier, je ne sais pas.
0: Est-ce qu'il y a des rengaines chez vous qui reviennent régulièrement, une couleur sonore ?
1: Je pense que, plutôt qu'une couleur sonore, dans la liberté, moi, c'est assez nouveau pour moi parce que j'ai toujours été un peu cantonnée à écrire de manière plutôt traditionnelle, ce qui est pas mal en soi, mais j'avais envie d'en sortir un petit peu. Et je pense que dans ce truc de liberté, c'est de réussir à faire des chansons en jouant un peu sur les structures, en essayant de faire un peu, comme je disais tout à l'heure, notre sauce avec tous les éléments qu'on a, de se laisser libre d'écrire une chanson parce qu'il n'y a pas de recette, en fait, pour écrire une chanson. Et pour l'instant, nous, on joue sur des trucs où dans ce projet, il y a pas mal de chansons qui sont assez différentes, mais qui, au final, trouvent une certaine forme de cohérence. Mmh. Et je trouve que la liberté, elle va là aussi, c'est de pouvoir se faire plaisir, en fait, dans ce qu'on fait, parce que c'est d'abord un plaisir, en fait, de faire de la musique ensemble.
0: Donc ce single propose bientôt un EP, hein, ce sera le 5 juin, donc vous travaillez avec pas mal de personnes en studio. Mmh. On a parlé donc de David Picard. Comment est-ce que vous laissez rentrer ces personnes dans votre intimité pour pouvoir justement en retirer le meilleur ?
1: Bah, c'est très marrant parce que David Picard, de base, il devait juste venir me dépanner un jour sur scène. Et finalement, on a trop matché. Et en fait, je pense que c'est très compliqué de trouver des gens qui vraiment peuvent venir dans notre univers et y rester. Moi, j'ai eu beaucoup de chance avec lui, du coup. J'avais déjà travaillé avec d'autres gens et que ça s'était très bien passé aussi, mais ici avec David il s'est vraiment passé quelque chose, donc je sais pas trop comment on laisse rentrer des gens dans ce projet. Le fait est que maintenant David et moi on est ensemble dans ce projet depuis un an et demi, qu'on fait tout ensemble, il m'accompagne sur scène, dans la production, enfin voilà, Et donc, je pense que c'est chouette aussi de justement pas savoir ce qui s'est passé. Juste, ça s'est passé et maintenant, on se quitte plus.
0: Depuis le premier morceau, Morticia, vous avez forcément évolué. Qu'est-ce que vous en gardez encore de Morticia aujourd'hui dans ce que vous proposez dans votre musique ?
1: Morticia, j'en garde beaucoup et j'aime toujours autant la jouer sur scène et la chanter, etc. C'est une chanson qui est un peu un point de départ parce que je pense que ce qui est chouette dans celle-là, c'est que c'est vraiment un autoportrait. Mais ouais, c'est toujours un peu compliqué de parler vraiment de soi. Et dans celle-là, il y a toute cette image de Morticia Adams, etc. Mais au final, c'est un vrai portrait hyper humble de, en fait, ma manière de créer. Ou en fait, ouais, c'est parfois super triste, parfois super cool. Et...
0: Le lien, ça reste quelque part le noir.
1: Tout à fait, oui.
0: Plus sombre.
1: Ouais. Ouais, moi, je pense que la base de ma création vient vraiment de mes moments compliqués. De plus en plus, j'essaye de...
0: Est-ce qu'à un moment, il y aura un peu plus de lumière dans vos chansons?
1: Oui.
0: Que la suite, justement, ce nouvel EP apportera plus de lumière?
1: Il y a pas mal de lumière dans le EP qui arrive.
0: Allez, je propose qu'on écoute de nouveau Morticia. C'était le premier que vous avez... Enfin,
1: c'est le deuxième.
0: Deuxième, oui, c'est ça.
1: Mais c'est le premier qui a vraiment...
0: marché en radio.
1: Voilà, exactement.

0: Laetitia dans Décibelge, c'était Louise Barrault et elle est avec nous pour en parler aujourd'hui dans cette émission Décibelge. Toujours content d'être là.
1: Oui, ça va. Contente, toujours.
0: Ça se passe bien. Alors, on parle forcément du prochain EP qui sort, ce sera le 5 juin. Il y aura forcément derrière ça de la scène qui va arriver aussi. Comment est-ce que vous voyez ce projet de l'EP vers la scène? Comment est-ce que vous mettez ça justement en scène?
1: Bah, franchement, c'est presque de la scène vers l'EP parce que on a fait beaucoup de premières parties ces derniers mois. Et donc, les personnes qui ont vu certaines premières parties de plus gros concerts ont déjà eu accès à certaines chansons de l'EP. Mais, mais par contre, de l'EP à la scène, ce qui se passe ici, c'est que bah, on change de formule forcément. Et donc là, on est en train de travailler un live vraiment plus conséquent. Donc, ça va être très chouette. J'ai très hâte de pouvoir présenter aussi cette EP sur scène dans ces conditions-là. Avec,
0: comment se prépare ce travail sur scène? Ça passe par tes résidences?
1: Oui, ça passe par des résidences. Mais justement, quel hasard, je sors de 3 jours de résidence avec le studio des variétés. On était au Volta donc pendant 3 jours pour justement en fait, créer tout ce live lié à l'EP. On était coaché par Benjamin Jourjon, qui est donc un dramaturge, metteur en scène, acteur, qui est venu nous aider vraiment à bosser tout cet aspect interprétation, etc. Et c'est super d'avoir comme ça plusieurs journées vraiment consacrées à la création de live.
0: Quelles sont les autres formes d'art que vous aimez justement mettre en scène avec la musique et votre univers musical?
1: Ben, elle est dans la totalité de ce projet. Moi, j'ai vraiment envie que les gens qui viennent nous découvrir en live soient presque immergés dans un genre d'expérience immersive. Enfin, je veux que ce soit un tout, quoi. Je trouve que c'est très chouette de vraiment plonger les gens dans un univers. Donc, d'avoir à la fois tout un truc de scéno, de réel univers. Et puis,
0: on va retrouver un petit peu comme dans vos clips aussi. Il y a pas mal de personnes qui dansent autour de vous, dans Chambre Noire aussi. Dans un premier clip, vous avez fait aussi, je ne sais plus laquelle, la Petite Valse, c'est pas celle-là, parce qu'il y a pas mal de personnes qui dansent aussi.
1: Oui, tout à fait. Ouais. Je danse aussi dans la Petite Valse. Ouais.
0: Le corps, pour vous, c'est quelque chose d'important pour exprimer l'émotion?
1: C'est super important, parce que c'est la base du ressenti de l'émotion. Et je trouve ça hyper important de les montrer et de les respecter aussi, quelle que soit la forme, je veux dire la discipline, etc. Je trouve ça hyper cool de mettre en valeur tout cet aspect corporel aussi, parce que on fait qu'un avec notre corps, nos voix, notre univers. Enfin, j'adore.
0: Alors, on parle de l'esthétique visuelle, mais aussi les réseaux sociaux. Comment est-ce que vous gérez les réseaux sociaux? Comment est-ce que vous restez, sur les réseaux sociaux, entre l'authenticité, on en parle au début de l'émission, et le fait de communiquer? Comment est-ce que vous gérez ça, vous, en tant que jeune artiste?
1: Bah, je trouve honnêtement que c'est pas toujours évident. Les réseaux sociaux, il y a un truc où on se compare beaucoup aussi, parce qu'on a énormément de contenu toujours.
0: Donc on se compare à soi ou on se compare aux autres?
1: Les deux. Je pense qu'il y a vraiment un truc où c'est pas toujours évident de voir tout ce qui se passe. Parfois, c'est très chouette de juste voir qu'on fait partie d'une scène qui est, moi, je trouve super chouette en plus à Bruxelles et hyper, hyper créative et vraiment inspirante. Mais à la fois, ça nous renvoie aussi parfois à certaines formes d'insécurité. Moi, sur les réseaux, j'essaye de rester le plus authentique possible. Et je trouve que ça peut à la fois vraiment être un terrain de jeu, un endroit où on essaye des choses. Il y a des choses qui fonctionnent bien, des choses qui fonctionnent moins bien. Et c'est quand même une certaine forme de carte de visite, donc c'est très important. Mais je pense qu'on peut un peu plus s'amuser aussi sur les réseaux. Voilà, j'essaye de faire de mon mieux, tout en... restant assez en retrait par rapport à ça, parce que je veux pas que ça m'impacte trop, parce que je pense que ça peut être aussi très dangereux. Mais oui, pour l'instant, je pleine de jeux, quoi.
0: Avec quoi vous avez envie que le public reparte en écoutant votre musique, en venant vous voir en concert? Avec quoi vous avez envie que le public ressorte?
1: Bah, j'espère que les gens, enfin, j'ai envie que les gens ressortent bien. Ressortent bien, que ce soit par exemple par le fait d'avoir reçu certaines chansons de manière plus personnelle, ou d'avoir vraiment eu l'impression que c'est des chansons qui démarrent de moi, mais qu'une fois qu'elles sont sorties, ben, elles s'adressent à tout le monde et tout le monde est libre de les interpréter ou de se les approprier de la manière la plus saine possible. Et je suis toujours hyper touchée quand il y a des gens qui viennent me voir à la fin des concerts en m'expliquant « Ah, telle chanson, elle m'a fait penser à tel truc de ma vie », alors que moi, forcément, c'est pas du tout sur base de ça que je me suis inspirée pour l'écrire. Je trouve ça tellement beau de voir à quel point les gens peuvent s'identifier à des choses qui sont sortis de nous et qui... c'est des cadeaux.
0: Louise Barrault, notre invitée dans Décibelge, quelles sont les choses que vous avez encore envie d'expérimenter?
1: Tout, franchement. J'ai encore tout à faire et toutes les choses qui viennent, je les prends avec grand plaisir. Je trouve que c'est super chouette de... Ouais, de se laisser un peu porter dans ce genre de moment, dans une carrière. Évidemment, j'ai hâte de pouvoir rejouer sur scène, parce que moi, c'est vraiment là où je me sens le mieux et ce que je préfère dans le fait de faire de la musique. Mais j'espère que ce qui va sortir va plaire aux personnes qui vont l'écouter, que ça va trouver des gens qui, enfin, ça va toucher, pardon, des gens qui se sentiraient directement.
0: Je voulais revenir encore aux premières parties que vous avez faites de Carla Luciani, de Sam Sauvage.
1: Merci de me sauver.
0: Qu'est-ce qui vous ont appris ces premières parties aujourd'hui ? Est-ce que vous êtes une artiste différente sur scène ?
1: Oui, je pense, parce que déjà c'était incroyable et je pense que c'est un énorme privilège d'avoir accès à ce genre de scène et de parler avec ce genre, enfin d'ouvrir pour ce genre d'artistes qui sont vraiment super, en plus d'être des très grands artistes et vraiment des très chouettes personnes. À la fois, c'est magnifique parce que ça nous ouvre des énormes portes sur des énormes scènes. Enfin, je veux dire, Forêt Nationale, c'est gigantesque.
0: Gigantesque.
1: Mais à la fois, ce que ça apprend aussi, et c'est dans un sens très positif que je vais le dire, c'est que tout est encore à faire. C'est chouette d'ouvrir pour quelqu'un, mais on se rend vraiment compte que les gens viennent pas nous voir, nous. Et donc,
0: c'est plus difficile, au fait.
1: C'est plus difficile, mais du coup, c'est hyper challengeant parce qu'il faut réussir à aller les chercher. Et je trouve qu'à la fois, les premières parties, c'est génial. Parce que en fait, on peut juste. C'est aussi un terrain de jeu. On peut expérimenter. Alors évidemment, il faut le faire bien parce qu'on est. Enfin, voilà, on est là pour ouvrir pour quelqu'un. Enfin, il faut être quand même digne. Mais c'est super intéressant de voir à quel point il faut aller chercher les gens et tout reste à faire, quoi.
0: Il y a encore plein de choses à dire avec vous, Louise Barrault. Ben, il faudra revenir dans cette émission des Cybèles ou dans d'autres émissions de RCF. On termine encore cette musique avec Parfum Diamants, un live que vous avez mis. Sur vos réseaux, on peut vous voir sur YouTube, avec Sébastien Tellier.
1: Tout à fait. Bon, pas avec Sébastien Tellier, j'aurais adoré.
0: Non, je me trompe.
1: C'est une chanson de Sébastien Tellier.
0: C'est ça.
1: Mais si Sébastien Tellier entend l'émission et qu'il veut la refaire avec moi, alors. Avec plaisir. C'est ça. Non, c'est une live session qu'on a tournée au studio de Peter Yen, là où on a Peter Yen Copeyens, là où on a enregistré l'EP, avec David Picard qui m'accompagne au piano. Et c'est Hugo Payen qui a réalisé la live session. Et voilà.
0: Merci beaucoup, Louise Barrault.
1: Merci beaucoup pour l'invitation.
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1: Et voilà, ça se termine comme ça. Bonjour, bienvenue dans Décibelge sur RCF. C'était Maggie avec À la casse. Très très beau single qui parle pas mal de la génération Z. Et pour en parler, j'ai le plaisir de recevoir aujourd'hui Maggie dans cette émission. Bonjour Maggie.
2: Bonjour.
1: Bienvenue donc dans Décibelge. Alors effectivement, vous présentez une série de singles électropop. Là, ils sont sortis les uns derrière les autres, qui mêlent poésie, colère et mélodie dansante. Un récit qui met en avant aussi votre parcours naissant hein, de chanteuse, de chanteuse, avec ses influences urbaine aussi, et des titres, on le disait en début d'émission, qui ciblent une génération Z, donc, et qui est large, donc, un large public de streaming et tout ça. C'est une stratégie de sortir comme ça, pour vous, différents singles, les uns derrière les autres, avant de commencer par un EP ou un album, et justement, comment est-ce que vous faites pour cibler cette génération Z ?
2: Une stratégie, je sais pas, mais c'est-à-dire que j'aime bien présenter des morceaux d'abord à mon public pour faire une espèce de carte de visite qui soit le plus proche possible de ce que moi j'aimerais partager en termes de musique avant de me lancer dans un EP, donc voilà. Et pour toucher la génération, en fait, je pense que ce que je fais, c'est un peu malgré moi, on va dire que je fais de la musique qui me ressemble et que j'ai l'impression qu'il va plaire aux gens qui m'entourent, peu importe leur âge en vrai.
1: Est-ce qu'il y a une méthode d'écriture particulière pour cibler ces jeunes-là ? Est-ce qu'on parle avec des mots actuels du temps d'aujourd'hui ?
2: Oui, oui, oui, ça c'est sûr. Je parle avec des mots qui sont très actuels, qui sont parfois crus,

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1: Alors, c'est pas facile d'écrire peut-être vers cette génération Z aussi. On doit se dévoiler un petit peu aussi par rapport à sa propre intimité. Comment on expose ça dans une chanson?
0: Oui, c'est vrai que c'est mon intimité. Après, j'essaye toujours de faire en sorte que les situations dans lesquelles je me retrouve soient pleines de résilience et qu'au final, c'est un peu la loose chouette. C'est un peu ça ma phrase.
1: La loose chouette,
0: c'est
1: vrai.
0: Chouette. Ouais, pas mal, c'est vrai. C'est qu'en fait, on va tous se retrouver un jour dans des situations un peu cocasses. Mmh. Et l'idée, voilà, c'est de tourner ça vers du positif. Mmh.
1: Est-ce qu'il y a, comment on met ça alors en texte? Qu'est-ce qui vient en premier chez vous? C'est le texte, l'écriture, alors c'est pour une mélodie, un son qui inspire?
0: C'est une mélodie, puis il y a des mots qui en sortent. Et puis c'est autour de ces grandes lignes-là que je vais aller vraiment dans le travail du détail, mais c'est en effet d'abord les mélodies.
1: Y a un endroit particulier où vous aimez vous retrouver pour composer, pour écrire, pour observer?
0: Oui, c'est toujours au même endroit, donc c'est vraiment dans mon studio. C'est vraiment là que tout commence et tout se termine.
1: Comment est-ce que vous travaillez les mots? Comment est-ce que les mots ont un impact pour vous? Est-ce que parfois il y a des choses qu'on n'a pas envie d'écrire parce que ça nous touche trop et que c'est difficile
0: Ça pourrait arriver. Pour moi, l'importance des mots, elle est phénoménale. J'aime beaucoup les mots, je lis beaucoup et je trouve qu'ils jouent bien les uns avec les autres, quoi, qu'on a une langue très riche et que c'est super chouette de faire rebondir les mots les uns avec les autres.
1: On parle langue forcément aussi. Généralement, quand on touche les jeunes, on parle beaucoup de l'anglais. Ici, vous chantez pratiquement en français.
0: Oui.
1: C'est aussi quelque chose de différent. On se dévoile directement. En fait, l'anglais, parfois, permet d'un petit peu se cacher derrière.
0: Oui, je pense aussi que l'anglais permet de se cacher quand on est artiste francophone. Après, voilà, c'est aussi un choix esthétique pour moi, l'anglais. Et puis, voilà, écrire en français, c'est valoriser la langue. Moi, j'ai quand même beaucoup d'influence rap francophone et je trouve qu'il se passe des merveilles par là et c'est ça que j'ai envie d'honorer, quoi.
1: C'est vrai que le rap aujourd'hui, c'est la musique urbaine, c'est une grosse tendance, on va dire, sur la jeunesse aujourd'hui, mais le rap et la musique urbaine a quand même des sonorités aujourd'hui qui sont mélangées avec de la musique très contemporaine et aussi des instruments très contemporains.
0: Bien sûr, oui, ça a évolué, donc il y a vraiment le rap... sa naissance, quoi, qui était...
1: C'est plus que du rap social, on va dire.
0: Non, bien sûr, c'est plus que du rap social, même si je trouve que le rap doit avoir quand même... rendre service, en tout cas, à des causes sociétales ou du cœur, hein, tout ça, mais je veux dire, il a un rôle, quand même.
1: Comment est-ce que vous êtes impliqué dans la production musicale? Comment est-ce que vous allez chercher les arrangements par rapport aux textes qui sont écrits, à la mélodie que vous avez en tête?
0: J'ai toujours une idée en tête, et puis après, je parle justement avec les personnes qui arrangent les morceaux, et on choisit une direction commune qui ressemble à l'idée que j'avais du morceau à la base.
1: Est-ce qu'il y a des influences qui vous amène à choisir un style de musique, une production particulière?
0: Oui, il y a des influences. Après, je pense... J'essaye de ne pas coller... j'ai pas envie de dire, mais j'ai envie que ça sonne comme ci, comme ça. J'ai des influences dans le texte et dans la musique. Et puis, je mêle un peu les deux. Voilà.
1: Quand on rentre en studio, est-ce que tout est déjà bien préparé? Alors, on laisse encore place à une certaine improvisation pour... améliorer ce qu'on a écrit, ce qu'on a fait en production. Comment est-ce que vous laissez les autres entrer dans votre projet?
0: Alors, je ne laisse pas de place à l'improvisation. J'aime bien que tout soit bien cadré. Par contre, je laisse place à la surprise. Ça, la magie du moment, c'est toujours quelque chose de précieux. L'état d'esprit dans lequel on arrive en studio, il peut y avoir des fois où on est plus fatigué et tout. Et c'est cette bataille aussi pour atteindre la perfection, on va dire, qui est intéressante dans le processus d'aller au studio. Mais aller au studio, c'est pas forcément ce que je préfère dans le métier de chanteuse.
1: Comment est-ce qu'on sent qu'une chanson est prête? Bon, ici, on sort trois singles l'un derrière l'autre, donc qui sont trois thématiques un petit peu différentes aussi. Comment est-ce qu'on sent qu'une chanson est prête et est prête à être diffusée?
0: C'est une bonne question. En tout cas, on sent que c'est ce morceau-là, quand il sort, quand il pop... par rapport à d'autres morceaux que je pourrais avoir, je me dis, celui-ci, c'est pour maintenant, c'est le moment, c'est la période, je sens que ça peut toucher les gens, j'ai envie d'honorer ce morceau maintenant et de travailler à son service, on va dire. Et donc, voilà.
1: Il y a aussi un changement de producteur par rapport au premier titre que vous avez sorti, qui était facile. Aujourd'hui, avec le Solace et celui qu'on vient d'écouter à la caisse, c'est deux choses différentes, deux façons de travailler différentes.
0: Oui, de façon de travailler bien différente, ça c'est sûr. Et puis musicalement, je vais vers vraiment quelque chose qui me ressemble de plus. Enfin, qui me ressemble vraiment, ce vers quoi j'ai envie d'aller. Et en effet, il y a une vibe un peu plus électro qui est déjà là et qui va arriver.

0: Est-ce qu'on se retrouve la même depuis Facile jusqu'à aujourd'hui? Qu'est-ce qui a changé en vous?
1: En moi?
0: Oui.
1: Plus sereine, plus ancrée dans mon projet Maggie. Voilà, j'ai envie de faire plein de choses, mais la musique est un milieu où les choses vont très lentement. Mais c'est bien, ça permet aux gens de découvrir à leur aise et voilà.
0: Est-ce que vous vous rappelez de votre première émotion musicale, la première fois que la musique est arrivée vers vous?
1: Ah, waouh, c'est une bonne question. Je pense pas, mais je sais maintenant que la musique peut me procurer des émotions très fortes de nostalgie, par exemple. Ou j'ai énormément écouté de musique enfant, donc j'associe la musique à des moments de joie très intenses ou à de la mélancolie, et ça peut être très très fort.
0: Quelles sont les rencontres qui ont été déterminantes pour vous, justement, pour commencer ce projet professionnel, cette entrée professionnelle en musique?
1: Ouais, il y en a eu beaucoup. Moi, j'ai quand même commencé il y a un moment sous Mathilde Goffard,
0: C'est
1: qui est
0: ça,
1: leur
0: ouais.
1: nom. Donc oui, il y a eu plein de rencontres un peu charnières. Il y a vraiment eu des bonnes et des très mauvaises rencontres. Mais là, voilà, c'est ça, c'est l'expérience. Et puis c'est savoir s'entourer. C'est aussi une compétence qu'il faut acquérir. Et voilà, là, je me sens très bien en tout cas.
0: Je propose qu'on écoute encore un extrait de votre
1: Avec
0: nouvelle vie
1: plaisir,
0: musicale qui
1: bien sûr.
0: s'appelle, c'est le premier qui a commencé justement
1: Facile.
0: dans ce nouveau style de musique, c'est facile. On écoute.
1: Parfait.
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0: Facile avec Maggie sur RCF dans Décibel. C'est vrai que ce métier d'artiste, c'est pas facile. Hein. C'est pas évident quand même, la chanson, le cinéma que vous avez fait avant. Donc c'est des métiers qui, pour les jeunes artistes, sont quand même pas évidents aujourd'hui pour trouver sa place.
1: Oui, ça c'est sûr. C'est très très compétitif, on va dire. Mm-hmm. Après, c'est évident quand pour nous, c'est une évidence qu'on a envie de faire ça.
0: C'est ça.
1: Mais
0: ouais.
1: Bien sûr, c'est un milieu où il faut trouver sa place. Il faut aussi être satisfait des ambitions qu'on a et qu'on se donne. Je veux dire, il y a beaucoup, par exemple, des programmes télé, si tu les fais pas, c'est plus compliqué pour toi. Mais en même temps, il y a un truc où, voilà, en tant qu'artiste, on veut rester fidèle aussi à soi. Voilà, plein de choses.
0: Alors aujourd'hui, en tant qu'artiste aussi, il y a quand même les réseaux sociaux qui prennent une grande place. Et pour vous, c'est important aussi. On l'entend dans votre musique, dans vos chansons. Comment est-ce qu'on fait pour rester aligné avec soi-même dans un espace justement où tout le monde nous regarde, où on regarde peut-être plus la personne authentique que la personne qui communique?
1: Oui, mais c'est vrai que c'est compliqué. La personne qu'on est sur les réseaux sociaux, il faut envoyer de l'énergie, il faut envoyer quelque chose de très péchu, et on n'a pas tous les jours envie de donner ça. Et puis en même temps, les retours sont vachement chouettes. Il y a des gens qui sont là derrière, et en fait, voilà, il faut se dire qu'on fait ça pour les gens qui ont envie de nous voir, et ceux qui n'ont pas envie de nous voir, ils nous voient pas.
0: Est-ce que parfois ça influence le processus créatif de l'artiste? Est-ce que parfois on peut se laisser influencer par les réseaux,
1: bien
0: par
1: sûr,
0: ce qu'on dit, par les commentaires?
1: Oui, bien sûr, tout le temps. Et puis les réseaux, c'est un élément à prendre en compte dans le travail maintenant. On peut pas y échapper. Quand on écrit une chanson, bon, là, moi, j'essaye de faire en sorte que les réseaux n'aient rien à voir avec ça. Mais par exemple, quand on fait un clip, et puis quand il faut promouvoir la chanson et tout, il faut aller chercher les moments qui sont les plus accrocheurs, pour que les gens aient accès aux morceaux d'une manière sympa, pour pas qu'ils te skippent après une seconde.
0: C'est ça aussi, il y a le côté timing,
1: ouais,
0: effectivement.
1: Exactement. Donc oui, ça prend énormément de place.
0: Alors effectivement, Génération Z, on en parle beaucoup dans cette musique, parce que c'est vraiment un petit peu cette auditoria que vous allez chercher aussi. Par rapport aux commentaires, nous qui sommes un petit peu plus âgés, parfois on a un commentaire négatif, on est vite pris dans l'émotion, vite pris envie de réagir. Comment est-ce que vous réagissez-vous aux commentaires de vos, entre guillemets, followers, des personnes qui vous écoutent?
1: Après, je n'ai pas vraiment encore expérimenté les commentaires négatifs. Parce que je sais que ça va arriver, mais j'ai pas la notoriété qui me permet de donner accès à des haters. Mais voilà, je pense qu'il faut penser que quelqu'un est assez malheureux pour avoir pris le temps d'écrire sur le compte d'une nana qui essaie juste de faire de son mieux, quoi. Donc voilà.
0: Est-ce que c'est facile de rester justement dans la communication par rapport à son public, et de un petit peu de laisser tomber son côté fragile, émotif?
1: Oui. Et puis après, les gens aiment bien la transparence. Donc s'il y a une fragilité ou une émotion, si on se sent safe avec la communauté, on peut aussi la partager, ça c'est sûr. La vulnérabilité, c'est pas une faiblesse, je trouve.
0: Donc je suppose qu'ici, après les morceaux que vous avez sortis les uns derrière les autres, c'est une nouvelle stratégie chez les artistes. Il y a peut-être un EP ou un album qui va sortir. Quelle serait la ligne directrice de cet album-là? Est-ce que ça serait un album où chaque titre que vous avez sorti serait mis les uns derrière les autres, ou alors il y a un fil conducteur qui pourrait les relier?
1: Oui, il y aurait certainement un fil conducteur. Le thème général de ma musique, c'est la résilience. C'est vraiment ce côté, comme j'ai dit, qu'on peut tous se retrouver dans des situations un peu triste, bizarre, et qu'en fait ça va, tout va bien, le soleil finit par se lever. Ça, c'est un peu ce que Solace exprime. Et donc voilà, le P serait complètement dans cette ligne-là.
0: Comment est-ce que vous imaginez la transposition de ces futurs albums, EP, et tout ça, je sais pas comment on peut dire, de votre musique en tout cas, vers la scène? Comment est-ce que vous voyez ça?
1: J'avoue que je me projette quand même déjà bien, parce que ce sont des morceaux qui sont entraînants, et que j'écris aussi dans une vision scénique. Et donc j'ai vraiment hâte de pouvoir les partager autrement que de manière acoustique, parce que ça, je pense que les gens m'ont déjà découvert sur cet aspect-là. Mais voilà, prendre la scène.
0: Quelque chose de plus dansant aussi.
1: Plus dansant, voilà, j'imagine une scénographie. Voilà, c'est tous des éléments qui sont super chouettes et importants à prendre en compte.
0: Quelle chanson, dans ce que vous avez sorti, fonctionnerait déjà le mieux sur un public aujourd'hui en live?
1: Solace.
0: Qu'est-ce qu'elle apporte comme musicalité par rapport à ça, par rapport
1: au... C'est un beat plus droit, donc forcément le corps est vite
0: mis en mouvement.
1: Exactement, mis en mouvement. Et il y a cette ce refrain qui est fédérateur, en fait, c'est un morceau fédérateur, qui pointe, on va dire, du doigt des facettes qu'on peut tous traverser à un moment dans notre vie. Mm-hmm. Et puis, ça prouve qu'on est ensemble, de un, et de deux, que le temps apaise les choses et que tout va bien.
0: Avec quoi vous avez envie que le public reparte en écoutant Maggie, soit en concert ou en...
1: Avec une bonne surprise et mmh. l'envie d'en parler autour de soi.
0: Mmh. Ouais, ça. Et parler de quoi?
1: Bah, d'une énergie, mmh. d'une personne qui a des textes qui touchent le cœur, une certaine sensibilité aussi, et puis une proximité avec le public, une vulnérabilité, quoi. Je pense pas que j'ai envie de faire un show qui soit 100% mmh. cadenassé à l'américaine. C'est pas un truc qui... Non.
0: Mmh. La scène, c'est plutôt pour vous la vulnérabilité face au public ou alors aussi un côté transcendant?
1: Les deux. Mmh. Ouais, je pense que il y a un côté transcendant à s'exprimer musicalement devant des gens qui nous écoutent.
0: L'image est quelque chose aussi d'important pour les artistes aujourd'hui. Vous avez fait un parcours aussi d'actrice. Comment est-ce que vous mettez Maggie en image? Quels sont les points que vous mettez en avant?
1: Bah, les points que je mets en avant pour Maggie, c'est vraiment de partager qui est Maggie, quoi. C'est une nana décontractée qui est là dans la vie de tous les jours, qui n'est pas mieux ou moins bien que quelqu'un d'autre. Voilà, c'est une artiste qui fait de son mieux pour faire, on va dire, kiffer les gens qui ont envie de l'écouter. Mais voilà, en image, c'est ça l'image, quoi. C'est une nana chouette. Mmh.
0: Est-ce que parfois l'image peut apporter un autre regard par rapport aux mots qu'on écrit sur le papier, à la musicalité? Est-ce que ça peut apporter autre chose, juste d'avoir l'image avec la musique?
1: Oui, je pense, complètement. Ici, j'ai tourné le clip de À la casse, et donc c'est un morceau dans lequel je dis littéralement que la personne doit manger mon cœur dans de la sauce. Et donc, moi, l'image que j'ai voulu dire, c'est en fait une fille qui est chez elle et qui cuisine son cœur pour quelqu'un qui n'arrivera pas. Et puis voilà, elle est cool, elle est là, elle a son petit pull rouge, elle est presque en jogging et la vie, quoi.
0: Quelles sont les choses que vous avez encore envie d'expérimenter musicalement avant la sortie du prochain EP? Est-ce qu'on reste dans ce côté urbain,
1: oui.
0: Pas populaire, mais plutôt électro?
1: Plutôt électropop.
0: Mm-hmm.
1: Mais urbain, oui, et toujours des influences urbaines. Dans, je pense, la façon de poser le texte, de mettre ma voix. Mais il y aura ça, mais pas que. Je suis aussi super contente de pouvoir chanter, d'aller un peu plus dans les aigus. Mm-hmm. Non, il y aura plusieurs facettes de Maggie.
0: Des featuring, ce serait aussi envisageable?
1: Pas encore. Mais pourquoi pas.
0: Les envies avec des artistes particuliers en Belgique, sur la scène belge?
1: Sur la scène belge, oui. Moi, je rêverais de partager un feat avec Pete, par exemple. Et encore plus irréalisable, on va dire, avec Stromae. Ça, c'est vraiment une personne que j'admire beaucoup.
0: Si on devait mettre une couleur sur vos chansons, parce qu'on parlait quand même, on passe de différentes couleurs. Est-ce qu'il y a une couleur particulière? Vous êtes bien en rouge aujourd'hui. Est-ce que c'est ce qui caractérise un petit peu Maggie
1: en ce moment,
0: l'énergie?
1: C'est l'énergie de Maggie, c'est le rouge pour le moment. Et je travaille d'ailleurs ma direction artistique du morceau À la casse en rouge, parce que c'est la couleur de Maggie.
0: Mmh. Des concerts qui vont arriver bientôt ou pas? On peut vous voir où pour voir Maggie en live?
1: Oui, alors malheureusement, j'ai pas encore trop le droit de diffuser cette information, mais oui, il y aura un festival en septembre et il y aura la possibilité aussi de me voir un petit peu sur les scènes de la musique à Bruxelles, dans des endroits que je communique.
0: Et un endroit que vous aimeriez tout particulièrement être sur scène?
1: Ah oui, j'adorerais jouer à la scène Belgique. Ça, parce que la salle est mythique, elle est super et que le son est génial.
0: Comment est-ce que vous voyez Maggie à l'international? Est-ce que c'est dans les ambitions aussi ou pas?
1: Oui, alors c'est toujours une ambition. Moi, j'adorerais pouvoir partager ma musique déjà en France, parce que je pense que la France et la Belgique ont beaucoup de choses à partager. Et donc, je me verrais dans l'idéal bien faire une petite tournée, évidemment, des zéniths de France. Et voilà, si vous posez la question, je réponds, mais ouais.
0: Parfait. Aussi, au niveau musique, on entend donc pas mal d'électro aussi, mais est-ce qu'il y a aussi un retour à des instruments beaucoup plus, on va dire, conventionnels, hein? Est-ce que ça vous intéresse?
1: Oui, bien sûr. En fait, c'est-à-dire que je me mets un point d'honneur à pouvoir jouer de toute façon, de manière acoustique, tous les morceaux que j'écris. Peu importe leur arrangement. Donc je peux toujours prendre une guitare ou un piano et puis m'accompagner sur les textes que j'écris.
0: Maggie était notre invitée dans Décibel. Je propose qu'on termine cette émission avec un titre qui s'appelle Solace.
1: Oui.
0: Et qui sera certainement sur un prochain EP ou album, voilà. Ça on verra bien, à partir de la rentrée de septembre. Mais merci beaucoup Maggie d'être
1: venue. Merci à vous, merci beaucoup pour l'invitation.
0: Et bonne continuation en tout cas.
1: Merci.
0: C'est un plaisir de vous écouter ici sur RCF.
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3: Bonjour à toutes, bonjour à tous, très heureux de vous retrouver pour cette émission Libretto qui va être consacrée aujourd'hui à un opéra de Gaetano Donizetti. Il s'agit de Lucrezia Borgia. C'est l'opéra que l'Opéra Royal de Wallonie nous proposera à partir du 10 avril. Vous allez me dire, c'est dans un mois, ben oui, mais de nombreux événements vont se télescoper et donc j'ai préféré profiter de ce moment pour vous raconter l'histoire de cet opéra de Donizetti qui sera représenté sur la scène de l'Opéra Royal de Wallonie à partir du 10 avril pour 5 représentations. Je signale qu'il y aura une matinée, ce sera le dimanche 12 avril. Cet opéra sera dirigé par Giampaolo Bizanti et la mise en scène sera assurée par Jean-Louis Grindin. Nous y reviendrons. L'opéra Lucrezia Borgia était composé donc par Donizetti en 1833. Cet opéra s'inspire d'un personnage historique très célèbre, Lucrèce Borgia, la fille du pape Rodrigo Borgia. Dans la légende, la famille Borgia est associée au complot, au poison, au crime politique. Mais l'opéra raconte surtout une tragédie intime, celle d'une mère et de son fils qui s'ignorent. Lucrezia a eu un fils, Gennaro, qu'elle a dû abandonner à la naissance. Le jeune homme ignore totalement qui est sa mère et il déteste même la famille Borgia. L'opéra commence à Venise pendant une nuit de fête. Un groupe de jeunes nobles parle de la terrible Lucrezia Borgia et raconte les crimes qu'on lui attribue.

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1: Qui vous raconte aujourd'hui l'histoire de l'opéra Lucrezia Borgia. Après le prélude qui installe une atmosphère sombre et dramatique, nous retrouvons le jeune Gennaro qui s'endort seul sur un banc. Une femme mystérieuse s'approche de lui. C'est Lucrezia Borgia, venue voir secrètement son fils qu'elle n'a jamais pu élever.

Une scène très émouvante. Lucrezia regarde Gennaro dormir et elle exprime tout son amour maternel. Gennaro se réveille et parle avec cette femme inconnue. Il lui raconte qu'il ne connaît pas sa mère, mais qu'il rêve souvent d'elle. C'est un moment très touchant car Lucrezia entend son propre fils parler de sa mère sans savoir qu'elle est devant lui.

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1: Et aujourd'hui, je vous raconte l'opéra Lucrezia Borgia qui sera présenté à partir du 10 avril à l'Opéra Royal de Wallonie. Nous retournons donc à cet opéra où nous retrouvons Gennaro et sa maman, Lucrezia. Les amis de Gennaro arrivent. Parmi eux se trouve son meilleur ami, Mafio Orsini. Ils détestent tous la famille Borgia. Et la situation est dangereuse car si les jeunes nobles reconnaissent Lucrèce Borgia, ils pourraient l'attaquer.

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1: Plus tard, Gennaro passe devant le palais des Borgia. Sur la façade est écrit « Borgia ». Dans un geste irréfléchi, il enlève la première lettre. Il reste alors le mot « Orgia ». Lucrezia découvre cette insulte et est furieuse. Elle décide alors de se venger au travers de la colère de son mari, le duc.

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1: Lucrezia retrouve Gennaro et lui annonce qu'il a offensé la famille Borgia. Tout le condamne à la mort. Elle devrait aussi le condamner. Mais elle ne peut pas tuer son propre fils. Elle lui ordonne simplement de partir.

Mais la situation devient encore plus dangereuse. Le mari de Lucrezia, Alfonso d'Este, duc de Ferrare, croit que Gennaro est l'amant de sa femme. Le duc décide que Gennaro doit mourir.

Le duc force Gennaro à boire du vin empoisonné. Lucrezia arrive trop tard. Gennaro a déjà bu. Désespérée, elle lui donne secrètement un antidote et lui ordonne de fuir.

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1: Et Libretto vous invite aujourd'hui à découvrir l'histoire de cet opéra qui sera présenté à partir du 10 avril, Lucrezia Borgia de Donizetti. Nous sommes arrivés au moment où Gennaro, le fils caché de Lucrezia, échappe à un empoisonnement grâce à un antidote que sa mère lui a donné en secret. Et nous voici à l'acte 2, où Lucrezia organise une grande fête. Les amis de Gennaro sont invités, sans savoir que Lucrezia prépare sa vengeance. L'atmosphère est joyeuse et festive.

0: Orsino.
1: Pendant la fête, Mafio Orsini, l'ami de Gennaro, chante une chanson célèbre. C'est l'un des airs les plus connus de l'opéra. Les invités chantent et boivent, sans savoir que le vin est empoisonné.

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1: Lucrezia apparaît et révèle la vérité. Ils ont tous été empoisonnés. Elle propose un antidote, mais seulement à Gennaro. Ce dernier refuse. Il refuse de survivre si ses amis doivent mourir.

Lucrezia n'a plus le choix. Elle doit révéler la vérité. Gennaro comprend enfin que Lucrezia est sa mère.

Mais il est trop tard. Le poison agit déjà. Gennaro meurt dans les bras de Lucrezia et l'opéra se termine sur le désespoir de cette mère qui a retrouvé son fils au moment même où elle le perd.

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1: Voilà, c'est ainsi que se termine ce terrible opéra que nous aurons le plaisir de découvrir sur la scène de l'Opéra Royal de Wallonie à partir du 10 avril. Les extraits que vous avez entendus sont tirés d'un CD où on retrouvait John Sutherland, Marlene Horn, Giacomo Argal et l'orchestre du National Philharmonic Orchestra était dirigé par Richard Boninge. Voilà, je n'ai plus qu'une chose à vous dire, bien des choses chez vous.

0: Bonjour. Certaines des églises orientales dont notre association Solidarité Orient est partenaire se sont, à vrai dire, épanouies à la périphérie du Proche-Orient. Il en va ainsi de l'église d'Éthiopie qui a entretenu dès ses origines d'étroites relations avec celle d'Égypte, dépendant même jusqu'en 1959 de son autorité. Et mon invité de ce jour est une jeune historienne italienne spécialiste de cette fascinante Éthiopie chrétienne, spécialement à l'époque médiévale, Martina Ambou, qui a soutenu en 2022 une thèse de doctorat à la Sorbonne sous la direction de Marie-Laure Derat, une sommité internationalement reconnue dans le domaine des études éthiopiennes. Et le titre de sa thèse était « Du texte à la communauté, relations et échanges entre l'Égypte copte et les réseaux monastiques éthiopiens XIIIe-XVIe siècle ». Alors, de nombreuses missions scientifiques ont amené Martina en Éthiopie, en Égypte, à Jérusalem. Elle a participé à plusieurs fouilles. Elle a étudié des collections de manuscrits anciens qui lui ont donné matière à de nombreuses publications remarquées. Elle est aujourd'hui chargée de recherche au prestigieux CNRS en France. Elle enseigne ou a enseigné dans plusieurs universités en Italie, en France. Et même, elle a bénéficié d'une expérience en Belgique, au sein du Fonds national de la recherche scientifique et à l'Université libre de Bruxelles. Bonjour Martina Ambou.
1: Bonjour et merci beaucoup pour l'invitation.
0: Alors, les origines de cette église éthiopienne remontent au 4e siècle de notre ère et sont incontestablement liées à l'église d'Égypte, ce qui nous renvoie à l'objet majeur de vos recherches, hein, les liens entre les monachismes égyptiens et éthiopiens. Alors, qu'est-ce qu'on peut dire de ces origines et de ce lien avec l'Égypte ?
1: Ces origines, effectivement, sont très très anciennes. On peut les resituer au IVe siècle, au moment où le royaume